0: être la part de ce monde-là. Et il est bon, ce monde inférieur, comme nous l'avons su dans la Torah. Mais qui peut y mériter? Cependant, il faut comprendre l'argument des explorateurs. En effet, ils ont dit ce qu'ils ressentaient. Car au moment où l'homme arrive à un état de descente, il ne dit pas de mensonge, mais ce qu'il ressent, il le dit. C'est pourquoi, au moment de l'ascension, il veut s'annuler devant le Créateur comme une bougie devant une torche, car il ressent que de cela lui viendra le bien. Et inversement, au moment de la descente, il voit que tout ce que le désir de recevoir affirme, c'est lui qui a raison. Si c'est ainsi, que signifie ce que dit l'Écriture, comme il est écrit, et ils firent un mauvais rapport sur le pays. Mais, selon ce qu'a dit mon père et maître, la réponse est qu'ils devaient croire. Puisque le Créateur avait promis au peuple d'Israël de leur donner la terre d'Israël, qui est une terre où coule le lait et le miel, assurément le Créateur la leur donnerait. Et la situation qu'ils ont vue, comme il a été dit plus haut, ils devraient croire que d'en haut leur était venue cette révélation du mal, comme il a été dit plus haut, la révélation du mal qui se trouve dans l'homme du côté de la nature. Et il n'est pas en la main de l'homme de sortir de la domination du mal et de mériter l'aspect de Dvekut avec le Créateur, mais seulement le Créateur lui-même. Ils devaient croire que le Créateur leur donnerait une seconde nature, qui est le désir de donner. Et par cela, ils recevraient tout le bien et le plaisir, appelé une terre où coule le lait et le miel. Alors, lorsque les kélim de don seront en leur possession, alors le tzimtzoum et la dissimulation se retireront d'eux, et alors ils mériteront le bien et le plaisir qui étaient dans le but de la création, et alors ce sera une terre où coule le lait et le miel. Il s'ensuit que ces descentes sont nécessaires afin de révéler le mal, et ils sauront ensuite que seul le Créateur peut aider. Et son aide vient précisément sur un manque complet. Alors une aide complète peut venir. C'est-à-dire, si le mal ne leur avait pas été révélé dans sa totalité, il n'y aurait pas de manque complet. C'est pourquoi il faut d'abord voir que le mal se révèle. Et ensuite vient le remplissage appelé aide du Créateur. Et il comble son manque. Et cela est selon la règle, il n'y a pas de lumière sans clé. Et il ne faut pas demander pourquoi il faut attendre longtemps, c'est-à-dire beaucoup d'ascensions et beaucoup de descentes. Le mal n'aurait-il pas pu se révéler d'un seul coup? La réponse est que si le mal avait été révélé dans toute son ampleur, personne n'aurait été capable de commencer le travail, car le mal aurait prévalu et il n'y aurait pas eu de place pour le choix. C'est pourquoi le mal se révèle selon la mesure du bien que l'homme multiplie dans le travail. Et selon ce qui précède, on peut expliquer ce que nous avons demandé, à savoir ce que Rabbi Zeira interprète sur le verset, « Et il sentit l'odeur de ses vêtements et il le bénit. » Il dit, ne lis pas « ses vêtements Begadav », mais « ses traîtres Bogdav », car même parmi les traîtres d'Israël, il y a une odeur. On peut expliquer que puisque Yaakov a mérité la perfection, c'est-à-dire que de toutes les descentes, il a mérité d'atteindre la perfection, de sorte que l'aide d'en haut puisse venir, car tout le mal s'était déjà révélé chez lui, il s'ensuit que les descentes, qui sont les trahisons, sont appelées des fautes volontaires. Et lorsque par elles la lumière est révélée, on voit maintenant que les fautes volontaires sont devenus des mérites, car sans les descentes, ils n'auraient pas pu atteindre la perfection. C'est pourquoi Rabbi Zeira interprète que l'odeur de ses vêtements était parce qu'il était arrivé à sa perfection. C'est-à-dire, comme il a été dit plus haut, que même les trahisons ont été corrigées. Il s'ensuit que les trahisons ont... Pardon Loïc, tu peux retirer là, on ne voit pas. Il s'ensuit que les trahisons ont révélé son odeur comme les mérites, car tout a été corrigé chez lui. C'est pourquoi il est dit l'odeur de ses traîtres. C'est pourquoi, lorsque l'homme se trouve dans un état d'ascension, il doit apprendre de l'état qu'il avait. C'est pourquoi, lorsque l'homme se trouve dans un état d'ascension, il doit apprendre de l'état qu'il avait lors de la descente, afin de connaître l'avantage entre la lumière et l'obscurité, comme il est écrit, comme l'avantage de la lumière sur l'obscurité. Cependant, il est d'usage dans le monde qu'une personne ne veuille pas se souvenir du temps de l'obscurité, car cela lui causerait des souffrances. Et l'homme ne veut pas souffrir inutilement, mais il veut profiter de l'état d'ascension dans lequel il se trouve à présent. Toutefois, l'homme doit savoir que s'il regarde lors des ascensions l'état des descentes, alors il saura deux choses qui seront à son avantage, et ainsi il ne souffrira pas inutilement de l'état de descente. A. Il saura se préserver pour ne pas arriver à une descente autant que possible. B. Comme l'avantage de la lumière sur l'obscurité, alors il aura plus de vitalité et plus de joie dans l'état d'ascension. Et il pourra remercier le Créateur pour le fait qu'à présent, le Créateur l'a rapproché de lui. C'est-à-dire que maintenant, l'homme a un bon ressenti du fait qu'il se trouve dans un état où il comprend qu'il vaut la peine d'être un serviteur du Créateur, car il ressent à présent la grandeur et l'importance du roi. Tandis qu'au temps de la descente, c'était tout à fait le contraire. Le corps lui demandait « Que gagneras-tu à vouloir t'annuler devant lui et à t'annuler ?» de tout ce monde-ci et à ne te soucier que de comment donner satisfaction au Créateur. Et lorsque l'homme regarde les deux extrémités, alors il voit la différence qu'il y a entre elles. Alors il aura une valeur d'importance différente de ce qu'il pense de l'ascension. Il s'ensuit que par la contemplation de la descente, l'ascension s'élève pour lui à un degré plus élevé que ce qu'il ressent sans regarder la descente. Il s'ensuit que lorsqu'il pense au temps des trahisons qu'il a eues lors des descentes, alors toutes les descentes s'adoucissent et se remplissent de la bénédiction du Créateur, car ce sont elles qui lui causent l'élévation. C'est pourquoi, lorsque l'homme termine le travail, alors tout est corrigé en mérite. Et c'est ce qu'il dit, et il dit « Vois l'odeur de mon fils est comme l'odeur d'un champ que le Créateur a béni. » C'est-à-dire qu'alors, l'odeur de mon fils, celle des trahisons, est comme l'odeur de la malroute appelée champ que le Créateur a béni, c'est-à-dire qu'il a déjà reçu toutes les influences de bien et de plaisir du Créateur. Et selon ce qui précède, il faut interpréter ce qui est écrit, et le Créateur lui dit « Deux nations sont dans ton ventre et deux peuples se sépareront de tes entrailles, et un peuple sera plus fort que l'autre peuple. » Et Rachid explique « Et deux peuples ?» Il n'y a de peuple que royauté. Se sépareront celui-ci pour sa méchanceté, celui-là pour sa perfection. Un peuple sera plus fort. Ils ne seront pas égaux en grandeur. Quand l'un se lève, l'autre tombe. Et il faut comprendre ce que Rashi ajoute dans son explication. Mais ici, l'écriture apporte l'ordre du travail lorsque l'on veut parvenir à la dvekout avec le Créateur. Et il dit peuple. Il n'y a de peuple que royauté. C'est-à-dire que l'homme doit savoir qu'il y a en l'homme deux aspects de la royauté. A. Il y a le vieux roi et insensé. B. Il y a le roi des rois, c'est-à-dire le mauvais penchant qui appartient au roi vieux et insensé. Et de même, il y a en lui le bon penchant qui appartient au roi des rois. C'est pourquoi il est dit, ils se sépareront l'un vers sa méchanceté, l'autre vers son intégrité. Une nation se renforcera contre une autre nation. Ils ne seront pas égaux en grandeur, mais lorsque l'un se lève, l'autre tombe. L'intention concerne les montées et les descentes, car chacun veut dominer l'autre, c'est-à-dire que précisément par cette lutte, chacun grandit, comme il a été dit plus haut, plus grand est l'homme que son compagnon, plus grand est son penchant. Et cela s'appelle « une nation se renforcera contre une autre nation ». C'est-à-dire que les deux grandissent, chacun grandit grâce à l'autre. Autrement dit, les descentes, qui sont l'aspect du roi vieux et insensé, voient leur force augmenter grâce aux montées du bon penchant, comme on dit nos sages. Pour les justes, le mauvais penchant leur apparaît comme une haute montagne. Et cela parce qu'il a beaucoup de montées, ce qui est appelé au pluriel « juste ». C'est-à-dire, dans le travail, lorsque l'on parle d'un seul homme qui est un petit monde, il y a en l'homme beaucoup de justes, c'est-à-dire beaucoup de montées. Et elles viennent par la domination sur les méchants. Et le fait que il y a beaucoup de méchants en un seul homme s'appelle beaucoup de descentes, car à chaque descente, il devient un méchant, comme mentionné plus haut. il s'ensuit que chacun grandit grâce à l'autre. Et c'est cela, une nation se renforcera contre une autre nation. Tandis que ceux qui ne marchent pas sur le chemin menant à la dvekout avec le Créateur, c'est-à-dire atteindre le désir de donner, ceux-là sont appelés méchants, en ce qu'ils ne s'occupent pas du chemin qui permettrait de tout faire pour le ciel, mais pour leur propre intérêt. Et ici, méchant est une autre catégorie, c'est-à-dire une signification complètement différente. C'est-à-dire qu'il n'y a pas là l'aspect de « juste au milieu », mais toutes leurs actions sont dans l'aspect de « méchant », c'est-à-dire non pour le ciel, mais pour leur propre intérêt. Et dans l'aspect du travail, ils sont appelés méchants, mais dans l'aspect général, ceux qui observent la Torah et les mitzvot sont déjà appelés justes, mais seulement dans l'aspect du travail. Travailler uniquement pour le ciel et non pas pour leur propre intérêt, c'est-à-dire dans l'aspect de l'intention, ils sont appelés méchants. Et puisqu'il n'y a pas en eux l'aspect de juste au milieu, alors leur mal ne reçoit pas plus de renforcement du mal, car ce n'est que s'il y a l'aspect de juste au milieu, c'est-à-dire une montée, qu'il veut travailler uniquement pour donner, alors le mal doit recevoir plus de mal afin de pouvoir le faire descendre de son degré. C'est pourquoi, chez les méchants, le mauvais penchant leur apparaît comme un fil de cheveux, et le mal ne s'ajoute pas en eux, mais il a transgressé et répété, cela lui devient permis, c'est-à-dire qu'il n'a pas de sensation du mal. Et cela, comme mentionné plus haut, comme il est écrit, une nation se renforcera contre une autre nation. Et comme Rachid a expliqué, ils ne seront pas égaux en grandeur lorsque l'un se lève, l'autre tombe. Et comment cela se fait-il que lorsqu'il se lève, ensuite il tombe? C'est que chaque fois, chacun reçoit un renforcement, une fois Une fois le bien reçoit une montée d'en haut, alors le mal tombe. Et lorsque le mal reçoit du mal d'en haut, le bien tombe. Et ainsi, tel est l'ordre des descentes et des descentes jusqu'à ce que tout le mal qui est en l'homme se révèle, précisément par le fait que l'homme reçoit à chaque fois du bien, ce qui s'appelle des montées. Et c'est cela. Une nation se renforcera sur une autre nation. C'est pourquoi l'homme ne doit pas s'impressionner des descentes, mais il doit à chaque fois demander au Créateur de le rapprocher de lui. Et selon ce qui a été dit, il faut interpréter ce qui est écrit. Jusqu'à présent, tes miséricordes nous ont aidés et tes bontés ne nous ont pas quittés, Créateur, notre Dieu. Et il faut demander dans quel état se trouve-t-il maintenant? Et quel était l'état dans lequel il se trouvait avant le moment présent, à propos duquel il vient dire une chose nouvelle, comme s'il se trouvait maintenant dans un état de bien et de plaisir. Et avant cela, il ne se trouvait pas dans un bon état, mais il était dans un état où il n'était pas bien. Et maintenant, il en vient à la reconnaissance que même jusqu'à présent, ce que nous ressentions, ces ressentis étaient aussi une forme d'aide d'en haut, du côté de la miséricorde, même s'il ne ressentait pas que c'était de la miséricorde. Mais maintenant, il voit que même alors, nos ressentis, ce que nous ressentions, que c'était un état de mal, cela aussi était du côté de la miséricorde. Et tes bontés ne nous ont pas quittés. C'est-à-dire que même alors, la providence était du côté de la bonté et non du côté du jugement. Et il faut comprendre comment cela se peut. C'est-à-dire, même l'état de mal était de la miséricorde. Mais comme il a été dit plus haut, il n'y a pas de lumière sans cli. Car on ne peut rien donner à l'homme s'il n'a pas besoin de cela. À l'exemple de quelqu'un qui ne peut pas manger s'il n'a pas faim, et ainsi de suite. C'est pourquoi, lorsque l'homme commence à marcher sur le chemin du Créateur, c'est-à-dire à atteindre la dvekout avec le Créateur, alors l'homme ne peut pas recevoir d'aide du Créateur, car il est dans la nature du monde que l'homme demande de l'aide à quelqu'un, que là où il ne peut pas obtenir la chose par lui-même. Uniquement là où il ne peut pas obtenir la chose par lui-même. C'est pourquoi, lorsque l'homme pense qu'il peut par lui-même atteindre le travail en vue de donner, il ne demande pas au Créateur de l'aider. C'est pourquoi, lorsque l'homme commence à travailler pour le nom du ciel, et qu'il voit à chaque fois que ce n'est pas en son pouvoir d'atteindre le degré 2 en vue de donner, alors l'homme devient nécessiteux du Créateur pour qu'il l'aide. Il s'ensuit que toutes les descentes qu'a eues l'homme, jusqu'à ce que parfois l'homme en vienne au désespoir et à remettre en question les premiers efforts, et il voudrait fuir le champ de bataille, et certainement ces états sont appelés des états de mal, et il était dans l'état de méchant. Cependant, ensuite, au moment où il a comblé le manque du kli, c'est-à-dire qu'il voyait que tout son kli était plein de manque, alors le Créateur lui a donné l'aide, qui est le désir de donner, qui est une seconde nature. Alors il voit que jusqu'à présent, ce qu'il ressentait comme de nombreuses descentes et pensait que la raison était qu'il n'était pas apte à cela, c'est pourquoi il recevait des descentes. Maintenant, il voit que jusqu'à présent, c'était aussi une aide du Créateur. Et c'est cela. Jusqu'à présent, tes miséricordes nous ont aidés. Et il n'y avait que de la bonté, comme il est écrit, et tes bontés ne nous ont pas quittés. Fin de l'article.
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0: פעם. On va reprendre le début de l'article. Les écrits du Rabbage, volume 2. Que signifie le parfum de ses vêtements dans le travail? Dans le traité Sanhedrin, Rabbi Zira a dit à propos du verset, il sentit le parfum de ses vêtements et le bénit. Il dit, vois, le parfum de mon fils est comme le parfum d'un champ que le Créateur a béni. Toldot. Le parfum de ses vêtements ne lit pas ses vêtements Begadav, mais ses traîtres Bogdav. Car même parmi les traîtres d'Israël, il y a du parfum. Il faut comprendre les paroles de Rabbi Zira. Quel lien y a-t-il entre vêtements et traîtres? En effet, vêtements signifie des habits dans lesquels l'homme se revêt, c'est-à-dire qu'il y a un lien entre les vêtements et l'homme, ce qui est une bonne chose pour l'homme lorsqu'il a des vêtements. Mais traître, c'est tout le contraire, car lorsqu'un homme trahit quelqu'un, c'est une mauvaise chose pour lui. C'est-à-dire que l'homme se sent mal dans l'état où il se trouve, au point qu'il veut sortir de cet état, et il n'a pas d'autre choix que de trahir celui qu'il a mis dans ces mauvais états dans lesquels il se trouve. Alors Rabbi Zira interprète, comment Rabbi Zira interprète-t-il ce qui est écrit « ses vêtements » comme signifiant « ses traîtres » Il est connu que l'ordre du travail et que l'homme doit se corriger et entrer dans la sainteté, car l'homme est né avec le mauvais penchant qui vient à l'homme dès le jour de sa naissance, et il est déjà présent en l'homme, comme le dit le Zohar, dès que l'homme sort à l'ère du monde, aussitôt le mauvais penchant vient s'associer à lui. Comme nous l'avons appris, il est écrit « Le péché est tapis à la porte », car alors le mauvais penchant s'associe à lui. Là-bas, lettre 6, il est dit, un roi vieux, c'est le mauvais penchant qui, depuis qu'il existe, n'est jamais sorti de son impureté. Et il est insensé car toutes ses voies mènent au mal. Et il va et égare les hommes. Et il est connu que l'ordre du travail se trouve en travail du collectif, se divise en travail du collectif, c'est-à-dire que tout le collectif est ce que tout le collectif est capable de faire, et travail de l'individu, c'est-à-dire ce que tout le collectif n'est pas capable de faire. Cela s'exprime dans les termes lishma et lo lishma, c'est-à-dire travailler en vue de donner, ce travail appartient précisément à l'individu, tandis que le travail en vue de recevoir une récompense, ce travail, même le collectif est capable de le faire, comme le dit le Rambam, et voici ses mots. C'est pourquoi, quand on enseigne aux petits, aux femmes et à la majorité du peuple, on ne leur enseigne que à travailler par crainte et pour recevoir une récompense, jusqu'à ce jusqu'à ce que leur connaissance grandisse et qu'ils deviennent plus sages. Alors on leur révèle ce secret petit à petit.
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0: Et nous allons passer au cours de 2002. Alors nous avons entendu l'article « Qu'est-ce que l'odeur de ces vêtements dans le travail ?» Le degré de l'échelle, tome 1, page 205. Quel est le contenu principal de l'article ? Il n'y a pas de mal qui vient de la part du Créateur. Tout est dans la conduite bon et bienfaiteur pour les méchants et pour les bons. Et toute action qui passe sur l'homme d'en haut est seulement pour le rapprocher du Créateur. Et l'homme qui, au début, sent la conduite seulement dans les sens, ça veut dire dans amer et doux, alors il la sent sûrement comme des montées et des descentes. Et ensuite, quand il joint la perception de la conduite du Créateur sur lui, vrai et faux, alors il voit que là où cela lui semblait que c'était amer, il voit que c'est vrai. Et par cela, la mer devient entièrement doux. Il voit que les descentes l'aident encore plus que les montées à avancer. Car plus la montée est grande, elle est en tout le soutien des forces qui lui permettra de faire face à une descente et de la transformer en bien. Toutes les montées de degré en degré se font par le mal qui se révèle par une descente. De cela, il arrive à comprendre qu'il n'y a pas une chose mauvaise dans ce monde, mais ce sont seulement des chassadim et à partir des chassadim couverts, ils deviennent des chassadim révélés. Il y a des questions ? Que fait-on avec la sensation de satiété quand une personne se sent rassasiée, sans aucune faim pour la spiritualité, ni affamée ni rassasiée ? Elle sent comme ça qu'il n'y a rien. Comme ça, c'est bien, et comme ça, c'est bien. Ce qui sera, sera bien. C'est signe qu'il faut trancher, ajouter dans l'effort, te pousser un peu plus, entrer dans l'article avec une certaine impression de la sagesse supérieure, de la Kabbale, une impression des amis. Je vois comment celui-là s'enthousiasme et celui-ci s'enthousiasme. Je vois comment lui, il dort comme un cadavre assis là-bas, qui va tomber de sa chaise et encore quelque chose. Cela dépend de qui recevoir une impression. Il est écrit qu'il faut chaque jour, chaque fois choisir une société meilleure. Alors colle-toi chaque fois à quelqu'un qui te semble plus impressionné que toi et reçois de lui une impression, c'est tout. Et comme ça, tu pourras monter. Aussi, si tu es en force, alors réveille les autres. Cela aussi est à ton mérite. C'est-à-dire, au lieu que tu descendes, tu vois quelqu'un descendre et tu l'aides à monter. C'est comme si toi, tu étais descendu et monté. Par la dvekout, c'est la même action. Vraiment la même action. Et donc, simplement, il faut simplement travailler, ça veut dire voir dans chaque état un bon état duquel on peut commencer le travail. s'il vient à toi seulement une pensée, pourquoi suis-je comme ça, pourquoi je ne fais pas quelque chose, que dois-je faire, et ainsi de suite, quelque chose de ce genre, c'est signe qu'on vous voit d'en haut et qu'on veut justement, depuis cet état, que tu bouges un peu. Alors, par tous les moyens, essaye. Oui, Lior. C'est plus ou moins la même question qu'Erez. Je veux savoir s'il peut exister un tel état où une personne oublie simplement tout ce qu'elle a étudié jusqu'à maintenant. L'homme peut oublier ce qu'il a étudié ou sur le travail. Il y a des états où j'oublie simplement mon ordre du jour. Je tourne, je me confonds, j'ai encore toutes sortes de choses, tout à coup à Dieu ne plaise, des ennuis ou à l'inverse de tels événements. Alors pour cela, il faut fixer à l'avance, selon l'horloge et selon l'agenda, ce que je dois faire exactement. J'ai pour cela des heures, vraiment. Chez moi, la journée est plus ou moins ordonnée, sauf qu'en ici, me met parfois du désordre avec les réunions. C'est tout. Et alors, je sais que ceci et cela, je dois le passer. J'ai le Talmud de Sfirot, partie 1, que je fais maintenant pour Moscou. J'ai le forum de l'année dernière. J'ai encore 5-6 livres en chemin, dont chacun mijote comme ça. J'ai 20 questions-réponses dans les emails et Internet, et ainsi de suite. Bref, je sais que pour chaque chose, je dois consacrer tant et tant de temps, et je n'ai pas le choix. En plus, je dois travailler quelques heures pour gagner ma vie. Ça veut dire... Il y a un ordre. Et si j'oublie, si je n'oublie pas, malgré tout, après une heure, deux heures, j'arrive à un certain état, selon mon ordre qui me réveille et qui me rappelle l'affaire. C'est une obligation. En plus, il y a ici un certain Shamati à 13 heures, à midi, on lit un certain article, oui. Parfois, quelqu'un des amis appelle... Il demande quoi de neuf, comment vas-tu, est-ce que tu penses ainsi, autrement? Moi, je ne pense pas du tout ni ainsi ni autrement. Mais sa question me ramène déjà à l'état. Au début, quand il commence, je le maudis, et ensuite je vois, non, il faut, sinon, que vais-je rester une bête? Et d'une certaine façon, je suis d'accord avec lui, et ensuite, même j'aime qu'il m'appelle. C'est comme ça, n'est-ce pas? Maintenant, nous sommes le monde de l'action. Ça veut dire, ce qui arrive ici, c'est seulement dans l'information qui descend d'en haut. Si chaque seconde, chaque instant, chaque état ne descend pas vers ce monde d'en haut, alors dans ce monde, cela n'existera pas. Ce n'est pas qu'il y a ici quelque chose, disons, il y a ici un certain objet, et ça suffit qu'il soit construit, c'est fait, qu'il soit là, existant, et qu'il ne faille pas maintenant s'en soucier. Il n'y a pas une telle chose que cela nous semble seulement ainsi, car nous ne voyons pas la cause et la conséquence. Mais chaque chose, il faut tout le temps, tu dois la faire à chaque seconde. Exister. Sinon, il n'y aurait pas d'existence. Ça veut dire que la lumière doit agir sur elle et dans l'enchaînement, construire cette clipa sur elle, ce vêtement, et tout le temps la faire exister. La nourrir, comme on dit. Lui donner, disons, une énergie d'existence. Et donc, la chose la plus morte, où rien ne change, une telle désolation, cela ne peut pas exister, sauf par une action ininterrompue de la lumière d'en haut. Et justement, sur cela, sur cet état, il y a une intention et une action exacte d'en haut, et donc ainsi il existe. Alors, il n'y a pas d'état qui ne se trouve pas sous surveillance d'en haut et qui ne soit pas voulu à chaque seconde tant qu'il n'a pas encore changé. Il y a des états où l'homme sent comment il passe sur lui, au point que, comme si tout se retirait et tout venait ou ne changeait pas. Alors dans chaque état, même s'il ne change pas, comme j'expliquais, et même si cela se retire et vient, tout est dirigé d'en haut. Et dans tous ces changements, nous devons comprendre que si la lumière s'arrête, alors le moi disparaîtra. Très simplement, comme on étudie des quatre prénoms de la lumière directe, si

Si la lumière ne fait pas le kli, si elle ne crée pas le désir, si elle ne fait pas exister le désir à chaque seconde, oui, en descendant d'en haut depuis Ein Sof, alors ce kli n'existera pas, ce désir n'existera pas, la lumière précède le kli. Si la lumière disparaît du kli, en quelque chose, non pas du point de vue de son existence, mais du point de vue de son remplissage, alors le kli se sent vide. Et ces choses arrivent à l'homme qui avance à une fréquence assez grande. Quand on veut changer l'état de l'homme, alors simplement la lumière qui était... Alors simplement la lumière qui était avant comme remplissage disparaît et vient à sa place une nouvelle lumière et de nouvelles qualités, pour ainsi dire, de nouveaux remplissages. Et il semble à l'homme que ce qu'il avait est totalement oublié et qu'il n'a rien et qu'il a investi peut-être plusieurs semaines ou mois ou années et qu'il n'en reste vraiment aucune trace. Il entend des mots qu'il ne comprend pas ce que sont ces mots. Il ne les a jamais lus, il ne les a jamais entendus. Ces choses sont connues. Quelle en est la raison? On veut lui changer d'état. Mais, entre-temps, il arrive ainsi qu'il se sente complètement entre ciel et terre. Et il est écrit ainsi sur le Baal Shem Tov qu'il avait de telles descentes qu'il oubliait comment on appelle les mots, les lettres. Les lettres, alors son serviteur l'aidait. Ceci est Aleph, Bet, Gimel. Et ainsi il revenait comme ça aux lettres, à l'assemblage des mots, et ensuite aux phrases, et ainsi de suite. Baal Shem Tov, tu comprends? C'est l'un des grands kabbalistes. Jusqu'à un tel point, il y a Istalkout des Lumières. Du côté de la lumière, c'est une action simple. Ce qui nous arrive, une petite secousse dans la lumière, fait en nous vraiment des changements d'un bout à l'autre. Tu vois, nous vivons d'une fine bougie qui s'enchaîne d'en haut, descend et se revêt en nous en plusieurs... comment dire, portion. La portion la plus basse, c'est qu'elle construit autour d'elle un kli matériel. Le corps de l'homme, dans lequel il y a aussi minéral, végétal, animal et parlant. Et pour chacun, la lumière est spéciale, à lui, à son espèce, qui construit autour d'elle une clipa, une écorce, selon ce qui lui correspond. Nous avons des choses minérales, il y a ce qui pousse dans le corps, il y a ce qui vit dans le corps, et cet animal se développe aussi. Le végétal et l'animal se développent déjà aussi. Le minéral ne se développe pas, mais le végétal en nous naît, pousse, et ensuite meurt, oui. Les cheveux, les ongles, toutes sortes de parties du végétal. Ensuite, notre animal, c'est tout notre corps, c'est un embryon à partir d'une semence qui se développe jusqu'à être petit, puis grand, vieux et mort. Il a son propre ordre de développement, c'est par la portion de lumière qui appartient au degré animal. Et ensuite, dans le degré animal, il y a le degré humain qui se développe des désirs bestiaux vers l'argent, l'honneur, les connaissances. Et ensuite, en cela, se revêt encore une portion de lumière plus haute qui s'appelle déjà le point dans le cœur. Et en lui aussi, il y a un développement qui s'appelle au début le temps de préparation et ensuite le développement de Nefesh de Kdusha. Alors tu vois, il arrive une lumière en tout, une fine bougie. Mais regarde en combien de parties elle se déploie et chaque partie construit autour d'elle un vêtement différent.

Si une certaine partie de la lumière s'arrête, dans cette mesure, l'homme meurt, ou cette partie dans l'homme, comme on dit, meurt. Il y a des parties qui s'arrêtent totalement, il y a des parties qui ne s'arrêtent pas, mais qui passent de réincarnation en réincarnation, comme on dit, et ainsi de suite. Alors nous devons comprendre que les changements de lumière construisent en nous les montées et les descentes, et l'istalkout des mochin, et de nouveau, une sorte de retour à la vie, oui, comme une résurrection. Ce sont des choses qui existent simplement dans toute la nature, une telle cyclicité et un renouvellement, mais dans la partie spirituelle qui est en nous sûrement les plus rapides et plus ressentis que toutes les autres parties de la fine bougie qui se trouve en nous. C'est pour que nous nous développions par elle plus vite. Car son rôle est de faire de nous plus vite le degré de l'homme. Alors il n'y a pas de quoi s'impressionner si soudain je ne sais rien, je ne me souviens de rien, je ne sens rien. Mon avenir disparaît. Bien sûr, l'homme ne peut pas s'en impressionner. Nous dépendons tellement d'une petite sensation, de cette portion, jusqu'à ce que nous puissions la contrôler par le massar. Et ne pas être dépendant de toutes ces choses. Le massar nous permet simplement de faire un tel tikkun, une correction, d'acquérir une telle force que même si la lumière n'est pas présente, qu'elle se retire, j'ai avec moi me remplir moi-même à la place de cette sensation de l'avenir, de la sécurité, du savoir, de la réalité, de ma personnalité, de mon orientation. Où je suis, ce que je suis, j'ai avec quoi remplir. Ça s'appelle la lumière de Chassadim. Et alors je ne dépends plus du tout de cela. Je deviens libre, alors je commence à penser que dois-je faire. Alors à partir de cet instant, je peux déterminer si vraiment je veux être détaché du souci de mon remplissage et penser à la spiritualité, à la divinité. C'est toute l'affaire du massar. Seulement une question courte et sans sagesse. Très courte, il n'y a pas de manque complet tant que le mal ne se révèle pas dans sa totalité. Qui me donne de révéler le mal dans sa totalité ? J'ai dit, tout cela se révèle et tout se fait par la lumière. Plus ou moins, mais tout par la lumière. Qui ? Après que j'ai expliqué, il demande qui ? Qu'est-ce qu'il est passé ? Il a répété, cela lui devient comme permis. Il est passé, il a répété, cela lui devient comme permis. Cela s'appelle que si l'homme, simplement, l'homme se trouve dans un certain niveau spirituel, disons au degré 15. Et dans ce degré 15, il accomplit toutes sortes de lois spirituelles. Si on lui a donné une difficulté, un ajout de désir de recevoir, alors par l'ajout de désir de recevoir, il descend sûrement du degré. Immédiatement. Alors, il commence à être transgresseur. Si il commence à travailler avec l'ajout du désir de recevoir pour monter, pour corriger cette descente, alors il monte déjà non pas au degré 15, mais au degré 16. Mais si il ne travaille pas sur ce désir de recevoir, cela est passé sur lui, ça veut dire qu'il a fait une faute parce que d'en haut, on lui a donné un désir de recevoir. Et ensuite, au lieu de le corriger, de monter, de faire de cette faute une mitzvah, comme on dit, il continue sans corriger à

0: travailler à l'intérieur du désir de recevoir. Alors ça s'appelle, il a répété, ça s'appelle une deuxième fois, une troisième fois. Alors tout ce désir de recevoir qu'il a maintenant acquis, mauvais, qu'il a fait descendre de 15, du degré 15 vers le bas, lui devient Keter, il reste en bas. Et c'est tout. Ça s'appelle, il est passé, et il a répété, il a passé sur la mitzvah sur son niveau parce qu'on lui a donné d'en haut. Là, il n'est pas maître. Pour cela, on ne le punit pas. On le punit pour la deuxième fois qu'il l'a faite. La première fois, il n'est pas maître. Il n'est pas coupable. Étudiant la deuxième fois, il a déjà fait de son propre désir. C'est pour cela que ça s'appelle, il est passé et il a répété. Et c'est encore fait. Cela lui devient Keter. Keter, tu es déjà dedans. Alors tu n'as plus ni faute ni mitzvah. Tu as déjà terminé toi-même. Tu n'es pas au degré 15, disons, mais au degré 13. Et c'est tout. Étudiant. Et comment, malgré tout, monte-t-on de là vers le haut, le Rav? Ensuite, on a pitié de lui, depuis les cieux, on commence à lui rappeler qu'il y a un but, on a pitié, ou par un bon coup, cela s'appelle aussi la miséricorde. La miséricorde s'appelle chaque fois qu'on te rappelle le but de la création, par quoi ce n'est pas important. Ou peut-être avec un certain éveil plus beau, sous une forme plus belle. Ça déjà dépend de l'homme, dépend de la pensée de la création. Et c'est tout. Et de nouveau, il commence à s'élever, à chercher pourquoi et comment. C'est comme ce que a écrit le rabbi, qu'un homme vit dans un endroit reculé, et tout à coup, il a trouvé le livre du Zohar, et à partir du livre, il a commencé à se rappeler à l'heure où était-il autrefois, car maintenant, il se trouve en général dans un certain, on l'a jeté dans un certain endroit où il vivait, et là, c'était sa maison. L'intention, le monde spirituel, et là-bas, c'est sa famille, et en vérité, il appartient entièrement à là-bas, et ici, on l'a jeté, en général, dans un endroit reculé, même s'il a aussi une famille, aussi une femme, et des enfants, et même des amis, et tout. Mais tout cela est bestial. Et lui, il appartient pourtant au degré spirituel. Là-bas, c'est sa vraie famille, et sa maison, et ses vrais amis, et toutes les âmes des justes qui sont ses amis, et ainsi de suite. Alors, il commence à penser. Mais répéter, cela s'appelle que la deuxième fois qu'il le fait, il le fait de son propre goût. C'est tout. Non par le fait qu'on lui donne d'en haut, qu'on lui ajoute un désir de recevoir, d'accord? Est-ce qu'il y a une certaine portion de lumière qui agit sur le kli appelé groupe, où les gens ici se rassemblent simplement et se renforcent d'une certaine façon, et qu'ils accélèrent? Il y a d'en haut, dit le Rav, tout notre fonctionnement qui est d'en haut. En bas, chez nous, c'est seulement le monde de l'action. J'ai dit, si tu veux changer quelque chose dans ce monde, tu as seulement une solution, monte en haut, intègre-toi au système de conduite et de surveillance, au système de contrôle, et dans la même mesure où tu peux y entrer selon l'équivalence de forme, selon la force de ta compréhension et de ton bon désir, on te donnera d'ajouter du bien en cela. Tu peux par cela causer aussi un ajout de bien en bas. Et seulement sous cette forme, tu pourras changer quelque chose. Comme nous l'étudions, il y a un libre choix, seulement dans une chose. Faire un peu plus de bond vers le haut, vers en haut, ou non, seulement dans une direction. Oui? Seulement d'un côté, très étroit comme ça, oui, dans la direction. Seulement cela, il y a un choix. Tu veux ou tu ne veux pas, s'il te plaît, mais c'est seulement pour la liberté, pour ton mouvement libre que cela est donné. C'est comme ça, c'est donné après que tu montes en haut, il est donné à ton choix seulement une chose, faire du bien un peu en bas, mais seulement après que tu montes. À part cela, dans notre monde, il n'y a rien de nouveau, mais seulement ce qui descend d'en haut. Si tu veux changer, s'il te plaît, change-toi. Donc, si tu vois dans notre monde des gens, des corps, toutes sortes de groupes. Et même quand vient à l'homme un certain désir, lui aussi, il n'y a rien en lui, Il doit penser. Il doit penser que même s'il ne sait pas encore et ne sent pas encore qu'il n'y a rien en milieu.
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0: Alors, il est vraiment un groupe.
1: זהו. והחוק הראשון בקבוצה...
0: Dans la mesure où il ne correspond pas, c'est simplement... Une assemblée de railleurs. C'est tout. Et la première loi dans un groupe, c'est que chacun s'engage, se rapporte à tous de façon égale, qu'il n'y ait pas ici celui-ci m'est plus proche et celui-ci est plus éloigné. J'aime un peu plus celui-ci et celui-là, je le repousse. Ce n'est déjà pas un groupe ni une union. Un groupe, c'est une union, une union. Il ne peut pas exister un changement quelconque dans les relations entre chacun et les autres. Et vous, vous ne travaillez absolument pas sur cela. C'est tout. Mais d'une certaine façon, l'humeur est correcte dans l'ensemble. Joli. Quoi ensuite? Nous n'avons pas sur quoi travailler. Je reçois de tels appels téléphoniques. Peut-être que le Rav nous dira sur quoi travailler. Il ne reste plus rien à travailler. Vous êtes déjà des justes. C'est tout, c'est Gmar Tikkun.
1: Ken.
0: Alors si l'un du groupe se rapporte à tous de la même manière et quelqu'un d'autre du groupe se rapporte à celui-ci plus et à celui-là moins, oui. Alors il faut s'asseoir ensemble et parler de cela. Il faut vraiment clarifier cela et corriger. Et je sais que cela existe dans chaque groupe, du premier jusqu'au dernier. Et cela, c'est la première condition. Je ne comprends pas pourquoi cela ne les inquiète pas. Les gens. Bon, commençons. Continuons à étudier. Qu'est-ce que nous en tirons pour l'implémentation dans la dizaine? Workshop.
2: Okay. Ну, טוב, עכשיו בסוף נגיד על השוויון, מאוד חשוב על הקבוצה ש... היה עכשיו, הרב דיבר על השוויון, שאיחוד זה אומר שאני...
0: Alors, הרב a parlé de la qualité, qui... L'unité signifie que je me relie à tout le monde également, et non pas que l'un soit proche et l'autre non. Et si nous n'avons pas cela, le rav a dit qu'alors... Dans chaque groupe, eh bien, fondamentalement, les dizaines de l'époque. Alors, il faut en discuter et le corriger. Au sujet de, du reset, quand on fait un reset, comme a dit le Rav plusieurs fois, que tout disparaît pour toi et c'est fait pour que tu t'élèves au prochain degré. Tu gagnes un gain de désir de recevoir, d'épaisseur, et si tu recommences, tu tomberas encore plus bas, et alors tu reçois des miséricordes d'en haut, et tu recevras des coups pour te rappeler du but de la correction. Oui, on doit voir chaque état comme un bon état à partir duquel on peut aller travailler, mais comme pour les descentes qui sont révélées à chaque fois, simplement, c'est un supplément de désir que nous devons travailler avec, nous devons s'attacher aussi à quelqu'un qui est plus inspiré que tu ne l'es. Et tu ressens qu'avec une certaine éveil, tu peux éveiller les autres et ainsi utiliser une descente, c'est-à-dire utiliser la descente pour ton élévation. C'est-à-dire que le Rav a expliqué qu'il y a une petite explication qui se divise en de nombreuses parties, beaucoup de portions, et chaque portion apparaît dans un différent ami. Et par le fait que nous commencions à nous élever les uns les autres, nous pouvons connecter ces parties. Il a parlé du fait qu'il y a un cycle des hauts et des bas, que c'est un phénomène naturel dans la nature. Nous avons un cycle Et parfois, c'est plus évident. Si une personne est sur le degré spirituel, il reçoit une difficulté supplémentaire, un désir de recevoir supplémentaire à corriger. Par cela, il s'élève un degré supplémentaire, un degré plus élevé, pardon. Oui, le Rav a dit au début que... Fondamentalement, ce qui est écrit dans l'article, c'est que rien de mauvais ne provient du Créateur, tout est dirigé par le bon qui fait le bien, au bon comme au méchant, et toute action par laquelle une personne passe d'en haut, c'est afin d'aspirer au Créateur, et nous ne l'atteignons pas, nous ressentons à travers nos sens le doux et l'amer. Et ça nous apparaît comme des montées et des descentes que plus tard nous joignons à la perception du Créateur. Et donc nous devons voir que ce qui semble comme étant amer, en fait, c'est la vérité. Et il a aussi parlé de que faire avec le sens de satiété quand une personne n'a pas de faim vis-à-vis de la spiritualité. Et ensuite, simplement prier, demander pour ça. Et nous devons y ajouter plus de travail, rentrer en cela, et au lieu d'abandonner. Oui, ils ont demandé au Rav au sujet de l'état où une personne oublie tout, et en fait, cela provient du fait que nous passions par des états de cette façon. Et la lumière tient le récipient, et si le récipient devient vide, la personne rentre dans un tel état où il n'est que pour le bien. Une transition au prochain état. Et dans un tel cas, la personne peut vraiment tout oublier. Et il a donné l'exemple d'un kabbaliste qui a même oublié l'alphabet. Et le Rav a aussi parlé du planning quotidien, que ça aide la personne à s'accrocher. Et dans un tel cas, lorsqu'il oublie des choses, il se reçoit lui-même comme un exemple, comment ça l'aide à toujours revenir aux pensées correctes, et aussi que les amis t'appellent pour t'aider à revenir. Oui, il a dit que plus la descente est élevée, plus c'est un support pour aider la personne à changer la prochaine descente en bien. Et à certaines étapes, la personne découvre qu'il n'y a pas de mal dans le monde, pas du tout. Il n'y a que de la miséricorde. Et à partir de la miséricorde dissimulée, arrive la miséricorde révélée. Il explique aussi ce qu'est un écran qui me permet, lorsque le récipient est vide, de me remplir de la lumière de Chassadim, qui sort du fait de se soucier de son propre remplissage et de s'occuper de la divinité. Et ça s'appelle un écran. Il y a aussi le libre choix. Il y avait une explication extraordinaire qui portait sur comment ce monde est dirigé, comment tout cela est basé sur la lumière qui vient d'en haut et qui donne de la vie en tout. Et la personne n'a qu'un seul choix, de franchir une autre étape vers le but. Et s'il en arrive à quelque équivalence de forme, alors il pourrait saisir quelque chose, changer quelque chose d'en bas. Et le plus important, c'est ce dont il a parlé à la fin, que nous devons travailler sur la qualité envers tout le monde. Autrement, ce n'est même pas quelque chose que nous devrions prendre. Nous passons à la prochaine partie du cours.

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2: Et seulement pour la reprocher du Créateur, et l'homme qui au début sent la conduite seulement dans les sens, ça veut dire dans Ameredou. Alors il sent sûrement comme des montées et descendre. Et ensuite, quand il joint la perception de la conduite du Créateur sur lui, vrai et faux. Alors il voit que là où cela lui semblait que c'était amer, il voit que c'est vrai, et par cela la mer devient entièrement doux. Il voit que les descentes l'aident encore plus que les montées avancées, car plus la montée est grande, elle est en tout le soutien des forces qui lui permettra de faire face à une descente et de le transformer en bien, qui illumine toutes les disphirotes, c'est-à-dire que c'est un rab qui est appelé roche, tandis que à partir du zivou qui était fait maintenant sur la deuxième restriction, pardon, c'est pas le bon texte, maintenant il y a déjà une différence entre en haut et en bas, alors qu'elles sont un rab et c'est un rot, les cheveux. Que sont les cheveux de Sarot Rocha? La moitié du degré, ça ne travaille pas dessus. C'est encore le Roche, mais c'est le Sarot. C'est-à-dire la deuxième restriction. Dans les Sag, il n'y avait pas de changement, mais il y avait un supplément. Que le Achab de Sag est aussi appelé Roche. Et ensuite, nous avons la phase 3 de revêtement et la phase 2 d'épaisseur, appelée Tamim, les saveurs. Et qu'en est-il de nouvel accouplement? Là, il y a un supplément appelé Séarot. D'où son roche commence-t-il? Uniquement de Enaim et en haut. Et c'est pourquoi c'est appelé Séarot. Mais c'est encore le roche. Si c'est encore le roche, donc nous apprenons que selon le roche de Sag, que c'est toujours lorsque les partsoufim sortent, ils proviennent du lieu d'accouplement et en bas. C'est-à-dire, d'en bas, c'est déjà appelé gouf. Et la même chose ici, l'arabe de Sag est déjà appelé gouf. Et là, sort le monde de Nikudim. Et donc, nous voyons que Sag inclut quelque chose appelé Nikudim, qu'il est sorti.
3: Cela veut dire qu'il est déjà appelé le corps de Sag. Ce n'est pas la même chose. Ce n'est pas la même chose, ce n'est pas le cas pour Roche de Nikudim, c'est-à-dire le Roche de la Prina, de Tamim, je dis c'est Arot Reisha, c'est-à-dire en haut qui est appelé Roche. Si c'est Roche, c'est de Sag, nous pensons sur Sag, il a toutes les disphirotes et Ab. Donc, je ne parle pas de Nikudim, je parle, si ce n'est pas un Nikudim, c'est déjà appelé Sag, si c'est Sag, c'est déjà appelé la principale de Sag, la principale de Sag, Ab. Donc, il distingue une différence, Searot Recha s'appelle Roche, et Searot Dikna s'appelle Sag. L'explication de la chose, chaque partsouf inférieur commence du lieu du zivoug et vers le bas, donc il commence où? Depuis le harap. Seulement il ne peut pas s'y habiller. Ça, c'est une autre histoire. Car tous les rishimon en lui viennent de sous le tabour, donc il doit descendre au lieu d'où il vient. Sous le tabour de Hak. Seulement, nous apprenons que Yissout se tient au-dessus du tabour pour la raison qu'en lui non plus, on ne discerne pas le Tzimtzum. Sachez-le, le monde de Nikudim, qui est sorti sur une nouvelle chose qui n'avait pas existé jusqu'ici. La première fois, il y a eu un zivouk de E inférieur dans Enaim, appelé Tzimtzum Bet. C'était la première fois dans Roche de Sac. Alors j'entends. Maintenant, selon la règle connue, que tout d'inférieur commence du lieu du Zivug et vers le bas, il se trouve que le monde du Nikudim, où doit-il commencer? Depuis Nikve Enaim vers le bas. Donc il nous dit que Sehaot Reisha, qui est Roche, ressemble au Roche du degré lui-même. Qu'est-ce que c'est le Roche du degré lui-même? Gimel Bet, Ab. Et ce qui est sorti de lui vers le bas, c'est-à-dire le monde de Nikudim, puisqu'il veut préciser qu'il y a là bête de Itlapshut appelée Sag, c'est pourquoi il l'appelle Sag général. Général signifie diminution, ce n'est pas un vrai Sag, l'intériorité de Sag, mais il est sorti sur Sag, sur bête de Itlapshut. Et où commence-t-il? Seulement depuis le lieu du Zivug vers le bas. Mais on dit qu'il ne peut pas s'y habiller, car là, c'est encore le lieu de Tzimtzum Aleph. Cela ne se reconnaît pas du tout, tout est absorbé dans la Koudim. Mais quand il descend sous le tabour, alors son degré est appelé comme venant de là. Qu'est-ce que tu demandes? Ab général, cela s'appelle général, le noyau qui contient un arbre. C'est une diminution, ce n'était pas Ab, le Zivug était sur Beth Al. Seulement, je dis c'est Roche. Aucune limite ne s'y reconnaît. Alors, je l'apprends comme il est comme Sag lui-même. Et comme dans Sag lui-même, il a Gimel Jelepshut appelé Ab, je le nomme d'après la prina supérieure. Mais sachez, Ab général n'est pas le vrai Sag, il est déjà sorti sur Beth de Itlapshut et Aleph de Viyut. Et qui est Sag Akolel, Sag général, le monde de Nikudim qui a Beth de Itlapshut et Aleph de Viyut, où ce degré se reconnaît-il? Sous le lieu du Zivug. Maintenant, nous disons qu'il n'habite pas ce lieu, il reçoit seulement les lumières de ce lieu, de l'Achab de Dikna, mais elles se diffusent sous le tabou. Pourquoi? Sur quel Rishimot le Zivug s'est-il fait dans Roche de Sag? Sur les Rishimot de Nekudot de Sag. Où étaient-elles? Sous le tabour. Donc, elles doivent descendre à leur lieu, d'où elles viennent. Seulement, nous apprenons une chose nouvelle. Puisque le premier roche aussi, qui s'est révélé en bas, s'appelle aussi Roche Aleph. Donc lui aussi, ce même restreint, il est encore considéré comme la prina de Hakudim. Point. Nous devons retenir une règle. C'est juste. Le Zivug qui a eu lieu dans Roche le Sag, dans le supérieur, pour que naisse Beth Aleph, et il naît. Quand il vient à l'inférieur, l'inférieur lui-même doit faire un zivug de Haka, de lui vers le haut, sort Roche, comme nous avons appris. Sur Parsoufab, c'est juste, il y a eu un zivug dans Roche de Galgalta, sur Gimel de Viyut. Et il est descendu en bas. Il est sorti quand, apprenons-nous, quand Gimel de Viyut est descendu en bas au Chazé de Galgalta. Il est devenu paix, l'explication de la chose, lui-même doit faire un Zivug de Haka, de lui vers le haut sort Roche, et de lui vers le bas sort Gouf. Il se trouve qu'en dehors de ce que nous apprenons sur Roche Aleph, Seharot Reisha, nous devons apprendre Roche Aleph depuis l'inférieur lui-même, ce qu'il fait. Et cela s'appelle Roche Aleph Yishsout, Donc on dit qu'en lui aussi, il est discerné comme étant Ab, c'est-à-dire qu'il n'a pas de Tzimtzum Bet. Il se tient au-dessus du tabou. Alors il faut commencer, page 396, lettre 6, plus haut. Page 386, 96, lettre Vav. Et voici, il voulut faire sortir aussi deux mains et bonnes qui sont intérieures en lui, leur extériorité dehors. Quelle est la question ici? Qui appelle-t-il? Et voici, il voulut faire sortir aussi de mains et bonnes qui sont intérieures en lui, leur extériorité en dehors. Une fois, nous avons appris qu'il y a Avaya intérieure dans Hak. Deux, son Yud est sorti Ab. Et de son premier Hey est sorti Sag, et de son Vav appelé Ma est sorti le monde de Nikudim, et de son dernier Hey est sorti le monde d'Atzilut. Il se trouve qui a fait sortir Avaya intérieur a fait sortir ceux qui se trouvent dans l'intériorité, leur extériorité au dehors. Et comment s'est faite la sortie au dehors? Nous avons appris que chaque fois, un degré plus petit descendait à cause de l'isdachrut du massar, la purification de l'écran d'Alet Gimel Bet Aleph avec Oviud de Shoresh. Alors, il faut dire qu'il n'a pas besoin de faire sortir Maïbon. Il faut expliquer ici. Et voici, il voulut faire sortir aussi de ma et bonne qui sont intérieures en lui, leur extériorité au dehors, c'est-à-dire quelle ma et bonne intérieure, Vav, Kei, qui est en lui. Et il les a fait sortir au dehors. C'est le plus facile à apprendre comme ça. Alors il dit, et alors montèrent toutes les prinotes sag intérieures cachées à l'intérieur de ma et bonne intérieure, et avec elles montèrent ma et bonne intérieure. Ici, c'est déjà mélangé. C'est-à-dire, nous apprenons que l'ordre de l'Izachrut du Massar commence de Galgalta, devient ensuite Dalet Gimel dans Ab, Gimel Bet dans Sag, et Bet Aleph doit être dans Nikudim. Le supérieur inclut l'inférieur, Maïbon, comme il dit. Sag s'appelle Ahab. De même, quand on parle de Nikudim, il l'appelle aussi Maïbon. Maintenant, il y a encore un point. En dehors de l'ordre qui avance, il fallait faire sortir Bet Aleph de Sag, qui est Gimel Bet. Mais il y avait ici encore un point, car cela avait eu lieu avant quand, au moment où les Nekudot de Sag se sont diffusées sous le tabour de Hak et se sont mélangées et se sont habillées dans zone de Hak sous le tabour. Donc Sag, au moment où il devait sortir et faire sortir Bet de Hitlapshut et Aleph de Viut, a aussi fait monter les Réchimot d'Aled Gimel. C'est ce qu'il veut dire ici. Et avec elle, monter Maïbon intérieur aussi. Et alors, c'est ma et bonne, c'est-à-dire Dalet Gimel qui est dans zone de Hak, sont leur man vers les termes même de Sak. Qu'est-ce que les termes de Sak? Ce sont un degré qui n'est pas habillé dans Maïbon. Ils ne se sont pas diffusés en bas et ils ne se sont pas mélangés. On passe à la prochaine partie, mais avant, chantons une chanson ensemble.

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1: Bien, bonjour les amis. Ensemble, nous construisons une société spirituelle, une société spirituelle, et on continue dans la même direction. On veut veiller d'en bas, on veut réviser toutes les bases de la société, finalement réveiller le Créateur. Et aujourd'hui, nous allons parler d'une valeur très importante sur le chemin, les relations vers notre attitude, relations vers les sources, les kabbalistes qui nous ont écrit ces textes pour nous. Et on voit à quel point c'est vraiment important, ces actualités maintenant. Et chacun lit ces sources. Et après, quand on lit en disait, on voit à quel point les choses se renouvellent. Et pendant la leçon, ça s'ouvre. On peut vraiment voir qu'on trouve dans les mêmes textes, exactement les mêmes phrases, des perles, des points tellement importants qu'on entend. Ce n'est pas que l'écrit, même les enregistrements du Rav. C'est vivant, ça respire, ça existe, c'est éternel. Mais avant tout, avant de commencer d'approfondir ensemble le sujet, écoutons une conversation sur le chemin de la semaine dernière et puis parler des plaisirs pendant l'étude le 13 juin. Apprendre à profiter du cours. Je prends vraiment beaucoup de plaisir au cours du matin, vraiment. Je comprends que c'est égoïste, c'est clair, mais malgré tout, j'ai un très très grand plaisir du cours que nous essayons ensemble, en lisant ensemble la source, écoutant le Rav. Vraiment, j'en reçois beaucoup de remplissage, beaucoup de discernement, beaucoup de satisfaction, et je voulais demander comment travailler, ou comment travailler avec ce plaisir-là. Que faut-il faire avec ce plaisir que l'on reçoit pendant le cours? Quel est ce travail-là pour que cela ne devienne pas simplement notre plaisir corporel, comme si j'étais un intellectuel assis et j'étudie quelque chose, que ce soit un travail pratique? Donnez-moi de vos conseils, comment vous... Je ne sais pas, peut-être que demain, il ne me donnera pas de goût, j'aurai une autre forme de travail, mais maintenant, quand il y a de tels discernements et des goûts issus du cours, comment travailler avec cela? Que faut-il faire? Quel est ce plaisir qui se révèle? Ah, est-ce que c'est bien de profiter du cours du matin? Bien sûr. Bien sûr. Profiter du cours? Oui. Oui, je prends plaisir à m'asseoir devant la source avec les amis. Je prends plaisir à écouter le Rav. Tout ce que tu diras après, c'est bien. Est-ce que c'est bien de ne pas profiter du cours? Ne pas profiter. Tu dois chercher. Profiter. Peut-être que c'est naturel, parce que c'est naturel qu'une partie de la dizaine profite, une partie non, demain cela changera. Il y a une telle partie et il peut y avoir une autre partie. Il se peut que une partie du cours ou une personne puisse profiter. Mm-hmm. Et l'autre partie qui ne peut pas profiter. Il faut s'efforcer d'entrer dans le cours comme dans un festin, une seuda. Et alors tu commenceras à ressentir. Quel est le travail avec le plaisir pendant le cours? Quand une personne profite pendant le cours, se remplit, oui, alors quel est son travail avec ce plaisir? Il prend plaisir à entendre les paroles de Torah de ses amis. Et que doit-il faire avec cela? Et il veut que tous reçoivent le même type de plaisir. C'est-à-dire, il est important pour lui que ses amis aussi profitent comme lui? Oui. Et si un ami ne profite pas du cours, ne prend aucun plaisir du cours, alors il doit prier pour lui. Nous devons prier pour lui? Oui. En tant que dizaine? Oui. L'état souhaitable dans le cours, c'est qu'une personne profite.
2: Oui.
1: Supposons que tu étais assis auprès du rabbin, tu prenais plaisir à chaque cours. Oui. Il y avait des cours où tu te ressentais un manque de goût, un manque de plaisir. Aussi, parfois. Alors, qu'as-tu fait dans cette situation? Il faut prier. Donc, si une personne ne prend pas de plaisir, elle doit prier. C'est cela le travail. Oui. Demandez au Créateur, pourquoi est-ce que je ne prends pas du plaisir? Et sur quoi repose la raison? Tu sais, peut-être que c'est en fait égoïste. Je prends plaisir, j'apprends quelque chose de nouveau, je reçois une distinction, une nouvelle sensation. J'étudie une sagesse et j'en prends plaisir. C'est correct? Non. Pourquoi pas? En quoi cela est-il différent de tout autre apprentissage où j'apprendrai et deviendrai plus sage en savant une nouvelle intelligence? Ce qu'il y a dans tout autre apprentissage, je ne sais pas. Mais s'il y a un apprentissage dont tu ne prends pas de plaisir, tu dois demander au Créateur. Je demande en quoi je suis différent d'un autre chercheur à l'université qui s'assoit et étudie. Il se peut que lui aussi prenne du plaisir à son étude là-bas à l'académie. C'est autre chose. Quoi? Qu'est-ce qui est particulier ici dans le Kabbalah? Parce que tu prends plaisir à étudier la Torah. Et de la Torah, tu t'efforces d'extraire la lumière qui ramène vers le bien. Et si ce n'est pas le cas et tu ne sais pas comment faire cela, tu dois demander. C'est tout. Quand une personne prend plaisir pendant le cours de l'étude de la Torah, oui, peut-on dire que c'est un lien avec la lumière qui se remplit de lumière? Quand une personne prend plaisir du cours de Torah, alors elle prend plaisir de la lumière, oui. Le plaisir spirituel s'habite-t-il dans les cinq sens ou bien reste-t-il entièrement seulement dans le sixième sens, dans le point dans le cœur? C'est là que se trouve le lieu du plaisir du cours de Torah. Non. Les deux. Cela et cela. C'est-à-dire, ça s'habille vraiment dans tout l'homme. Oui. Il y a aussi un plaisir diffusé, la chose de la Kabbalah. Présenter, diffuser, la chose de la Kabbalah. Diffuser aussi, oui. Enseigner, transmettre, ça. Oui. C'est un plaisir différent, c'est le même plaisir. Non. C'est un plaisir différent. Et il y en a qui prennent plaisir à diffuser, qui prennent plaisir à l'étude, oui. De quoi cela dépend-il? Selon la nature de la personne qui est née ainsi. Peut-on prendre plaisir aux deux? À l'étude, essaye, ensuite tu nous raconteras. Je veux dire, les Chaim, je veux voir ces amis-là, j'espère que bientôt nous mériterons tous un ressenti commun et que nous pourrons révéler au Créateur amour et joie dans le fait de recevoir de lui. Nous sommes face aux amis. Très souvent, lorsque tu enseignes ou que tu es devant eux, tu ressens une sorte de critique, tout le temps une tension dans l'air. Mais que faire avec cela, avec ce ressenti? Qu'il se corrige lui-même. L'ami ou l'enseignant? L'ami. Le Créateur, tu ne peux pas attendre qu'il se corrige lui-même. Existe-t-il une telle réalité où un ami enseigne à des amis? Oui. Que peut-on recevoir de lui? Ce que tu veux? Ça dépend du receveur? Oui. Ou du donneur? Non. du receveur. C'est-à-dire, même si je ne sais pas, il est arrivé sur le chemin 10 ans avant moi, et maintenant je vais lui donner un cours, ouvrir une source, et lui expliquer ce que je comprends, ce que j'ai entendu de mon enseignant, il peut recevoir de moi des nouveautés. Oui. Oui. Alors, ça ne dépend pas du tout de la poupée qui est assise là. Cela dépend de celui qui veut recevoir. Oui. Malgré tout, il y a un qui dit, quand Rabba, je parle, quand Bala Soulam parle, il y a un autre esprit. Qui es-tu pour nous parler? C'est psychologique. C'est ainsi qu'il pense. Psychologique. Mais il y a une différence tout de même entre que le rabâche qui ouvre la bouche et parle et n'importe quel autre ami, n'importe quel autre dans le cœur. Bien sûr, il y a une différence. Oui. Alors, ça ne dépend pas seulement du receveur, c'est aussi du donneur. Oui. Ressentais-tu parfois de la critique lorsque tu enseignais? Toujours. Quand Rabash était à l'hôpital, qui le remplaçait dans les études? Comment les amis étudiaient là-bas? Disons, j'ai compris que des mois, il était en général Miller. Qui a choisi? Rabash et des Miller, tu enseignes? Oui. Il a désigné? Oui. C'est pas que quelqu'un pouvait sauter en enseigner, c'est lui, il a dit toi. Oui. Il connaissait simplement mieux la matière. Pourquoi elle a choisi et pas un autre? Parce que Miller était aux yeux de tous le plus proche de Rabash. Et c'est tout, une question de proximité alors? Oui. Et à cause de cela, il recevait plus de lui? Il l'appréciait plus? Qu'il reçoit plus de Miller? De Miller, il recevait comme il recevait de Rabash? Non. Non. Et que faire si quelqu'un était assis dans la classe, chez Miller, il disait, qu'est-ce que c'est que ce Miller qui était assis là et me donne un cours? Je veux que ce soit le Rabash qui me donne un cours. Mais Rabash ne peut pas. Alors, on écoutera un enregistrement du Rabash. On lira un article du Rabash. Pourquoi j'ai besoin de passer mon temps à écouter Miller? Qu'est-ce que je peux répondre à un ami qui dit, j'ai rien écouté de Miller? Ben, c'est un juste d'accord, mais moi je veux lire un article du Rabash. C'est un temple qui a pour moi une petite idée spirituelle. Ils ont les oeufs, ils ont quelque chose, Taz. Oui. Que dirais-tu à un ami qui vient avec une telle critique? Je lui dirais de s'asseoir, de ne pas ouvrir la bouche et écouter comment Miller, qui est un étudiant du Rabash, comment Miller donne un cours? Et de ce Miller, que puis-je recevoir de lui? Tu peux recevoir de lui ce que tu veux? Je t'ai dit quelque chose qui a attiré mon attention. Lorsqu'une personne enseigne, elle enseigne en fonction de sa proximité avec son maître, elle enseigne ses connaissances. C'est en fait presque la même chose. C'est-à-dire que tout ce qu'il y a dans une personne est le résultat de son proximité avec son maître. Oui. Donc, quand il enseigne lui-même, il enseigne la proximité avec le maître. Qu'enseigne-t-il? La proximité avec le maître. Est-ce que toi aussi tu ressens que lorsque tu enseignes ta proximité avec le rabâche? J'essaye. Mais c'est ce que tu veux transmettre, oui. Tout ce que tu as absorbé de lui, c'est cela que tu veux transmettre. C'est l'esprit, oui. Et qu'est-ce que la proximité de personne qui a étudié avec toi, est-elle considérée comme proche de toi? Quiconque étudie avec moi, que je le veuille ou non, il reçoit un esprit de moi. Deux étudiants peuvent être assis en face du Rav. L'un qui ressent, je ne sais pas, reçoit ses connaissances, l'autre qui reçoit un certain esprit, ou un qui est proche physiquement, toutes sortes de formes de liens. Alors, qu'est-ce qui est considéré comme la proximité? Ce qu'ils pensent. Et qu'est-ce qu'ils transmettent lorsqu'ils transmettent plus loin? Ils transmettent aussi cela plus loin. La question est la suivante. Est-ce que toute personne qui a étudié avec le Rav Lightman pendant des années est un potentiel pour transmettre? Elle est considérée comme proche du Rav et peut-elle transmettre plus loin? Oui. Le rabbin avait des étudiants qu'il aimait, pour lesquels il était clair. Il les aimait. Une relation particulière comme cela. De Miller, il absorbait une force. Qui avait-il de particulier en lui? Dévoué.
2: Ken.
1: Oui. Le plaisir d'étudier la Torah, et de la Torah, tu veux faire sortir la lumière qui ramène vers le bien. Donc le plaisir d'étudier la Torah, et que de la Torah, tu fais des efforts, tu essaies de faire sortir la lumière qui ramène vers le bien. Notre vie tourne autour de la leçon, c'est la base, c'est le cœur, c'est le point le plus, le sommet de notre journée. On étudie et beaucoup de sources, Rabash, Bala Soulam, Ptiha, les leçons du Rav, enregistrer des conversations comme maintenant. On a entendu un enregistrement du Rabash, toutes sortes de sources et chacun naturellement, développe une attitude et une autre envers différentes sources. Ceux qui sont plus proches d'une partie ou d'une autre. Et avec le temps, les années, la leçon devient un lieu de travail. Ce n'est pas quelque chose qui se fait comme ça. Mais on se prépare toute la journée. Une préparation à la leçon, la préparation avant, et les rencontres qu'on a, les zooms, et tout ce qu'on fait, finalement, tout s'accumule à ce point où la dizaine est là autour des sources, avec le Rav, avec les amis, et essaye d'attirer la lumière qui ramène vers le bien. Là, on voudrait voir comment vraiment le faire entièrement. C'est-à-dire, on va faire un atelier. On sait bien que chacun des amis se sent plus proche d'une partie ou d'une autre, à des moments différents, et des situations que chacun traverse. Comment, en dizaine, chacun, dans sa dizaine, peut aider les autres à attirer la lumière qui ramène vers le bien, sans rapport à un plaisir que j'ai ou que je n'ai pas, encore une fois. Comment, dans notre dizaine, on peut s'entraider à attirer la lumière qui ramène vers le bien sans rapport avec le plaisir du contenu même. D'accord, atelier actif, 5 minutes. Comme dit Avio, avec le temps, la leçon devient un lieu de travail. Et comme on a entendu, ça doit nous faire plaisir. C'est un élément très important. Je viens travailler, plaisir ou pas. Le libre choix que l'homme, c'est-à-dire que l'homme doit chercher l'environnement qui le pousse à s'approcher, chercher cette lumière, l'équivalence de forme. Plus on en parle et plus on fait des activités autour et qu'on se rappelle et qu'on donne exemple. On est une société les uns pour les autres, un environnement qui pousse ça à avancer. Comment aider, parler de l'importance, comme maintenant, l'importance de la leçon. Tu dois être là pour recevoir la force de travailler toute la journée et ensuite tu continues à te préparer pour la leçon suivante. Et il faut vraiment se rappeler que c'est, comme tu as dit, Léon, c'est notre travail. Toujours la prier, peu importe si une partie que tu aimes plus ou moins, tu travailles au-dessus. En principe, tu ne dois pas dépendre de ta situation, mais prier. Comment s'aider les uns à retirer la lumière qui amène vers le bien au-delà des plaisirs qu'on retire de l'étude? Revoir les principes, comment attirer la lumière qui amène vers le bien. Qu'est-ce que je demande de cette étude, premièrement? La récompense que j'exige, selon le Baal HaSulam, c'est la foi que je veux recevoir, que le Créateur est bon et bienveillant. Et autre chose, c'est un travail pour me connecter, découvrir ce qui s'oppose à cette liaison, et ça attire beaucoup de lumière. Simplement, on peut attirer des lumières environnantes de façon calme, mais s'il n'y a pas cette pression pour l'union entre nous, on attire de la lumière, mais on continue. Là, il faudrait ressentir une pression de toute la dizaine pour que ces lumières deviennent une lumière qui ramène vers le bien. Pendant la leçon, on peut corriger grâce à la lumière qui arrive vers le bien, et notre intention pendant la leçon doit être uniquement envers la force qui corrige. Et ce qu'on fait tout au long de la journée, c'est sert de préparation à la leçon. C'est comme ça qu'on peut s'aider. En gros, c'est comme participer, je dirais, essayer d'apprécier de participer émotionnellement avec les amis et, en fin de compte, remercier, prier et demander. Ça peut aussi aider de ressentir qu'on est responsable, notre responsabilité envers les amis.

Des fois, on entend, ce n'est pas que le Rav fait des commentaires sur les articles, mais il peut prendre, selon la situation, je me souviens d'une partie de ces leçons comme si c'était hier. Donc, le Rav peut répondre à des questions vis-à-vis de ce qui s'est passé à cette période. À ce moment-là, des fois, des amis, on peut, avec la caméra, voir la salle d'étude et qu'on ne connaît presque personne. Enfin, je veux dire que la plupart ont déjà quitté. Des fois, on entend quelqu'un qui est un peu malin comme ça avec ses questions et le Rav continue à répondre. Cette personne, ça fait des années qu'elle n'est plus là. Naturellement, on dit, ah, mais pourquoi, quel est le rapport entre cette leçon et ma vie maintenant? C'était il y a 20 ans, selon la situation. Très bien, ce qui s'est passé à cette période, c'est très important. Mais les amis qui posent des questions, peut-être qu'on ne les respecte pas vraiment. Le Rav, d'accord, mais alors la question qu'on voudrait clarifier, c'est vis-à-vis de notre attitude envers l'étude des leçons enregistrées du Rav. Ça peut être il y a 6 mois ou il y a 25 ans. Comment maintenir une correcte attitude envers les leçons enregistrées, même si on a des résistances, des doutes, des critiques? Comment maintenir une correcte attitude envers les leçons enregistrées, malgré les questions, positions, résistances? 4 minutes. Des résistances et des doutes, on peut en avoir même quand les cours sont avec Rav en direct. Ça n'a aucun rapport avec l'enregistrement, mais ça dépend de ce que l'homme ressent vis-à-vis du but. Donc il faut toujours corriger l'attitude. L'épaisseur se révèle, on doit corriger justement. Toujours une leçon du Rav, peu importe de quelle date, on peut ressentir là, c'est très grand. Enfin bref, c'est actuellement la situation. Et c'est là qu'il faut travailler. Et ce n'est pas une mauvaise chose. Il y a des personnes qui n'ont rien. Et nous, on a énormément. Chaque jour, on fait un résumé de la leçon. Chaque ami ajoute. Et tu peux entendre à quel point c'est... Ça touche maintenant là. Enfin, on vient d'étudier là des principes qu'on doit travailler avec maintenant dans la dizaine et en général. On peut toujours être impressionné de ce point. Et pour le Rav, ça n'a pas d'importance. Il est très sérieux, il sait. Quand il faut dire à un ami d'arrêter, il le fait. Enfin, pour moi, les enregistrements, ça m'intéresse moins que depuis quand ça, quelle est la date et qui pose des questions et s'ils sont là ou pas. Mais surtout, je vois l'attitude du Rav. Pour moi, c'est cette expérience, cette sensation d'importance que le Rav donne à toutes ces questions. N'ignore pas et n'oublie, ne laisse pas, il ne laisse aucun ami sans réponse. Et on veut être comme le Rav. Chaque mot, le Rav nous dit, ou comme le Rabash, le Baal

0: L'homme, c'est une source. Et la question des amis, même s'ils ont quitté, ont investi. Est-ce qu'ils ont pu poser des questions? Pas de problème. Je suis vraiment impressionné. Ils sont enregistrés. Je ressens que ça complète les années que je n'étais pas là. Je reçois des définitions et des explications. Quand je suis arrivé, c'était évident, on ne posait pas de telles questions. Pourquoi? Mais... Et là, le Rav donne tellement de détails, pourquoi et comment les choses sont construites dans la société. Tout cela était, disons, la vision, les mêmes lignes.
1: Mes
0: amis, on va voir un clip du Rav, de la question qu'on vous a posée. Si vous êtes dans un cours enregistré, vous êtes en lien avec moi. Et alors, dans la mesure où vous voulez être en lien et absorber de moi ce que je dis, il n'y a pas dans la spiritualité de passé, présent, futur, alors tu te trouves dans le même état que celui que je veux te transmettre. Bien sûr, tu entends le cours, tu la lumière que soi-disant vient par moi vers toi et tu ne la reçois pas tellement. Et tu reçois du cours un certain pourcentage. Très petit. Si tu es dans un enregistrement répété, il semble que, un enregistrement, c'est pas un homme vivant. Ils ne comprennent pas ce qui se passe et comment passent les effets dans la spiritualité. Il leur semble que c'est déjà passé. C'est passé. Ça n'a pas vraiment de force. On peut les comprendre car ils sont liés à la corporalité. Dans la corporalité, une copie, c'est pas l'original. C'est comme le Hari a dit à son élève, Yitzhak Cohen, oui. Le Hari a dit, si vous vous connectez et que vous êtes dans mes cours comme je vous ai enseigné, alors je viendrai, j'enseignerai. Yitzhak lui dit, mais comment tu peux venir enseigner? Tu vas mourir maintenant. Il lui dit, tu n'as pas affaire aux choses cachées. Il mourut. Les gens qui n'ont pas de lien avec la spiritualité, mais dont l'orgueil apparemment leur cache les yeux, ils pensent qu'il vaut mieux un chat vivant qu'un roi mort. Et c'est ainsi qu'ils pensent. Mais bon, que puis-je te dire? Ils pensent ainsi. Notre monde vraiment a besoin de gens qui peuvent tout le temps apporter une forme extérieure, nouvelle. Mais dans la spiritualité, je vais te dire, je ne bouge pas des écrits de Rabash et Baasulam. Je ne bouge pas d'eux. C'est tout. Et tout le temps, j'en sors de plus en plus de perles. Si vous vérifiez les cours que nous avons passés, vous verrez combien il y a là encore pour de nombreuses années, ce dont vous avez besoin, et que vous n'avez pas entendu. Vous n'avez pas entendu, comme nous disons et nous voyons. Il y a ici quelque chose que je n'avais pas vu avant. Et ces gens qui pensent qu'on peut apprendre un ami d'un ami. Eux, simplement, que puis-je te dire? J'ai de la peine pour leur avenir. Ils ne comprennent pas encore que tout dépend uniquement de faire grandir la hauteur de l'enseignant, car selon cela, ils reçoivent, selon de cela dépend cette illumination qu'ils reçoivent en
1: haut.
0: Une illumination qu'ils reçoivent d'en haut. Le Rav est celui qui nous transmet ces illuminations d'en haut. Et la question, c'est comment nous nous préparons à recevoir ces lumières de Rav. Atelier. Quelle préparation nous devons faire pour entendre correctement le Rav? 4 minutes. Je pense qu'on doit voir notre attitude envers la leçon. Si je critique, ça me convient, ça ne me convient pas. Et beaucoup de questions qu'ils ont posées à cette période, je pense, touchent vraiment la dizaine, énormément. Et c'est éternel. Si des fois on s'embrouille là et on dit « Ah, je peux contrôler, ça ne va pas », on doit s'aider les uns les autres à comprendre que la leçon, c'est là qu'on attire la lumière, qu'on ramène vers le bien, et tout le reste, c'est qu'une préparation à la leçon. Donc, si on se prépare, mais la leçon, on ne lui donne pas d'importance, alors à quoi ça sert? Qu'est-ce qu'on fait finalement? Ses efforts. Donc, dans la dizaine, on doit se soutenir et avoir une correcte attitude. Oui, et je ressens, quand j'entends les enregistrements, je ressens la vérité et le Rav d'une façon tellement claire que j'arrive à comprendre. C'est comme un grand prix pour moi. Et je me demande, mais j'arrive à la conclusion, en fait, que la vérité, c'est toujours vrai. Ça vient de la racine et c'est vrai pour la branche. Là, il me semble que les enregistrements sont beaucoup plus clairs pour moi que les leçons des dernières années. C'est un festin. Au début, on a parlé des plaisirs, des leçons. Moi, j'attire beaucoup de plaisirs quand il y a des leçons. Enfin, il y avait des leçons très très fortes où le Rav donnait des conseils, des exercices pratiques, ce qu'il faut faire, qu'on pouvait travailler avec toute la journée. Donc, ça nous prépare et on attend d'entendre les conseils du Rav, d'attirer la lumière et continuer jour après jour. Je pense que c'est la direction qui peut nous maintenir vers la spiritualité. Je sens que le Rav construit un état spirituel comme un monde complet, un état spirituel, et c'est ce qu'il nous faut toute la journée, cette situation que le Rav nous a transmise. Et toute la journée, la dizaine doit plus ou moins maintenir cet état que le Rav a construit, travailler avec. Et ensuite, le soir, on peut clarifier les choses entre nous. Et après, continuer à se préparer pour le lendemain, l'état suivant. Donc, de cette façon, on vit toujours dans un circuit Il est un spirituel du Rav. Donc, il ne faut jamais s'en déconnecter, ni avant, ni après. J'ajouterai quelques mots, annuler sa tête et recevoir. Bien, après avoir entendu le Rav, qui nous donne des précisions et le clip, enfin que tout est basé sur les articles du Ravash, les mêmes sources. Chaque jour, la leçon commence par une source, par un texte du Ravash, ou le samedi aussi, avec les enregistrements de Tess. On voudrait continuer à en parler en dizaines. Qu'est-ce que nous apportent les articles du Ravash qu'on lit ensemble? Comment ces articles, quel effet ça a sur notre dizaine? Comment ça nous développe? Atelier en dizaine, comment à travers la lecture des articles du Ravash, on avance, on progresse spirituellement. 4 minutes.
1: La même chose comme nous parlions du Rav. Maintenant, juste adhérer au supérieur et ensuite tous ces états spirituels et c'est pour nous élever avec lui sur cet ascenseur. Pour moi, il n'y a rien, je crois, de plus que les articles de Ravash en termes d'études de la proximité avec nous. Comment dire ça?
2: C'est
1: une porte si spéciale que les écrits de Ravash ont laissé pour nous, tellement précise, tellement qui nous dirige tellement vers l'amour des amis, vers le point, le seul point à partir duquel nous puissions sortir de ce monde et au monde supérieur. Et nous n'avons besoin de rien de plus que de laisser le Ravash nous laver. Plus on se douche avec le Ravash, le mieux c'est. Juste laisser le laver, à mes yeux, il est parfait. Aussi, nous nous réjouissons d'habitude, dans le résumé, nous disons toujours autant que nos yeux sont ouverts aussi de la profonde sagesse du Ravash. Alors aussi, évidemment, la lumière qui réforme. Que si on est en prière, alors qu'est-ce qu'on veut de cela? Pour aussi se réjouir de cela, recevoir beaucoup de force, donner beaucoup de force aux amis, au monde entier. Il nous donne le principe, le diagnostic de notre propre situation et il nous dit aussi ce que nous sommes supposés faire. Et plus nous prenons les écrits du Ravash sérieusement, qu'on essaie de les implémenter, plus nous pouvons avancer. Plus nous comprenons qu'il parle de nous. Et c'est nous qui devrions faire ce qui est écrit dans les articles. Et plus nous serons en mesure de bénéficier de la lumière, de tout ce qu'il y a des écrits du Ravash. Oui, il y a une méthode spirituelle que nous devons recevoir de nos enseignants, une guidance quotidienne, aussi un contact avec la lumière. C'est ce qui a lieu aussi à travers le Rav et aussi à travers les articles de Rabash. Nous recevons la guidance pour la spiritualité, comment passer par tous les états, montée, descente, mauvais penchant, faut au-dessus de la raison, en prière. Tout ça, c'est la proximité avec que nous devons ressentir et ce travail quotidien que nous devons faire et la nécessité de découvrir que ce qu'on doit faire demain, c'est, ça t'amène vers le cours et c'est là qu'on doit arriver. Donc c'est quelque chose d'intérieur qui te permettra de travailler pendant la journée. Oui, les amis, maintenant nous avons commencé à étudier la Pticha et il y a beaucoup de défis dans l'étude de dans cette étude. Oui, et nous voulons entendre le clip numéro 2, les mots du Rav à ce sujet. Il semble que les écrits du Rabash, c'est comme cette psychologie spirituelle. Bah, la Soulam ou Rabash? Rabash. Les choses que nous n'apprécions pas encore. Nous pensons qu'une fois par semaine, des articles pour ces étudiants. Non. C'est tellement que sans lui, nous ne serions pas dans les articles du Baal HaSulam, nous ne nous y trouverions pas. Là, tu as la sagesse, la révélation, mais c'est académique, Baal HaSulam. Et Rabash, c'est vraiment comme un père qui s'occupe de toi, qui te donne de telles distinctions, de telles histoires, ce qui n'a jamais existé. Est-ce qu'il est possible que ce soit une cinquième langue? Non, ce n'est pas une langue, ce n'est certainement pas une cinquième langue. Quand j'ai dit au Rabash, comment fais-tu cela? Il n'y a jamais eu une telle chose. Il a dit, tais-toi. C'est ainsi qu'il a réagi. Nous ne l'avons pas encore découvert. Nous commençons à comprendre que ces articles ne te donnent pas simplement une explication, mais ils te construisent. Ils construisent vraiment l'homme. Oui, ils construisent vraiment l'homme, et donc nous avons commencé à étudier Tess et la préface, Pticha. Et il est clair pour nous que nous parlons d'une langue ici que nous ne connaissons pas tellement. De l'expérience, bon, il y a des gens qui vraiment se connectent à cette langue, à ces termes, et d'autres qui vraiment en souffrent, et d'autres au milieu. Certains aiment étudier et comprendre, et d'autres peuvent rester assis et prier alors que nous lisons, et donc nous devons combiner ces choses. Et c'est pourquoi aussi nous sommes dans une attaque, que chaque personne, au cours de ces années, passe par des états, et je peux dire sur moi-même. Pour moi, cette langue, c'était vraiment difficile, et ces termes, mais avec le temps qui passe, tu commences à t'en réjouir. Et donc, d'un côté, nous devons essayer de faire les efforts pour de comprendre ces termes. On ne peut pas simplement s'asseoir et prier tout le temps. Ce n'est pas du chinois. C'est quand même le Baal HaSulam qui a écrit ça en hébreu. Et nous devons étudier ces termes. Et même, il y a des recommandations que peut-être les réécouter pendant la journée. Parce que tu l'absorbes différemment. Et donc ça, c'est d'un côté. D'un autre côté, ça doit aussi être clair que si nous ne le ressentirons pas, alors là non plus rien n'arrivera. Donc faisons un atelier. Comment pouvons-nous continuer à nous concentrer pour attirer la lumière et non pas nous focaliser sur comprendre ou ne pas comprendre ce que nous étudions? Donc s'il vous plaît, 5 minutes. Cela semble très difficile pour moi d'essayer de comprendre un article de Rabash sans essayer de le comprendre. C'est comme l'ishma sans la lumière. C'est l'essence de la prière. Je ne pense qu'on ne peut pas que la demander. On a besoin d'un support, d'une alerte, de la vigilance.

0: la protection des amis, c'est vraiment l'ishma. Oui, spécifiquement maintenant, dans le temps où nous voyons, où nous regardons les cours de Ptircha, le Rav a beaucoup parlé de l'intention et comment organiser la compréhension, ton intention, que tout d'abord tu dois être dans l'intention et ensuite ajouter la compréhension dedans. Et si tu tombes de ça, tu dois revenir à l'intention. Tout d'abord, et c'est comme ça, c'est le travail, c'est la méthode du travail que nous devons connecter l'intention et la compréhension.
1: Oui,
0: comme dit Moshi, juste ça, rester assis et prier, c'est pas non plus idéal. Alors pourquoi est-ce que c'est aussi difficile? Parce que il n'y a rien de tel dans le monde qu'on puisse. Il n'y a pas d'autre forme d'étude comme celle-là, parce que ce que nous apprenons, d'un côté, vraiment, ça existe, c'est une réalité qui existe, et des lois qui existent, et ce sont des processus qui ont lieu dans la réalité, mais nous n'avons pas l'essence pour les percevoir, et donc, de la façon dont nous étudions, dont nous sommes instruits, nous commençons à développer ce sens. Il n'y a rien de tel dans la spiritualité. Et c'est la raison pour laquelle, même après de nombreuses années, ça reste difficile. Mais alors que les kabbalistes nous guident, nous devons l'étudier et dans le même temps prier. Étudier pour recevoir une correction. Et donc, comme nous le faisons maintenant, nous devons constamment nous remettre à jour et nous rappeler sur la bonne direction. J'ai une impopulaire opinion. Je pense que la préface n'est pas difficile. C'est soit tu l'étudies, soit tu étudies les termes, soit non. C'est comme nous disons sur le plan de l'étude concernant la lumière qui réforme, la question est différente déjà. La question, c'est qu'est-ce que je veux recevoir du cours maintenant? Qu'est-ce que je veux atteindre de cette lecture, de l'étude, comme nous disons? Et là aussi, c'est l'influence de l'environnement. Comment nous nous aidons les autres, prions les uns les autres, que nous soyons ensemble comme un homme dans un cœur qui attire la lumière qui réforme. Il y a une grande façon d'adhérer au Rav. Et je me souviens, il y avait des années où toutes les quelques minutes, il nous rappelait de l'intention. Alors qu'on étudiait Tess et la préface, il ne nous laissait pas nous endormir. Et nous devons rechercher comment, qu'est-ce que nous faisons les uns pour les autres, la façon de ce que lui a fait pour nous, comment est-ce qu'il nous surveillait la dizaine, surveillait tout le groupe, pour que la concentration que le but soit focalisé sur l'attraction de la lumière et pas sur autre chose. Oui, je pense aussi que la prière est la première chose. Ce qu'on ajoute, c'est ce qu'on comprend plus ou moins, ça c'est un ajout. Mais c'est pas l'opposé. Comme en diffusion ou si tu travailles en cuisine, d'abord tu dois faire le travail et ensuite essayer d'y ajouter l'intention. Et là, c'est l'opposé. Voilà ce que j'en pense. Ça dépend entièrement du désir, de combien pendant l'étude nous voulons comprendre et atteindre ce qu'a atteint le Baal HaSulam. C'est une question de... Oui, donc peut-être que maintenant nous allons regarder le clip numéro 5 et ensuite nous passerons à l'Assemblée. La chose principale, c'est que maintenant je vous examine, les hommes comme les femmes, sur la manière dont vous saisirez cette étude correctement, c'est-à-dire que nous étudions comment nous connecter entre nous pour inviter l'action de la lumière qui ramène vers le bien, et que cette lumière nous connecte entre nous sous une forme spirituelle, pour que le Créateur se révèle entre nous. C'est en fait ce dont nous avons besoin. Où est ici notre action correcte pour que la lumière nous révèle comme un et se révèle en nous comme un seul récepteur unique? Alors ici, nous devons essayer de parvenir à cela, de nous rapprocher du concept de un Echad. Si nous faisons cela dans l'étude de Tess, nous réussirons. Sinon, il n'y a rien à faire. Tout dépend de nous. C'est pourquoi cela ne s'appelle pas étudier la sagesse de la Kabbale comme étudier la physique ou quelque chose comme ça. L'étude signifie que nous aspirons à nous connecter à travers l'étude pendant que nous étudions, comme il est écrit, même si l'on ne sait pas ce qu'on étudie, mais on aspire à atteindre cet état spirituel. Alors nous attirons la lumière qui ramène vers le bien. Elle nous change. Et alors nous comprenons à partir de notre changement comment nous nous rapprochons de l'atteinte du Créateur. J'espère beaucoup que nous recevrons correctement cela. Et c'est l'essentiel. Que nous le recevrons correctement. Alors le Rav nous a dit cela, et maintenant, les amis, nous voulons entendre une autre face de la bonne attitude envers l'étude sur le cours du Rav éternel, notre maître. Il est notre connexion au monde spirituel. Nous avons entendu comment nous relier au Rabash et aux études de Tess. Maintenant, pour nous, c'est important d'entendre des recommandations de dizaines d'amis. Comment pouvons-nous maintenir le contact avec les sources pendant toute la journée? Parce que nous sommes dans un cours, nous essayons chacun d'être au cours du matin et de pratiquer physiquement ou virtuellement. Et quiconque l'entend probablement pendant la journée, mais nous avons beaucoup de temps pendant la journée. Qu'il n'y a pas de nécessité quand une personne est au travail ou quelque chose de nécessaire. Alors comment maintenons-nous le contact avec les sources pendant la journée? Comment le faire personnellement et comment le faire dans les dizaines? Et donc, ouvrons cela pour l'Assemblée ici et nous serons heureux de voir des points d'interrogation sur le système Arvout et de voir les mains se lever. Comment maintenir le contact avec les sources pendant la journée? S'il vous plaît.
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0: Oui, merci beaucoup, les amis. Nous avons un conseil. Alors, des bookmarks, des marque-pages partout sur Kabbalah Media, dans les chats des dizaines, dans ta voiture, partout. Créer ces marque-pages. Et quand tu arrives là, simplement allumer le cours et écouter. Kabiu. Bonjour les amis. Une chose que nous faisons dans notre groupe WhatsApp, c'est que nous traduisons les cours, la transcription en anglais, et un ami d'habitude prend une partie du cours qui résonnait en lui et il partage cette brève partie du cours et il maintient cela. Merci.
3: Merci,
0: merveilleux conseil, Tbilissi.
3: Да, мы тоже так подумали, что тут говорить...
0: Oui, nous aussi avons pensé à quelque chose comme ça.
3: Это, конечно, не мешки грузить. А вот находиться в объединении.
0: Nous pouvons apporter toutes sortes d'extraits, de citations. Сердцем люблю или ненавижу. Nous ne devrions pas apesantir les amis, mais constamment mesurer combien est-ce que j'aime les amis ou bien est-ce que comment est-ce que je déteste tout le monde. Ce travail sur la connexion. Par cela, nous pouvons apporter de la joie au Créateur, comme vous savez.
4: Доброго ранку. Ну, ми дуже вдячні за ті завдання, за ранкові підготовку семінарів, які готуються на день.
0: Oui, nous vous remercions vraiment pour ces exercices.
4: Відпрацювати весь урок.
0: Ce que nous faisons à la fin du cours du matin. Ou les tâches pendant la journée, des choses que nous résumons à la fin du cours pour nous souvenir des points importants du cours. Et adhérer au cours pour que nous fassions toujours les tâches que vous nous donnez et les, dans les parties sociales.
5: Ok,
0: ma question c'est, comme nous en avons parlé, il y a ceux qui trouvent difficile de lire et de comprendre le Baal HaSulam. Alors, est-ce que je fais du mal à l'avancement spirituel des amis dans la dizaine si je ne ressens pas ni comprends pas ces articles? Est-ce que je leur fais du mal? C'est ça la question. Pourquoi est-ce que tu devrais leur faire du mal en cela? Pourquoi? Je ne comprends pas. Tu as l'intention de faire du mal aux amis? Je suis sûr que non. Alors, comment leur ferais-tu du dommage? En ne comprenant pas, en ne ressentant pas, c'est ça que tu veux dire? Réponse de l'ami. Oui, c'est parce que par le ressenti, on ressent. On construit la spiritualité, mais si je ne comprends pas la langue, alors peut-être que je fais du mal à leur connexion. Oren. Leur connexion, c'est. Ce sont des aspirations pour la divinité. Et si tu aides en cela, il est certain que tu ne feras pas de mal. Merci.
6: כן, יש כל מיני אמצעים, אבל בסופו של דבר צריך...
0: Oui, il y a toutes sortes de moyens, mais à la fin, nous devrions développer l'arvut pour que je puisse me connecter à mes amis, au désir intérieur dans les cœurs, avec les sources. Merci aussi. Il y a d'autres...
7: Shaul.
0: Nous vivons dans ce monde et la meilleure chose, c'est les réunions de dizaines. Il faut faire de grands efforts pour y être présent dans ces réunions. Si nous lisons des sources que nous parlons, rentrer dans ce champ, ça nous apporte toujours le « mais nous le ressentons ». Merci, Ventura. Je pense que nous, quand nous sortons du cours, ça c'est l'endroit où nous pouvons ressentir et ce que nous ne pouvons pas. Et ça aussi c'est nécessaire. Mais le plus important, c'est que pendant le cours, quand nous avons les conditions idéales, nous avons le but, nous avons le groupe et les livres, et donc chacun doit ressentir ce qu'il doit ajouter pendant le cours. Et il y a toujours à ajouter comment il se relie au cours comme étant nécessaire, parce que tout dépend du temps du cours.
2: Il y a un microphone, bon, tu te rêves de la microphone.
8: Il y a deux choses que... דבר אחד בזמנו זה היה כמה פעמים האמת שרב המליץ להגיד
0: il y a deux choses, c'est que l'une, c'est que quand le rab a recommandé
8: למושגים שבעל סולם אסף בשבילנו עבורנו
0: même pendant la journée vous avez dit de lire les termes que le Baal HaSulam a expliqué pour nous et donc j'ai pris ce fichier de test des questions et réponses, c'est selon ABC, ce qu'il y a de plus populaire là-bas. Donc nous pouvons même en faire un petit livret, et ça vraiment, ça aide. La deuxième chose, c'est que je pose juste une question, que graduellement, avec ces grands cours, on peut même exprimer à quel point ils ont de la valeur, les cours du Rabash et du Baal HaSulam. Et comme aujourd'hui aussi, le cours avec les amis. Et donc, nous trouvons ne pas utiliser les livres de Tess et de Pticha. Quand les amis viennent et qu'ils expliquent, donc ça c'était un cours précédent, une leçon enregistrée, c'est des choses super, mais c'est aussi difficile d'établir un temps pour tout faire. Mais je pense que nous utilisons moins les textes de Tess, de travailler ensemble devant le texte et tous les manques pour les désigner dans cette direction. Donc, pour trouver une façon de le faire. Merci. Merci Sacha, c'était bon de finir avec une question. Maintenant, je voudrais poser une autre question. Nous nous souvenons à nouveau ce que nous savons toujours, que les sources sont des sources de la lumière environnante, et c'est ça qui nous corrige. Et moi, je me suis souvent demandé à la fin du jour, est-ce que j'utilise tout mon temps libre pendant le jour pour être exposé aux sources, ou bien peut-être que je l'utilise pour d'autres choses qui sont plus attirantes pour le moment. Et si le jour suivant, je le connecté aux sources de toutes les astuces qu'on a reçues ici, les amis, alors peut-être que par cela, nous nous rapprocherons de notre but qui est vraiment très très proche. Donc merci beaucoup à tous les amis qui ont participé, qui ont partagé, et qui prennent part. Alors puissions-nous ne pas oublier la lumière qui réforme et finir avec une annonce. Oui, chers amis, donc nous sommes heureux de vous inviter. Le programme de stage, c'est pour les amis du monde, donc c'est une opportunité spéciale. Quiconque est en Israël, aussi à Petah Tikva, en dehors de Petah Tikva, et de venir en Israël, mais ce n'est pas juste de venir ici, c'est vraiment se connecter, parce que par la lumière de la société, pour absorber l'esprit des amis, faire partie d'activités dans des réunions de dizaines, aussi des explications, des repas, des yeshivat ravirim. Vous serez des invités dans des familles qui connaissent le groupe en Israël. Vous viendrez travailler, apprendre sur les différents départements. Qu'est-ce qu'ils font? Pourquoi ils le font? Vous prendrez part à tout ce processus. Donc, c'est très profond et authentique, une expérience de Bnei Baruch de la façon la plus proche, et pas simplement pendant un congrès, mais dans notre vie quotidienne. Et c'est très spécial, le premier programme. C'est la raison pour laquelle c'est important de s'enregistrer. Quiconque est intéressé, ça aura lieu à la fin de juillet. C'est très bientôt. C'est la raison pour laquelle c'est important. Et les liens ont été envoyés. Vous pouvez y aller, vous enregistrer. Et donc, nous vous attendons. Merci. Et puis, une autre annonce. Ce dimanche, entre 18h30 et 19h30, heure d'Israël, il y aura une conversation ouverte du management avec le Kli israélien. Ça sera en hébreu, ça ne sera pas traduit, ça sera sur le système Arvout. En général, nous voulons dire que nous faisons une série de conversations chaque dimanche avec un groupe différent, afin de recevoir des questions, des impressions, des partages, nous ressentir plus ensemble. Et donc, ce dimanche, ce sera une réunion avec le Kli israélien, le 5 juillet avec le Kli européen, le 12 juillet avec le Kli russophone, et ensuite avec le Kli ukrainien, avec les anglophones, on s'est rencontrés au début de juin avec les autres groupes, Asie, Afrique, Turquie, Italie. Il y aura plus tard des rencontres. Et dans une minute, on va descendre au deuxième repas et nous allons chanter avant cela une chanson.

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0: חברים אהובים, יקרים, נפלאים, איזה
1: סיפור. Merveilleux, bien-aimés, quel privilège qu'on a, quelle joie est-ce qu'on a entre nous. On est maintenant tous ensemble, assis, et on est occupé de la chose la plus significative qu'on a dans notre vie. On s'occupe de la vie, de la connexion entre nous, de rapprochement entre les cœurs. On se réjouit les uns les autres et on est sûr que le Créateur est avec nous aussi. Il est réjoui des efforts qu'on fait entre nous. Rien de plus grand que ce qui se passe maintenant. Et on veut encore plus intensifier ça, encore plus ouvrir notre cœur, encore plus ressentir les uns les autres comme un seul complet et de cela se tourner vers le Créateur. Et écoutons ce que nous écrit notre enseignant, le Rabash. Extrait numéro 5. La lumière s'appelle, c'est-à-dire qui a reçu du Créateur un désir où il aspire toutes les journées à faire du contentement pour le Créateur. La lumière s'appelle, c'est-à-dire qu'il a reçu du Créateur un désir pour le fait qu'il aspire toute la journée à faire du contentement pour le Créateur. Chers les amis, continuons ensemble. Quel repas, comment est-ce qu'on peut ressentir maintenant que on peut ressentir que dans cette souda spéciale, on peut revenir au concret des dizaines et tout d'un coup ressentir que quand la dizaine se trouve au centre de la table et qu'il n'y a rien autour, et que le Créateur est vraiment ici, maintenant, et nous remplit entre nous. C'est vraiment la sauta du roi, le repas du roi. Le rabbin nous dit, la correction, c'est de prier au Créateur que seulement lui peut aider à cela. La correction, c'est de prier au Créateur que seulement lui peut aider à cela.

Baal Asolam, qu'il y ait le désir que, pour que l'on puisse mériter à recevoir les lumières bénissotiles et marcher sur les chemins du Créateur bénissotil et dans son travail, dans le but, non dans le but de recevoir une récompense. Qu'il soit son désir que l'on puisse mériter à recevoir ces lumières bénissotiles et à marcher dans ces chemins du Créateur bénissotil et à marcher non dans le but de recevoir une récompense. Les amis, une prochaine rencontre, c'est pour le cours de l'après-midi à 4h15 heure d'Israël. Pour le cours d'après-midi.

0: חברים יקרים, בחלק הראשון נלמד שיעור של הרב מתאריך החמישי
1: לשיעור. Chers amis, dans la première partie du cours,
0: שיעור מבוסס על מאמר מה אורח בגדיו בעבודה.
1: Nous allons entrer dans un cours avec le Rav du 5 février 2002. Nous sommes avec un article du Rabash, volume 2. Que signifie le parfum de ses vêtements dans le travail? Que signifie le parfum de ses vêtements dans le travail? 34 minutes pour cela. Les écrits du Rabash, volume 2. Que signifie le parfum de ses vêtements dans le travail? Dans le traité Sanhedrin, Rabbi Zira a dit à propos du verset: il sentit le parfum de ses vêtements et le bénit. Il dit: voici, le parfum de mon fils est comme le parfum d'un champ que le Créateur a béni. Toldot. Le parfum de ses vêtements, ne lit pas ses vêtements, mais ses traîtres. Pas Begadav, mais Bogdav. Car même parmi les traîtres d'Israël, il y a du parfum. Il faut comprendre les mots de Rabbi Zira. Quel lien y a-t-il entre les vêtements et les traîtres? En effet, vêtements signifient des habits dans lesquels l'homme se revêt, c'est-à-dire qu'il y a un lien entre les vêtements et l'homme, ce qui est une bonne chose pour l'homme lorsqu'il a des vêtements. Mais traître, c'est tout le contraire, car l'homme trahit quelqu'un, c'est une mauvaise chose pour lui. C'est-à-dire que l'homme se sent mal dans l'état où il se trouve, au point qu'il veut sortir de cet état, et il n'a pas d'autre choix que de trahir celui qu'il a mis dans cet état dans lequel il se trouve. Alors, comment Rabbi Zira interprète-t-il ce qui est écrit, ses vêtements, comme signifiant ses traîtres? Il est connu que l'ordre du travail est que l'homme doit se corriger et entrer dans la sainteté, car l'homme est né avec le mauvais penchant qui vient à l'homme dès le jour de sa naissance, et il est déjà présent en l'homme. Comme le dit le Zohar, Vayevev Veyeshev, dès que l'homme sort à l'air du monde, aussitôt le mauvais penchant vient s'associer à lui. Comme nous l'avons appris, il est écrit « Le péché est tapis à la porte, car alors le mauvais penchant s'associe à lui. » Là-bas, l'être 6, il est dit « Un roi vieux, c'est le mauvais penchant qui, depuis qu'il existe, n'est jamais sorti de son impureté, et il est insensé, car toutes ses voies mènent au mal. » Et il va et égare les hommes. Et il est connu que l'ordre du travail se divise en travail du collectif, c'est-à-dire ce que tout le collectif est capable de faire, et travail de l'individu. Je reprends la phrase. Et il est connu que l'ordre du travail se divise en travail du collectif, c'est-à-dire que tout le collectif est capable de faire, et travail de l'individu, c'est-à-dire ce que tout le collectif n'est pas capable de faire. Cela s'exprime dans les termes lishma et lo-lishma, c'est-à-dire travailler en vue de donner, ce travail appartient précisément à l'individu, travail que le tandis que le travail en vue de recevoir une récompense, ce travail, même le collectif est capable de le faire. Comme le dit le Rambam, et voici ses mots, c'est pourquoi quand on enseigne aux petits, aux femmes et à la majorité du peuple, on ne leur enseigne que à travailler par crainte et pour recevoir une récompense, jusqu'à ce que leurs connaissances grandissent et qu'ils deviennent plus sages. Alors on leur révèle ce secret petit à petit, Rambam. C'est pourquoi, lorsque l'homme veut marcher sur la voie de l'individu, c'est-à-dire tout faire en vue de donner, alors le mauvais penchant appelé désir de recevoir, qui veille à son propre intérêt, n'est capable de travailler que en vue de recevoir une récompense. Et puisque l'homme veut travailler pour le ciel, alors le mauvais penchant s'oppose à ce travail, car cela va à l'encontre de la nature avec laquelle il est né. C'est pourquoi ici commence le travail de l'homme, dans une guerre difficile, car l'homme dit à son corps, lorsque le corps lui demande « Pour quelle raison accomplis-tu la Torah et les mitzvot? Quand retireras-tu? Alors, l'homme lui répond, que nos sages ont dit, le Créateur a dit, j'ai créé le mauvais penchant, j'ai créé la Torah comme remède. C'est pourquoi, puisque je n'ai pas la force de t'annuler, alors, grâce au fait que je m'engagerai dans la Torah, j'aurai la force de t'annuler et de te faire passer de la royauté sur moi. Comme il est écrit, tu es un roi vieux et insensé. C'est pourquoi je veux te retirer de ta domination, toi qui règnes sur moi, et j'accepterai sur moi la domination du roi des rois, le Créateur. Et bien sûr, que doit faire le mauvais penchant, appelé désir de recevoir pour soi-même? Il n'a pas d'autre conseil que de le déranger de toutes ses forces. Cependant, il est dans la nature du monde que l'homme ne donne pas d'effort pour obtenir une chose s'il peut l'obtenir facilement. C'est pourquoi, lorsque l'homme commence à travailler et qu'il fournit un petit effort pour sortir de sa domination, il est certain que le corps n'a pas besoin de s'opposer à l'homme de toutes ses forces, mais le mal en l'homme se révèle chaque fois avec une plus grande force. Et cela dépend du travail de l'homme, c'est-à-dire que l'ordre du travail est équilibré afin qu'il ait le choix de choisir le bien et de rejeter le mal. Et cela est selon ce qu'ont dit nos sages, que l'homme se voit toujours comme moitié coupable et moitié méritant. S'il accomplit une mitzvah, heureux est-il, il a fait pencher lui-même vers le côté du mérite, Kiddushin. Et la raison pour laquelle l'homme doit se voir comme moitié coupable et moitié méritant, il faut dire que c'est afin qu'il ait le choix. Car si une chose l'emporte sur l'autre, il n'a déjà plus la possibilité de décider. Selon cela, si l'homme a accompli une mitzvah, il a déjà fait passer la balance, pencher la balance du côté du mérite. Comment peut-il encore une fois exercer le choix, puisque le côté du mérite a déjà prévalu? Mais la réponse est comme il a été dit plus haut, que si le mal en l'homme voit que l'homme a prévalu sur lui, alors le mal utilise plus de force, c'est-à-dire qu'il lui apporte des arguments justes, qu'il ne vaut pas la peine de travailler pour le bénéfice du Créateur, et il lui fait goûter le goût de la poussière au moment où il veut faire quelque chose en vue de donner. Et il lui donne un goût plus grand dans le travail pour son propre bénéfice. C'est-à-dire qu'à chaque fois, il lui donne un plaisir plus grand dans le bénéfice pour soi-même. Autrement dit, jamais il n'avait pensé qu'il y avait un plaisir aussi grand dans le bénéfice pour soi-même, et cela pour la raison mentionnée ci-dessus, car puisqu'il donne plus de surmontement, il s'avère qu'il a fait pencher la balance du côté du mérite. C'est pourquoi il est obligé de lui donner plus de mal afin qu'il ait le choix. C'est-à-dire, cela ne veut pas dire qu'il lui donne plus de mauvaises actions, mais cela signifie qu'il lui donne plus de plaisir dans le bénéfice pour soi-même, à tel point qu'il est difficile de se séparer du bénéfice pour soi-même et de travailler en vue de donner. Et cela s'appelle que l'homme reçoit de grandes descentes. C'est-à-dire qu'au moment où le mal se révèle à lui avec une plus grande force et qu'il est difficile de le surmonter, alors l'homme en vient parfois à douter des premiers. C'est-à-dire qu'il voit qu'il a donné en vain du travail et des efforts, et en réalité il est impossible de sortir de la domination du mal. Si c'est ainsi, il regrette d'avoir donné ses forces en vain. Il s'ensuit qu'au moment de la descente, il trahit le travail envers le Créateur. Et ensuite, lorsque le Créateur lui donne un éveil d'en haut, encore une fois il monte dans le degré de la spiritualité et il pense « Maintenant, il sera déjà dans un état de sainteté ». Mais ensuite, encore une fois, le mal se révèle à lui, avec une force encore plus grande, et il reçoit de nouveau une descente, comme auparavant, et il pense chaque fois la même chose, c'est-à-dire qu'à chaque fois il en vient à des trahisons dans le travail. Il en résulte selon cela que tout celui qui est plus grand que son ami, son mauvais penchant est plus grand que lui. Car sinon, il n'aurait pas de choix. C'est pourquoi il en ressort que celui qui est plus grand a plus de trahison dans le travail, tandis que celui qui n'a pas la force de surmonter de toute façon le mal n'a pas besoin de lui montrer toute sa force, ce qu'il possède. C'est pourquoi la question se pose. S'il a commis une transgression, malheur à lui d'avoir fait pencher lui-même du côté de la culpabilité. Or, le mal a déjà fait pencher. Et comment peut-il ensuite faire un choix? Et la réponse est, selon ce qu'ont dit nos sages, il a transgressé et répété, cela lui devient comme permis. C'est-à-dire qu'il ne ressent pas la force du mal qu'il y a dans la transgression, et de toute façon, il n'a pas besoin d'un surcroît de surmontement. Mais avec un peu de surmontement sur le mal, il peut choisir le bien et rejeter le petit mal qu'il y a en lui. Tandis que celui qui est grand, cet homme a beaucoup de montées et beaucoup de descentes, comme il a été dit plus haut. C'est-à-dire que de nombreuses fois, il trahit le travail de donner, comme l'argument des explorateurs qui ont parlé en mal du pays d'Israël, qui est l'aspect de la royauté des cieux. C'est-à-dire, celui qui accepte sur lui la royauté, non pas pour son propre intérêt, ce qui est appelé l'aspect de la terre, mais pour l'aspect des cieux, c'est-à-dire l'homme veut accepter sur lui le joug de la Torah et des mitzvot afin de donner satisfaction à son Créateur, alors les explorateurs ont parlé à ce sujet en mal, comme il est écrit dans le Zohar, et voici ces mots, et ils revinrent de l'exploration du pays. Et ils revinrent, c'est-à-dire qu'ils sont revenus du côté du mal et sont revenus du chemin de la vérité. Ils ont dit, qu'en avons-nous retiré? Jusqu'à aujourd'hui, nous n'avons pas vu de bien dans le monde. Nous avons peiné dans la Torah et la maison est vide. Et qui méritera ce monde-là et qui y rentrera? Il aurait mieux valu que nous ne soyons pas donnés, que nous ne nous soyons pas donnés tant de peine. Et nous avons étudié afin de connaître la part de ce monde-là. Et il est bon, ce monde inférieur, comme nous l'avons su dans la Torah. Mais qui peut y mériter? Cependant, il faut comprendre l'argument des explorateurs. En effet, ils ont dit ce qu'ils ressentaient, car au moment où l'homme arrive à un état de descente, il ne dit pas de mensonge, mais ce qu'il ressent, il le dit. C'est pourquoi, au moment de l'ascension, il veut s'annuler devant le Créateur comme une bougie devant une torche, car il ressent que de cela lui viendra le bien. Et inversement, au moment de la descente, il voit que tout ce que le désir de recevoir affirme, c'est lui qui a raison. Si c'est ainsi, que signifie ce que dit l'Écriture, comme il est écrit, et ils firent un mauvais rapport sur le pays. Mais, selon ce qu'a dit mon père et maître, la réponse est qu'ils devaient croire. Puisque le Créateur avait promis au peuple d'Israël de leur donner la terre d'Israël, qui est une terre où coule le lait et le miel, assurément le Créateur leur donnerait. Et la situation qu'ils ont vue, comme il a été dit plus haut, ils devraient croire que d'en haut leur était venue cette révélation du mal, comme il a été dit plus haut, la révélation du mal qui se trouve dans l'homme du côté de la nature. Et il n'est pas en la main de l'homme de sortir de la domination du mal et de mériter l'aspect de Dvekut avec le Créateur, mais seulement le Créateur lui-même. Il devait croire que le Créateur leur donnerait une seconde nature, qui est le désir de donner. Et par cela, il recevrait tout le bien et le plaisir, appelé une terre où coule le lait et le miel. Alors, lorsque les kélim de don seront en leur possession, alors le tzimtzoum et la dissimulation se retireront d'eux, et alors ils mériteront le bien et le plaisir qui étaient dans le but de la création, et alors ce sera une terre où coule le lait et le miel. Il s'ensuit que ces descentes sont nécessaires afin de révéler le mal, et ils sauront ensuite que seul le Créateur peut aider. Et son aide vient précisément sur un manque complet. Alors une aide complète peut venir. C'est-à-dire, si le mal ne leur avait pas été révélé dans sa totalité, il n'y aurait pas de manque complet. C'est pourquoi il faut d'abord voir que le mal se révèle. Et ensuite vient le remplissage appelé aide du Créateur. Et il comble son manque. Et cela est selon la règle, Il n'y a pas de lumière sans clé. Et il ne faut pas demander pourquoi il faut attendre longtemps, c'est-à-dire beaucoup d'ascensions et beaucoup de descentes. Le mal n'aurait-il pas pu se révéler d'un seul coup? La réponse est que si le mal avait été révélé dans toute son ampleur, personne n'aurait été capable de commencer le travail, car le mal aurait prévalu et il n'y aurait pas eu de place pour le choix. C'est pourquoi le mal se révèle selon la mesure du bien que l'homme multiplie dans le travail. Et selon ce qui précède, on peut expliquer ce que nous avons demandé, à savoir ce que Rabbi Zeira interprète sur le verset, « Et il sentit l'odeur de ses vêtements et il le bénit ». Il dit, ne lis pas ses vêtements Begadav, mais ses traîtres Bogdav, car même parmi les traîtres d'Israël, il y a une odeur. On peut expliquer que puisque Yaakov a mérité la perfection, c'est-à-dire que de toutes les descentes, il a mérité d'atteindre la perfection, de sorte que l'aide d'en haut puisse venir, car tout le mal s'était déjà révélé chez lui, il s'ensuit que les descentes, qui sont les trahisons, sont appelées des fautes volontaires. Et lorsque par elles la lumière est révélée, on voit maintenant que les fautes volontaires sont devenus des mérites, car sans les descentes, ils n'auraient pas pu atteindre la perfection. C'est pourquoi Rabbi Zeira interprète que l'odeur de ses vêtements était parce qu'il était arrivé à sa perfection. C'est-à-dire, comme il a été dit plus haut, que même les trahisons ont été corrigées. Il s'ensuit que les trahisons ont... Pardon Loïc, tu peux retirer là, on ne voit pas. Il s'ensuit que les trahisons ont révélé son odeur comme les mérites, car tout a été corrigé chez lui. C'est pourquoi il est dit l'odeur de ses traîtres. C'est pourquoi, lorsque l'homme se trouve dans un état d'ascension, il doit apprendre de l'état C'est pourquoi, lorsque l'homme se trouve dans un état d'ascension, il doit apprendre de l'état qu'il avait lors de la descente, afin de connaître l'avantage entre la lumière et l'obscurité, comme il est écrit, comme l'avantage de la lumière sur l'obscurité. Cependant, il est d'usage dans le monde qu'une personne ne veuille pas se souvenir du temps de l'obscurité, car cela lui causerait des souffrances. Et l'homme ne veut pas souffrir inutilement, mais il veut profiter de l'état d'ascension dans lequel il se trouve à présent. Toutefois, l'homme doit savoir que s'il regarde lors des ascensions l'état des descentes, alors il saura deux choses qui seront à son avantage, et ainsi il ne souffrira pas inutilement de l'état de descente. A. Il saura se préserver pour ne pas arriver à une descente, autant que possible. B. Comme l'avantage de la lumière sur l'obscurité, alors il aura plus de vitalité et plus de joie dans l'état d'ascension. Et il pourra remercier le Créateur pour le fait qu'à présent le Créateur l'a rapproché de lui. C'est-à-dire que maintenant, l'homme a un bon ressenti du fait qu'il se trouve dans un état où il comprend qu'il vaut la peine d'être un serviteur du Créateur, car il ressent à présent la grandeur et l'importance du roi. Tandis qu'au temps de la descente, c'était tout à fait le contraire. Le corps lui demandait « Que gagneras-tu à vouloir t'annuler devant lui et à t'annuler ?» de tout ce monde-ci et à ne te soucier que de comment donner satisfaction au Créateur. Et lorsque l'homme regarde les deux extrémités, alors il voit la différence qu'il y a entre elles. Alors il aura une valeur d'importance différente de ce qu'il pense de l'ascension. Il s'ensuit que par la contemplation de la descente, l'ascension s'élève pour lui à un degré plus élevé que ce qu'il ressent sans regarder la descente. Il s'ensuit que lorsqu'il pense au temps des trahisons qu'il a eues lors des descentes, alors toutes les descentes s'adoucissent et se remplissent de la bénédiction du Créateur, car ce sont elles qui lui causent l'élévation. C'est pourquoi, lorsque l'homme termine le travail, alors tout est corrigé en mérite. Et c'est ce qu'il dit, et il dit « Vois l'odeur de mon fils est comme l'odeur d'un champ que le Créateur a béni. » C'est-à-dire qu'alors, l'odeur de mon fils, celle des trahisons, est comme l'odeur de la malroute appelée champ que le Créateur a béni, c'est-à-dire qu'il a déjà reçu toutes les influences de bien et de plaisir du Créateur. Et selon ce qui précède, il faut interpréter ce qui est écrit, et le Créateur lui dit « Deux nations sont dans ton ventre, et deux peuples se sépareront de tes entrailles, et un peuple sera plus fort que l'autre peuple. » Et Rachid explique « Et deux peuples, il n'y a de peuple que royauté. Se sépareront celui-ci pour sa méchanceté, celui-là pour sa perfection. Un peuple sera plus fort. Ils ne seront pas égaux en grandeur. Quand l'un se lève, l'autre tombe. Et il faut comprendre ce que Rashi ajoute dans son explication. Mais ici, l'écriture apporte l'ordre du travail lorsque l'on veut parvenir à la dvekut avec le Créateur. Et il dit peuple. Il n'y a de peuple que royauté. C'est-à-dire que l'homme doit savoir qu'il y a en l'homme deux aspects de la royauté. A. Il y a le vieux roi et insensé. B. Il y a le roi des rois. C'est-à-dire le mauvais penchant qui appartient au roi vieux et insensé. Et de même, il y a en lui le bon penchant qui appartient au roi des rois. C'est pourquoi il est dit, ils se sépareront l'un vers sa méchanceté, l'autre vers son intégrité. Une nation se renforcera contre une autre nation. Ils ne seront pas égaux en grandeur, mais lorsque l'un se lève, l'autre tombe. L'intention concerne les montées et les descentes, car chacun veut dominer l'autre, c'est-à-dire que précisément par cette lutte, chacun grandit, comme il a été dit plus haut, plus grand est l'homme que son compagnon, plus grand est son penchant. Et cela s'appelle « une nation se renforcera contre une autre nation ». C'est-à-dire que les deux grandissent, chacun grandit grâce à l'autre. Autrement dit, les descentes, qui sont l'aspect du roi vieux et insensé, voient leur force augmenter grâce aux montées du bon penchant, comme on dit nos sages. Pour les justes, le mauvais penchant leur apparaît comme une haute montagne. Et cela parce qu'il a beaucoup de montées, ce qui est appelé au pluriel « juste ». C'est-à-dire, dans le travail, lorsque l'on parle d'un seul homme qui est un petit monde, il y a en l'homme beaucoup de justes, c'est-à-dire beaucoup de montées. Et elles viennent par la domination sur les méchants. Et le fait que il y a beaucoup de méchants en un seul homme s'appelle beaucoup de descentes, car à chaque descente, il devient un méchant, comme mentionné plus haut. Il s'ensuit que chacun grandit grâce à l'autre. Et c'est cela, une nation se renforcera contre une autre nation. Tandis que ceux qui ne marchent pas sur le chemin menant à la dvekut avec le Créateur, c'est-à-dire atteindre le désir de donner, ceux-là sont appelés méchants, en ce qu'ils ne s'occupent pas du chemin qui permettrait de tout faire pour le ciel, mais pour leur propre intérêt. Et ici, méchant est une autre catégorie, c'est-à-dire une signification complètement différente. C'est-à-dire qu'il n'y a pas là l'aspect de juste au milieu, mais toutes leurs actions sont dans l'aspect de méchant, c'est-à-dire non pour le ciel, mais pour leur propre intérêt. Et dans l'aspect du travail, ils sont appelés méchants, mais dans l'aspect général, ceux qui observent la Torah et les mitzvot sont déjà appelés justes, mais seulement dans l'aspect du travail. Travailler uniquement pour le ciel et non pas pour leur propre intérêt, c'est-à-dire dans l'aspect de l'intention, ils sont appelés méchants. Et puisqu'il n'y a pas en eux l'aspect de juste au milieu, alors leur mal ne reçoit pas plus de renforcement du mal, car ce n'est que s'il y a l'aspect de juste au milieu, c'est-à-dire une montée, qu'il veut travailler uniquement pour donner, alors le mal doit recevoir plus de mal afin de pouvoir le faire descendre de son degré. C'est pourquoi, chez les méchants, le mauvais penchant leur apparaît comme un fil de cheveux, et le mal ne s'ajoute pas en eux, mais il a transgressé et répété « cela lui devient permis », c'est-à-dire qu'il n'a pas de sensation du mal. Et cela, comme mentionné plus haut, comme il est écrit, « une nation se renforcera contre une autre nation ». Et comme Rachid a expliqué, « ils ne seront pas égaux en grandeur lorsque l'un se lève, l'autre tombe ». Et comment cela se fait-il que lorsqu'il se lève, ensuite il tombe ? C'est que chaque fois, chacun reçoit un renforcement, une fois Une fois le bien reçoit une montée d'en haut, alors le mal tombe. Et lorsque le mal reçoit du mal d'en haut, le bien tombe. Et ainsi, tel est l'ordre des descentes et des descentes jusqu'à ce que tout le mal qui est en l'homme se révèle précisément par le fait que l'homme reçoit à chaque fois du bien, ce qui s'appelle des montées. Et c'est cela. Une nation se renforcera sur une autre nation. C'est pourquoi l'homme ne doit pas s'impressionner des descentes, mais il doit à chaque fois demander au Créateur de le rapprocher de lui. Et selon ce qui a été dit, il faut interpréter ce qui est écrit. Jusqu'à présent, tes miséricordes nous ont aidés et tes bontés ne nous ont pas quittés, Créateur, notre Dieu. Et il faut demander dans quel état se trouve-t-il maintenant et quel était l'état dans lequel il se trouvait avant le moment présent, à propos duquel il vient dire une chose nouvelle, comme s'il se trouvait maintenant dans un état de bien et de plaisir. Et avant cela, il ne se trouvait pas dans un bon état, mais il était dans un état où il n'était pas bien. Et maintenant, il en vient à la reconnaissance que même jusqu'à présent, ce que nous ressentions, ces ressentis, étaient aussi une forme d'aide d'en haut, du côté de la miséricorde, même s'il ne ressentait pas que c'était de la miséricorde. Mais maintenant, il voit que même alors, nos ressentis, ce que nous ressentions, que c'était un état de mal, cela aussi était du côté de la miséricorde. Et tes bontés ne nous ont pas quittés. C'est-à-dire que même alors, la providence était du côté de la bonté et non du côté du jugement. Et il faut comprendre comment cela se peut. C'est-à-dire, même l'état de mal était de la miséricorde. Mais comme il a été dit plus haut, il n'y a pas de lumière sans cli, car on ne peut rien donner à l'homme s'il n'a pas besoin de cela. À l'exemple de quelqu'un qui ne peut pas manger s'il n'a pas faim, et ainsi de suite. C'est pourquoi, lorsque l'homme commence à marcher sur le chemin du Créateur, c'est-à-dire à atteindre la dvekout avec le Créateur, alors l'homme ne peut pas recevoir d'aide du Créateur, car il est dans la nature du monde que l'homme demande de l'aide à quelqu'un, que là où il ne peut pas obtenir la chose par lui-même. Uniquement là où il ne peut pas obtenir la chose par lui-même. C'est pourquoi, lorsque l'homme pense qu'il peut par lui-même atteindre le travail en vue de donner, il ne demande pas au Créateur de l'aider. C'est pourquoi, lorsque l'homme commence à travailler pour le nom du ciel, et qu'il voit à chaque fois que ce n'est pas en son pouvoir d'atteindre le degré 2 en vue de donner, alors l'homme devient nécessiteux du Créateur pour qu'il l'aide. Il s'ensuit que toutes les descentes qu'a eues l'homme, jusqu'à ce que parfois l'homme en vienne au désespoir et à remettre en question les premiers efforts, et il voudrait fuir le champ de bataille, et certainement ces états sont appelés des états de mal, et il était dans l'état de méchant. Cependant, ensuite, au moment où il a comblé le manque du cli, c'est-à-dire qu'il voyait que tout son cli était plein de manque, alors le Créateur lui a donné l'aide, qui est le désir de donner, qui est une seconde nature. Alors, il voit que jusqu'à présent, ce qu'il ressentait comme de nombreuses descentes, et pensait que la raison était qu'il n'était pas apte à cela, c'est pourquoi il recevait des descentes. Maintenant, il voit que jusqu'à présent, c'était aussi une aide du Créateur. Et c'est cela. Jusqu'à présent, tes miséricordes nous ont aidés. Et il n'y avait que de la bonté, comme il est écrit, et tes bontés ne nous ont pas quittés. Fin de l'article. On va reprendre le début de l'article. Les écrits du Rabbage, volume 2. Que signifie le parfum de ses vêtements dans le travail? Dans le traité Sanhedrin, Rabbi Zira a dit à propos du verset, il sentit le parfum de ses vêtements et le bénit. Il dit, vois, le parfum de mon fils est comme le parfum d'un champ que le Créateur a béni. Toldot. Le parfum de ses vêtements ne lit pas ses vêtements Begadav, mais ses traîtres Bogdav. Car même parmi les traîtres d'Israël, il y a du parfum. Il faut comprendre les paroles de Rabbi Zira. Quel lien y a-t-il entre vêtements et traître? En effet, vêtements signifie des habits dans lesquels l'homme se revêt, c'est-à-dire qu'il y a un lien entre les vêtements et l'homme, ce qui est une bonne chose pour l'homme lorsqu'il a des vêtements. Mais traître C'est tout le contraire, car lorsqu'un homme trahit quelqu'un, c'est une mauvaise chose pour lui. C'est-à-dire que l'homme se sent mal dans l'état où il se trouve, au point qu'il veut sortir de cet état, et il n'a pas d'autre choix que de trahir celui qu'il a mis dans ses mauvais états dans lesquels il se trouve. Alors Rabbi Zira interprète, comment Rabbi Zira interprète-t-il ce qui est écrit « ses vêtements » comme signifiant « ses traîtres » Il est connu que l'ordre du travail est que l'homme doit se corriger et entrer dans la sainteté, car l'homme est né avec le mauvais penchant qui vient à l'homme dès le jour de sa naissance, et il est déjà présent en l'homme, comme le dit le Zohar. Dès que l'homme sort à l'air du monde, aussitôt le mauvais penchant vient s'associer à lui. Comme nous l'avons appris, il est écrit « Le péché est tapis à la porte ». Car alors, le mauvais penchant s'associe à lui. Là-bas, à lettre 6, il est dit « un roi vieux, c'est le mauvais penchant qui, depuis qu'il existe, n'est jamais sorti de son impureté. Et il est insensé, car toutes ses voies mènent au mal. Et il va et égare les hommes. » Il est connu que l'ordre du travail se trouve en travail du collectif, se divise en travail du collectif, c'est-à-dire que tout le collectif est ce que tout le collectif est capable de faire, et travail de l'individu, c'est-à-dire ce que tout le collectif n'est pas capable de faire. Cela s'exprime dans les termes Lishma et Lolishma, c'est-à-dire travailler en vue de donner, ce travail appartient précisément à l'individu, tandis que le travail en vue de recevoir une récompense, ce travail, même le collectif est capable de le faire, comme le dit le Rambam, et voici ses mots. C'est pourquoi, quand on enseigne aux petits, aux femmes et à la majorité du peuple, on ne leur enseigne que à travailler par crainte et pour recevoir une récompense, jusqu'à ce qu'on leur connaisse... Jusqu'à ce que leur connaissance grandisse et qu'ils deviennent plus sages. Alors on leur révèle ce secret petit à petit.
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1: Et nous allons passer au cours de 2002. Alors nous avons entendu l'article « Qu'est-ce que l'odeur de ces vêtements dans le travail ?» Le degré de l'échelle, tome 1, page 205. Quel est le contenu principal de l'article ? Il n'y a pas de mal qui vient de la part du Créateur.

maître. Tout est dans la conduite bon et bienfaiteur pour les méchants et pour les bons, et toute action qui passe sur l'homme d'en haut est seulement pour le rapprocher du Créateur. Et l'homme qui, au début, sent la conduite seulement dans les sens, ça veut dire dans amer et doux, alors il la sent sûrement comme des montées et des descentes. Et ensuite, quand il joint la perception de la conduite du Créateur sur lui, vrai et faux, alors il voit que là où cela lui semblait que c'était amer, il voit que c'est vrai. Et par cela, la mer devient entièrement doux. Il voit que les descentes l'aident encore plus que les montées à avancer. Car plus la montée est grande, elle est en tout le soutien des forces qui lui permettra de faire face à une descente et de la transformer en bien. Toutes les montées, de degré en degré, se font par le mal qui se révèle par une descente. De cela, il arrive à comprendre qu'il n'y a pas une chose mauvaise dans ce monde, mais ce sont seulement des chassadim, et à partir des chassadim couverts, ils deviennent des chassadim révélés. Il y a des questions? Que fait-on avec la sensation de satiété quand une personne se sent rassasiée, sans aucune faim pour la spiritualité, ni affamée ni rassasiée? Elle sent comme ça qu'il n'y a rien. Comme ça, c'est bien, et comme ça, c'est bien. Ce qui sera, sera bien. C'est signe qu'il faut trancher. Ajouter dans l'effort. Te pousser un peu plus, entrer dans l'article avec une certaine impression de la sagesse supérieure, de la Kabbale, une impression des amis. Je vois comment celui-là s'enthousiasme, celui-ci s'enthousiasme. Je vois comment lui, il dort comme un cadavre assis là-bas, qui va tomber de sa chaise et encore quelque chose. Cela dépend de qui recevoir une impression. Il est écrit qu'il faut chaque jour, chaque fois choisir une société meilleure. Alors colle-toi chaque fois à quelqu'un qui te semble plus impressionné que toi et reçois de lui une impression, c'est tout. Et comme ça, tu pourras monter. Aussi, si tu es en force, alors réveille les autres. Cela aussi est à ton mérite. C'est-à-dire, au lieu que tu descendes, tu vois quelqu'un descendre et tu l'aides à monter. C'est comme si toi, tu étais descendu et monté. Par la Dvekut, c'est la même action. Vraiment la même action. Et donc, simplement, il faut simplement travailler, ça veut dire voir dans chaque état un bon état duquel on peut commencer le travail. S'il vient à toi seulement une pensée, pourquoi suis-je comme ça, pourquoi je ne fais pas quelque chose, que dois-je faire, et ainsi de suite, quelque chose de ce genre, c'est signe qu'on vous voit d'en haut et qu'on veut justement, depuis cet état, que tu bouges un peu. Alors, par tous les moyens, essaye. William, c'est plus ou moins la même question qu'Erez. Je veux savoir s'il peut exister un tel état où une personne oublie simplement tout ce qu'elle a étudié jusqu'à maintenant. L'homme peut oublier ce qu'il a étudié ou sur le travail. Il y a des états où j'oublie simplement mon ordre du jour. Je tourne, je me confonds, j'ai encore toutes sortes de choses, tout à coup à Dieu ne plaise, des ennuis ou à l'inverse de tels événements. Alors pour cela, il faut fixer à l'avance, selon l'horloge et selon l'agenda, ce que je dois faire exactement. J'ai pour cela des heures, vraiment. Chez moi, la journée est plus ou moins ordonnée, sauf qu'on ici me met parfois du désordre avec les réunions. C'est tout. Et alors, je sais que ceci et cela, je dois le passer. J'ai le Talmud de Sfirot, parti.

C'est une obligation. En plus, il y a ici un certain chamati à 13h. À midi, on lit un certain article, oui. Parfois, quelqu'un des amis appelle, il demande quoi de neuf, comment vas-tu, est-ce que tu penses ainsi, autrement? Moi, je ne pense pas du tout ni ainsi ni autrement. Mais sa question me ramène déjà à l'état. Au début, quand il commence, je le maudis. Et ensuite, je vois, non, il faut, sinon, que vais-je rester une bête? Et d'une certaine façon, je suis d'accord avec lui, et ensuite, même j'aime qu'il m'appelle. C'est comme ça, n'est-ce pas? Maintenant, nous sommes le monde de l'action. Ça veut dire, ce qui arrive ici, c'est seulement dans l'information qui descend d'en haut. Si chaque seconde, chaque instant, chaque état ne descend pas vers ce monde d'en haut, alors dans ce monde, cela n'existera pas. Ce n'est pas qu'il y a ici quelque chose, disons, il y a ici un certain objet, et ça suffit qu'il soit construit, c'est fait, qu'il soit là, existant, et qu'il ne faille pas maintenant s'en soucier. Il n'y a pas une telle chose que cela nous semble seulement ainsi, car nous ne voyons pas la cause et la conséquence. Mais chaque chose, il faut tout le temps, tu dois la faire à chaque seconde, exister. Sinon, il n'y aurait pas d'existence. Ça veut dire que la lumière doit agir sur elle, et dans l'enchaînement, construire cette clipa sur elle, ce vêtement, et tout le temps la faire exister, la nourrir, comme on dit. Lui donner, disons, une énergie d'existence. Et... Et donc, la chose la plus morte, où rien ne change, une telle désolation, cela ne peut pas exister, sauf par une action ininterrompue de la lumière d'en haut. Et justement, sur cela, sur cet état, il y a une intention et une action exacte d'en haut, et donc ainsi il existe. Alors, il n'y a pas d'état qui ne se trouve pas sous surveillance d'en haut et qui ne soit pas voulu à chaque seconde tant qu'il n'a pas encore changé. Il y a des états où l'homme sent comment il passe sur lui, au point que, comme si tout se retirait et tout venait ou ne changeait pas. Alors dans chaque état, même s'il ne change pas comme j'expliquais, et même si cela se retire et vient, tout est dirigé d'en haut. Et dans tous ces changements, nous devons comprendre que si la lumière s'arrête, alors le moi disparaîtra. Très simplement, comme on étudie des quatre prénotes de la lumière directe, si la lumière ne fait pas le cli, si elle ne crée pas le désir, si elle ne fait pas exister le désir à chaque seconde, oui, en descendant d'en haut depuis Ein Sof, alors ce cli n'existera pas, ce désir n'existera pas, la lumière précède le cli. Si la lumière disparaît du cli, en quelque chose, non pas du point de vue de son existence, mais du point de vue de son remplissage, alors le cli se sent vide. Et ces choses arrivent à l'homme qui avance à une fréquence assez grande. Quand on veut changer l'état de l'homme, alors simplement la lumière qui était... Alors simplement la lumière qui était avant comme remplissage disparaît et vient à sa place une nouvelle lumière et de nouvelles qualités, pour ainsi dire, de nouveaux remplissages. Et il semble à l'homme que ce qu'il avait est totalement oublié et qu'il n'a rien et qu'il a investi peut-être plusieurs semaines ou mois ou années et qu'il n'en reste vraiment aucune trace. Il entend des mots qu'il ne comprend pas ce que sont ces mots. Il ne les a jamais lus, il ne les a jamais entendus. Ces choses sont connues. Quelle en est la raison? On veut lui changer d'état. Mais, entre-temps, il arrive ainsi qu'il se sente complètement entre ciel et terre.

0: Et il est écrit ainsi sur le Baal Shem Tov, qu'il avait de telles descentes, qu'il oubliait comment on appelle les mots, les lettres. Les lettres, alors son serviteur l'aidait. Ceci est Aleph, Bet, Gimel. Et ainsi, il revenait comme ça aux lettres, à l'assemblage des mots, et ensuite aux phrases, et ainsi de suite. Baal Shem Tov, tu comprends? C'est l'un des grands. Des grands kabbalistes. Jusqu'à un tel point, il y a Istalkout des Lumières. Du côté de la lumière, c'est une action simple. Ce qui nous arrive, une petite secousse dans la lumière, fait en nous vraiment des changements d'un bout à l'autre. Tu vois, nous vivons d'une fine bougie qui s'enchaîne d'en haut, descend et se revêt en nous en plusieurs comment dire, portions. La portion la plus basse, c'est qu'elle construit autour d'elle un kli matériel. Le corps de l'homme, dans lequel il y a aussi minéral, végétal, animal et parlant. Et pour chacun, la lumière est spéciale, à lui, à son espèce, qui construit autour d'elle une clipa, une écorce, selon ce qui lui correspond. Nous avons des choses minérales, il y a ce qui pousse dans le corps, il y a ce qui vit dans le corps, et cet animal se développe aussi, le végétal et l'animal se développent déjà aussi. Le minéral ne se développe pas, mais le végétal en nous naît, pousse et ensuite meurt. Et ensuite meurt, oui. Les cheveux, les ongles, toutes sortes de parties du végétal. Ensuite, notre animal, c'est tout notre corps. C'est un embryon à partir d'une semence qui se développe jusqu'à être petit, puis grand, vieux et mort. Il a son propre ordre de développement. C'est par la portion de lumière qui appartient au degré animal. Et ensuite, dans le degré animal, il y a le degré humain, qui se développe des désirs bestiaux vers l'argent, l'honneur, les connaissances. Et ensuite, en cela, se revêt encore une portion de lumière plus haute, qui s'appelle déjà le point dans le cœur. Et en lui aussi, il y a un développement qui s'appelle au début le temps de préparation. Et ensuite, le développement de Nefesh de Kdusha. Alors tu vois, il arrive une lumière en tout, une fine bougie, mais regarde en combien de parties elle se déploie, et chaque partie construit autour d'elle un vêtement différent. Et dans chaque partie, il y a son propre programme, selon aussi les programmes des différentes parties de cette lumière, et elles s'influencent l'une l'autre, et il y a pour cela un programme général sur toute cette relation qui s'appelle l'homme dans ce monde. Et chacune de ces parties qui sont en nous n'existe que par la lumière. Et si une certaine partie de la lumière s'arrête, dans cette mesure, l'homme meurt, ou cette partie dans l'homme, comme on dit, meurt. Il y a des parties qui s'arrêtent totalement, il y a des parties qui ne s'arrêtent pas, mais qui passent de réincarnation en réincarnation, comme on dit, et ainsi de suite. Alors nous devons comprendre que les changements de lumière construisent en nous les montées et les descentes et l'istalkout des mochin et de nouveau une sorte de retour à la vie, et oui, comme une résurrection. Ce sont des choses qui existent simplement dans toute la nature, une telle cyclicité et un renouvellement, mais dans la partie spirituelle qui est en nous sûrement les plus rapides et plus ressenties que toutes les autres parties de la fine bougie qui se trouve en nous. C'est pour que nous nous développions par elle plus vite. Car son rôle est de nous est de faire de nous plus vite le degré de l'homme. Alors il n'y a pas de quoi s'impressionner si soudain je ne sais rien, je ne me souviens de rien, je ne sens rien. Mon avenir disparaît. Bien sûr, l'homme ne peut pas s'en impressionner. Nous dépendons tellement d'une petite sensation, de cette portion, jusqu'à ce que nous puissions la contrôler par le massar. Ne pas être dépendant de toutes ces choses. Le massar nous permet simplement de faire un tel tikkun, une correction, d'acquérir une telle force que même si la lumière n'est pas présente, qu'elle se retire, j'ai avec moi me remplir moi-même à la place de cette sensation de l'avenir, de la sécurité, du savoir, de la réalité, de ma personnalité, de mon orientation. Où je suis, ce que je suis, j'ai avec quoi remplir. Ça s'appelle la lumière de Chassadim. Et alors je ne dépends plus du tout de cela. Je deviens libre, alors je commence à penser que dois-je faire. Alors à partir de cet instant, je peux déterminer si vraiment je veux être détaché du souci de mon remplissage et penser à la spiritualité, à la divinité. C'est toute l'affaire du massar. Seulement une question courte et sans sagesse. Très courte, il n'y a pas de manque complet tant que le mal ne se révèle pas dans sa totalité. Qui me donne de révéler le mal dans sa totalité ? J'ai dit, tout cela se révèle et tout se fait par la lumière. Plus ou moins, mais tout par la lumière. Qui ? Après que j'ai expliqué, il demande qui ? Qu'est-ce qu'il est passé ? Il a répété, cela lui devient comme permis. Il est passé, il a répété, cela lui devient comme permis. Cela s'appelle que si l'homme, simplement, l'homme se trouve dans un certain niveau spirituel, disons au degré 15. Au degré 15. Et dans ce degré 15, il accomplit toutes sortes de lois spirituelles. Si on lui a donné une difficulté, un ajout de désir de recevoir, alors par l'ajout de désir de recevoir, il descend sûrement du degré. Immédiatement. Alors il commence à être transgresseur. Si il commence à travailler avec l'ajout du désir de recevoir pour monter, pour corriger cette descente, alors il monte déjà non pas au degré 15, mais au degré 16. Mais si il ne travaille pas sur ce désir de recevoir, cela est passé sur lui, ça veut dire qu'il a fait une faute parce que d'en haut on lui a donné un désir de recevoir. Et ensuite, au lieu de le corriger, de monter, de faire de cette faute une mitzvah, comme on dit, il continue sans corriger à travailler à l'intérieur du désir de recevoir. Alors ça s'appelle, il a répété, ça fait une deuxième fois, une troisième fois. Alors tout ce désir de recevoir qu'il a maintenant acquis, mauvais, qu'il a fait descendre de 15, du degré 15 vers le bas, lui devient Keter, il reste en bas. Et c'est tout. Ça s'appelle, il est passé, et il a répété, il a passé sur la mitzvah sur son niveau parce qu'on lui a donné d'en haut. Là, il n'est pas maître. Pour cela, on ne le punit pas. On le punit pour la deuxième fois qu'il l'a faite. La première fois, il n'est pas maître. Il n'est pas coupable. Étudiant la deuxième fois, il a déjà fait de son propre désir. C'est pour cela que ça s'appelle, il est passé et il a répété. Et c'est encore fait. Cela lui devient Keter. Keter, tu es déjà dedans. Alors tu n'as plus ni faute ni mitzvah. Tu as déjà terminé toi-même. Tu n'es pas au degré 15, disons, mais au degré 13. Et c'est tout. et tu diras, et comment malgré tout monte-t-on de là vers le haut, le Rav? Ensuite, on a pitié de lui, depuis les cieux, on commence à lui rappeler qu'il y a un but, on a pitié, ou par un bon coup, cela s'appelle aussi la miséricorde. La miséricorde s'appelle chaque fois qu'on te rappelle le but de la création. Par quoi ce n'est pas important? Ou peut-être avec un certain éveil plus beau, sous une forme plus belle. Ça déjà dépend de l'homme, dépend de la pensée de la création. Et c'est tout. Et de nouveau, il commence à s'élever, à chercher pourquoi et comment. C'est comme ce que a écrit le rabbi, qu'un homme vit dans un endroit reculé, et tout à coup il a trouvé le livre du Zohar, et à partir du livre il a commencé à se rappeler, alors où était-il autrefois, car maintenant il se trouve en général dans un certain, on l'a jeté dans un certain endroit où il vivait, et là c'était sa maison, l'intention, le monde spirituel, et là-bas c'est sa famille, et en vérité il appartient entièrement à là-bas, et ici on l'a jeté en général dans un endroit reculé, même s'il a aussi une famille, aussi une femme, et des enfants, et même des amis et tout, mais tout cela est bestial. Et lui, il appartient pourtant au degré spirituel, là-bas c'est sa vraie famille, et sa maison, et ses vrais amis, et toutes les âmes des justes qui sont ses amis, ainsi de suite. Alors il commence à penser. Mais répéter, cela s'appelle que la deuxième fois qu'il le fait, il le fait de son propre goût. C'est tout. Non par le fait qu'on lui donne d'en haut, qu'on lui ajoute un désir de recevoir, d'accord?
1: C'est bon.
0: Est-ce qu'il y a une certaine portion de lumière qui agit sur le cli appelé groupe, où les gens ici se rassemblent simplement et se renforcent d'une certaine façon, et qu'ils accélèrent? Il y a d'en haut, dit le Rav, tout notre fonctionnement qui est d'en haut. En bas, chez nous, c'est seulement le monde de l'action. J'ai dit, si tu veux changer quelque chose dans ce monde, tu as seulement une solution, monte en haut, intègre-toi au système de conduite et de surveillance, au système de contrôle, et dans la même mesure où tu peux y entrer selon l'équivalence de forme, selon la force de ta compréhension et de ton bon désir, on te donnera d'ajouter du bien en cela. Tu peux par cela causer aussi un ajout de bien en bas. Et seulement sous cette forme, tu pourras changer quelque chose. Comme nous l'étudions, il y a un libre choix seulement dans une chose. Faire un peu plus de bon vers le haut, vers en haut, ou non, seulement dans une direction. Oui? Seulement d'un côté, très étroit comme ça, oui, dans la direction. Seulement cela, il y a un choix. Tu veux ou tu ne veux pas, s'il te plaît, mais c'est seulement pour la liberté, pour ton mouvement libre que cela est donné. C'est comme ça, c'est donné après que tu montes en haut, il est donné à ton choix, seulement une chose, faire du bien un peu en bas, mais seulement après que tu montes. À part cela, dans notre monde, il n'y a rien de nouveau, mais seulement ce qui descend en haut. Tu veux changer, s'il te plaît, change-toi. Donc, si tu vois dans notre monde des gens, des corps, toutes sortes de groupes, et même quand vient à l'homme un certain désir, lui aussi, dans il n'y a rien en lui, il doit penser. Il doit penser que même s'il ne sait pas encore et ne sent pas encore qu'il n'y a rien en milieu. Alors il est vraiment un groupe. Dans la mesure où il ne correspond pas, c'est simplement une assemblée de railleurs. C'est tout. Et la première loi dans un groupe, c'est que chacun s'engage, se rapporte à tous de façon égale, qu'il n'y ait pas ici Celui-ci m'est plus proche et celui-ci est plus éloigné. J'aime un peu plus celui-ci et celui-là, je le repousse. Ce n'est déjà pas un groupe ni une union. Un groupe, c'est une union. Une union. Il ne peut pas exister un changement quelconque dans les relations entre chacun et les autres. Et vous, vous ne travaillez absolument pas sur cela. C'est tout. Mais d'une certaine façon, l'humeur est correcte dans l'ensemble. Joli. Quoi ensuite? Nous n'avons pas sur quoi travailler. Je reçois de tels appels téléphoniques. Peut-être que le Rav nous dira sur quoi travailler. Il ne reste plus rien à travailler. Vous êtes déjà des justes. C'est tout, c'est Gmar Tikkun.
1: Ken.
0: Alors si l'un du groupe se rapporte à tous de la même manière et quelqu'un d'autre du groupe se rapporte à celui-ci plus et à celui-là moins, oui. Alors il faut s'asseoir ensemble et parler de cela. Il faut vraiment clarifier cela et corriger. Et je sais que cela existe dans chaque groupe, du premier jusqu'au dernier. Et cela, c'est la première condition. Je ne comprends pas pourquoi cela ne les inquiète pas. Les gens. Bon, commençons. Continuons, commençons à étudier. Qu'est-ce que nous en tirons pour l'implémentation dans la dizaine? Workshop.
2: Ken. Ну, то, עכשיו בסוף נגיד על השוויון, מאוד חשוב על הקבוצה ש... היה עכשיו, הרב דיבר על השוויון, שאיחוד זה אומר שאני...
0: Oui, alors, הרב a parlé de la qualité, qui... L'unité signifie que je me relie à tout le monde également, et non pas que l'un soit proche et l'autre non. Et si nous n'avons pas cela, alors, הרב a dit qu'alors... Dans chaque groupe, eh bien, fondamentalement, les dizaines de l'époque. Alors, il faut en discuter et le corriger. Au sujet de du reset, quand on fait un reset, comme a dit le Rav plusieurs fois, que tout disparaît pour toi et c'est fait pour que tu t'élèves au prochain degré. Tu gagnes un gain de désir de recevoir, d'épaisseur, et si tu recommences, tu tomberas encore plus bas, et alors tu reçois des miséricordes d'en haut, et tu recevras des coups pour te rappeler du but de la correction. Oui, on doit voir chaque état comme un bon état à partir duquel on peut aller travailler, mais comme pour les descentes qui sont révélées à chaque fois, simplement, c'est un supplément de désir que nous devons travailler avec, nous devons s'attacher aussi à quelqu'un qui est plus inspiré que tu ne l'es. Et tu ressens qu'avec une certaine éveil, tu peux éveiller les autres et ainsi utiliser une descente, c'est-à-dire utiliser la descente pour ton élévation. C'est-à-dire que le Rav a expliqué qu'il y a une petite explication qui se divise en de nombreuses parties, beaucoup de portions, et chaque portion apparaît dans un différent ami. Et par le fait que nous commencions à nous élever les uns les autres, nous pouvons connecter ces parties. Il a parlé du fait qu'il y a un cycle des hauts et des bas, que c'est un phénomène naturel dans la nature. Nous avons un cycle.
3: Et
0: parfois, c'est plus évident. Si une personne est sur le degré spirituel, il reçoit une difficulté supplémentaire, un désir de recevoir supplémentaire à corriger. Par cela, il s'élève un degré supplémentaire. Un degré plus élevé, pardon. Oui, le Rav a dit au début que... Fondamentalement, ce qui est écrit dans l'article, c'est que rien de mauvais ne provient du Créateur. Tout est dirigé par le bon qui fait le bien, au bon comme au méchant. Et toute action par laquelle une personne passe d'en haut, c'est afin d'aspirer au Créateur. Et nous ne l'atteignons pas, nous ressentons à travers nos sens le doux et l'amer. Et ça nous apparaît comme des montées et des descentes que plus tard nous... joignons à la perception du Créateur, et donc nous devons voir que ce qui semble comme étant amer, en fait, c'est la vérité. Et il a aussi parlé de que faire avec le sens de satiété quand une personne n'a pas de faim vis-à-vis de la spiritualité. Et ensuite, simplement prier, demander pour ça. Et nous devons y ajouter plus de travail, rentrer en cela, et au lieu d'abandonner. Oui, ils ont demandé au Rav au sujet de l'état où une personne oublie tout, et en fait, cela provient du fait que nous passions par des états de cette façon. Et la lumière tient le récipient, et si le récipient devient vide, la personne rentre dans un tel état où il n'est que pour le bien. Une transition au prochain état. Et dans un tel cas, la personne peut vraiment tout oublier. Et il a donné l'exemple d'un kabbaliste qui a même oublié l'alphabet. Et le Rav a aussi parlé du planning quotidien, que ça aide la personne à s'accrocher. Et dans un tel cas, lorsqu'il oublie des choses, il se reçoit lui-même comme un exemple, comment ça l'aide à toujours revenir aux pensées correctes, et aussi que les amis t'appellent pour t'aider à revenir. Oui, il a dit que plus la descente est élevée, plus c'est un support pour aider la personne à changer la prochaine descente en bien. Et à certaines étapes, la personne découvre qu'il n'y a pas de mal dans le monde, pas du tout. Il n'y a que de la miséricorde. Et à partir de la miséricorde dissimulée, arrive la miséricorde révélée. Il explique aussi ce qu'est un écran qui me permet, lorsque le récipient est vide, de me remplir de la lumière de Chassadim, qui sort du fait de se soucier de son propre remplissage et de s'occuper de la divinité. Et ça s'appelle un écran. Il y a aussi le libre choix. Il y avait une explication extraordinaire qui portait sur comment ce monde est dirigé, comment tout cela est basé sur la lumière qui vient d'en haut et qui donne de la vie en tout. Et la personne n'a qu'un seul choix, de franchir une autre étape vers le but. Et s'il en arrive à quelque équivalence de forme, alors il pourrait saisir quelque chose, changer quelque chose d'en bas. Et le plus important, c'est ce dont il a parlé à la fin, que nous devons travailler sur la qualité envers tout le monde. Autrement, ce n'est même pas quelque chose que nous devrions prendre. Nous passons à la prochaine partie du cours.

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2: Et seulement pour la reprocher du Créateur, et l'homme qui au début sent la conduite seulement dans les sens, ça veut dire dans Ameredou. Alors il sent sûrement comme des montées et descendre. Et ensuite, quand il joint la perception de la conduite du Créateur sur lui, vrai et faux. Alors il voit que là où cela lui semblait que c'était amer, il voit que c'est vrai, et par cela la mer devient entièrement doux. Il voit que les descentes l'aident encore plus que les montées avancées, car plus la montée est grande, elle est en tout le soutien des forces qui lui permettra de faire face à une descente et de le transformer en bien, qui illumine toutes les disphirotes, c'est-à-dire que c'est un rab qui est appelé roche, tandis que à partir du zivou qui était fait maintenant sur la deuxième restriction, pardon, c'est pas le bon texte, maintenant il y a déjà une différence entre en haut et en bas, alors qu'elles sont un rab et c'est un rot, les cheveux. Que sont les cheveux de Sarot Rocha? La moitié du degré, ça ne travaille pas dessus. C'est encore le Roche, mais c'est le Sarot. C'est-à-dire la deuxième restriction. Dans les Sag, il n'y avait pas de changement, mais il y avait un supplément. Que le Achab de Sag est aussi appelé Roche. Et ensuite, nous avons la phase 3 de revêtement et la phase 2 d'épaisseur, appelée Tamim, les saveurs. Et qu'en est-il de nouvel accouplement? Là, il y a un supplément appelé Séarot. D'où son roche commence-t-il? Uniquement de Enaim et en haut. Et c'est pourquoi c'est appelé Séarot. Mais c'est encore le roche. Si c'est encore le roche, donc nous apprenons que selon le roche de Sag, que c'est toujours lorsque les partsoufim sortent, ils proviennent du lieu d'accouplement et en bas. C'est-à-dire, d'en bas, c'est déjà appelé gouf. Et la même chose ici, l'arabe de Sag est déjà appelé gouf. Et là, sort le monde de Nikudim. Et donc, nous voyons que Sag inclut quelque chose appelé Nikudim. Qu'il est sorti.
3: Cela veut dire qu'il est déjà appelé le corps de Sag. C'est pas la même chose. Ce n'est pas la même chose. C'est pas le cas pour Roche de Nikudim. C'est-à-dire le Roche de la Prina de Temim. Je dis c'est Rot Reisha, c'est-à-dire en haut qui est appelé Roche. Si c'est Roche, c'est de Sag. Nous pensons sur Sag. Il a toutes les 10 sirotes et Ab. Donc, je ne parle pas de Nikudim. Je parle, si ce n'est pas un Nikudim, c'est déjà appelé Sag. Si c'est Sag, c'est déjà appelé la première sphère de Sag. La première sphère de Sag, Ab. Donc, il distingue une différence. Seharot Recha s'appelle Roche. Et Seharot Dikna s'appelle Sag. L'explication de la chose. Chaque partsouf inférieur commence du lieu du Zivoug et vers le bas. Donc, il commence où? Depuis le Achab. Seulement, il ne peut pas s'y habiller. Ça, c'est une autre histoire. Car tous les Rishimon en lui viennent de sous le tabour. Donc, il doit descendre au lieu d'où il vient, sous le tabour de Hak. Seulement, nous apprenons que Yissout se tient au-dessus du tabour pour la raison qu'on, lui non plus, on ne discerne pas le Tzimtzum. Sachez-le, le monde de Nikudim, qui est sorti sur une nouvelle chose qui n'avait pas existé jusqu'ici. La première fois, il y a eu un zivouk de E inférieur dans Enaim, appelé Tzimtzum Bet. C'était la première fois dans Roche de Sag. Alors j'entends. Maintenant, selon la règle connue, que tout d'inférieur commence du lieu du Zivug et vers le bas, il se trouve que le monde du Nikudim, où doit-il commencer? Depuis Nikve Enaim vers le bas. Donc il nous dit que Sehaot Reisha, qui est Roche, ressemble au roche du degré lui-même. Qu'est-ce que c'est le roche du degré lui-même? Gimel Bet, Ab. Et ce qui est sorti de lui vers le bas, c'est-à-dire le monde de Nikudim, puisqu'il veut préciser qu'il y a là Bet, l'Itlapshut appelé Sag, c'est pourquoi il l'appelle Sag général. Général signifie diminution, ce n'est pas un vrai Sag, l'intériorité de Sag, mais il est sorti sur Sag, sur Bet de l'Itlapshut. Et où commence-t-il? Seulement depuis le lieu, disez-vous, vers le bas. Mais on dit qu'il ne peut pas s'y habiller, car là, c'est encore le lieu de Tzimtzum Aleph. Cela ne se reconnaît pas du tout, tout est absorbé dans Akudim. Mais quand il descend sous le tabour, alors son degré est appelé comme venant de là. Qu'est-ce que tu demandes? Ab général, cela s'appelle général, le noyau qui contient un arbre. C'est une diminution, ce n'était pas Ab, c'est vous qui étiez sur Bet, seulement je dis c'est roche. Aucune limite ne s'y reconnaît. Alors je l'apprends comme il est comme Sag lui-même. Et comme dans Sag lui-même, il a Gimel Lepshut appelé Ab, je le nomme d'après la prina supérieure. Mais sachez, Ab général n'est pas le vrai Sag, il est déjà sorti sur Bet de Itlapshut et Alef de Viyut. Et qui est Sag Akolel, Sag général, le monde de Nikudim qui a Bet de Itlapshut et Alef de Viyut? Où ce degré se reconnaît-il? Sous le lieu, disiez-vous. Maintenant, nous disons qu'il n'habite pas ce lieu, il reçoit seulement les lumières de ce lieu, de l'Achab de Dikna, mais elles se diffusent sous le tabou. Pourquoi? Sur quel Rishimot le Zivug s'est-il fait dans Roche de Sag? Sur les Rishimot de Nekudot de Sag, où étaient-elles? Sous le tabour. Donc, elles doivent descendre à leur lieu, d'où elles viennent. Seulement, nous apprenons une chose nouvelle. Puisque le premier Roche aussi, qui s'est révélé en bas, s'appelle aussi Roche Aleph. Donc lui aussi, ce même restreint, il est encore considéré comme la prina de Hakudim. Point. Nous devons retenir une règle. C'est juste. Le Zivug qui a eu lieu dans Roche de Sag, dans le supérieur, pour que naisse Bet Aleph, et il naît. Quand il vient à l'inférieur, l'inférieur lui-même doit faire un zivouk de Haka, de lui vers le haut, sort Roche, comme nous avons appris. Sur Parsoufab, c'est juste, il y a eu un zivouk dans Roche de Galgalta, sur Gimel de Viyut. Et il est descendu en bas. Il est sorti quand, apprenons-nous, quand Gimel de Viyut est descendu en bas au Chazé de Galgalta. Et il est devenu paix, l'explication de la chose, lui-même doit faire un Zivug de Haka, de lui vers le haut sort Roche, et de lui vers le bas sort Gouf. Il se trouve qu'en dehors de ce que nous apprenons sur Roche Aleph, Seharot Reisha, nous devons apprendre Roche Aleph depuis l'inférieur lui-même, ce qu'il fait. Et cela s'appelle Roche Aleph Yishsout, Donc on dit qu'en lui aussi, il est discerné comme étant Ab, c'est-à-dire qu'il n'a pas de Tzimtzum Bet. Il se tient au-dessus du tabou. Alors, il faut commencer, page 396, lettre 6, plus haut. Page 386, 96, lettre Vav. Et voici, il voulut faire sortir aussi deux mains et bonnes qui sont intérieures en lui, leur extériorité dehors. Quelle est la question ici? Qui appelle-t-il? Et voici, il voulut faire sortir aussi de mains et bonnes qui sont intérieures en lui, leur extériorité en dehors. Une fois, nous avons appris qu'il y a Avaya intérieure dans Hak. Deux, son Yud est sorti Ab. Et de son premier Hey est sorti Sag, et de son Vav appelé Ma est sorti le monde de Nikudim, et de son dernier Hey est sorti le monde d'Atzilut. Il se trouve, qui a fait sortir? Avaya intérieur a fait sortir ceux qui se trouvent dans l'intériorité, leur extériorité au dehors. Et comment s'est faite la sortie au dehors? Nous avons appris que chaque fois, un degré plus petit descendait à cause de l'isdachrut du massar, la purification de l'écran d'Alet Gimel Bet Aleph avec Oviud de Shoresh. Alors, il faut dire qu'il n'a pas besoin de faire sortir Maïbon. Il faut expliquer ici. Et voici, il voulut faire sortir aussi de main et bonne qui sont intérieures en lui, leur extériorité au dehors, c'est-à-dire quelle main et bonne intérieure, Vav, Kei, qui est en lui. Et il les a fait sortir au dehors. C'est le plus facile à apprendre comme ça. Alors il dit, et alors montèrent toutes les prinotes sag intérieures cachées à l'intérieur de Maïbon intérieur, et avec elles montèrent Maïbon intérieur. Ici, c'est déjà mélangé. C'est-à-dire, nous apprenons que l'ordre de l'Izachrut du Massar commence de Galgalta, devient ensuite Dalet Gimel dans Ab, Gimel Bet dans Sag, et Bet Aleph doit être dans Nikudim. Le supérieur inclut l'inférieur, Maïbon, comme il dit. Sag s'appelle Ahab. De même, quand on parle de Nikudim, il l'appelle aussi Maïbon. Maintenant, il y a encore un point. En dehors de l'ordre qui avance, il fallait faire sortir Bet Aleph de Sag, qui est Gimel Bet. Mais il y avait ici encore un point, car cela avait eu lieu avant quand, au moment où Nekudot de Sag se sont diffusés sous le tabour de Hak et se sont mélangés et se sont habillés dans zone de Hak sous le tabour. Donc Sag, au moment où il devait sortir et faire sortir Bet de Hitlapshut et Alef de Viut, a aussi fait monter les Réchimot d'Alet Gimel. C'est ce qu'il veut dire ici. Et avec elle, monter un Maïbon intérieur aussi. Et alors, c'est main et bonne, c'est-à-dire Dalet Gimel qui est dans zone de Hak, sont leurs man vers les termes même de Sak. Qu'est-ce que les termes de Sak? Ce sont un degré qui n'est pas habillé dans Maïbon. Ils ne se sont pas diffusés en bas et ils ne se sont pas mélangés. On passe à la prochaine partie, mais avant, chantons une chanson ensemble.

0: Bien, bonjour les amis. Ensemble, nous construisons une société spirituelle. Une société spirituelle. On continue dans la même direction. On veut veiller d'en bas. On veut réviser toutes les bases de la société. Finalement, réveiller le Créateur. Et aujourd'hui, nous allons parler d'une valeur très importante sur le chemin, les relations vers notre attitude, relations vers les sources, les kabbalistes qui nous ont écrit ces textes pour nous. Et on voit à quel point c'est vraiment important, ces actualités maintenant. Et chacun lit ces sources. Et après, quand on lit en disait, on voit à quel point les choses se renouvellent. Et pendant la leçon, ça s'ouvre. On peut vraiment voir qu'on trouve dans les mêmes textes, exactement les mêmes phrases, des perles, des points tellement importants qu'on entend. Ce n'est pas que l'écrit, même les enregistrements du Rav. C'est vivant, ça respire, ça existe, c'est éternel. Mais avant tout, avant de commencer d'approfondir ensemble le sujet, écoutons une conversation sur le chemin de la semaine dernière, et puis parler des plaisirs pendant l'étude le 13 juin. Apprendre à profiter du cours. Je prends vraiment beaucoup de plaisir au cours du matin, vraiment. Je comprends que c'est égoïste, c'est clair, mais malgré tout, j'ai un très très grand plaisir de cours que nous essayons ensemble, en lisant ensemble la source, écoutant le Rav. Vraiment, j'en reçois beaucoup de remplissage, beaucoup de discernement, beaucoup de satisfaction, et je voulais demander comment travailler, ou comment travailler avec ce plaisir-là. Que faut-il faire avec ce plaisir que l'on reçoit pendant le cours? Quel est ce travail-là pour que cela ne devienne pas simplement notre plaisir corporel, comme si j'étais un intellectuel assis, j'étudie quelque chose, que ce soit un travail pratique. Donnez-moi de vos conseils, comment vous... Je ne sais pas, peut-être que demain, il ne me donnera pas de goût, j'aurai une autre forme de travail, mais maintenant, quand il y a de tels discernements et des goûts issus du cours, comment travailler avec cela? Que faut-il faire? Quel est ce plaisir qui se révèle? Est-ce que c'est bien de profiter du cours du matin? Bien sûr. Bien sûr. Profiter du cours? Oui. Oui, je prends plaisir à m'asseoir devant la source avec les amis. Je prends plaisir à écouter le Rav. Tout ce que tu diras après, c'est bien. Est-ce que c'est bien de ne pas profiter du cours? Ne pas profiter. Tu dois chercher. Profiter. Peut-être que c'est naturel, parce que c'est naturel qu'une partie de la dizaine profite, une partie non, demain cela changera. Il y a une telle partie et il peut y avoir une autre partie. Il se peut que une partie du cours, une personne puisse profiter. Et l'autre partie qui ne peut pas profiter. Il faut s'efforcer d'entrer dans le cours comme dans un festin, une seuda, et alors tu commenceras à ressentir. Quel est le travail avec le plaisir pendant le cours? Quand une personne profite pendant le cours, se remplit, oui, alors quel est son travail avec ce plaisir? Il prend plaisir à entendre les paroles de Torah de ses amis. Et que doit-il faire avec cela? Et il veut que tous reçoivent le même type de plaisir. C'est-à-dire, il est important pour lui que ses amis aussi profitent comme lui? Oui. Et si un ami ne profite pas du cours, ne prend aucun plaisir du cours, alors il doit prier pour lui. Nous devons prier pour lui? Oui. En tant que dizaine? Oui. L'état souhaitable dans le cours, c'est qu'une personne profite.
1: Oui.
0: Supposons que tu étais assis auprès du rabbin, tu prenais plaisir à chaque cours.
1: Oui.
0: Il y avait des cours où tu te ressentais un manque de goût, un manque de plaisir. Aussi, parfois. Alors, qu'as-tu fait dans cette situation? Il faut prier. Donc, si une personne ne prend pas de plaisir, elle doit prier, c'est cela le travail. Oui. Demandez au Créateur, pourquoi est-ce que je ne prends pas du plaisir? Et sur quoi repose la raison? Tu sais, peut-être que c'est en fait égoïste. Je prends plaisir, j'apprends quelque chose de nouveau, je reçois une distinction, une nouvelle sensation. J'étudie une sagesse et j'en prends plaisir. C'est correct? Non. Pourquoi pas? En quoi cela est-il différent de tout autre apprentissage où j'apprendrai et deviendrai plus sage en savant une nouvelle intelligence? Ce qu'il y a dans une autre, dans tout autre apprentissage, je ne sais pas. Mais s'il y a un apprentissage dont tu ne prends pas de plaisir, tu dois demander au Créateur. Je demande en quoi je suis différent d'un autre chercheur à l'université qui s'assoit et étudie. Il se peut que lui aussi prenne du plaisir à son étude là-bas à l'académie. C'est autre chose. Quoi? Qu'est-ce qui est particulier ici dans le Kabbalah? Parce que tu prends plaisir à étudier la Torah. Et de la Torah, tu t'efforces d'extraire la lumière qui ramène vers le bien. Et si ce n'est pas le cas et tu ne sais pas comment faire cela, tu dois demander. C'est tout. Quand une personne prend plaisir pendant le cours de l'étude de la Torah, oui, peut-on dire que c'est un lien avec la lumière qui se remplit de lumière? Quand une personne prend plaisir du cours de Torah, alors elle prend plaisir de la lumière, oui. Le plaisir spirituel s'habite-t-il dans les cinq sens ou bien reste-t-il entièrement seulement dans le sixième sens, dans le point dans le cœur? C'est là que se trouve le lieu du plaisir du cours de Torah. Non. Les deux. Cela et cela. C'est-à-dire, ça s'habille vraiment dans tout l'homme. Oui. Il y a aussi un plaisir diffusé, la chose de la Kabbalah. Présenter, diffuser, la chose de la Kabbalah. Diffuser aussi, oui. Enseigner, transmettre, oui, oui, oui. C'est un plaisir différent, c'est le même plaisir. Non. C'est un plaisir différent. Et il y en a qui prennent plaisir à diffuser, qui prennent plaisir à l'étude, oui. De quoi cela dépend-il? Selon la nature de la personne qui est née ainsi. Peut-on prendre plaisir aux deux? À l'étude, essaye, ensuite tu nous raconteras. Je veux dire, les Chaim, je veux voir ces amis-là, j'espère que bientôt nous mériterons tous un ressenti commun que nous pourrons révéler au Créateur amour et joie dans le fait de recevoir de lui. Nous sommes face aux amis. Très souvent, lorsque tu enseignes ou que tu es devant eux, tu ressens une sorte de critique, tout le temps une tension dans l'air. Mais que faire avec cela, avec ce ressenti? Il se corrige lui-même. L'ami ou l'enseignant?

0: L'ami. Le créateur, tu ne peux pas attendre qu'il se corrige, lui. Existe-t-il une telle réalité où un ami enseigne à des amis? Oui. Que peut-on recevoir de lui? Ce que tu veux? Ça dépend du receveur? Oui. Ou du donneur? Non. Du receveur. C'est-à-dire, même si je ne sais pas, il est arrivé sur le chemin 10 ans avant moi, maintenant je vais lui donner un cours, ouvrir une source et lui expliquer ce que je comprends, ce que j'ai entendu de mon enseignant. Il peut recevoir de moi des nouveautés? Oui. Oui. Alors ça ne dépend pas du tout de la poupée qui est assise là. Cela dépend de celui qui veut recevoir. Oui, malgré tout, il y a un qui dit quand Rabba, je sais pas, quand Bala Soulam parle, il y a un autre esprit. Qui es-tu pour nous parler? C'est psychologique. C'est ainsi qu'il pense. Psychologique. Mais il y a une différence tout de même entre que le rabâche qui ouvre la bouche et parle et n'importe quel autre ami, n'importe quel autre dans le cœur. Bien sûr, il y a une différence, oui. Alors ça ne dépend pas seulement du receveur, c'est aussi du donneur. Oui.
1: Rav,
0: ressentais-tu parfois de la critique lorsque tu enseignais? Toujours. Quand Rabash était à l'hôpital, qui le remplaçait dans les études? Comment les amis étudiaient là-bas? Disons, j'ai compris que des mois, il était en général Miller. Qui a choisi? Rabash et des Miller, tu enseignes? Oui. Il a désigné? Oui. C'est pas que quelqu'un pouvait sauter, enseigner. C'est lui, il a dit toi. Oui. Il connaissait simplement mieux la matière. Pourquoi elle a choisi et pas un autre? Parce que Miller était aux yeux de tous le plus proche de Rabash. Et c'est tout, une question de proximité alors? Oui. Et à cause de cela, il recevait plus de lui? Il l'appréciait plus? Qu'il reçoit plus de Miller? De Miller, il recevait comme il recevait de Rabash? Non. Non. Et que faire si quelqu'un était assis dans la classe, chez Miller, il disait, qu'est-ce que c'est que ce Miller qui était assis là et me donne un cours? Je veux que ce soit le Rabash qui me donne un cours. Mais Rabash ne peut pas. Alors, on écoutera un enregistrement du Rabash. On lira un article du Rabash. Pourquoi j'ai besoin de passer mon temps à écouter Miller? Qu'est-ce que je peux répondre à un ami qui dit « J'ai rien écouté de Miller ». Ben, c'est un juste d'accord, mais moi je veux lire l'article Rabash. C'est un temps qui a pour moi une petite utilité spirituelle. Ils ont les Zohar, ils ont quelque chose, Tass. Oui. Que dirais-tu à un ami qui vient avec une telle critique? Je lui dirais de s'asseoir, de ne pas ouvrir la bouche et écouter comment Miller, qui est un étudiant du Rabash, comment Miller donne un cours? Et de ce Miller, que puis-je recevoir de lui? Tu peux recevoir de lui ce que tu veux? Ah, tu as dit quelque chose qui a attiré mon attention. Lorsqu'une personne enseigne, elle enseigne en fonction de sa proximité avec son maître, elle enseigne ses connaissances. C'est en fait presque la même chose. C'est-à-dire que tout ce qu'il y a dans une personne, le résultat de sa proximité avec son maître.
1: Oui.
0: Donc, quand il enseigne lui-même, il enseigne la proximité avec le maître. Qu'enseigne-t-il? La proximité avec le maître. Est-ce que toi aussi tu ressens que lorsque tu enseignes ta proximité avec le rabbin? J'essaye. Mais c'est ce que tu veux transmettre, oui. Tout ce que tu as absorbé de lui, c'est cela que tu veux transmettre. C'est-à-dire l'esprit, oui. Et qu'est-ce que la proximité de personne qui a étudié avec toi, est-elle considérée comme proche de toi? Quiconque étudie avec moi, que je le veux,

0: pendant des années. Est un potentiel pour transmettre. Elle est considérée comme proche du Rav et peut-elle transmettre plus loin? Oui. Le rabbin avait des étudiants qu'il aimait, pour lesquels il était clair. Il les aimait. Une relation particulière comme ça. De Miller, il absorbait une force. Qui avait-il de particulier en lui? Dévoué.
1: Oui.
0: Le plaisir d'étudier la Torah, et de la Torah, tu veux faire sortir la lumière qui ramène vers le bien. Donc le plaisir d'étudier la Torah, et que de la Torah, tu fais des efforts, tu sais, de faire sortir la lumière qui ramène vers le bien. Notre vie tourne autour de la leçon, c'est la base. C'est le cœur, c'est le point le plus, le sommet de notre journée. On étudie et beaucoup de sources, Rabash, Baal HaSulam, Pticha, les leçons du Rav, enregistrer des conversations comme maintenant. On a entendu un enregistrement du Rabash, toutes sortes de sources et chacun, naturellement, développe une attitude et une autre envers différentes sources. Ceux qui sont le plus proches d'une partie ou d'une autre, et avec le temps, les années, la leçon devient un lieu de travail. Ce n'est pas quelque chose qui se fait comme ça, mais on se prépare toute la journée. Une préparation à la leçon, la préparation avant, et les rencontres qu'on a, les zooms, et tout ce qu'on fait, finalement, tout s'accumule à ce point où la dizaine est là autour des sources, avec le Rav, avec les amis, et essaye d'attirer la lumière qui ramène vers le bien. Là, on voudrait voir comment vraiment le faire entièrement. C'est-à-dire, on va faire un atelier. On sait bien que chacun des amis se sent plus proche d'une partie ou d'une autre, à des moments différents, et des situations que chacun traverse. Comment? En dizaine, chacun, dans sa dizaine, peut aider les autres à attirer la lumière qui ramène vers le bien. Sans rapport à un plaisir, que je n'ai pas, encore une fois. Comment, dans notre dizaine, on peut s'entraider à attirer la lumière qui ramène vers le bien, sans rapport avec le plaisir du contenu même. D'accord, atelier actif, 5 minutes. Comme dit Avio, avec le temps, la leçon devient un lieu de travail. Et comme on a entendu, ça doit nous faire plaisir. C'est un élément très important. Je viens travailler, plaisir ou pas. Le libre choix que l'homme, c'est-à-dire que l'homme doit chercher l'environnement qui le pousse à s'approcher, chercher cette lumière, l'équivalence de forme. Plus on en parle et plus on fait des activités autour et qu'on se rappelle et qu'on donne exemple

0: On est une société les uns pour les autres, un environnement qui pousse ça à avancer. Comment aider, parler de l'importance, comme maintenant, l'importance de la leçon. Tu dois être là pour recevoir la force de travailler toute la journée. Et ensuite, tu continues à te préparer pour la leçon suivante. Et il faut vraiment se rappeler que c'est, comme tu as dit, Léon, c'est notre travail. Toujours la prier, peu importe si une partie que tu aimes plus ou moins, tu travailles au-dessus. En principe, tu ne dois pas dépendre de sa situation, mais prier. Comment s'aider les uns aux autres à retirer la lumière qui amène vers le bien au-delà des plaisirs qu'on retire de l'étude? Revoir les principes, comment attirer la lumière qui amène vers le bien. Qu'est-ce que je demande de cette étude, premièrement? La récompense que je vous exige, selon le Baal HaSulam, c'est la foi que je veux recevoir, que le Créateur est bon et bienveillant. Et autre chose, c'est un travail pour me connecter, découvrir ce qui s'oppose à cette liaison. Et ça attire beaucoup de lumière, simplement. On peut attirer des lumières environnantes. De façon calme, mais s'il n'y a pas cette pression pour l'union entre nous, on attire de la lumière, mais on continue. Là, il faudrait ressentir une pression de toute la dizaine pour que ces lumières deviennent une lumière qui ramène vers le bien. Pendant la leçon, on peut corriger grâce à la lumière qui arrive vers le bien, et notre intention pendant la leçon doit être uniquement envers la force qui corrige. Et ce qu'on fait tout au long de la journée, c'est sert de préparation à la leçon. C'est comme ça qu'on peut s'aider. En gros, c'est comme participer, je dirais, essayer d'apprécier de participer émotionnellement avec les amis et, en fin de compte, remercier, prier et demander. Ça peut aussi aider de ressentir qu'on est responsable, notre responsabilité envers les amis. Penser à n'importe quoi, même si ça ne m'intéresse pas vraiment, c'est peut-être bien, ça me permet de vraiment prier, ne pas fuir. Même au contraire, je dirais que c'est une opportunité de penser aux amis et de prier. Bien, les amis, on participe, on a beaucoup de d'enregistrements avec le Rav il y a quelques années, ou il y a 20 ans, même plus. Des fois, on entend, ce n'est pas que le Rav fait des commentaires sur les articles, mais il peut prendre, selon la situation, je me souviens d'une partie de ces leçons comme si c'était hier. Donc le Rav peut répondre à des questions vis-à-vis de ce qui s'est passé à cette période. À ce moment-là, des fois, des amis, on peut, avec la caméra, voir la salle d'étude et qu'on connaît presque personne. Enfin, je veux dire que la plupart ont déjà quitté. Des fois, on entend quelqu'un qui est un peu malin comme ça avec ses questions, et le Rav continue à répondre. Cette personne, ça fait des années qu'elle n'est plus là. Naturellement, on dit, ah, mais pourquoi, quel est le rapport entre cette leçon et ma vie maintenant? C'était il y a 20 ans. Selon la situation, très bien, ce qui s'est passé à cette période, c'est très important. Mais les amis qui posent des questions, peut-être qu'on ne les respecte pas vraiment. Le Rav, d'accord, mais alors la question qu'on voudrait clarifier, c'est vis-à-vis de notre attitude envers l'étude des leçons enregistrées du Rav. Ça peut être il y a 6 mois ou il y a 25 ans. Comment maintenir une correcte attitude envers les leçons enregistrées, même si on a des résistances, des doutes, des critiques? Comment maintenir une correcte attitude envers les leçons enregistrées malgré les questions, positions, résistances? 4 minutes. Des résistances et des doutes, on peut en avoir même quand les cours sont avec Rav en direct. Ça n'a aucun rapport avec l'enregistrement, mais ça dépend de ce que l'homme ressent vis-à-vis du but. Donc il faut toujours corriger l'attitude, l'épaisseur se révèle, on doit corriger justement. Toujours, une leçon du Rav, peu importe de quelle date, on peut ressentir là, c'est très grand. Enfin bref, c'est actuellement la situation. Et c'est là qu'il faut travailler. Et ce n'est pas une mauvaise chose. Il y a des personnes qui n'ont rien. Et nous, on a énormément. Chaque jour, on fait un résumé de la leçon. Chaque ami ajoute. Et tu peux entendre à quel point c'est. Ça touche maintenant la. Enfin, on vient d'étudier là des principes qu'on doit travailler avec maintenant dans la dizaine et en général.
1: Ken,
0: on peut toujours être impressionné de ce point. Et pour le Rav, ça n'a pas d'importance. Il est très sérieux, il sait. Quand il faut dire à un ami d'arrêter, il le fait. Enfin, pour moi, les enregistrements, ça m'intéresse moins que depuis quand ça, quelle est la date et qui pose des questions et s'ils sont là ou pas. Mais surtout, je vois l'attitude du Rav. Pour moi, c'est cette expérience, cette sensation, l'importance que le Rav donne à toutes ces questions. N'ignore pas et n'oublie, ne laisse pas, il ne laisse aucun ami sans réponse. Et on veut être comme le Rav. Chaque mot, le Rav nous dit, ou comme le Rabash, le Bala Sulam, c'est une source. Et les questions des amis, même s'ils ont quitté, ont investi. Est-ce qu'ils ont pu vous poser des questions? Pas de problème. Je suis vraiment impressionné. Vous me dites, je suis enregistré. Je ressens que ça complète les années que je n'étais pas là. Je reçois des définitions et des explications. Quand je suis arrivé, c'était évident, on ne posait pas de telles questions. Pourquoi? Mais et là, le Rav donne tellement de détails, pourquoi et comment les choses sont construites dans la société. Tout cela était disons, la vision, les mêmes lignes.
2: Mes
0: amis, on va voir un clip du Rav de la question qu'on vous a posée. Si vous êtes dans un cours enregistré, vous êtes en lien avec moi. Et alors, dans la mesure où vous voulez être en lien et absorber de moi ce que je dis, il n'y a pas dans la spiritualité de passé, présent, futur, alors tu te trouves dans le même état que celui que je veux te transmettre. Bien sûr, tu entends le cours, tu la lumière que, soi-disant, vient par moi vers toi et tu ne la reçois pas tellement. Et tu reçois du cours un certain pourcentage. Très petit. Si tu es dans un enregistrement répété, il semble que, un enregistrement, c'est pas un homme vivant, ils ne comprennent pas ce qui se passe et comment passent les effets dans la spiritualité. Il leur semble que c'est déjà passé. C'est passé. Ça n'a pas vraiment de force. On peut les comprendre car ils sont liés à la corporalité. Dans la corporalité, une copie, ce n'est pas l'original. C'est comme le Hari a dit à son élève, Yitzhak Cohen, oui. Le Hari a dit, si vous vous connectez et que vous êtes dans mes cours comme je vous ai enseigné, alors je viendrai, j'enseignerai. Yitzhak lui dit, mais comment tu peux venir enseigner? Tu vas mourir maintenant. Il lui dit, tu n'as pas affaire aux choses cachées. Il mourut. Les gens qui n'ont pas de lien avec la spiritualité, mais dont l'orgueil apparemment leur cache les yeux, ils pensent qu'il vaut mieux un chat vivant qu'un roi mort. Et c'est ainsi qu'ils pensent. Mais bon, que puis-je te dire, ils pensent ainsi. Notre monde, vraiment, a besoin de gens qui peuvent tout le temps apporter une forme extérieure, nouvelle. Mais dans la spiritualité, je vais te dire, je ne bouge pas des écrits du Rabash et de Baal HaSulam. Je ne bouge pas d'eux. C'est tout. Et tout le temps, j'en sors de plus en plus de perles. Si vous vérifiez les cours que nous avons passés, vous verrez combien il y a là encore pour de nombreuses années ce dont vous avez besoin et que vous n'avez pas entendu. Je n'avais pas entendu, comme nous disons et nous voyons. Il y a ici quelque chose que je n'avais pas vu avant. Et ces gens qui pensent qu'on peut apprendre un ami d'un ami, eux simplement, que puis-je te dire, j'ai de la peine pour leur avenir. Ils ne comprennent pas encore que tout dépend uniquement de faire grandir la hauteur de l'enseignant, car selon cela, il reçoit, selon de cela dépend cette illumination qu'il reçoit d'en
3: haut.
0: Une illumination qu'il reçoit d'en haut. Le Rav est celui qui nous transmet ses illuminations d'en haut. Et la question, c'est comment nous nous préparons à recevoir ces lumières de Rav. Atelier. Quelle préparation nous devons faire pour entendre correctement le Rav? 4 minutes. Je pense qu'on doit voir notre attitude envers la leçon. Si je critique, ça me convient, ça ne me convient pas. Et beaucoup de questions qu'ils ont posées à cette période, je pense, touchent vraiment la dizaine, énormément. Et c'est éternel. Si des fois on s'embrouille là et on dit « Ah, je peux contrôler, ça va, ça ne va pas », on doit s'aider les uns les autres à comprendre que la leçon, c'est là qu'on attire la lumière, qu'on ramène vers le bien, et tout le reste, c'est qu'une préparation à la leçon. Donc, si on se prépare, mais la leçon, on ne lui donne pas d'importance, alors à quoi ça sert? Qu'est-ce qu'on fait finalement de ces efforts? Donc, dans la dizaine, on doit se soutenir et avoir une correcte attitude. Oui, et je ressens, quand j'entends les enregistrements, je ressens la vérité et le Rav d'une façon tellement claire que j'arrive à comprendre. C'est comme un grand prix pour moi. Et je me demande, mais j'arrive à la conclusion, en fait, que la vérité, c'est toujours vrai. Ça vient de la racine et c'est vrai pour la branche. Là, il me semble que les enregistrements sont beaucoup plus clairs pour moi que les leçons des dernières années. C'est un festin. Au début, on a parlé des plaisirs, des leçons. Moi, j'attire beaucoup de plaisir quand il y a des leçons. Il y avait des leçons très très fortes où le Rav donnait des conseils, des exercices pratiques, ce qu'il faut faire, qu'on pouvait travailler avec toute la journée. Donc ça nous prépare et on attend d'entendre les conseils du Rav, d'attirer la lumière et continuer jour après jour. Je pense que c'est la direction qui peut nous maintenir vers la spiritualité. Je sens que le Rav construit un état spirituel comme un monde complet, un état spirituel, et c'est ce qu'il nous faut toute la journée, cette situation que le Rav nous a transmise. Et toute la journée, la dizaine doit plus ou moins maintenir cet état que le Rav a construit, travailler avec. Et ensuite, le soir, on peut clarifier les choses entre nous. Et après, continuer à se préparer pour le lendemain, l'état suivant. Donc de cette façon, on vit toujours dans un circuit. Et l'état spirituel du Rav. Donc il ne faut jamais s'en déconnecter, ni avant ni après. J'ajouterai quelques mots. Annuler sa tête et recevoir. Bien, après avoir entendu le Rav, il nous donne des précisions et le clip. Enfin, que tout est basé sur les articles du Rabash, les mêmes sources. Chaque jour, la leçon commence par une source, par un texte du Rabash ou le samedi aussi, avec les enregistrements de Tess, on voudrait continuer à en parler en dizaines. Qu'est-ce que nous apportent les articles du Rabash qu'on lit ensemble? Comment ces articles, quel effet ça a sur notre dizaine? Comment ça nous développe? Atelier en dizaine. Comment, à travers la lecture des articles du Rabash, on avance, on progresse spirituellement? 4 minutes.
2: על אותו עיקרון, כמו שדיברנו עכשיו לגבי רב, פשוט פשוט להידבר.
3: La même chose comme nous parlions du Rav. Maintenant, juste adhérer au supérieur et ensuite tous ces états spirituels et c'est pour nous élever avec lui sur cet ascenseur.
1: מבחינתי, כאילו אין על המאמרים של רבש.
3: Pour moi, il n'y a rien, je crois, de plus que les articles de Rabash en termes d'études, de la proximité avec nous. Comment dire ça? C'est une porte si spéciale que les écrits de Rabash sont laissés pour nous, tellement précises, tellement qui nous dirige tellement vers l'amour des amis, vers le point, le seul point à partir duquel nous puissions sortir de ce monde et au monde supérieur. Et nous n'avons besoin de rien de plus que de laisser le Rabash nous laver. Plus on se douche avec le Rabash, le mieux c'est. Juste laisser le laver, à mes yeux, il est parfait. Aussi, nous nous réjouissons d'habitude, dans le résumé, nous disons toujours, autant que nos yeux sont ouverts aussi de la profonde sagesse du Rabash, alors aussi évidemment la lumière qui réforme, que si on est en prière, alors qu'est-ce qu'on veut de cela? Pour aussi se réjouir de cela, recevoir beaucoup de force, donner beaucoup de force aux amis, au monde entier.
4: Il
3: nous donne le principe, le diagnostic de notre propre situation et il nous dit aussi ce que nous sommes supposés faire.
4: Et
3: plus nous prenons les écrits du Rabash sérieusement, qu'on essaie de les implémenter, plus nous pouvons avancer. Plus nous comprenons qu'il parle de nous.
4: Et
3: c'est nous qui devrions faire ce qui est écrit dans les articles. Et plus nous serons en mesure de bénéficier de la lumière, de tout ce qu'il y a des écrits du Rabash. Oui, il y a une méthode spirituelle que nous devons recevoir de nos enseignants, une guidance quotidienne, aussi un contact avec la lumière. Et c'est ce qui a lieu aussi à travers le Rav et aussi à travers les articles de Rabash. Nous recevons la guidance pour la spiritualité, comment passer par tous les états, montée, descente, mauvais penchant, faux au-dessus de la raison, prière. Tout ça, c'est la proximité avec, que nous devons ressentir, ce travail quotidien que nous devons faire et la nécessité de découvrir que ce qu'on doit faire demain, c'est, ça t'amène vers le cours et c'est là qu'on doit arriver. Donc c'est quelque chose d'intérieur qui te permettra de travailler pendant la journée. Oui, les amis, maintenant nous avons commencé à étudier la Pticha et il y a beaucoup de défis dans l'étude de dans cette étude. Oui, et nous voulons entendre le clip numéro 2, les mots du Rav à ce sujet.
5: Il
3: semble que les écrits du Rabash, c'est comme cette psychologie spirituelle. Bah, la Sulam ou Rabash? Rabash. Les choses que nous n'apprécions pas encore. Nous pensons qu'une fois par semaine, des articles pour ces étudiants. Non. C'est tellement que sans lui, nous ne serions pas dans les articles du Baal HaSulam, nous ne nous y trouverions pas. Là, tu as la sagesse, la révélation, mais c'est académique, Baal HaSulam. Et Rabash, c'est vraiment comme un père qui s'occupe de toi, qui te donne de telles distinctions, de telles histoires, ce qui n'a jamais existé. Est-ce qu'il est possible que ce soit une cinquième langue? Non, non, non, ce n'est pas une langue, ce n'est certainement pas une cinquième langue. Quand j'ai dit au Rabash, comment fais-tu cela? Il n'y a jamais eu une telle chose. Il a dit, tais-toi. C'est ainsi qu'il a réagi. Nous ne l'avons pas encore découvert. Nous commençons à comprendre que ces articles ne te donnent pas simplement une explication, mais ils te construisent. Ils construisent vraiment l'homme. Oui, ils construisent vraiment l'homme, et donc nous avons commencé à étudier Tess et la préface, Pticha, et il est clair pour nous que nous parlons d'une langue ici que nous ne connaissons pas tellement. De l'expérience, bon, il y a des gens qui vraiment se connectent à cette langue, à ces termes, et d'autres qui vraiment en souffrent, et d'autres au milieu. Certains aiment étudier et comprendre, et d'autres peuvent rester assis et prier alors que nous lisons, et donc nous devons combiner ces choses. Et c'est pourquoi aussi nous sommes dans une attaque, que chaque personne, au cours de ces années, passe par des états, et je peux dire sur moi-même. Pour moi, cette langue, c'était vraiment difficile, et ces termes, mais avec le temps qui passe, tu commences à t'en réjouir. Et donc, d'un côté, nous devons essayer de faire les efforts pour de comprendre ces termes. On ne peut pas simplement s'asseoir et prier tout le temps. Ce n'est pas du chinois. C'est quand même le Baal HaSulam qui a écrit ça en hébreu. Et nous devons étudier ces termes. Et même, il y a des recommandations que peut-être les réécouter pendant la journée. Parce que tu l'absorbes différemment. Et donc ça, c'est d'un côté. D'un autre côté, ça doit aussi être clair que si nous ne le ressentirons pas, alors là non plus rien n'arrivera. Donc faisons un atelier. Comment pouvons-nous continuer à nous concentrer pour attirer la lumière et non pas nous focaliser sur comprendre ou ne pas comprendre ce que nous étudions? Donc s'il vous plaît, 5 minutes.
6: Bien,
3: cela semble très difficile pour moi d'essayer de comprendre un article de Rabash sans essayer de le comprendre. C'est comme l'Ishma sans la lumière. C'est l'essence de la prière. Je ne pense qu'on ne peut pas que la demander. On a besoin d'un support, d'une alerte, de la vigilance, la protection des amis. C'est vraiment l'Ishma. Oui, spécifiquement maintenant, dans le temps où nous voyons, où nous regardons les cours de Pticha, le Rav a beaucoup parlé de l'intention et comment organiser la compréhension, ton intention, que tout d'abord tu dois être dans l'intention et ensuite ajouter la compréhension dedans. Et si tu tombes de ça, tu dois revenir à l'intention. Tout d'abord, et c'est comme ça, c'est le travail, c'est la méthode du travail que nous devons connecter l'intention et la compréhension.
5: Oui,
3: comme on dit Moshi, juste ça, rester assis et prier, c'est pas non plus idéal. Alors pourquoi est-ce que c'est aussi difficile? Parce que il n'y a rien de tel dans le monde qu'on puisse. Il n'y a pas d'autre forme d'étude comme cela, parce que ce que nous apprenons, d'un côté, vraiment, ça existe, c'est une réalité qui existe, et des lois qui existent, et ce sont des processus qui ont lieu dans la réalité, mais nous n'avons pas l'essence pour les percevoir, et donc, de la façon dont nous étudions, dont nous sommes instruits, nous commençons à développer ce sens. Il n'y a rien de tel dans la spiritualité. Et c'est la raison pour laquelle, même après de nombreuses années, ça reste difficile. Mais alors que les kabbalistes nous guident, nous devons l'étudier et dans le même temps prier. Étudier pour recevoir une correction. Et donc, comme nous le faisons maintenant, nous devons constamment nous remettre à jour et nous rappeler sur la bonne direction. J'ai une impopulaire opinion. Je pense que la préface n'est pas difficile. C'est soit tu l'étudies, soit tu étudies les termes, soit non. C'est comme nous disons sur le plan de l'étude concernant la lumière qui réforme, la question est différente déjà. La question, c'est qu'est-ce que je veux recevoir du cours maintenant? Qu'est-ce que je veux atteindre de cette lecture, de l'étude, comme nous disons? Et là aussi, c'est l'influence de l'environnement. Comment nous nous aidons les autres, prions les uns les autres, que nous soyons ensemble comme un homme dans un cœur qui attire la lumière qui réforme. Il y a une grande façon d'adhérer au Rav. Et je me souviens, il y avait des années où toutes les quelques minutes, il nous rappelait de l'intention. Alors qu'on étudiait Tess et la préface, il ne nous laissait pas nous endormir. Et nous devons rechercher comment, qu'est-ce que nous faisons les uns pour les autres, la façon de ce que lui a fait pour nous, comment est-ce qu'il nous surveillait, surveillait la dizaine, surveillait tout le groupe, pour que la concentration. Que le but soit focalisé sur l'attraction de la lumière et pas sur autre chose. Oui, je pense aussi que la prière est la première chose. Ce qu'on ajoute, c'est ce qu'on comprend plus ou moins, ça c'est un ajout. Mais c'est pas l'opposé. Comme en diffusion, ou si tu travailles en cuisine, d'abord tu dois faire le travail et ensuite essayer d'y ajouter l'intention. Et là, c'est l'opposé. Voilà ce que j'en pense. Ça dépend entièrement du désir, de combien pendant l'étude nous voulons comprendre et atteindre ce qu'a atteint le Bala Sulam. C'est une question de. Oui, donc peut-être que maintenant nous allons regarder le clip numéro 5 et ensuite nous passerons à l'assemblée. La chose principale, c'est que maintenant je vous examine les hommes comme les femmes sur la manière dont vous saisirez cette étude correctement, c'est-à-dire que nous étudions comment nous connecter entre nous pour inviter l'action de la lumière qui ramène vers le bien et que cette lumière nous connecte entre nous sous une forme spirituelle pour que le Créateur se révèle entre nous. C'est en fait ce dont nous avons besoin. Où est ici notre action correcte pour que la lumière nous révèle comme un et se révèle en nous comme un seul récepteur unique? Alors ici, nous devons essayer de parvenir à cela, de nous rapprocher du concept de un Echad. Si nous faisons cela dans l'étude de Tess, nous réussirons. Sinon, il n'y a rien à faire. Tout dépend de nous. C'est pourquoi cela ne s'appelle pas étudier la sagesse de la Kabbale comme étudier la physique ou quelque chose comme ça. L'étude signifie que nous aspirons à nous connecter à travers l'étude pendant que nous étudions, comme il est écrit, même si l'on ne sait pas ce qu'on étudie, mais on aspire à atteindre cet état spirituel, alors nous attirons la lumière qui ramène vers le bien. Elle nous change. Et alors nous comprenons à partir de notre changement comment nous nous rapprochons de l'atteinte du Créateur. J'espère beaucoup que nous recevrons correctement cela. Et c'est l'essentiel. Que nous le recevrons correctement. Alors le Rav nous a dit cela et maintenant, les amis, nous voulons entendre une autre face de la bonne attitude envers l'étude sur le cours du Rav éternel, notre maître. Il est notre connexion au monde spirituel. Nous avons entendu comment nous relier au Rabash et aux études de Tess. Maintenant, pour nous, c'est important d'entendre des recommandations de dizaines d'amis. Comment pouvons-nous maintenir le contact avec les sources pendant toute la journée? Parce que nous sommes dans un cours, nous essayons chacun d'être au cours du matin et de pratiquer physiquement ou virtuellement. Et quiconque n'entend probablement pendant la journée, mais nous avons beaucoup de temps pendant la journée. Qu'il n'y a pas de nécessité quand une personne est au travail ou quelque chose de nécessaire. Alors comment maintenons-nous le contact avec les sources pendant la journée? Comment le faire personnellement et comment le faire dans les dizaines? Et donc, ouvrons cela pour l'Assemblée ici et nous serons heureux de voir des points d'interrogation sur le système Arvout et de voir les mains se lever. Comment maintenir le contact avec les sources pendant la journée? S'il vous plaît.
7: French 3, Rishonim, Bakasha.
3: Oui, merci beaucoup, les amis. Nous avons un conseil. Alors, des bookmarks, des marque-pages partout sur Kabbalah Media, dans les chats des dizaines, dans ta voiture, partout. Créer ces marque-pages. Et quand tu arrives là, simplement allumer le cours et écouter. Kabiu. Bonjour les amis. Une chose que nous faisons dans notre groupe WhatsApp, c'est que nous traduisons les cours, la transcription en anglais, et un ami d'habitude prend une partie du cours qui est résonné en lui et il partage cette brève partie du cours et il maintient cela. Merci. Merci, merveilleux conseil. Tbilissi. Oui, nous aussi avons pensé à quelque chose comme ça. Nous pouvons apporter toutes sortes d'extraits, de citations. Nous ne devrions pas apesantir les amis, mais constamment mesurer combien est-ce que j'aime les amis ou bien comment est-ce que je déteste tout le monde. Ce travail sur la connexion, par cela nous pouvons apporter de la joie au Créateur, comme vous savez. Oui, nous vous remercions vraiment pour ces exercices. Ce que nous faisons à la fin du cours du matin, ou les tâches pendant la journée, des choses que nous résumons à la fin du cours pour nous souvenir des points importants du cours et adhérer au cours pour que nous fassions toujours les tâches que vous nous donnez et les, dans les parties sociales.
4: Ok,
3: ma question c'est, comme nous en avons parlé, il y a ceux qui trouvent difficile de lire et de comprendre le Baal HaSulam. Alors, est-ce que je fais du mal à l'avancement spirituel des amis dans la dizaine si je ne ressens pas ni comprends pas ces articles? Est-ce que je leur fais du mal? C'est ça la question. Pourquoi est-ce que tu devrais leur faire du mal en cela? Pourquoi? Je ne comprends pas. Tu as l'intention de faire du mal aux amis? Je suis sûr que non. Alors comment leur ferais-tu du dommage? En ne comprenant pas, en ne ressentant pas, c'est ça que tu veux dire? Réponse de l'ami. Oui, c'est parce que par le ressenti, on ressent... On construit la spiritualité, mais si je ne comprends pas la langue, alors peut-être que je fais du mal à leur connexion. Oren, leur connexion, c'est... Ce sont des aspirations pour la divinité. Et si tu aides en cela, il est certain que tu ne feras pas de mal. Merci. Oui, il y a toutes sortes de moyens, mais à la fin, nous devrions développer la route pour que je puisse me connecter à mes amis, au désir intérieur dans les cœurs, avec les sources. Merci aussi. Il y a d'autres...
8: Shaul,
3: nous vivons dans ce monde et la meilleure chose, c'est les réunions de dizaines. Il faut faire de grands efforts pour y être présent dans ces réunions. Si nous lisons des sources, que nous parlons, rentrer dans ce champ, ça nous apporte toujours le « mais nous le ressentons ». Merci, Ventura. Je pense que nous, quand nous sortons du cours, ça c'est l'endroit où nous pouvons ressentir et ce que nous ne pouvons pas. Et ça aussi c'est nécessaire. Mais le plus important, c'est que pendant le cours, quand nous avons les conditions idéales, nous avons le but, nous avons le groupe et les livres, et donc chacun doit ressentir ce qu'il doit ajouter pendant le cours. Et il y a toujours à ajouter comment il se relie au cours comme étant nécessaire, parce que tout dépend du temps du cours.
7: Il y a un microphone, bon, t'itkarev le microphone.
9: Il y a deux choses que...
3: Il y a deux choses, c'est que l'une, c'est que quand le Rav a recommandé, même pendant la journée, vous avez dit de lire les termes que le Baal HaSulam a expliqué pour nous, et donc j'ai pris ce fichier de test des questions et réponses, et selon A, B, C, ce qu'il y a de plus populaire là-bas. Et donc nous pouvons même en faire un petit livret, et ça vraiment, ça aide. La deuxième chose, c'est que je pose juste une question, que graduellement, avec ces grands cours, on peut même exprimer à quel point ils ont de la valeur, les cours du Rabash et du Baal HaSulam. Et comme aujourd'hui aussi, le cours avec les amis. Et donc,
9: של הטאס, של אפילו פתיחה,
3: nous trouvons ne pas utiliser les livres de Tess et de Pticha. Quand les amis viennent et qu'ils expliquent, donc ça c'était un cours précédent, ils nous sont enregistrés, c'est des choses super, mais c'est aussi difficile d'établir un temps pour tout faire. Mais je pense que nous utilisons moins les textes de Tess, de travailler ensemble devant le texte et tous les manques pour les désigner dans cette direction. Donc, pour trouver une façon de le faire. Merci. Merci Sacha, c'était bon de finir avec une question. Maintenant, je voudrais poser une autre question. Nous nous souvenons à nouveau ce que nous savons toujours, que les sources sont des sources de la lumière environnante, et c'est ça qui nous corrige. Et moi, je me suis souvent demandé à la fin du jour, est-ce que j'utilise tout mon temps libre pendant le jour pour être exposé aux sources, ou bien peut-être que je l'utilise pour d'autres choses qui sont plus attirantes pour le moment. Et si le jour suivant, je le connecté aux sources de toutes les astuces qu'on a reçues ici, les amis, alors peut-être que par cela, nous nous rapprochons de notre but qui est vraiment très très proche. Donc merci beaucoup à tous les amis qui ont participé, qui ont partagé, et qui prennent part. Alors puissions-nous ne pas oublier la lumière qui réforme et finir avec une annonce. Oui, chers amis, donc nous sommes heureux de vous inviter. Le programme de stage, c'est pour les amis du monde, donc c'est une opportunité spéciale, quiconque est en Israël aussi à Petah Tikva, en dehors de Petah Tikva, et de venir en Israël, mais ce n'est pas juste de venir ici, c'est vraiment se connecter, parce que par la lumière de la société, pour absorber l'esprit des amis, faire partie d'activités dans des réunions de dizaines, aussi des explications, des repas, des yeshivat ravirim. Vous serez des invités dans des familles qui connaissent le groupe en Israël. Vous viendrez travailler, apprendre sur les différents départements. Qu'est-ce qu'ils font? Pourquoi ils le font? Vous prendrez part à tout ce processus. Donc, c'est très profond et authentique. Une expérience de Bnei Baruch de façon la plus proche et pas simplement pendant le congrès.

0: חברים יקרים, בחלק הראשון נלמד שיעור של הרב מתאריך החמישי לשיעור.
1: Chers amis, dans la première partie du cours,
0: שיעור מבוסס על מאמר מהו ריח בגדיו בעבודה.
1: Nous allons entrer dans un cours avec le Rav du 5 février 2002. Nous sommes avec un article du Rabash, volume 2. Que signifie le parfum de ses vêtements dans le travail? Que signifie le parfum de ses vêtements dans le travail? 34 minutes pour cela. Les écrits du Rabash, volume 2. Que signifie le parfum de ses vêtements dans le travail? Dans le traité Sanhedrin, Rabbi Zira a dit à propos du verset: il sentit le parfum de ses vêtements et le bénit. Il dit: voici, le parfum de mon fils est comme le parfum d'un champ que le Créateur a béni. Toldot. Le parfum de ses vêtements, ne lit pas ses vêtements, mais ses traîtres. Pas Begadav, mais Bogdav. Car même parmi les traîtres d'Israël, il y a du parfum. Il faut comprendre les mots de Rabbi Zira. Quel lien y a-t-il entre les vêtements et les traîtres? En effet, vêtements signifient des habits dans lesquels l'homme se revêt, c'est-à-dire qu'il y a un lien entre les vêtements et l'homme, ce qui est une bonne chose pour l'homme lorsqu'il a des vêtements. Mais traître, c'est tout le contraire, car l'homme trahit quelqu'un, c'est une mauvaise chose pour lui, c'est-à-dire que l'homme se sent mal dans l'état où il se trouve, au point qu'il veut sortir de cet état, et il n'a pas d'autre choix que de trahir celui qu'il a mis dans cet état dans lequel il se trouve. Alors, comment Rabbi Zira interprète-t-il ce qui est écrit, ses vêtements, comme signifiant ses traîtres? Il est connu que l'ordre du travail est que l'homme doit se corriger et entrer dans la sainteté, car l'homme est né avec le mauvais penchant qui vient à l'homme dès le jour de sa naissance, et il est déjà présent en l'homme. Comme le dit le Zohar, Vayeve Veyeshev, dès que l'homme sort à l'air du monde, aussitôt le mauvais penchant vient s'associer à lui. Comme nous l'avons appris, il est écrit « Le péché est tapis à la porte, car alors le mauvais penchant s'associe à lui. » Là-bas, l'être 6, il est dit « Un roi vieux, c'est le mauvais penchant qui, depuis qu'il existe, n'est jamais sorti de son impureté, et il est insensé, car toutes ses voies mènent au mal. » Et il va et égare les hommes. Et il est connu que l'ordre du travail se divise en travail du collectif, c'est-à-dire ce que tout le collectif est capable de faire, et travail de l'individu. Et il est connu que l'ordre du travail se divise en travail du collectif, c'est-à-dire que tout le collectif est capable de faire, et travail de l'individu, c'est-à-dire ce que tout le collectif n'est pas capable de faire. Cela s'exprime dans les termes lishma et lo-lishma, c'est-à-dire travailler en vue de donner, ce travail appartient précisément à l'individu, travail que le tandis que le travail en vue de recevoir une récompense, ce travail, même le collectif est capable de le faire. Comme le dit le Rambam, et voici ses mots, c'est pourquoi quand on enseigne aux petits, aux femmes et à la majorité du peuple, on ne leur enseigne que à travailler par crainte et pour recevoir une récompense, jusqu'à ce que leurs connaissances grandissent et qu'ils deviennent plus sages. Alors on leur révèle ce secret petit à petit, Rambam. C'est pourquoi, lorsque l'homme veut marcher sur la voie de l'individu, c'est-à-dire tout faire en vue de donner, alors le mauvais penchant appelé désir de recevoir, qui veille à son propre intérêt, n'est capable de travailler que en vue de recevoir une récompense. Et puisque l'homme veut travailler pour le ciel, alors le mauvais penchant s'oppose à ce travail, car cela va à l'encontre de la nature avec laquelle il est né. C'est pourquoi ici commence le travail de l'homme, dans une guerre difficile, car l'homme dit à son corps, lorsque le corps lui demande « Pour quelle raison accomplis-tu la Torah et les mitzvot? Quand retireras-tu? Alors, l'homme lui répond, que nos sages ont dit, le Créateur a dit, j'ai créé le mauvais penchant, j'ai créé la Torah comme remède. C'est pourquoi, puisque je n'ai pas la force de t'annuler, alors, grâce au fait que je m'engagerai dans la Torah, j'aurai la force de t'annuler et de te faire passer de la royauté sur moi. Comme il est écrit, tu es un roi vieux et insensé. C'est pourquoi je veux te retirer de ta domination, toi qui règnes sur moi, et j'accepterai sur moi la domination du roi des rois, le Créateur. Et bien sûr, que doit faire le mauvais penchant, appelé désir de recevoir pour soi-même? Il n'a pas d'autre conseil que de le déranger de toutes ses forces. Cependant, il est dans la nature du monde que l'homme ne donne pas d'effort pour obtenir une chose s'il peut l'obtenir facilement. C'est pourquoi, lorsque l'homme commence à travailler et qu'il fournit un petit effort pour sortir de sa domination, il est certain que le corps n'a pas besoin de s'opposer à l'homme de toutes ses forces, mais le mal en l'homme se révèle chaque fois avec une plus grande force. Et cela dépend du travail de l'homme, c'est-à-dire que l'ordre du travail est équilibré afin qu'il ait le choix de choisir le bien et de rejeter le mal. Et cela est, selon ce qu'ont dit nos sages, que l'homme se voit toujours comme moitié coupable et moitié méritant. S'il accomplit une mitzvah, heureux est-il, il a fait pencher lui-même vers le côté du mérite, Kiddushin. Et la raison pour laquelle l'homme doit se voir comme moitié coupable et moitié méritant, il faut dire que c'est afin qu'il ait le choix. Car si une chose l'emporte sur l'autre, il n'a déjà plus la possibilité de décider. Selon cela, si l'homme a accompli une mitzvah, il a déjà fait passer la balance, pencher la balance du côté du mérite. Comment peut-il encore une fois exercer le choix, puisque le côté du mérite a déjà prévalu? Mais la réponse est comme il a été dit plus haut, que si le mal en l'homme voit que l'homme a prévalu sur lui, alors le mal utilise plus de force, c'est-à-dire qu'il lui apporte des arguments justes, qu'il ne vaut pas la peine de travailler pour le bénéfice du Créateur, et il lui fait goûter

du mérite. C'est pourquoi il est obligé de lui donner plus de mal afin qu'il ait le choix. C'est-à-dire, cela ne veut pas dire qu'il lui donne plus de mauvaises actions, mais cela signifie qu'il lui donne plus de plaisir dans le bénéfice pour soi-même, à tel point qu'il est difficile de se séparer du bénéfice pour soi-même et de travailler en vue de donner. Et cela s'appelle que l'homme reçoit de grandes descentes. C'est-à-dire qu'au moment où le mal se révèle à lui avec une plus grande force et qu'il est difficile de le surmonter, alors l'homme en vient parfois à douter des premiers. C'est-à-dire qu'il voit qu'il a donné en vain du travail et des efforts, et en réalité, il est impossible de sortir de la domination du mal. Si c'est ainsi, il regrette d'avoir donné ses forces en vain. Il s'ensuit qu'au moment de la descente, il trahit le travail envers le Créateur. Et ensuite, lorsque le Créateur lui donne un éveil d'en haut, encore une fois, il monte dans le degré de la spiritualité et il pense, maintenant, il sera déjà dans un état de sainteté. Mais ensuite, encore une fois, le mal se révèle à lui, avec une force encore plus grande, et il reçoit de nouveau une descente, comme auparavant, et il pense chaque fois la même chose, c'est-à-dire qu'à chaque fois il en vient à des trahisons dans le travail. Il en résulte selon cela que tout celui qui est plus grand que son ami, son mauvais penchant est plus grand que lui. Car sinon, il n'aurait pas de choix. C'est pourquoi il en ressort que celui qui est plus grand a plus de trahison dans le travail, tandis que celui qui n'a pas la force de surmonter de toute façon le mal n'a pas besoin de lui montrer toute sa force, ce qu'il possède. C'est pourquoi la question se pose. S'il a commis une transgression, malheur à lui d'avoir fait pencher lui-même du côté de la culpabilité. Or, le mal a déjà fait pencher. Et comment peut-il ensuite faire un choix? Et la réponse est, selon ce qu'on dit nos sages, il a transgressé et répété, cela lui devient comme permis. C'est-à-dire qu'il ne ressent pas la force du mal qu'il y a dans la transgression, et de toute façon, il n'a pas besoin d'un surcroît de surmontement. Mais avec un peu de surmontement sur le mal, il peut choisir le bien et rejeter le petit mal qu'il y a en lui. Tandis que celui qui est grand, cet homme a beaucoup de montées et beaucoup de descentes, comme il a été dit plus haut. C'est-à-dire que de nombreuses fois, il trahit le travail de donner, comme l'argument des explorateurs qui ont parlé en mal du pays d'Israël, qui est l'aspect de la royauté des cieux. C'est-à-dire, celui qui accepte sur lui la royauté, non pas pour son propre intérêt, ce qui est appelé l'aspect de la terre, mais pour l'aspect des cieux, c'est-à-dire l'homme veut accepter sur lui le joug de la Torah et des mitzvot afin de donner satisfaction à son Créateur, alors les explorateurs ont parlé à ce sujet en mal, comme il est écrit dans le Zohar, et voici ces mots, et ils revinrent de l'exploration du pays. Et ils revinrent, c'est-à-dire qu'ils sont revenus du côté du mal et sont revenus du chemin de la vérité. Ils ont dit, qu'en avons-nous retiré? Jusqu'à aujourd'hui, nous n'avons pas vu de bien dans le monde. Nous avons peiné dans la Torah et la maison est vide. Et qui méritera ce monde-là et qui y rentrera? Il aurait mieux valu que nous ne soyons pas donnés, que nous ne nous soyons pas donnés tant de peine. Et nous avons étudié afin de connaître la part de ce monde-là. Et il est bon, ce monde inférieur, comme nous l'avons su dans la Torah. Mais qui peut y mériter? Cependant, il faut comprendre l'argument des explorateurs. En effet, ils ont dit ce qu'ils ressentaient, car au moment où l'homme arrive à un état de descente, il ne dit pas de mensonge, mais ce qu'il ressent, il le dit. C'est pourquoi, au moment de l'ascension, il veut s'annuler devant le Créateur comme une bougie devant une torche, car il ressent que de cela lui viendra le bien. Et inversement, au moment de la descente, il voit que tout ce que le désir de recevoir affirme, c'est lui qui a raison. Si c'est ainsi, que signifie ce que dit l'Écriture, comme il est écrit, et ils firent un mauvais rapport sur le pays.
Mais, selon ce qu'a dit mon père et maître, la réponse est qu'il devait croire. Puisque le Créateur avait promis

0: au peuple d'Israël de leur donner la terre d'Israël, qui est une terre où coule le lait et le miel, assurément le Créateur la leur donnerait. Et la situation qu'ils ont vue, comme il a été dit plus haut, ils devraient croire que d'en haut leur était venue cette révélation du mal, comme il a été dit plus haut, la révélation du mal qui se trouve dans l'homme du côté de la nature, et il n'est pas en la main de l'homme de sortir de la domination du mal et de mériter l'aspect de Dvekut avec le Créateur, mais seulement le Créateur lui-même. Ils devaient croire que le Créateur leur donnerait une seconde nature, qui est le désir de donner. Et par cela, ils recevraient tout le bien et le plaisir, appelé une terre où coule le lait et le miel. Alors, lorsque les kélim de don seront en leur possession, alors le tzimtzoum et la dissimulation se retireront d'eux, et alors ils mériteront le bien et le plaisir qui étaient dans le but de la création, et alors ce sera une terre où coule le lait et le miel. Il s'ensuit que ces descentes sont nécessaires afin de révéler le mal, et ils sauront ensuite que seul le Créateur peut aider. Et son aide vient précisément sur un manque complet. Alors une aide complète peut venir. C'est-à-dire, si le mal ne leur avait pas été révélé dans sa totalité, il n'y aurait pas de manque complet. C'est pourquoi il faut d'abord voir que le mal se révèle. Et ensuite vient le remplissage appelé aide du Créateur. Et il comble son manque. Et cela est selon la règle, il n'y a pas de lumière sans cli. Et il ne faut pas demander pourquoi il faut attendre longtemps, c'est-à-dire beaucoup d'ascensions et beaucoup de descentes. Le mal n'aurait-il pas pu se révéler d'un seul coup? La réponse est que si le mal avait été révélé dans toute son ampleur, personne n'aurait été capable de commencer le travail, car le mal aurait prévalu et il n'y aurait pas eu de place pour le choix. C'est pourquoi le mal se révèle selon la mesure du bien que l'homme multiplie dans le travail. Et selon ce qui précède, on peut expliquer ce que nous avons demandé, à savoir ce que Rabbi Zeira interprète sur le verset, « Et il sentit l'odeur de ses vêtements et il le bénit. » Il dit, ne lis pas ses vêtements Begadav, mais ses traîtres Bogdav, car même parmi les traîtres d'Israël, il y a une odeur. On peut expliquer que puisque Yaakov a mérité la perfection, c'est-à-dire que de toutes les descentes, il a mérité d'atteindre la perfection, de sorte que l'aide d'en haut puisse venir, car tout le mal s'était déjà révélé chez lui, il s'ensuit que les descentes, qui sont les trahisons, sont appelées des fautes volontaires. Et lorsque par elles la lumière est révélée, on voit maintenant que les fautes volontaires sont devenus des mérites, car sans les descentes, ils n'auraient pas pu atteindre la perfection. C'est pourquoi Rabbi Zeira interprète que l'odeur de ses vêtements était parce qu'il était arrivé à sa perfection. C'est-à-dire, comme il a été dit plus haut, que même les trahisons ont été corrigées. Il s'ensuit que les trahisons ont... Pardon Loïc, tu peux retirer là, on ne voit pas. Il s'ensuit que les trahisons ont révélé son odeur comme les mérites, car tout a été corrigé chez lui. C'est pourquoi il est dit l'odeur de ses traîtres. C'est pourquoi, lorsque l'homme se trouve dans un état d'ascension, il doit apprendre de l'état C'est pourquoi, lorsque l'homme se trouve dans un état d'ascension, il doit apprendre de l'état qu'il avait lors de la descente, afin de connaître l'avantage entre la lumière et l'obscurité, comme il est écrit, comme l'avantage de la lumière sur l'obscurité. Cependant, il est d'usage dans le monde qu'une personne ne veuille pas se souvenir du temps de l'obscurité, car cela lui causerait des souffrances. Et l'homme ne veut pas souffrir inutilement, mais il veut profiter de l'état d'ascension dans lequel il se trouve à présent. Toutefois, l'homme doit savoir que s'il regarde lors des ascensions l'état des descentes, alors il saura deux choses qui seront à son avantage, et ainsi il ne souffrira pas inutilement de l'état de descente. A. Il saura se préserver pour ne pas arriver à une descente, autant que possible. B. comme l'avantage de la lumière sur l'obscurité, alors il aura plus de vitalité et plus de joie dans l'état d'ascension. Et il pourra remercier le Créateur pour le fait qu'à présent, le Créateur l'a rapproché de lui. C'est-à-dire que maintenant, l'homme a un bon ressenti du fait qu'il se trouve dans un état où il comprend qu'il vaut la peine d'être un serviteur du Créateur, car il ressent à présent la grandeur et l'importance du roi. Tandis qu'au temps de la descente, c'était tout à fait le contraire. Le corps lui demandait « Que gagneras-tu à vouloir t'annuler devant lui et à t'annuler ?» de tout ce monde-ci et à ne te soucier que de comment donner satisfaction au Créateur. Et lorsque l'homme regarde les deux extrémités, alors il voit la différence qu'il y a entre elles. Alors il aura une valeur d'importance différente de ce qu'il pense de l'ascension. Il s'ensuit que par la contemplation de la descente, l'ascension s'élève pour lui à un degré plus élevé que ce qu'il ressent sans regarder la descente. Il s'ensuit que lorsqu'il pense au temps des trahisons qu'il a eues lors des descentes, alors toutes les descentes s'adoucissent et se remplissent de la bénédiction du Créateur, car ce sont elles qui lui causent l'élévation. C'est pourquoi, lorsque l'homme termine le travail, alors tout est corrigé en mérite. Et c'est ce qu'il dit, et il dit « Vois l'odeur de mon fils est comme l'odeur d'un champ que le Créateur a béni. » C'est-à-dire qu'alors, l'odeur de mon fils, celle des trahisons, est comme l'odeur de la malroute appelée champ que le Créateur a béni, c'est-à-dire qu'il a déjà reçu toutes les influences de bien et de plaisir du Créateur. Et selon ce qui précède, il faut interpréter ce qui est écrit, et le Créateur lui dit « Deux nations sont dans ton ventre, et deux peuples se sépareront de tes entrailles, et un peuple sera plus fort que l'autre peuple. » Et Rachid explique, et de peuple, il n'y a de peuple que royauté. Se sépareront celui-ci pour sa méchanceté, celui-là pour sa perfection. Un peuple sera plus fort. Ils ne seront pas égaux en grandeur. Quand l'un se lève, l'autre tombe. Et il faut comprendre ce que Rashi ajoute dans son explication. Mais ici, l'écriture apporte l'ordre du travail. Lorsque l'on veut parvenir à la dvekut avec le Créateur, et il dit peuple, il n'y a de peuple que royauté. C'est-à-dire que l'homme doit savoir qu'il y a en l'homme deux aspects de la royauté. A, il y a le vieux roi et insensé. B, il y a le roi des rois. C'est-à-dire le mauvais penchant qui appartient au roi vieux et insensé, et de même, il y a en lui le bon penchant qui appartient au roi des rois. C'est pourquoi il est dit, ils se sépareront l'un vers sa méchanceté, l'autre vers son intégrité. Une nation se renforcera contre une autre nation, ils ne seront pas égaux en grandeur, mais lorsque l'un se lève, l'autre tombe. L'intention concerne les montées et les descentes, car chacun veut dominer l'autre. C'est-à-dire que précisément par cette lutte, chacun grandit, comme il a été dit plus haut. Plus grand est l'homme que son compagnon, plus grand est son penchant. Et cela s'appelle « une nation se renforcera contre une autre nation ». C'est-à-dire que les deux grandissent, chacun grandit grâce à l'autre. Autrement dit, les descentes, qui sont l'aspect du roi vieux et insensé, voient leur force augmenter grâce aux montées du bon penchant, comme on dit nos sages. Pour les justes, le mauvais penchant leur apparaît comme une haute montagne. Et cela parce qu'il a beaucoup de montées, ce qui est appelé au pluriel « juste ». C'est-à-dire, dans le travail, lorsque l'on parle d'un seul homme qui est un petit monde, il y a en l'homme beaucoup de justes, c'est-à-dire beaucoup de montées. Et elles viennent par la domination sur les méchants. Et le fait que il y a beaucoup de méchants en un seul homme s'appelle beaucoup de descentes, car à chaque descente, il devient un méchant, comme mentionné plus haut. Il s'ensuit que chacun grandit grâce à l'autre. Et c'est cela, une nation se renforcera contre une autre nation. Tandis que ceux qui ne marchent pas sur le chemin menant à la dvekut avec le Créateur, c'est-à-dire atteindre le désir de donner, ceux-là sont appelés méchants, en ce qu'ils ne s'occupent pas du chemin qui permettrait de tout faire pour le ciel, mais pour leur propre intérêt. Et ici, méchant est une autre catégorie, c'est-à-dire une signification complètement différente. C'est-à-dire qu'il n'y a pas là l'aspect de juste au milieu, mais toutes leurs actions sont dans l'aspect de méchant, c'est-à-dire non pour le ciel, mais pour leur propre intérêt. Et dans l'aspect du travail, ils sont appelés méchants, mais dans l'aspect général, ceux qui observent la Torah et les mitzvot sont déjà appelés justes, mais seulement dans l'aspect du travail. Travailler uniquement pour le ciel et non pas pour leur propre intérêt. C'est-à-dire, dans l'aspect de l'intention, ils sont appelés méchants. Et puisqu'il n'y a pas en eux l'aspect de juste au milieu, alors leur mal ne reçoit pas plus de renforcement du mal, car ce n'est que s'il y a l'aspect de juste au milieu, c'est-à-dire une montée qui veut travailler uniquement pour donner, alors le mal doit recevoir plus de mal afin de pouvoir le faire descendre de son degré. C'est pourquoi, chez les méchants, le mauvais penchant leur apparaît comme un fil de cheveux, et le mal ne s'ajoute pas en eux, mais il a transgressé et répété, cela lui devient permis, c'est-à-dire qu'il n'a pas de sensation du mal. Et cela, comme mentionné plus haut, comme il est écrit, une nation se renforcera contre une autre nation. Et comme Rachid l'a expliqué, ils ne seront pas égaux en grandeur lorsque l'un se lève, l'autre tombe. Et comment cela se fait-il que lorsqu'il se lève, ensuite il tombe ? C'est que chaque fois, chacun reçoit un renforcement, une fois le bien reçoit une montée d'en haut, alors le mal tombe. Et lorsque le mal reçoit du mal d'en haut, le bien tombe. Et ainsi, tel est l'ordre des descentes et des descentes jusqu'à ce que tout le mal qui est en l'homme se révèle, précisément par le fait que l'homme reçoit à chaque fois du bien, ce qui s'appelle des montées. Et c'est cela, une nation se renforcera sur une autre nation. C'est pourquoi l'homme ne doit pas s'impressionner des descentes, mais il doit à chaque fois demander au Créateur de le rapprocher de lui. Et selon ce qui a été dit, il faut interpréter ce qui est écrit. Jusqu'à présent, tes miséricordes nous ont aidés et tes bontés ne nous ont pas quittés, Créateur, notre Dieu. Et il faut demander dans quel état se trouve-t-il maintenant et quel était l'état dans lequel il se trouvait avant le moment présent, à propos duquel il vient dire une chose nouvelle, comme s'il se trouvait maintenant dans un état de bien et de plaisir. Et avant cela, il ne se trouvait pas dans un bon état, mais il était dans un état où il n'était pas bien. Et maintenant, il en vient à la reconnaissance que même jusqu'à présent, ce que nous ressentions, ces ressentis étaient aussi une forme d'aide d'en haut, du côté de la miséricorde, même s'il ne ressentait pas que c'était de la miséricorde. Mais maintenant, il voit que même alors nos ressentis, ce que nous ressentions, que c'était un état de mal, cela aussi était du côté de la miséricorde. Et tes bontés ne nous ont pas quittés. C'est-à-dire que même alors, la providence était du côté de la bonté et non du côté du jugement. Et il faut comprendre comment cela se peut. C'est-à-dire, même l'état de mal était de la miséricorde. Mais, comme il a été dit plus haut, il n'y a pas de lumière sans cli, car on ne peut rien donner à l'homme s'il n'a pas besoin de cela. À l'exemple de quelqu'un qui ne peut pas manger s'il n'a pas faim, et ainsi de suite. C'est pourquoi, lorsque l'homme commence à marcher sur le chemin du Créateur, c'est-à-dire à atteindre la Dvekut avec le Créateur, alors l'homme ne peut pas recevoir d'aide du Créateur, car il est dans la nature du monde que l'homme demande de l'aide à quelqu'un, que là où il ne peut pas obtenir la chose par lui-même. Uniquement là où il ne peut pas obtenir la chose par lui-même. C'est pourquoi, lorsque l'homme pense qu'il peut par lui-même atteindre le travail en vue de donner, il ne demande pas au Créateur de l'aider. C'est pourquoi, lorsque l'homme commence à travailler pour le nom du ciel, et qu'il voit à chaque fois que ce n'est pas en son pouvoir d'atteindre le degré 2 en vue de donner, alors l'homme devient nécessiteux du Créateur pour qu'il l'aide. Il s'ensuit que toutes les descentes qu'a eues l'homme, jusqu'à ce que parfois l'homme en vienne au désespoir et à remettre en question les premiers efforts, et il voudrait fuir le champ de bataille, et certainement ces états sont appelés des états de mal, et il était dans l'état de méchant. Cependant, ensuite, au moment où il a comblé le manque du cli, c'est-à-dire qu'il voyait que tout son cli était plein de manque, alors le Créateur lui a donné l'aide, qui est le désir de donner, qui est une seconde nature. Alors, il voit que jusqu'à présent, ce qu'il ressentait comme de nombreuses descentes et pensait que la raison était qu'il n'était pas apte à cela, c'est pourquoi il recevait des descentes. Maintenant, il voit que jusqu'à présent, c'était aussi une aide du Créateur. Et c'est cela. Jusqu'à présent, tes miséricordes nous ont aidés. et il n'y avait que de la bonté, comme il est écrit, et tes bontés ne nous ont pas quittés. Fin de l'article.
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0: פעם. On va reprendre le début de l'article. Les écrits du Rabbash, volume 2. Que signifie le parfum de ses vêtements dans le travail? Dans le traité Sanhedrin, Rabbi Zira a dit à propos du verset, il sentit le parfum de ses vêtements et le bénit. Il dit, vois, le parfum de mon fils est comme le parfum d'un champ que le Créateur a béni. Toldot. Le parfum de ses vêtements ne lit pas ses vêtements Begadav, mais ses traîtres Bogdav. Car même parmi les traîtres d'Israël, il y a du parfum. Il faut comprendre les paroles de Rabbi Zira. Quel lien y a-t-il entre vêtements et traître? En effet, vêtements signifie des habits dans lesquels l'homme se revêt, c'est-à-dire qu'il y a un lien entre les vêtements et l'homme, ce qui est une bonne chose pour l'homme lorsqu'il a des vêtements. Mais traître, c'est tout le contraire, car lorsqu'un homme trahit quelqu'un, c'est une mauvaise chose pour lui. C'est-à-dire que l'homme se sent mal dans l'état où il se trouve, au point qu'il veut sortir de cet état, et il n'a pas d'autre choix que de trahir celui qu'il a mis dans ces mauvais états dans lesquels il se trouve. Alors Rabbi Zira interprète, comment Rabbi Zira interprète-t-il ce qui est écrit « ses vêtements » comme signifiant « ses traîtres »
1: היינו שגם אז הייתה ההשגחה מצד חסדים ולא מצד דין.
0: Il est connu que l'ordre du travail est que l'homme doit se corriger et entrer dans la sainteté, car l'homme est né avec le mauvais penchant qui vient à l'homme dès le jour de sa naissance, et il est déjà présent en l'homme, comme le dit le Zohar. Dès que l'homme sort à l'air du monde, aussitôt le mauvais penchant vient s'associer à lui. Comme nous l'avons appris, il est écrit « Le péché est tapi à la porte ». Car alors, le mauvais penchant s'associe à lui. Là-bas, lettre 6, il est dit « un roi vieux, c'est le mauvais penchant qui, depuis qu'il existe, n'est jamais sorti de son impureté. Et il est insensé, car toutes ses voies mènent au mal, et il va et égare les hommes. » Il est connu que l'ordre du travail se trouve en travail du collectif, se divise en travail du collectif, c'est-à-dire que tout le collectif, ce que tout le collectif est capable de faire, et travail de l'individu, c'est-à-dire ce que tout le collectif n'est pas capable de faire. Cela s'exprime dans les termes Lishma et l'olishma, c'est-à-dire travailler en vue de donner, ce travail appartient précisément à l'individu, tandis que le travail en vue de recevoir une récompense, ce travail, même le collectif est capable de le faire, comme le dit le Rambam, et voici ses mots. C'est pourquoi, quand on enseigne aux petits, aux femmes et à la majorité du peuple, on ne leur enseigne que à travailler par crainte et pour recevoir une récompense, jusqu'à ce qu'on leur connaisse. Jusqu'à ce que leur connaissance grandisse et qu'ils deviennent plus sages. Alors on leur révèle ce secret petit à petit.
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0: Et nous allons passer au cours de 2002. Alors nous avons entendu l'article « Qu'est-ce que l'odeur de ces vêtements dans le travail ?» Le degré de l'échelle, tome 1, page 205. Quel est le contenu principal de l'article ? Il n'y a pas de mal qui vient de la part du Créateur. Tout est dans la conduite bon et bienfaiteur pour les méchants et pour les bons. Et toute action qui passe sur l'homme d'en haut est seulement pour le rapprocher du Créateur. Et l'homme qui, au début, sent la conduite seulement dans les sens, ça veut dire dans amer et doux, alors il la sent sûrement comme des montées et des descentes. Et ensuite, quand il joint la perception de la conduite du Créateur sur lui, vrai et faux, alors il voit que là où cela lui semblait que c'était amer, il voit que c'est vrai. Et par cela, la mer devient entièrement doux. Il voit que les descentes l'aident encore plus que les montées à avancer. Car plus la montée est grande, elle est en tout le soutien des forces qui lui permettra de faire face à une descente et de la transformer en bien. Toutes les montées de degré en degré se font par le mal qui se révèle par une descente. De cela, il arrive à comprendre qu'il n'y a pas une chose mauvaise dans ce monde, mais ce sont seulement des chassadim. Et à partir des chassadim couverts, ils deviennent des chassadim révélés. Il y a des questions ? Que fait-on avec la sensation de satiété quand une personne se sent rassasiée, sans aucune faim pour la spiritualité, ni affamée ni rassasiée? Elle sent comme ça qu'il n'y a rien. Comme ça, c'est bien, et comme ça, c'est bien. Ce qui sera, sera bien. C'est signe qu'il faut trancher, ajouter dans l'effort, te pousser un peu plus, entrer dans l'article avec une certaine impression de la sagesse supérieure, de la Kabbale, une impression des amis. Je vois comment celui-là s'enthousiasme et celui-ci s'enthousiasme. Je vois comment lui, il dort comme un cadavre assis là-bas, qui va tomber de sa chaise et encore quelque chose. Cela dépend de qui recevoir une impression. Il est écrit qu'il faut chaque jour, chaque fois choisir une société meilleure. Alors colle-toi chaque fois à quelqu'un qui te semble plus impressionné que toi et reçois de lui une impression, c'est tout. Et comme ça, tu pourras monter. Aussi, si tu es en force, alors réveille les autres. Cela aussi est à ton mérite. C'est-à-dire, au lieu que tu descendes, tu vois quelqu'un descendre et tu l'aides à monter. C'est comme si toi, tu étais descendu et monté. Par la dvekout, c'est la même action. Vraiment la même action. Et donc, simplement, il faut simplement travailler, ça veut dire voir dans chaque état un bon état duquel on peut commencer le travail. S'il vient à toi seulement une pensée, pourquoi suis-je comme ça, pourquoi je ne fais pas quelque chose, que dois-je faire, et ainsi de suite, quelque chose de ce genre, c'est signe qu'on vous voit d'en haut et qu'on veut justement, depuis cet état, que tu bouges un peu. Alors, par tous les moyens, essaye. Oui, Lior. C'est plus ou moins la même question qu'Erez. Je veux savoir s'il peut exister un tel état où une personne oublie simplement tout ce qu'elle a étudié jusqu'à maintenant. L'homme peut oublier ce qu'il a étudié ou sur le travail. Il y a des états où j'oublie simplement mon ordre du jour. Je tourne, je me confonds, j'ai encore toutes sortes de choses, tout à coup à Dieu ne plaise, des ennuis ou à l'inverse de tels événements. Alors pour cela, il faut fixer à l'avance, selon l'horloge et selon l'agenda, ce que je dois faire exactement. J'ai pour cela des heures, vraiment. Chez moi, la journée est plus ou moins ordonnée, sauf quand ici me met parfois du désordre avec les réunions. C'est tout. Et alors, je sais que ceci et cela, je dois le passer. J'ai le Talmud de 10 Sfirot, partie 1, que je fais maintenant pour Moscou. J'ai le forum de l'année dernière. J'ai encore 5-6 livres en chemin, dont chacun mijote comme ça. J'ai 20 questions-réponses dans les emails et Internet, et ainsi de suite. Bref, je sais que pour chaque chose, je dois consacrer tant et tant de temps, et je n'ai pas le choix. En plus, je dois travailler quelques heures pour gagner ma vie. Ça veut dire... Il y a un ordre. Et si j'oublie, si je n'oublie pas, malgré tout, après une heure, deux heures, j'arrive à un certain état, selon mon ordre qui me réveille et qui me rappelle l'affaire. C'est une obligation. En plus, il y a ici un certain shamati à 13 heures, à midi, on lit un certain article, oui. Parfois, quelqu'un des amis appelle... Il demande quoi de neuf, comment vas-tu, est-ce que tu penses ainsi, autrement? Moi, je ne pense pas du tout ni ainsi ni autrement. Mais sa question me ramène déjà à l'état. Au début, quand il commence, je le maudis, et ensuite je vois, non, il faut, sinon, que vais-je rester une bête? Et d'une certaine façon, je suis d'accord avec lui, et ensuite, même j'aime qu'il m'appelle. C'est comme ça, n'est-ce pas? Maintenant, nous sommes le monde de l'action. Ça veut dire, ce qui arrive ici, c'est seulement dans l'information qui descend d'en haut. Si chaque seconde, chaque instant, chaque état ne descend pas vers ce monde d'en haut, alors dans ce monde, cela n'existera pas. Ce n'est pas qu'il y a ici quelque chose, disons, il y a ici un certain objet, et ça suffit qu'il soit construit, c'est fait, qu'il soit là, existant, et qu'il ne faille pas maintenant s'en soucier. Il n'y a pas une telle chose que cela nous semble seulement ainsi, car nous ne voyons pas la cause et la conséquence. Mais chaque chose, il faut tout le temps, tu dois la faire à chaque seconde, exister. Sinon, il n'y aurait pas d'existence. Ça veut dire que la lumière doit agir sur elle, et dans l'enchaînement, construire cette clipa sur elle, ce vêtement, et tout le temps la faire exister, la nourrir, comme on dit. Lui donner, disons, une énergie d'existence. Et... Et donc, la chose la plus morte, où rien ne change, une telle désolation, cela ne peut pas exister, sauf par une action ininterrompue de la lumière d'en haut. Et justement, sur cela, sur cet état, il y a une intention et une action exacte d'en haut, et donc ainsi il existe. Alors, il n'y a pas d'état qui ne se trouve pas sous surveillance d'en haut et qui ne soit pas voulu à chaque seconde tant qu'il n'a pas encore changé. Il y a des états où l'homme sent comment il passe sur lui, au point que, comme si tout se retirait et tout venait ou ne changeait pas. Alors dans chaque état, même s'il ne change pas comme j'expliquais, et même si cela se retire et vient, tout est dirigé d'en haut. Et dans tous ces changements, nous devons comprendre que si la lumière s'arrête, alors le moi disparaîtra. Très simplement, comme on étudie des quatre prénotes de la lumière directe, si la lumière ne fait pas le cli, si elle ne crée pas le désir, si elle ne fait pas exister le désir à chaque seconde, oui, en descendant d'en haut depuis Ein Sof, alors ce cli n'existera pas, ce désir n'existera pas, la lumière précède le cli. Si la lumière disparaît du cli, en quelque chose, non pas du point de vue de son existence, mais du point de vue de son remplissage, alors le cli se sent vide. Et ces choses arrivent à l'homme qui avance à une fréquence assez grande. Quand on veut changer l'état de l'homme, alors simplement, la lumière qui était... Alors simplement la lumière qui était avant comme remplissage disparaît et vient à sa place une nouvelle lumière et de nouvelles qualités, pour ainsi dire, de nouveaux remplissages. Et il semble à l'homme que ce qu'il avait est totalement oublié et qu'il n'a rien et qu'il a investi peut-être plusieurs semaines ou mois ou années et qu'il n'en reste vraiment aucune trace. Il entend des mots qu'il ne comprend pas ce que sont ces mots. Il ne les a jamais lus, il ne les a jamais entendus. Ces choses sont connues. Quelle en est la raison? On veut lui changer d'état. Mais, entre-temps, il arrive ainsi qu'il se sente complètement entre ciel et terre. Et il est écrit ainsi sur le Baal Shem Tov qu'il avait de telles descentes qu'il oubliait comment on appelle les mots, les lettres. Les lettres, alors son serviteur l'aidait. Ceci est Aleph, Bet, Gimel. Et ainsi, il revenait comme ça aux lettres, à l'assemblage des mots, et ensuite aux phrases, et ainsi de suite. Baal Shem Tov, tu comprends? C'est l'un des grands kabbalistes. Jusqu'à un tel point, il y a Istalkout des Lumières. Du côté de la lumière, c'est une action simple. Ce qui nous arrive, une petite secousse dans la lumière, fait en nous vraiment des changements d'un bout à l'autre. Tu vois, nous vivons d'une fine bougie qui s'enchaîne d'en haut, descend et se revêt en nous en plusieurs... Comment dire, portion. La portion la plus basse, c'est qu'elle construit autour d'elle un kli matériel. Le corps de l'homme, dans lequel il y a aussi minéral, végétal, animal et parlant. Et pour chacun, la lumière est spéciale, à lui, à son espèce, qui construit autour d'elle une clipa, une écorce, selon ce qui lui correspond. Nous avons des choses minérales, il y a ce qui pousse dans le corps, il y a ce qui vit dans le corps, et cet animal se développe aussi. Le végétal et l'animal se développent déjà aussi. Le minéral ne se développe pas, mais le végétal en nous naît, pousse, et ensuite meurt. Et ensuite meurt, oui. Les cheveux, les ongles, toutes sortes de parties du végétal. Ensuite, notre animal, c'est tout notre corps, c'est un embryon à partir d'une semence qui se développe jusqu'à être petit, puis grand, vieux et mort. Il a son propre ordre de développement, c'est par la portion de lumière qui appartient au degré animal. Et ensuite, dans le degré animal, il y a le degré humain, qui se développe des désirs bestiaux vers l'argent, l'honneur, les connaissances. Et ensuite, en cela, se revêt encore une portion de lumière plus haute, qui s'appelle déjà le point dans le cœur. Et en lui aussi, il y a un développement qui s'appelle au début le temps de préparation. Et ensuite, le développement de Nefesh de Kdusha. Alors tu vois, il arrive une lumière en tout, une fine bougie, mais regarde en combien de parties elle se déploie, et chaque partie construit autour d'elle un vêtement différent. Et dans chaque partie, il y a son propre programme, selon aussi les programmes des différentes parties de cette lumière, et elles s'influencent l'une l'autre, et il y a pour cela un programme général sur toute cette relation qui s'appelle l'homme dans ce monde. Et chacune de ces parties qui sont en nous n'existe que par la lumière. Et si une certaine partie de la lumière s'arrête, dans cette mesure, l'homme meurt, ou cette partie dans l'homme, comme on dit, meurt. Il y a des parties qui s'arrêtent totalement, il y a des parties qui ne s'arrêtent pas, mais qui passent de réincarnation en réincarnation, comme on dit, et ainsi de suite. Alors nous devons comprendre que les changements de lumière construisent en nous les montées et les descentes et l'istalkout des mochin et de nouveau une sorte de retour à la vie, et oui, comme une résurrection. Ce sont des choses qui existent simplement dans toute la nature, une telle cyclicité et un renouvellement, mais dans la partie spirituelle qui est en nous sûrement les plus rapides et plus ressenties que toutes les autres parties de la fine bougie qui se trouve en nous. C'est pour que nous nous développions par elle plus vite. Car son rôle est de nous est de faire de nous plus vite le degré de l'homme. Alors il n'y a pas de quoi s'impressionner si soudain je ne sais rien, je ne me souviens de rien, je ne sens rien. Mon avenir disparaît. Bien sûr, l'homme ne peut pas s'en impressionner. Nous dépendons tellement d'une petite sensation, de cette portion, jusqu'à ce que nous puissions la contrôler par le massar. Ne pas être dépendant de toutes ces choses. Le massar nous permet simplement de faire un tel tikkun, une correction, d'acquérir une telle force que même si la lumière n'est pas présente, qu'elle se retire, j'ai avec moi me remplir moi-même à la place de cette sensation de l'avenir, de la sécurité, du savoir, de la réalité, de ma personnalité, de mon orientation. Où je suis, ce que je suis, j'ai avec quoi remplir. Ça s'appelle la lumière de Chassadim. Et alors je ne dépends plus du tout de cela. Je deviens libre, alors je commence à penser que dois-je faire. Alors à partir de cet instant, je peux déterminer si vraiment je veux être détaché du souci de mon remplissage et penser à la spiritualité, à la divinité. C'est toute l'affaire du massar. Seulement une question courte et sans sagesse. Très courte, il n'y a pas de manque complet tant que le mal ne se révèle pas dans sa totalité. Qui me donne de révéler le mal dans sa totalité ? J'ai dit, tout cela se révèle et tout se fait par la lumière. Plus ou moins, mais tout par la lumière. Qui ? Après que j'ai expliqué, il demande qui ? Qu'est-ce qu'il est passé ? Il a répété, cela lui devient comme permis. Il est passé, il a répété, cela lui devient comme permis. Cela s'appelle que si l'homme, simplement, l'homme se trouve dans un certain niveau spirituel, disons au degré 15. Au degré 15. Et dans ce degré 15, il accomplit toutes sortes de lois spirituelles. Si on lui a donné une difficulté, un ajout de désir de recevoir, alors par l'ajout de désir de recevoir, il descend sûrement du degré immédiatement. Alors, il commence à être transgresseur. Si il commence à travailler avec l'ajout du désir de recevoir pour monter, pour corriger cette descente, alors il monte déjà non pas au degré 15, mais au degré 16. Mais si il ne travaille pas sur ce désir de recevoir, cela est passé sur lui, ça veut dire qu'il a fait une faute parce que d'en haut on lui a donné un désir de recevoir. Et ensuite, au lieu de le corriger, de monter, de faire de cette faute une mitzvah, comme on dit, il continue sans corriger à travailler à l'intérieur du désir de recevoir. Alors ça s'appelle, il a répété, ça fait une deuxième fois, une troisième fois. Alors tout ce désir de recevoir qu'il a maintenant acquis, mauvais, qu'il a fait descendre de 15, du degré 15 vers le bas, lui devient Keter, il reste en bas. Et c'est tout. Ça s'appelle, il est passé, et il a répété, il a passé sur la mitzvah sur son niveau parce qu'on lui a donné d'en haut. Là, il n'est pas maître. Pour cela, on ne le punit pas. On le punit pour la deuxième fois qu'il l'a fait. La première fois, il n'est pas maître. Il n'est pas coupable. Et tu dis, la deuxième fois, il a déjà fait de son propre désir. C'est pour cela que ça s'appelle, il est passé et il a répété. Et c'est encore fait. Cela lui devient Keter. Keter, tu es déjà dedans. Alors tu n'as déjà plus, alors tu n'as plus ni faute ni mitzvah. Tu as déjà terminé toi-même. Tu n'es pas au degré 15, disons, mais au degré 13. Et c'est tout. Et tu dis, et comment malgré tout, monte-t-on de là vers le haut, le Rav? Ensuite, on a pitié de lui, depuis les cieux, on commence à lui rappeler qu'il y a un but, on a pitié, ou par un bon coup, cela s'appelle aussi la miséricorde. La miséricorde s'appelle chaque fois qu'on te rappelle le but de la création. Par quoi ce n'est pas important? Ou peut-être avec un certain éveil plus beau, sous une forme plus belle. Ça déjà dépend de l'homme, dépend de la pensée de la création. Et c'est tout. Et de nouveau, il commence à s'élever, à chercher pourquoi et comment. C'est comme ce que a écrit le rabbi, qu'un homme vit dans un endroit reculé, et tout à coup il a trouvé le livre du Zohar, et à partir du livre il a commencé à se rappeler, alors où était-il autrefois, car maintenant il se trouve en général dans un certain, on l'a jeté dans un certain endroit où il vivait, et là c'était sa maison, l'intention, le monde spirituel, et là-bas c'est sa famille, et en vérité il appartient entièrement à là-bas, et ici on l'a jeté en général dans un endroit reculé, même s'il a aussi une famille, aussi une femme, et des enfants, et même des amis et tout, mais tout cela est bestial. Et lui, il appartient pourtant au degré spirituel, là-bas c'est sa vraie famille, et sa maison, et ses vrais amis, et toutes les âmes des justes qui sont ses amis, et ainsi de suite. Alors il commence à penser. Mais répéter, cela s'appelle que la deuxième fois qu'il le fait, il le fait de son propre goût. C'est tout. Non par le fait qu'on lui donne d'en haut, qu'on lui ajoute un désir de recevoir, d'accord?
2: C'est bon.
0: Est-ce qu'il y a une certaine portion de lumière qui agit sur le cli appelé groupe, où les gens ici se rassemblent simplement et se renforcent d'une certaine façon et qu'ils accélèrent? Il y a d'en haut, dit le Rav, tout notre fonctionnement qui est d'en haut. En bas chez nous, c'est seulement le monde de l'action. J'ai dit, si tu veux changer quelque chose dans ce monde, tu as seulement une solution, monte en haut, intègre-toi au système de conduite et de surveillance, au système de contrôle, et dans la même mesure où tu peux y entrer selon l'équivalence de forme, selon la force de ta compréhension et de ton bon désir, on te donnera d'ajouter du bien en cela. Tu peux par cela causer aussi un ajout de bien en bas. Et seulement sous cette forme, tu pourras changer quelque chose. Comme nous l'étudions, il y a un libre choix seulement dans une chose. Faire un peu plus de bond vers le haut, vers en haut, ou non, seulement dans une direction. Oui? Seulement d'un côté, très étroit comme ça, oui, dans la direction. Seulement cela, il y a un choix. Tu veux ou tu ne veux pas, s'il te plaît, mais c'est seulement pour la liberté, pour ton mouvement libre que cela est donné. C'est comme ça, c'est donné après que tu montes en haut, il est donné à ton choix, seulement une chose, faire du bien un peu en bas, mais seulement après que tu montes. À part cela, dans notre monde, il n'y a rien de nouveau, mais seulement ce qui descend en haut. Tu veux changer, s'il te plaît, change-toi. Donc, si tu vois dans notre monde des gens, des corps, toutes sortes de groupes, et même quand vient à l'homme un certain désir, lui aussi, dans il n'y a rien hormis lui. Il doit penser. Il doit penser que même s'il ne sait pas encore et ne sent pas encore qu'il n'y a rien hormis lui.
2: אז מה אתה שואל עכשיו על הקבוצה? ודאי שקבוצה מתוכננת מלמעלה. כמה שהיא מתאימה לצורתה למעלה, אז היא באמת קבוצה. כמה שהיא לא מתאימה, זה סתם שבעת ליצים.
0: Alors, il est vraiment un groupe.
2: זהו. והחוק הראשון בקבוצה...
0: Dans la mesure où il ne correspond pas, c'est simplement... Une assemblée de railleurs. C'est tout. Et la première loi dans un groupe, c'est que chacun s'engage, se rapporte à tous de façon égale, qu'il n'y ait pas ici celui-ci mais plus proche et celui-ci est plus éloigné. J'aime un peu plus celui-ci et celui-là, je le repousse. Ce n'est déjà pas un groupe ni une union. Un groupe, c'est une union. Une union. Il ne peut pas exister un changement quelconque dans les relations entre chacun et les autres. Et vous, vous ne travaillez absolument pas sur cela. C'est tout. Mais d'une certaine façon, l'humeur est correcte dans l'ensemble. Joli. Quoi ensuite? Nous n'avons pas sur quoi travailler. Je reçois de tels appels téléphoniques. Peut-être que le Rav nous dira sur quoi travailler. Il ne reste plus rien à travailler. Vous êtes déjà des justes. C'est tout. C'est Gmar Tikkun.
2: Ken.
0: Alors si l'un du groupe se rapporte à tous de la même manière et quelqu'un d'autre du groupe se rapporte à celui-ci plus et à celui-là moins, oui. Alors il faut s'asseoir ensemble et parler de cela. Il faut vraiment clarifier cela et corriger. Et je sais que cela existe dans chaque groupe, du premier jusqu'au dernier. Et cela, c'est la première condition. Je ne comprends pas pourquoi cela ne les inquiète pas, les gens. Bon, commençons. Continuons, commençons à étudier. Qu'est-ce que nous en tirons pour l'implémentation dans la dizaine? Workshop.
3: Ken. Ну, טוב, עכשיו בסוף נגיד על השוויון, מאוד חשוב על הקבוצה ש... היה עכשיו, הרב דיבר על השוויון, שאיחוד זה אומר שאני...
0: Et alors, הרב a parlé de la qualité, qui... L'unité signifie que je me relie à tout le monde également, et non pas que l'un soit proche et l'autre non. Et si nous n'avons pas cela, alors, Rav a dit qu'alors... Dans chaque groupe, eh bien, fondamentalement, les dizaines de l'époque. Alors, il faut en discuter et le corriger. Au sujet du reset, quand on fait un reset, comme a dit le Rav plusieurs fois, que tout disparaît pour toi et c'est fait pour que tu t'élèves au prochain degré. Tu gagnes un gain de désir de recevoir, d'épaisseur, et si tu recommences, tu tomberas encore plus bas, et alors tu reçois des miséricordes d'en haut, et tu recevras des coups pour te rappeler du but de la correction. Oui, on doit voir chaque état comme un bon état à partir duquel on peut aller travailler, mais comme pour les descentes qui sont révélées à chaque fois, simplement, c'est un supplément de désir que nous devons travailler avec, nous devons s'attacher aussi à quelqu'un qui est plus inspiré que tu ne l'es. Et tu ressens qu'avec une certaine éveil, tu peux éveiller les autres et ainsi utiliser une descente, c'est-à-dire utiliser la descente pour ton élévation. C'est-à-dire que le Rav a expliqué qu'il y a une petite explication qui se divise en de nombreuses parties, beaucoup de portions, et chaque portion apparaît dans un différent ami. Et par le fait que nous commencions à nous élever les uns les autres, nous pouvons connecter ces parties. Il a parlé du fait qu'il y a un cycle des hauts et des bas, que c'est un phénomène naturel dans la nature. Nous avons un cycle. Et parfois, c'est plus évident. Si une personne est sur le degré spirituel, il reçoit une difficulté supplémentaire, un désir de recevoir supplémentaire à corriger. Par cela, il s'élève un degré supplémentaire. Un degré plus élevé, pardon. Oui, le Rav a dit au début que... Fondamentalement, ce qui est écrit dans l'article, c'est que rien de mauvais ne provient du Créateur, tout est dirigé par le bon.

fait le bien, au bon comme au méchant, et toute action par laquelle une personne passe d'en haut, c'est afin d'aspirer au Créateur, et nous ne l'atteignons pas, nous ressentons à travers nos sens le doux et la mer. Et ça nous apparaît comme des montées et des descentes que plus tard nous joignons à la perception du Créateur, et donc nous devons voir que ce qui semble comme étant amer, en fait, c'est la vérité. Et il a aussi parlé de que faire avec le sens de satiété quand une personne n'a pas de faim vis-à-vis de la spiritualité. Et ensuite, simplement prier, demander pour ça. Et nous devons y ajouter plus de travail, rentrer en cela, et au lieu d'abandonner. Oui, ils ont demandé au Rav au sujet de l'état où une personne oublie tout, et en fait, cela provient du fait que nous passions par des états de cette façon. Et la lumière tient le récipient, et si le récipient devient vide, la personne rentre dans un tel état où il n'est que pour le bien. Une transition au prochain état, et dans un tel cas, la personne peut vraiment tout oublier, et il a donné l'exemple d'un kabbaliste qui a même oublié l'alphabet. Et le Rav a aussi parlé du planning quotidien, que ça aide la personne à s'accrocher, et dans de tels cas, lorsqu'il oublie des choses, il se reçoit lui-même comme un exemple, comment ça l'aide à toujours revenir aux pensées correctes, et aussi que les amis t'appellent pour t'aider à revenir. Oui, il a dit que plus la descente est élevée, plus c'est un support pour aider la personne à changer la prochaine descente en bien. Et à certaines étapes, la personne découvre qu'il n'y a pas de mal dans le monde, pas du tout. Il n'y a que de la miséricorde. Et à partir de la miséricorde dissimulée, arrive la miséricorde révélée. Il explique aussi ce qu'est un écran qui me permet, lorsque le récipient est vide, de me remplir de la lumière de Chassadim, qui sort du fait de se soucier de son propre remplissage et de s'occuper de la divinité. Et ça s'appelle un écran. Il y a aussi le libre choix. Il y avait une explication extraordinaire qui portait sur comment ce monde est dirigé, comment tout cela est basé sur la lumière qui vient d'en haut et qui donne de la vie en tout. Et la personne n'a qu'un seul choix, de franchir une autre étape vers le but. Et s'il en arrive à quelque équivalence de forme, alors il pourrait saisir quelque chose, changer quelque chose d'en bas. Et le plus important, c'est ce dont il a parlé à la fin, que nous devons travailler sur la qualité envers tout le monde. Autrement, ce n'est même pas quelque chose que nous devrions prendre. Nous passons à la prochaine partie du cours.

0: et de le transformer en bien, qui illumine toutes les dix sphérotes. C'est-à-dire que c'est un rab qui est appelé Roche. Tandis que, à partir du zivouk qui était fait maintenant, sur la deuxième restriction, pardon, c'est pas le bon texte, maintenant il y a déjà une différence entre en haut et en bas, alors qu'elles sont un rap, et c'est un rot, les cheveux. Que sont les cheveux de Sarot Rocha? La moitié du degré, ça ne travaille pas dessus. C'est encore le roche, mais c'est le Sarot. C'est-à-dire la deuxième restriction. Dans les... Sag, il n'y avait pas de changement, mais il y avait un supplément. Que le Arabe de Sag est aussi appelé Roche. Et ensuite, nous avons la phase 3 de revêtement et la phase 2 d'épaisseur, appelée Tamim, les saveurs. Et qu'en est-il de nouvel accouplement? Là, il y a un supplément appelé Searot. D'où son roche commence-t-il? Uniquement de Enaim et en haut. Et c'est pourquoi c'est appelé Searot. Mais c'est encore le roche. Si c'est encore le roche, donc nous apprenons que selon le roche de Sag, que c'est toujours lorsque les partsoufim sortent, ils proviennent du lieu d'accouplement et en bas. C'est-à-dire, en bas, c'est déjà appelé gouf. Et la même chose ici, l'arabe de Sag est déjà appelé gouf. Et là, sort le monde de Nikudim. Et donc, nous voyons que Sag inclut quelque chose appelé Nikudim, qu'il est sorti.
1: Cela veut dire qu'il est déjà appelé le corps de Sag. Ce n'est pas la même chose. Ce n'est pas la même chose. Ce n'est pas le cas pour Roche de Nikudim. C'est-à-dire le Roche de la Prina de Temim. Je dis c'est Roche Reisha. C'est-à-dire, en haut qui est appelé Roche. Si c'est Roche, c'est de Sag. Nous pensons sur Sag. Il a toutes les 10 sphérotes et Ab. Donc, je ne parle pas de Nikudim. Je parle, si ce n'est pas un Nikudim, c'est déjà appelé Sag. Si c'est Sag, c'est déjà appelé la présence supérieure de Sag. La présence supérieure de Sag, Ab. Donc, il distingue une différence. Searot Recha s'appelle Roche. Et Searot Dikna s'appelle Sag. L'explication de la chose. Chaque partsouf inférieur commence du lieu du Zivoug et vers le bas. Donc, il commence où? Depuis le Arab. Seulement, il ne peut pas s'y habiller. Ça, c'est une autre histoire. Car tous les Rishimon en lui viennent de sous le tabour. Donc, il doit descendre au lieu d'où il vient, sous le tabour de Hak. Seulement, nous apprenons que Yissout se tient au-dessus du tabour pour la raison qu'on lui non plus, on ne discerne pas le Tzimtzum. Sachez-le, le monde de Nikudim, qui est sorti sur une nouvelle chose qui n'avait pas existé jusqu'ici. La première fois, il y a eu un zivouk de E inférieur dans Enaim, appelé Tzimtzum Bet. C'était la première fois dans Roche de Sag. Alors, j'entends. Maintenant, selon la règle connue, que tout d'inférieur commence du lieu du zivoug et vers le bas, il se trouve que le monde du Nikudim, où doit-il commencer? Depuis Nikve Enaim vers le bas. Donc il nous dit que c'est un autre Reisha qui est Roche, ressemble au roche du degré lui-même. Qu'est-ce que c'est le roche du degré lui-même? Gimel Bet, Ab. Et ce qui est sorti de lui vers le bas, c'est-à-dire le monde de Nikudim, puisqu'il veut préciser qu'il y a là Bet de Itlapshut appelé Sag, c'est pourquoi il l'appelle Sag général. Général signifie diminution, ce n'est pas un vrai Sag, l'intériorité de Sag, mais il est sorti sur Sag, sur Bet de Itlapshut. Et où commence-t-il? Seulement depuis le lieu du Zivoug vers le bas. Et on dit qu'il ne peut pas s'y habiller, car là, c'est encore le lieu de Tzimtzum.

Aleph, cela ne se reconnaît pas du tout, tu es absorbé dans Akudim. Mais quand il descend sous le tabour, alors son degré est appelé comme venant de là. Qu'est-ce que tu demandes? Ab général, cela s'appelle général le noyau qui contient un arbre. C'est une diminution, ce n'était pas Ab, c'est vous qui étiez sur Bétal. Seulement, je dis ces roches. Aucune limite ne s'y reconnaît. Alors, je l'apprends comme il est comme Sag lui-même. Et comme dans Sag lui-même, il a Gimel de Lepshut appelé Ab, je le nomme d'après la Prina supérieure. Mais sachez, Ab général n'est pas le vrai Sag. Il est déjà sorti sur Bet de Itlapshut et Alef de Viyut. Et qui est Saga Kolel, Sag général, le monde de Nikudim qui a Bet de Itlapshut et Alef de Viyut. Où ce degré se reconnaît-il? Sous le lieu du Zivou. Maintenant, nous disons qu'il n'habite pas ce lieu, il reçoit seulement les lumières de ce lieu, de l'Arab de Dikna, mais elles se diffusent sous le tabou. Pourquoi? Sur quel Réchimot le Zivouk s'est-il fait dans Roche de Sag? Sur les Réchimot de Nekudot de Sag. Où étaient-elles? Sous le tabour. Donc, elles doivent descendre à leur lieu, d'où elles viennent. Seulement, nous apprenons une chose nouvelle. Puisque le premier roche aussi, qui s'est révélé en bas, s'appelle aussi roche Aleph, donc lui aussi, ce même restreint, il est encore considéré comme la prina de Hakudim. Point. Nous devons retenir une règle. C'est juste. Le zivou qui a eu lieu dans Roche le Sag, dans le supérieur, pour que naisse Bet Aleph, et il naît. Quand il vient à l'inférieur, l'inférieur lui-même doit faire un zivouk de Haka, de lui vers le haut, sort Roche. Comme nous avons appris, sur Parsoufab, c'est juste, il y a eu un zivouk dans Roche de Galgalta, sur Gimel de Viyut. Et il est descendu en bas. Il est sorti quand, apprenons-nous, quand Gimel de Viyut est descendu en bas au Chazé de Galgalta. Il est devenu père, l'explication de la chose, lui-même doit faire un Zivouk de Haka, de lui vers le haut sort Roche, et de lui vers le bas sort Gouf. Il se trouve qu'en dehors de ce que nous apprenons sur Roche Aleph, c'est à Rotrecha. Nous devons apprendre Roche Aleph depuis l'inférieur lui-même, ce qu'il fait. Et cela s'appelle Roche Aleph Yishsout. Donc on dit qu'en lui aussi, il est discerné comme étant Ab, c'est-à-dire qu'il n'a pas de Tzimtzum Bet. Il se tient au-dessus du tabou. Alors, il faut commencer, page 396, lettre 6, plus haut. Page 396, 96, lettre Vav. Et voici, il voulut faire sortir aussi deux mains et bonnes qui sont intérieures en lui, leur extériorité dehors. Quelle est la question ici? Qui appelle-t-il? Et voici, il voulut faire sortir aussi de mains et bonnes qui sont intérieures en lui, leur extériorité en dehors. Une fois, nous avons appris qu'il y a Avaya intérieure dans Hak. Deux, son Yud est sorti Ab. Et de son premier Hey est sorti Sag, et de son Vav appelé Main est sorti le monde de Nikudim, et de son dernier Hey
est sorti le monde d'Atzilut. Il se trouve qui a fait sortir Avaya intérieur a fait sortir ceux qui se trouvent dans l'intériorité, leur extériorité au dehors. Et comment s'est faite la sortie au dehors? Nous avons appris que chaque fois, un degré plus petit descendait à cause de l'isdachrut du massar, la purification de l'écran d'Alet Gimel Bet Aleph avec Oviud de Shoresh. Alors, il faut dire qu'il n'a pas besoin de faire sortir Maïbon. Il faut expliquer ici. Et voici, il voulut faire sortir aussi de Maïbon qui sont intérieurs en lui, leur extériorité au dehors, c'est-à-dire quel Maïbon intérieur, Vav, Kei, qui est en lui. Et il les a fait sortir au dehors. C'est le plus facile à apprendre comme ça. Alors il dit, et alors montaient toutes les prinotes sag intérieures cachées à l'intérieur de Maïbon intérieur, et avec elles montèrent Maïbon intérieur. Ici, c'est déjà mélangé. C'est-à-dire, nous apprenons que l'ordre de l'Izachrut du Massar commence de Galgalta, devient ensuite Dalet Gimel dans Ab, Gimel Bet dans Sag, et Bet Aleph doit être dans Nikudim. Le supérieur inclut l'inférieur, Maïbon, comme il dit. Sag s'appelle Ahab. De même, quand on parle de Nikudim, il l'appelle aussi Maïbon. Maintenant, il y a encore un point. En dehors de l'ordre qui avance, il fallait faire sortir Bet Aleph de Sag, qui est Gimel Bet. Mais il y avait ici encore un point, car cela avait eu lieu avant quand, au moment où Nekudot de Sag se sont diffusés sous le tabour de Hak et se sont mélangés et se sont habillés dans zone de Hak sous le tabour. Donc Sag, au moment où il devait sortir et faire sortir Bet de Hitlapshut et Alev de Viut, a aussi fait monter les Réchimot d'Aled Gimel. C'est ce qu'il veut dire ici. Et avec elle, monter Maïbon intérieur aussi. Et alors, c'est Maïbon, c'est-à-dire d'Aled Gimel qui est dans zone de Hak, sont leurs man vers les Théamim eux-mêmes de Sag. Qu'est-ce que les Théamim de Sag? Ce sont un degré qui n'est pas habillé dans Maïbon. Ils ne se sont pas diffusés en bas et ils ne se sont pas mélangés. On passe à la prochaine partie, mais avant, chantons une chanson ensemble. Le Agil Babo Kechazdech. Le Agil.

0: טוב, שלום חברים.
1: Bien, bonjour les amis. Ensemble, nous construisons une société spirituelle, une société spirituelle. On continue dans la même direction. On veut veiller d'en bas. On veut réviser toutes les bases de la société. Finalement, réveiller le Créateur. Et aujourd'hui, nous allons parler d'une valeur très importante sur le chemin. Les relations vers notre attitude, relations vers les sources, les kabbalistes qui nous ont écrit ces textes pour nous. Et on voit à quel point c'est vraiment important, ces actualités maintenant. Et chacun lit ces sources. Et après, quand on lit en disait, on voit à quel point les choses se renouvellent. Et pendant la leçon, ça s'ouvre. On peut vraiment voir qu'on trouve dans les mêmes textes, exactement les mêmes phrases, des perles, des points tellement importants qu'on entend. Ce n'est pas que l'écrit, même les enregistrements du Rav. C'est vivant, ça respire, ça existe, c'est éternel. Mais avant tout, avant de commencer d'approfondir ensemble le sujet, écoutons une conversation sur le chemin de la semaine dernière, et puis parler des plaisirs pendant l'étude le 13 juin. Apprendre à profiter du cours. Je prends vraiment beaucoup de plaisir au cours du matin, vraiment. Je comprends que c'est égoïste, c'est clair, mais malgré tout, j'ai un très très grand plaisir du cours que nous essayons ensemble, en lisant ensemble la source, écoutant le Rav. Vraiment, j'en reçois beaucoup de remplissage, beaucoup de discernement, beaucoup de satisfaction, et je voulais demander comment travailler avec ce plaisir-là. Que faut-il faire avec ce plaisir que l'on reçoit pendant le cours? Quel est ce travail-là pour que cela ne devienne pas simplement notre plaisir corporel, comme si j'étais un intellectuel assis, j'étudie quelque chose, que ce soit un travail pratique? Donnez-moi de vos conseils, comment vous... Je ne sais pas, peut-être que demain, il ne me donnera pas de goût, j'aurai une autre forme de travail, mais maintenant, quand il y a de tels discernements et des goûts issus du cours, comment travailler avec cela? Que faut-il faire? Quel est ce plaisir qui se révèle?
2: Ah,
1: est-ce que c'est bien de profiter du cours du matin? Bien sûr. Bien sûr. Profiter du cours? Oui. Oui, je prends plaisir à m'asseoir devant la source avec les amis. Je prends plaisir à écouter le Rav. Tout ce que tu diras après, c'est bien. Est-ce que c'est bien de ne pas profiter du cours? Ne pas profiter. Tu dois chercher. Profiter. Peut-être que c'est naturel, puisque c'est naturel qu'une partie de la dizaine profite, une partie non, demain cela changera. Il y a une telle partie et il peut y avoir une autre partie. Il se peut que une partie du cours, une personne puisse profiter. Et d'autres parties qui ne peuvent pas profiter. Il faut s'efforcer d'entrer dans le cours comme dans un festin, une seouda. Et alors tu commenceras à ressentir. Quel est le travail avec le plaisir pendant le cours? Quand une personne profite pendant le cours, se remplit, oui, alors quel est son travail avec ce plaisir? Il prend plaisir à entendre les paroles de Torah de ses amis. Et que doit-il faire avec cela? Et il veut que tous reçoivent le même type de plaisir. C'est-à-dire, il est important pour lui que ses amis aussi profitent comme lui? Oui. Et si un ami ne profite pas du cours, ne prend aucun plaisir du cours, alors il doit prier pour lui. Nous devons prier pour lui? Oui. En tant que dizaine? Oui. L'état souhaitable dans le cours, c'est qu'une personne profite.
2: Oui.
1: Supposons que tu étais assis auprès du rabbin, tu prenais plaisir à chaque cours.
2: Oui.
1: Il y avait des cours où tu te ressentais un manque de goût, un manque de plaisir. Aussi, parfois. Alors, qu'as-tu fait dans cette situation? Il faut prier. Donc, si une personne ne prend pas de plaisir, elle doit prier, c'est cela le travail. Oui. Demandez au Créateur. Pourquoi est-ce que je ne prends pas du plaisir? Et sur quoi repose la raison? Tu sais, peut-être que c'est en fait égoïste. Je prends plaisir, j'apprends quelque chose de nouveau, je reçois une distinction, une nouvelle sensation. J'étudie une sagesse et j'en prends plaisir. C'est correct? Non. Pourquoi pas? En quoi cela est-il différent de tout autre apprentissage où j'apprendrai et deviendrai plus sage en savant une nouvelle intelligence? Ce qu'il y a dans tout autre apprentissage, je ne sais pas. Mais s'il y a un apprentissage dont tu ne prends pas de plaisir, tu dois demander au Créateur. Je demande en quoi je suis différent d'un autre chercheur à l'université qui s'assoit et étudie. Il se peut que lui aussi prenne du plaisir à son étude là-bas à l'académie. C'est autre chose. Quoi? Qu'est-ce qui est particulier ici dans le Kabbalah? Parce que tu prends plaisir à étudier la Torah. Et de la Torah, tu t'efforces d'extraire la lumière qui ramène vers le bien. Et si ce n'est pas le cas et tu ne sais pas comment faire cela, tu dois demander. C'est tout. Quand une personne prend plaisir pendant le cours de l'étude de la Torah, oui, peut-on dire que c'est un lien avec la lumière qui se remplit de lumière? Quand une personne prend plaisir du cours de Torah, alors elle prend plaisir de la lumière, oui. Le plaisir spirituel s'habite-t-il dans les cinq sens ou bien reste-t-il entièrement seulement dans le sixième sens, dans le point dans le cœur? C'est là que se trouve le lieu du plaisir du cours de Torah. Non. Les deux. Cela. C'est-à-dire, ça s'habille vraiment dans tout l'homme. Oui. Il y a aussi un plaisir diffusé à la sphère de la Kabbalah. Présenter, diffuser la sphère de la Kabbalah. Diffuser aussi, oui. Enseigner, transmettre, ça. Oui. C'est un plaisir différent, c'est le même plaisir. Non. C'est un plaisir différent. Et il y en a qui prennent plaisir à diffuser, qui prennent plaisir à l'étude, oui. De quoi cela dépend-il? Selon la nature de la personne qui est née ainsi. Peut-on prendre plaisir aux deux? À l'étude, essaye, ensuite tu nous raconteras. Je veux dire, les Chaim, je veux voir ces amis-là, j'espère que bientôt nous mériterons tous un ressenti commun que nous pourrons révéler au Créateur amour et joie dans le fait de recevoir de lui. Nous sommes face aux amis. Très souvent, lorsque tu enseignes ou que tu es devant eux, tu ressens une sorte de critique, tout le temps une tension dans l'air. Mais que faire avec cela, avec ce ressenti? Il se corrige lui-même. L'ami ou l'enseignant? L'ami. Le Créateur, tu ne peux pas attendre qu'il se corrige lui-même. Existe-t-il une telle réalité où un ami enseigne à des amis? Oui. Que peut-on recevoir de lui? Ce que tu veux? Ça dépend du receveur? Oui. Ou du donneur? Non, les receveurs. C'est-à-dire, même si je ne sais pas, il est arrivé sur le chemin 10 ans avant moi, maintenant je vais lui donner un cours, ouvrir une source et lui expliquer ce que je comprends, ce que j'ai entendu de mon enseignant, il peut recevoir de moi des nouveautés. Oui. Oui. Alors ça ne dépend pas du tout de la poupée qui est assise là. Cela dépend de celui qui veut recevoir. Oui, malgré tout, il y a un qui dit quand Rabba parle, quand Bala Soulam parle, il y a un autre esprit. Qui es-tu pour nous parler? C'est psychologique. C'est ainsi qu'il pense. Psychologique. Mais il y a une différence tout de même entre que le rabâche qui ouvre la bouche et parle et n'importe quel autre ami, n'importe quel autre dans le cœur. Bien sûr, il y a une différence, oui. Alors ça ne dépend pas seulement du receveur, c'est aussi du donneur. Oui.
2: Rav,
1: ressentais-tu parfois de la critique lorsque tu enseignais? Toujours. Quand Rabash était à l'hôpital, qui le remplaçait dans les études? Comment les amis étudiaient là-bas? Disons, j'ai compris que des mois, il était en général Miller. Qui a choisi? Rabash et des Miller, tu enseignes? Oui. Il a désigné? Oui. C'est pas que quelqu'un pouvait sauter et enseigner, c'est lui, il a dit toi. Oui. Il connaissait simplement mieux la matière. Pourquoi elle a choisi et pas un autre? Parce que Miller était aux yeux de tous le plus proche de Rabash. Et c'est tout, une question de proximité alors? Oui. Et à cause de cela, il recevait plus de lui? Il l'appréciait plus? Qu'il reçoit plus de Miller? De Miller, il recevait comme il recevait de Rabash? Non. Non. Et que faire si quelqu'un était assis dans la classe chez Miller, il disait, qu'est-ce que c'est que ce Miller qui était assis là et me donne un cours? Je veux que ce soit le Rabash qui me donne un cours. Mais Rabash ne peut pas. Alors, on écoutera un enregistrement du Rabash. On lira un article du Rabash. Pourquoi j'ai besoin de passer mon temps à écouter Miller? Qu'est-ce que je peux répondre à un ami qui dit j'ai rien écouté de Miller? Ben, c'est un juste d'accord, mais moi je veux lire un article de Rabash. C'est un temps qui a pour moi une petite utilité spirituelle. Ils ont les oeufs, ils ont quelque chose, Tas. Oui. Que dirais-tu à un ami qui vient avec une telle critique? Je lui dirais de s'asseoir, de ne pas ouvrir la bouche et écouter comment Miller, qui est un étudiant du Rabash, comment Miller donne un cours? Et de ce Miller, que puis-je recevoir de lui? Tu peux recevoir de lui ce que tu veux? Ah, tu as dit quelque chose qui a attiré mon attention. Lorsqu'une personne enseigne, elle enseigne en fonction de sa proximité avec son maître, elle enseigne ses connaissances. C'est en fait presque la même chose. C'est-à-dire que tout ce qu'il y a dans une personne, le résultat de sa proximité avec son maître.
2: Oui.
1: Donc, quand il enseigne lui-même, il enseigne la proximité avec le maître. Qu'enseigne-t-il? La proximité avec le maître. Est-ce que toi aussi tu ressens? Lorsque tu enseignes ta proximité avec le rabbin? J'essaye. Mais c'est ce que tu veux transmettre, oui. Tout ce que tu as absorbé de lui, c'est cela que tu veux transmettre. C'est-à-dire l'esprit, oui. Et qu'est-ce que la proximité de personne qui a étudié avec toi, est-elle considérée comme proche de toi? Quiconque étudie avec moi, que je le veuille ou non, il reçoit un esprit de moi. Deux étudiants peuvent être assis en face du Rav. L'un qui ressent, je ne sais pas, reçoit ses connaissances, l'autre qui reçoit un certain esprit, ou un qui est proche physiquement, toutes sortes de formes de liens. Alors, qu'est-ce qui est considéré comme la proximité? ce qu'ils pensent. Et qu'est-ce qu'ils transmettent lorsqu'ils transmettent plus loin? Ils transmettent aussi cela plus loin. La question est la suivante. Est-ce que toute personne qui a étudié avec le Rav Lightman pendant des années est un potentiel pour transmettre? Elle est considérée comme proche du Rav et peut-elle transmettre plus loin? Oui. Le rabbin avait des étudiants qu'il aimait, pour lesquels il était clair. Il les aimait. Une relation particulière comme ça. De Miller, il absorbait une force. Qui avait-il de particulier en lui? Dévoué.
3: Ken. Oui.
1: Le plaisir d'étudier la Torah, et de la Torah, tu veux faire sortir la lumière qui ramène vers le bien. Donc, le plaisir d'étudier la Torah, et que de la Torah, tu fais des efforts, tu essaies de faire sortir la lumière qui ramène vers le bien. Notre vie tourne autour de la leçon, c'est la base, c'est le cœur, c'est le point le plus, le sommet de notre journée. On étudie et beaucoup de sources, Rabash, Baal HaSulam, Pticha, les leçons du Rav, enregistrer des conversations comme maintenant. On a entendu un enregistrement du Rabash, toutes sortes de sources et chacun naturellement, développe une attitude et une autre envers différentes sources, ceux qui sont le plus proches d'une partie ou d'une autre. Et avec le temps, les années, la leçon devient un lieu de travail. Ce n'est pas quelque chose qui se fait comme ça, mais on se prépare toute la journée. Une préparation à la leçon, la préparation avant, et les rencontres qu'on a, les Zoom, et tout ce qu'on fait, finalement, tout s'accumule à ce point où la dizaine est là, autour des sources, avec le Rav, avec les amis, et essaye d'attirer la lumière qui ramène vers le bien. Là, on voudrait voir comment vraiment le faire entièrement. C'est-à-dire, on va faire un atelier. On sait bien que chacun des amis se sent plus proche d'une partie ou d'une autre, à des moments différents, et des situations que chacun traverse. Comment, en dizaine, chacun, dans sa dizaine, peut aider les autres à attirer la lumière qui ramène vers le bien, sans rapport à un plaisir ou que je n'ai pas, encore une fois. Comment, dans notre dizaine, on peut s'entraider à attirer la lumière qui ramène vers le bien sans rapport avec le plaisir du contenu même? D'accord, atelier actif, 5 minutes. Comme dit Avio, avec le temps, la leçon devient un lieu de travail. Et comme on a entendu, ça doit nous faire plaisir. C'est un élément très important. Je viens travailler, plaisir ou pas. Le libre choix que l'homme, c'est-à-dire que l'homme doit chercher l'environnement qui le pousse à s'approcher, chercher cette lumière, l'équivalence de forme. Plus on en parle et plus on fait des activités autour et qu'on se rappelle et qu'on donne exemple. On est une société les uns pour les autres, un environnement qui pousse à avancer. Comment aider ? Parler de l'importance, comme maintenant, l'importance de la leçon. Tu dois être là pour recevoir la force de travailler toute la journée. Et ensuite, tu continues à te préparer pour la leçon suivante. Et il faut vraiment se rappeler que c'est comme tu as dit, Léon, c'est notre travail. Toujours là, prier, peu importe si une partie que tu aimes plus ou moins, tu travailles au-dessus. En principe, tu ne dois pas dépendre de sa situation, mais prier. Comment s'aider les uns les autres à retirer la lumière qui amène vers le bien au-delà des plaisirs qu'on retire de l'étude? Revoir les principes, comment attirer la lumière qui amène vers le bien? Qu'est-ce que je demande de cette étude premièrement? La récompense que j'exige, selon le Baal HaSulam, c'est la foi que je veux recevoir, que le Créateur est bon et bienveillant. Et autre chose, c'est un travail pour me connecter, découvrir ce qui s'oppose à cette liaison. Et ça attire beaucoup de lumière, simplement. On peut attirer des lumières environnantes. De façon calme, mais s'il n'y a pas cette pression pour l'union entre nous, on attire de la lumière, mais on continue. Là, il faudrait ressentir une pression de toute la dizaine pour que ces lumières deviennent une lumière qui ramène vers le bien. Pendant la leçon, on peut corriger grâce à la lumière qui arrive vers le bien, et notre intention pendant la leçon doit être uniquement envers la force qui corrige. Et ce qu'on fait tout au long de la journée, c'est sert de préparation à la leçon. C'est comme ça qu'on peut s'aider. En gros, c'est comme participer, je dirais, essayer d'apprécier de participer émotionnellement avec les amis et, en fin de compte, remercier, prier et demander. Ça peut aussi aider de ressentir qu'on est responsable, notre responsabilité envers les amis, pas penser à n'importe quoi, même si ça ne m'intéresse pas vraiment. C'est peut-être bien, ça me permet de vraiment prier et ne pas fuir. Même au contraire, je dirais que c'est une opportunité de penser aux amis et de prier. Bien, les amis, on participe, on a beaucoup de d'enregistrements avec le Rav il y a quelques années, ou il y a 20 ans, même plus. Des fois, on entend, ce n'est pas que le Rav fait des commentaires sur les articles, mais il peut prendre

0: selon la situation. Je me souviens d'une partie de ces leçons comme si c'était hier. Donc, le Rav peut répondre à des questions vis-à-vis de ce qui s'est passé à cette période. À ce moment-là, des fois, des amis, on peut, avec la caméra, voir la salle d'étude et qu'on connaît presque personne. Enfin, je veux dire que la plupart ont déjà quitté. Des fois, on entend quelqu'un qui est un peu malin comme ça avec ses questions. Et le Rav continue à répondre. Cette personne, ça fait des années qu'elle n'est plus là. Naturellement, on dit, ah, mais pourquoi, quel est le rapport entre cette leçon et ma vie maintenant? C'était il y a 20 ans, selon la situation. Très bien, ce qui s'est passé à cette période, c'est très important. Mais les amis qui posent des questions, peut-être qu'on ne les respecte pas vraiment. Le Rav, d'accord, mais alors la question qu'on voudrait clarifier, c'est vis-à-vis de notre attitude envers l'étude des leçons enregistrées du Rav. Ça peut être il y a 6 mois ou il y a 25 ans. Comment maintenir une correcte attitude envers les leçons enregistrées, même si on a des résistances, des doutes, des critiques? Comment maintenir une correcte attitude envers les leçons enregistrées malgré les questions, positions, résistances? 4 minutes. Des résistances et des doutes, on peut en avoir même quand les cours sont avec Rav en direct. Ça n'a aucun rapport avec l'enregistrement, mais ça dépend de ce que l'homme ressent vis-à-vis du but. Et donc il faut toujours corriger l'attitude. L'épaisseur se révèle, on doit corriger justement. Toujours, une leçon du Rav, peu importe de quelle date, on peut ressentir là, c'est très grand. Enfin bref, c'est actuellement la situation. Et c'est là qu'il faut travailler. Et c'est pas une mauvaise chose. Il y a des personnes qui n'ont rien. Et nous, on a énormément. Chaque jour, on fait un résumé de la leçon. Chaque ami ajoute. Et tu peux entendre à quel point c'est. Ça touche maintenant là. Enfin, on vient d'étudier là des principes qu'on doit travailler avec maintenant dans la dizaine et en général. On peut toujours être impressionné de ce point. Et pour le Rav, ça n'a pas d'importance. Il est très sérieux, il sait. Quand il faut dire à un ami d'arrêter, il le fait. Enfin, pour moi, les enregistrements, ça m'intéresse moins que depuis quand ça, quelle est la date et qui pose des questions et s'ils sont là ou pas. Mais surtout, je vois l'attitude du Rav. Pour moi, c'est cette expérience, cette sensation d'importance que le Rav donne à toutes ces questions. N'ignore pas et n'oublie, ne laisse pas, il ne laisse aucun ami sans réponse. Et on veut être comme le Rav. Chaque mot, le Rav nous dit, ou comme le Rabash, le Bala Sulam, c'est une source. Et les questions des amis, même s'ils ont quitté, ont investi ce qu'ils ont pu, ont posé des questions. pas de problème. Je suis vraiment impressionné, vous me dites le son enregistré, je ressens que ça complète les années que je n'étais pas là, je reçois des définitions et des explications. Quand je suis arrivé, c'était évident, on ne posait pas de telles questions, pourquoi, mais... Et là, le Rav donne tellement de détails, pourquoi et comment les choses sont construites dans la société. Tout cela était, disons, la vision, les mêmes lignes.
1: Les
0: amis, on va voir un clip du Rav, de la question qu'on vous a posée. Si vous êtes dans un cours enregistré, vous êtes en lien avec moi. Et alors, dans la mesure où vous voulez être en lien et absorber de moi ce que je dis, il n'y a pas dans la spiritualité de passé, présent, futur, alors tu te trouves dans le même état que celui que je veux te transmettre. Bien sûr, tu entends le cours, tu... La lumière que, soi-disant, vient par moi vers toi et tu ne la reçois pas tellement. Et tu reçois du cours un certain pourcentage. Très petit. Si tu es dans un enregistrement répété, il semble que, un enregistrement, c'est pas un homme vivant, ils ne comprennent pas ce qui se passe et comment passent les effets dans la spiritualité. Il leur semble que c'est déjà passé, c'est passé. Ça n'a pas vraiment de force. On peut les comprendre car ils sont liés à la corporalité. Dans la corporalité, une copie, c'est pas l'original. C'est comme le Hari a dit à son élève, Yitzhak Cohen, oui. Le Hari a dit, si vous vous connectez et que vous êtes dans mes cours comme je vous ai enseigné, alors je viendrai, j'enseignerai. Yitzhak lui dit, mais comment tu peux venir enseigner? Tu vas mourir maintenant. Il lui dit, tu n'as pas affaire aux choses cachées. Il mourut. Les gens qui n'ont pas de lien avec la spiritualité, mais dont l'orgueil apparemment leur cache les yeux, ils pensent qu'il vaut mieux un chat vivant qu'un roi mort. Et c'est ainsi qu'ils pensent. Mais bon, que... Oui, je te dis, il pense ainsi. Notre monde, vraiment, a besoin de gens qui peuvent tout le temps apporter une forme extérieure, nouvelle. Mais, dans la spiritualité, je vais te dire, je ne bouge pas des écrits du Rabash et de Baal HaSulam. Je ne bouge pas d'eux. C'est tout. Et tout le temps, j'en sors de plus en plus de perles. Si vous vérifiez les cours que nous avons passés, vous verrez combien il y a là encore pour de nombreuses années, ce dont vous avez besoin, et que vous n'avez pas entendu. Je n'avais pas entendu, comme nous lisons et nous voyons. Il y a ici quelque chose que je n'avais pas vu avant. Et ces gens qui pensent qu'on peut apprendre un ami d'un ami, eux simplement, que puis-je te dire, j'ai de la peine pour leur avenir. Ils ne comprennent pas encore que tout dépend uniquement de faire grandir la hauteur de l'enseignant, car selon cela, il reçoit, selon de cela dépend cette illumination qu'il reçoit dans. Une illumination qu'ils reçoivent d'en haut. Le Rav est celui qui nous transmet ces illuminations d'en haut. Et la question, c'est comment nous nous préparons à recevoir ces lumières de Rav. Atelier. Quelle préparation nous devons faire pour entendre correctement le Rav? 4 minutes. Je pense qu'on doit voir notre attitude envers le son. Si je critique, ça me convient, ça ne me convient pas. Et beaucoup de questions qu'ils ont posées à cette période, je pense, touchent vraiment la dizaine, énormément. Et c'est éternel. Si des fois on s'embrouille là et on dit « Ah, je peux contrôler, ça va, ça ne va pas », on doit s'aider les uns les autres à comprendre que la leçon, c'est là qu'on attire la lumière, qu'on ramène vers le bien, et tout le reste, c'est qu'une préparation à la leçon. Donc, si on se prépare, mais la leçon, on ne lui donne pas d'importance, alors à quoi ça sert? Qu'est-ce qu'on fait finalement de ces efforts? Donc, dans la dizaine, on doit se soutenir et avoir une correcte attitude. Oui, et je ressens, quand j'entends les enregistrements, je ressens la vérité et le Rav d'une façon tellement claire que j'arrive à comprendre. C'est comme un grand prix pour moi. Et je me demande, mais j'arrive à la conclusion, en fait, que la vérité, c'est toujours vrai. Ça vient de la racine et c'est vrai pour la branche. Là, il me semble que les enregistrements sont beaucoup plus clairs pour moi que les leçons des dernières années. C'est un festin. Au début, on a parlé des plaisirs, des leçons. Moi, j'attire beaucoup de plaisirs quand il y a des leçons. Enfin, il y avait des leçons très très fortes où le Rav donnait des conseils, des exercices pratiques, ce qu'il faut faire, qu'on pouvait travailler avec toute la journée. Donc, ça nous prépare et on attend d'entendre les conseils du Rav, d'attirer la lumière et continuer jour après jour. Je pense que c'est la direction qui peut nous maintenir vers la spiritualité. Je sens que le Rav construit un état spirituel comme un monde complet, un état spirituel, et c'est ce qu'il nous faut toute la journée, cette situation que le Rav nous a transmise. Et toute la journée, la dizaine doit plus ou moins maintenir cet état que le Rav a construit, travailler avec. Et ensuite, le soir, on peut clarifier les choses entre nous. Et après, continuer à se préparer pour le lendemain, l'état suivant. Donc, de cette façon, on vit toujours dans un circuit. Et l'état spirituel du Rav. Donc, il ne faut jamais s'en déconnecter, ni avant, ni après. J'ajouterai quelques mots, annuler sa tête et recevoir Bien, après avoir entendu le Rav, qui nous donne des précisions et le clip, enfin que tout est basé sur les articles du Ravash, les mêmes sources. Chaque jour, la leçon commence par une source, par un texte du Ravash, ou le samedi aussi, avec les enregistrements de Tess. On voudrait continuer à en parler en dizaines. Qu'est-ce que nous apportent les articles du Ravash qu'on lit ensemble? Comment ces articles, quel effet ça a sur notre dizaine? Comment ça nous développe? Atelier en dizaine, comment à travers la lecture des articles du Ravash, on avance, on progresse spirituellement. 4 minutes.
1: על אותו עיקרון, כמו שדיברנו עכשיו לגבי רב, פשוט להידבק.
2: La même chose comme nous parlions du Rav. Maintenant, juste adhérer au supérieur et ensuite tous ces états spirituels et c'est pour nous élever avec lui sur cet ascenseur.
3: מבחינתי, כאילו אין על המאמרים של רבש.
2: Pour moi, il n'y a rien, je crois, de plus que les articles de Ravash en termes d'études de la proximité avec nous. Comment dire ça? C'est une porte si spéciale que les écrits de Rabash ont laissé pour nous, tellement précise, tellement qui nous dirige tellement vers l'amour des amis, vers le point, le seul point à partir duquel nous puissions sortir de ce monde et au monde supérieur. Et nous n'avons besoin de rien de plus que de laisser le Rabash nous laver. Plus on se douche avec le Rabash, le mieux c'est. Juste laisser le laver, à mes yeux, il est parfait. Aussi, nous nous réjouissons d'habitude, dans le résumé, nous disons toujours autant que nos yeux sont ouverts aussi de la profonde sagesse du Ravash. Alors aussi, évidemment, la lumière qui réforme. Que si on est en prière, alors qu'est-ce qu'on veut de cela? Pour aussi se réjouir de cela, recevoir beaucoup de force, donner beaucoup de force aux amis, au monde entier.
4: Il
2: nous donne le principe, le diagnostic de notre propre situation et il nous dit aussi ce que nous sommes supposés faire. Et plus nous prenons les écrits du Ravash sérieusement, qu'on essaie de les implémenter, plus nous pouvons avancer. Plus nous comprenons qu'il parle de nous.
4: Et
2: c'est nous qui devrions faire ce qui est écrit dans les articles. Et plus nous serons en mesure de bénéficier de la lumière, de tout ce qu'il y a des écrits du Ravash. Oui, il y a une méthode spirituelle que nous devons recevoir de nos enseignants, une guidance quotidienne, aussi un contact avec la lumière. Et c'est ce qui a lieu aussi à travers le Rav et aussi à travers les articles du Ravash. Nous recevons la guidance pour la spiritualité, comment passer par tous les états, montée, descente, mauvais penchant, fois au-dessus de la raison, en prière, tout ça, c'est la proximité avec, que nous devons ressentir et ce travail quotidien que nous devons faire et la nécessité de découvrir que ce qu'on doit faire demain, c'est, ça t'amène vers le cours et c'est là qu'on doit arriver.

0: psychologue et rouhani.
1: Il semble que les écrits du Rabash, c'est comme cette psychologie spirituelle. Bah, la Sulam ou Rabash? Rabash. Les choses que nous n'apprécions pas encore. Nous pensons qu'une fois par semaine, des articles pour ces étudiants. Non. C'est tellement que sans lui, nous ne serions pas dans les articles du Baal HaSulam, nous ne nous y trouverions pas. Là, tu as la sagesse, la révélation, mais c'est académique, Baal HaSulam. Et Rabash, c'est vraiment comme un père qui s'occupe de toi, qui te donne de telles distinctions, de telles histoires, ce qui n'a jamais existé. Est-ce qu'il est possible que ce soit une cinquième langue? Non, ce n'est pas une langue, ce n'est certainement pas une cinquième langue. Quand j'ai dit au Rabash, comment fais-tu cela? Il n'y a jamais eu une telle chose. Il a dit, tais-toi. C'est ainsi qu'il a réagi. Nous ne l'avons pas encore découvert. Nous commençons à comprendre que ces articles ne te donnent pas simplement une explication, mais ils te construisent. Ils construisent vraiment l'homme. Oui, ils construisent vraiment l'homme, et donc nous avons commencé à étudier Tess et la préface, Pticha, et il est clair pour nous que nous parlons d'une langue ici que nous ne connaissons pas tellement. De l'expérience, bon, il y a des gens qui vraiment se connectent à cette langue, à ces termes, et d'autres qui vraiment en souffrent, et d'autres au milieu. Certains aiment étudier et comprendre, et d'autres peuvent rester assis et prier alors que nous lisons, et donc nous devons combiner ces choses. Et c'est pourquoi aussi nous sommes dans une attaque, que chaque personne, au cours de ces années, passe par des états, et je peux dire sur moi-même. Pour moi, cette langue, c'était vraiment difficile, et ces termes, mais avec le temps qui passe, tu commences à t'en réjouir. Et donc, d'un côté, nous devons essayer de faire les efforts pour de comprendre ces termes. On ne peut pas simplement s'asseoir et prier tout le temps. Ce n'est pas du chinois, c'est quand même le Baal HaSulam qui a écrit ça en hébreu, et nous devons étudier ces termes. Et même, il y a des recommandations que peut-être les réécouter pendant la journée, parce que tu l'absorbes différemment, et donc ça c'est d'un côté. D'un autre côté, ça doit aussi être clair que si nous ne le ressentirons pas, alors là non plus rien n'arrivera. Donc faisons un atelier, comment pouvons-nous continuer à nous concentrer pour attirer la lumière et non pas nous focaliser sur comprendre ou ne pas comprendre ce que nous étudions. Donc s'il vous plaît, 5 minutes.
2: Bien,
1: cela semble très difficile pour moi d'essayer de comprendre un article de Rabash sans essayer de le comprendre. C'est comme l'Ishma sans la lumière, c'est l'essence de la prière. Je ne pense qu'on ne peut pas que la demander. On a besoin d'un support, d'une alerte, de la vigilance, la protection des amis. C'est vraiment l'Ishma. Oui, spécifiquement maintenant, dans le temps où nous voyons, où nous regardons les cours de Pticha, le Rav a beaucoup parlé de l'intention et comment organiser la compréhension, ton intention, que tout d'abord tu dois être dans l'intention et ensuite ajouter la compréhension dedans. Et si tu tombes de ça, tu dois revenir à l'intention. Tout d'abord, et c'est comme ça, c'est le travail, c'est la méthode du travail que nous devons connecter l'intention et la compréhension.
3: Oui,
1: comme a dit Moshi, juste rester assis et prier, c'est pas non plus idéal. Alors pourquoi est-ce que c'est aussi difficile? Parce que il n'y a rien de tel dans le monde qu'on puisse. Il n'y a pas d'autre.

0: forme d'études comme cela, parce que ce que nous apprenons, d'un côté, vraiment, ça existe, c'est une réalité qui existe, et des lois qui existent, et ce sont des processus qui ont lieu dans la réalité, mais nous n'avons pas l'essence pour les percevoir, et donc, de la façon dont nous étudions, dont nous sommes instruits, nous commençons à développer ce sens. Il n'y a rien de tel dans la spiritualité, et c'est la raison pour laquelle, même après de nombreuses années, ça reste difficile. Mais alors que les kabbalistes nous guident, nous devons l'étudier et dans le même temps prier. Étudier pour recevoir une correction. Et donc, comme nous le faisons maintenant, nous devons constamment nous remettre à jour et nous rappeler sur la bonne direction. J'ai une impopulaire opinion. Je pense que la préface n'est pas difficile. C'est soit tu l'étudies, soit tu étudies les termes, soit non. Mais c'est comme nous disons sur le plan de l'étude concernant la lumière qui réforme, la question est différente déjà. La question c'est qu'est-ce que je veux recevoir du cours maintenant? Qu'est-ce que je veux atteindre de cette lecture, de l'étude, comme nous disons? Et là aussi, c'est l'influence de l'environnement. Comment nous nous aidons les autres, prions les uns les autres, que nous soyons ensemble comme un homme dans un cœur qui attire la lumière qui réforme. Il y a une grande façon d'adhérer au Rav. Et je me souviens, il y avait des années où toutes les quelques minutes, il nous rappelait de l'intention. Alors qu'on étudiait Tess et la préface, il ne nous laissait pas nous endormir. Et nous devons rechercher comment, qu'est-ce que nous faisons les uns pour les autres, la façon de ce que lui a fait pour nous, comment est-ce qu'il nous surveillait, surveillait la dizaine, surveillait tout le groupe, pour que la concentration que le but soit focalisé sur l'attraction de la lumière et pas sur autre chose.
1: Oui,
0: je pense aussi que la prière est la première chose. Ce qu'on ajoute, c'est ce qu'on comprend plus ou moins, ça c'est un ajout. Mais c'est pas l'opposé. Comme en diffusion ou si tu travailles en cuisine, d'abord tu dois faire le travail et ensuite essayer d'y ajouter l'intention. Et là, c'est l'opposé. Voilà ce que j'en pense. Ça dépend entièrement du désir, de combien pendant l'étude nous voulons comprendre et atteindre ce qu'a atteint le Baal HaSulam. C'est une question de... Oui, donc peut-être que maintenant nous allons regarder le clip numéro 5 et ensuite nous passerons à l'assemblée. La chose principale, c'est que maintenant je vous examine les hommes comme les femmes sur la manière dont vous saisirez cette étude correctement, c'est-à-dire que nous étudions comment nous connecter entre nous pour inviter l'action de la lumière qui ramène vers le bien, et que cette lumière nous connecte entre nous sous une forme spirituelle, pour que le Créateur se révèle entre nous. C'est en fait ce dont nous avons besoin. Où est ici notre action correcte pour que la lumière nous révèle comme un et se révèle en nous comme un seul récepteur unique? Alors ici, nous devons essayer de parvenir à cela, de nous rapprocher du concept de un Echad. Si nous faisons cela dans l'étude de Tess, nous réussirons. Sinon, il n'y a rien à faire. Tout dépend de nous. C'est pourquoi cela ne s'appelle pas étudier la sagesse de la Kabbale comme étudier la physique ou quelque chose comme ça. L'étude signifie que nous aspirons à nous connecter à travers l'étude pendant que nous étudions, comme il est écrit, même si l'on ne sait pas ce qu'on étudie, mais on aspire à atteindre cet état spirituel, alors nous attirons la lumière qui ramène vers le bien. Elle nous change. Et alors nous comprenons à partir de notre changement comment nous nous rapprochons de l'atteinte du Créateur. J'espère beaucoup que nous recevrons correctement cela. Et c'est l'essentiel. Que nous le recevrons correctement. Alors le Rav nous a dit cela et maintenant, les amis, nous voulons entendre une autre face de la bonne attitude envers l'étude sur le cours du Rav éternel, notre maître. Il est notre connexion au monde spirituel. Nous avons entendu comment nous relier au Rabash et aux études de Tess. Maintenant, pour nous, c'est important d'entendre des recommandations de dizaines d'amis. Comment pouvons-nous maintenir le contact avec les sources pendant toute la journée? Parce que nous sommes dans un cours, nous essayons chacun d'être au cours du matin et de pratiquer physiquement ou virtuellement. Et quiconque n'entend probablement pendant la journée, mais nous avons beaucoup de temps pendant la journée. Qu'il n'y a pas de nécessité quand une personne est au travail ou quelque chose de nécessaire. Alors comment maintenons-nous le contact avec les sources pendant la journée? Comment le faire personnellement et comment le faire dans les dizaines? Et donc, ouvrons cela pour l'Assemblée ici et nous serons heureux de voir des points d'interrogation sur le système Arvout et de voir les mains se lever. Comment maintenir le contact avec les sources pendant la journée? S'il vous plaît.
2: French 3, Rishonim, Bakasha.
0: Oui, merci beaucoup, les amis. Nous avons un conseil. Alors, des bookmarks, des marque-pages partout sur Kabbalah Media, dans les chats des dizaines, dans ta voiture, partout. Créer ces marque-pages. Et quand tu arrives là, simplement allumer le cours et écouter. Kabio. Bonjour les amis. Une chose que nous faisons dans notre groupe WhatsApp, c'est que nous traduisons les cours, la transcription en anglais. Et un ami d'habitude prend une partie du cours qui est résonné en lui et il partage cette brève partie du cours. Et il maintient cela. Merci. Merci, merveilleux conseil. Tbilissi. Oui, nous aussi avons pensé à quelque chose comme ça. Nous pouvons apporter toutes sortes d'extraits, de citations. Nous ne voudrions pas apesantir les amis, mais constamment mesurer combien est-ce que j'aime les amis ou bien comment est-ce que je déteste tout le monde. Ce travail sur la connexion, par cela nous pouvons apporter de la joie au Créateur, comme vous savez. Oui, nous vous remercions vraiment pour ces exercices. Ce que nous faisons à la fin du cours du matin, ou les tâches pendant la journée, des choses que nous résumons à la fin du cours pour nous souvenir des points importants du cours. et adhérez au cours pour que nous fassions toujours les tâches que vous nous donnez et les, dans les parties sociales.
3: Ok,
0: ma question c'est, comme nous en avons parlé, il y a ceux qui trouvent difficile de lire et de comprendre le Baal HaSulam. Alors, est-ce que je fais du mal à l'avancement spirituel des amis dans la dizaine si je ne ressens pas ni comprends pas ces articles? Est-ce que je leur fais du mal? C'est ça la question. Pourquoi est-ce que tu devrais leur faire du mal en cela? Pourquoi? Je ne comprends pas. Tu as l'intention de faire du mal aux amis? Je suis sûr que non. Alors comment leur ferais-tu du dommage? En ne comprenant pas, en ne ressentant pas, c'est ça que tu veux dire? Réponse de l'ami. Oui, c'est parce que par le ressenti, on ressent... on construit la spiritualité, mais si je ne comprends pas la langue, alors peut-être que je fais du mal à leur connexion. Oren, leur connexion, c'est... Ce sont des aspirations pour la divinité. Et si tu es dans cela, il est certain que tu ne feras pas de mal. Merci.
4: Oui,
0: il y a toutes sortes de moyens, mais à la fin, nous devrions développer la route pour que je puisse me connecter à mes amis, au désir intérieur dans les cœurs, avec les sources. Merci aussi. Il y a d'autres... Shaul, nous vivons dans ce monde et la meilleure chose, c'est les réunions de dizaines. Il faut faire de grands efforts pour y être présent dans ces réunions. Si nous lisons des sources, que nous parlons, rentrer dans ce champ, ça nous apporte toujours le « mais nous le ressentons ». Merci, Ventura. Je pense que quand nous sortons du cours, ça c'est l'endroit où nous pouvons ressentir et ce que nous ne pouvons pas. Et ça aussi c'est nécessaire. Mais le plus important, c'est que pendant le cours, quand nous avons les conditions idéales, nous avons le but, nous avons le groupe et les livres, et donc chacun doit ressentir ce qu'il doit ajouter pendant le cours. Et il y a toujours à ajouter. Comment il se relie au cours. Comme étant nécessaire. Parce que tout dépend du temps du cours.
2: Il y a un microphone. Bon, tu te rêves de la microphone.
5: Il y a deux choses que...
0: Il y a deux choses, c'est que l'une, c'est que quand le Rav a recommandé, même pendant la journée, vous avez dit de lire les termes que le Baal HaSulam a expliqué pour nous, et donc j'ai pris ce fichier de test des questions et réponses, et selon A, B, C, ce qu'il y a de plus populaire là-bas. Donc nous pouvons même en faire un petit livret, et ça vraiment, ça aide. La deuxième chose, c'est que je pose juste une question, que graduellement, avec ces grands cours, on peut même exprimer à quel point ils ont de la valeur, les cours du Rabash et du Baal HaSulam. Et comme aujourd'hui aussi, le cours avec les amis. Et donc, nous trouvons ne pas utiliser les livres de Tess et de Pticha. Quand les amis viennent et qu'ils expliquent, donc ça c'était un cours précédent, ils sont enregistrés, c'est des choses super, mais c'est aussi difficile d'établir un temps pour tout faire. Mais je pense que nous utilisons moins les textes de Tess, de travailler ensemble devant le texte. Et tous les manques pour les désigner dans cette direction, donc pour trouver une façon de le faire. Merci. Merci Sacha, c'était bon de finir avec une question. Maintenant, je voudrais poser une autre question. Nous nous souvenons à nouveau ce que nous savons toujours, que les sources sont des sources de la lumière environnante, et c'est ça qui nous corrige. Et moi, je me suis souvent demandé à la fin du jour, est-ce que j'utilise tout mon temps libre pendant le jour pour être exposé aux sources, ou bien peut-être que je l'utilise pour d'autres choses qui sont plus attirantes pour le moment. Et si le jour suivant, je le connecterai, connecté aux sources de toutes les astuces qu'on a reçues ici, les amis, alors peut-être que par cela, nous nous rapprochons de notre but qui est vraiment très très proche. Donc merci beaucoup à tous les amis qui ont participé, qui ont partagé, et qui prennent part. Alors puissions-nous ne pas oublier la lumière qui réforme et finir avec une annonce. Oui, chers amis, donc nous sommes heureux de vous inviter. Le programme de stage, c'est pour les amis du monde, donc c'est une opportunité spéciale, quiconque est en Israël aussi à Petah Tikva, en dehors de Petah Tikva, et de venir en Israël, mais ce n'est pas juste de venir ici, c'est vraiment se connecter parce que par la lumière de la société, pour absorber l'esprit des amis, faire partie d'activités dans des réunions de dizaines, aussi des explications, des repas, des yeshivat ravirim. Vous serez des invités dans des familles qui connaissent le groupe en Israël. Vous viendrez travailler, apprendre sur les différents départements. Qu'est-ce qu'ils font? Pourquoi ils le font? Vous prendrez part à tout ce processus. Donc, c'est très profond et authentique. Une expérience de Bnei Baruch de façon la plus proche et pas simplement pendant un congrès.

0: Chers amis, dans la première partie du cours, nous allons entrer dans un cours avec le Rav du 5 février 2002. Nous sommes avec un article du Rabash, volume 2. Que signifie le parfum de ses vêtements dans le travail? Que signifie le parfum de ses vêtements dans le travail? 34 minutes pour cela. Les écrits du Rabash, volume 2. Que signifie le parfum de ses vêtements dans le travail? Dans le traité Sanhedrin, Rabbi Zira a dit à propos du verset: il sentit le parfum de ses vêtements et le bénit. Il dit: voici, le parfum de mon fils est comme le parfum d'un champ que le Créateur a béni. Toldot. Le parfum de ses vêtements, ne lit pas ses vêtements, mais ses traîtres. Pas Begadav, mais Bogdav. Car même parmi les traîtres d'Israël, il y a du parfum. Il faut comprendre les mots de Rabbi Zira. Quel lien y a-t-il entre les vêtements et les traîtres? En effet, vêtements signifient des habits dans lesquels l'homme se revêt, c'est-à-dire qu'il y a un lien entre les vêtements et l'homme, ce qui est une bonne chose pour l'homme lorsqu'il a des vêtements. Mais traître, c'est tout le contraire, car l'homme trahit quelqu'un, c'est une mauvaise chose pour lui. C'est-à-dire que l'homme se sent mal dans l'état où il se trouve, au point qu'il veut sortir de cet état, et il n'a pas d'autre choix que de trahir celui qu'il a mis dans cet état dans lequel il se trouve. Alors, comment Rabbi Zira interprète-t-il ce qui est écrit, ses vêtements, comme signifiant ses traîtres? Il est connu que l'ordre du travail est que l'homme doit se corriger et entrer dans la sainteté, car l'homme est né avec le mauvais penchant qui vient à l'homme dès le jour de sa naissance, et il est déjà présent en l'homme. Comme le dit le Zohar, Vayeveh Vayeshev, dès que l'homme sort à l'air du monde, aussitôt le mauvais penchant vient s'associer à lui. Comme nous l'avons appris, il est écrit: le péché est tapis à la porte, car alors le mauvais penchant s'associe à lui. Là-bas, lettre 6, il est dit: un roi vieux, c'est le mauvais penchant qui, depuis qu'il existe, n'est jamais sorti de son impureté. Et il est insensé, car toutes ses voies mènent au mal. Et il va et égare les hommes. Et il est connu que l'ordre du travail se divise en travail du collectif, c'est-à-dire ce que tout le collectif est capable de faire, et travail de l'individu. Et il est connu que l'ordre du travail se divise en travail du collectif, c'est-à-dire que tout le collectif est capable de faire, et travail de l'individu, c'est-à-dire ce que tout le collectif n'est pas capable de faire. Cela s'exprime dans les termes lishma et lo lishma, c'est-à-dire travailler en vue de donner, ce travail appartient précisément à l'individu, tandis que le travail en vue de recevoir une récompense, ce travail, même le collectif est capable de le faire. Comme le dit le Rambam, et voici ses mots, c'est pourquoi quand on enseigne aux petits, aux femmes et à la majorité du peuple, on ne leur enseigne que à travailler par crainte et pour recevoir une récompense, jusqu'à ce que leurs connaissances grandissent et qu'ils deviennent plus sages. Alors on leur révèle ce secret petit à petit, Rambam. C'est pourquoi, lorsque l'homme veut marcher sur la voie de l'individu, c'est-à-dire tout faire en vue de donner, alors le mauvais penchant, appelé désir de recevoir, qui veille à son propre intérêt, n'est capable de travailler que en vue de recevoir une récompense. Et puisque l'homme veut travailler pour le ciel, alors le mauvais penchant s'oppose à ce travail, car cela va à l'encontre de la nature avec laquelle il est né. C'est pourquoi ici commence le travail de l'homme, dans une guerre difficile, car l'homme dit à son corps, lorsque le corps lui demande Pour quelles raisons accomplis-tu la Torah et les mitzvot? Qu'en retireras-tu? Alors, l'homme lui répond, que nos sages ont dit, le Créateur a dit, j'ai créé le mauvais penchant, j'ai créé la Torah comme remède. C'est pourquoi, puisque je n'ai pas la force de t'annuler, alors, grâce au fait que je m'engagerai dans la Torah, j'aurai la force de t'annuler et de te faire passer de la royauté sur moi. Comme il est écrit, tu es un roi vieux et insensé. C'est pourquoi je veux te retirer de ta domination, toi qui règnes sur moi, et j'accepterai sur moi la domination du roi des rois, le Créateur. Et bien sûr, que doit faire le mauvais penchant, appelé désir de recevoir pour soi-même? Il n'a pas d'autre conseil que de le déranger de toutes ses forces. Cependant, il est dans la nature du monde que l'homme ne donne pas d'effort pour obtenir une chose s'il peut l'obtenir facilement. C'est pourquoi, lorsque l'homme commence à travailler et qu'il fournit un petit effort pour sortir de sa domination, il est certain que le corps n'a pas besoin de s'opposer à l'homme de toutes ses forces, mais le mal en l'homme se révèle chaque fois avec une plus grande force. Et cela dépend du travail de l'homme, c'est-à-dire que l'ordre du travail est équilibré afin qu'il ait le choix de choisir le bien et de rejeter le mal. Et cela est selon ce qu'ont dit nos sages, que l'homme se voit toujours comme moitié coupable et moitié méritant. S'il accomplit une mitzvah, heureux est-il, il a fait pencher lui-même vers le côté du mérite, Kiddushin. Et la raison pour laquelle l'homme doit se voir comme moitié coupable et moitié méritant, il faut dire que c'est afin qu'il ait le choix. Car si une chose l'emporte sur l'autre, il n'a déjà plus la possibilité de décider. Selon cela, si l'homme a accompli une mitzvah, il a déjà fait passer la balance, pencher la balance du côté du mérite. Comment peut-il encore une fois exercer le choix, puisque le côté du mérite a déjà prévalu? Mais la réponse est comme il a été dit plus haut, que si le mal en l'homme voit que l'homme a prévalu sur lui, alors le mal utilise plus de force, c'est-à-dire qu'il lui apporte des arguments justes, qu'il ne vaut pas la peine de travailler pour le bénéfice du Créateur, et il lui fait goûter le goût de la poussière au moment où il veut faire quelque chose en vue de donner. Et il lui donne un goût plus grand dans le travail pour son propre bénéfice. C'est-à-dire qu'à chaque fois, il lui donne un plaisir plus grand dans le bénéfice pour soi-même. Autrement dit, jamais il n'avait pensé qu'il y avait un plaisir aussi grand dans le bénéfice pour soi-même, et cela pour la raison mentionnée ci-dessus, car puisqu'il donne plus de surmontement, il s'avère qu'il a fait pencher la balance du côté du mérite. C'est pourquoi il est obligé de lui donner plus de mal afin qu'il ait le choix. C'est-à-dire, cela ne veut pas dire qu'il lui donne plus de mauvaises actions, mais cela signifie qu'il lui donne plus de plaisir dans le bénéfice pour soi-même, à tel point qu'il est difficile de se séparer du bénéfice pour soi-même et de travailler en vue de donner. Et cela s'appelle que l'homme reçoit de grandes descentes. C'est-à-dire qu'au moment où le mal se révèle à lui avec une plus grande force et qu'il est difficile de le surmonter, alors l'homme en vient parfois à douter des premiers. C'est-à-dire qu'il voit qu'il a donné en vain du travail et des efforts, et en réalité il est impossible de sortir de la domination du mal. Si c'est ainsi, il regrette d'avoir donné ses forces en vain. Il s'ensuit qu'au moment de la descente, il trahit le travail envers le Créateur. Et ensuite, lorsque le Créateur lui donne un éveil d'en haut, encore une fois il monte dans le degré de la spiritualité et il pense « Maintenant, il sera déjà dans un état de sainteté ». Mais ensuite, encore une fois, le mal se révèle à lui, avec une force encore plus grande, et il reçoit de nouveau une descente, comme auparavant, et il pense chaque fois la même chose, c'est-à-dire qu'à chaque fois il en vient à des trahisons dans le travail. Il en résulte selon cela que tout celui qui est plus grand que son ami, son mauvais penchant est plus grand que lui. Car sinon, il n'aurait pas de choix. C'est pourquoi il en ressort que celui qui est plus grand a plus de trahison dans le travail, tandis que celui qui n'a pas la force de surmonter de toute façon le mal n'a pas besoin de lui montrer toute sa force, ce qu'il possède. C'est pourquoi la question se pose. S'il a commis une transgression, malheur à lui d'avoir fait pencher lui-même du côté de la culpabilité. Or, le mal a déjà fait pencher. Et comment peut-il ensuite faire un choix? Et la réponse est, selon ce qu'ont dit nos sages, il a transgressé et répété, cela lui devient comme permis. C'est-à-dire qu'il ne ressent pas la force du mal qu'il y a dans la transgression, et de toute façon, il n'a pas besoin d'un surcroît de surmontement. Mais avec un peu de surmontement sur le mal, il peut choisir le bien et rejeter le petit mal qu'il y a en lui. Tandis que celui qui est grand, cet homme a beaucoup de montées et beaucoup de descentes, comme il a été dit plus haut. C'est-à-dire que de nombreuses fois, il trahit le travail de donner, comme l'argument des explorateurs qui ont parlé en mal du pays d'Israël, qui est l'aspect de la royauté des cieux. C'est-à-dire, celui qui accepte sur lui la royauté, non pas pour son propre intérêt, ce qui est appelé l'aspect de la terre, mais pour l'aspect des cieux, c'est-à-dire l'homme veut accepter sur lui le joug de la Torah et des mitzvot afin de donner satisfaction à son Créateur, alors les explorateurs ont parlé à ce sujet en mal, comme il est écrit dans le Zohar, et voici ces mots, et ils revinrent de l'exploration du pays. Et ils revinrent, c'est-à-dire qu'ils sont revenus du côté du mal et sont revenus du chemin de la vérité. Ils ont dit, qu'en avons-nous retiré? Jusqu'à aujourd'hui, nous n'avons pas vu de bien dans le monde. Nous avons peiné dans la Torah et la maison est vide. Et qui méritera ce monde-là et qui y rentrera? Il aurait mieux valu que nous ne soyons pas donnés, tant de peine. Et nous avons étudié afin de connaître la part de ce monde-là. Et il est bon, ce monde inférieur, comme nous l'avons su dans la Torah. Mais qui peut y mériter? Cependant, il faut comprendre l'argument des explorateurs. En effet, ils ont dit ce qu'ils ressentaient, car au moment où l'homme arrive à un état de descente, il ne dit pas de mensonge, mais ce qu'il ressent, il le dit. C'est pourquoi, au moment de l'ascension, il veut s'annuler devant le Créateur comme une bougie devant une torche, car il ressent de cela lui viendra le bien. Et inversement, au moment de la descente, il voit que tout ce que le désir de recevoir affirme, c'est lui qui a raison. Si c'est ainsi, que signifie ce que dit l'Écriture, comme il est écrit, et ils firent un mauvais rapport sur le pays. Mais, selon ce qu'a dit mon père et maître, la réponse est qu'ils devaient croire. Puisque le Créateur avait promis au peuple d'Israël de leur donner la terre d'Israël, qui est une terre où coule le lait et le miel, assurément le Créateur la leur donnerait. Et la situation qu'ils ont vue, comme il a été dit plus haut, ils devraient croire que d'en haut leur était venue cette révélation du mal, comme il a été dit plus haut, la révélation du mal qui se trouve dans l'homme du côté de la nature. Et il n'est pas en la main de l'homme de sortir de la domination du mal et de mériter l'aspect de Dvekut avec le Créateur, mais seulement le Créateur lui-même. Ils devaient croire que le Créateur leur donnerait une seconde nature, qui est le désir de donner. Et par cela, ils recevraient tout le bien et le plaisir, appelé une terre où coule le lait et le miel. Alors, lorsque les kelim de don seront en leur possession, alors le tzimtzoum et la dissimulation se retireront d'eux, et alors ils mériteront le bien et le plaisir qui étaient dans le but de la création, et alors ce sera une terre où coule le lait et le miel. Il s'ensuit que ces descentes sont nécessaires afin de révéler le mal, et ils sauront ensuite que seul le Créateur peut aider. Et son aide vient précisément sur un manque complet. Alors une aide complète peut venir. C'est-à-dire, si le mal ne leur avait pas été révélé dans sa totalité, il n'y aurait pas de manque complet. C'est pourquoi il faut d'abord voir que le mal se révèle. Et ensuite vient le remplissage appelé aide du Créateur. Et il comble son manque. Et cela est selon la règle, il n'y a pas de lumière sans cli. Et il ne faut pas demander pourquoi il faut attendre longtemps, c'est-à-dire beaucoup d'ascensions et beaucoup de descentes. Le mal n'aurait-il pas pu se révéler d'un seul coup? La réponse est que si le mal avait été révélé dans toute son ampleur, personne n'aurait été capable de commencer le travail, car le mal aurait prévalu et il n'y aurait pas eu de place pour le choix. C'est pourquoi le mal se révèle selon la mesure du bien que l'homme multiplie dans le travail. Et selon ce qui précède, on peut expliquer ce que nous avons demandé, à savoir ce que Rabbi Zeira interprète sur le verset, « Et il sentit l'odeur de ses vêtements et il le bénit. » Il dit, ne lis pas ses vêtements Begadav, mais ses traîtres Bogdav, car même parmi les traîtres d'Israël, il y a une odeur. On peut expliquer que puisque Yaakov a mérité la perfection, c'est-à-dire que de toutes les descentes, il a mérité d'atteindre la perfection, de sorte que l'aide d'en haut puisse venir, car tout le mal s'était déjà révélé chez lui, il s'ensuit que les descentes, qui sont les trahisons, sont appelées des fautes volontaires. Et lorsque par elle la lumière est révélée, on voit maintenant que les fautes volontaires sont devenus des mérites, car sans les descentes, ils n'auraient pas pu atteindre la perfection. C'est pourquoi Rabbi Zeira interprète que l'odeur de ses vêtements était parce qu'il était arrivé à sa perfection. C'est-à-dire, comme il a été dit plus haut, que même les trahisons ont été corrigées. Il s'ensuit que les trahisons ont... Pardon Loïc, tu peux retirer là, on ne voit pas. Il s'ensuit que les trahisons ont révélé son odeur comme les mérites, car tout a été corrigé chez lui. C'est pourquoi il est dit l'odeur de ses traîtres. C'est pourquoi, lorsque l'homme se trouve dans un état d'ascension, il doit apprendre de l'état qu'il avait. C'est pourquoi, lorsque l'homme se trouve dans un état d'ascension, il doit apprendre de l'état qu'il avait lors de la descente, afin de connaître l'avantage entre la lumière et l'obscurité, comme il est écrit, comme l'avantage de la lumière sur l'obscurité. Cependant, il est d'usage dans le monde qu'une personne ne veuille pas se souvenir du temps de l'obscurité, car cela lui causerait des souffrances. Et l'homme ne veut pas souffrir inutilement, mais il veut profiter de l'état d'ascension dans lequel il se trouve à présent. Toutefois, l'homme doit savoir que s'il regarde lors des ascensions l'état des descentes, alors il saura deux choses qui seront à son avantage, et ainsi il ne souffrira pas inutilement de l'état de descente. A. Il saura se préserver pour ne pas arriver à une descente, autant que possible. B. Comme l'avantage de la lumière sur l'obscurité, alors il aura plus de vitalité et plus de joie dans l'état d'ascension. Et il pourra remercier le Créateur pour le fait qu'à présent le Créateur l'a rapproché de lui. C'est-à-dire que maintenant, l'homme a un bon ressenti du fait qu'il se trouve dans un état où il comprend qu'il vaut la peine d'être un serviteur du Créateur, car il ressent à présent la grandeur et l'importance du roi. Tandis qu'au temps de la descente, c'était tout à fait le contraire. Le corps lui demandait « Que gagneras-tu à vouloir t'annuler devant lui ?» et à t'annuler de tout ce monde-ci et à ne te soucier que de comment donner satisfaction au Créateur. Et lorsque l'homme regarde les deux extrémités, alors il voit la différence qu'il y a entre elles. Alors il aura une valeur d'importance différente de ce qu'il pense de l'ascension. Il s'ensuit que par la contemplation de la descente, l'ascension s'élève pour lui à un degré plus élevé que ce qu'il ressent sans regarder la descente. Il s'ensuit que lorsqu'il pense au temps des trahisons qu'il a eues lors des descentes, alors toutes les descentes s'adoucissent et se remplissent de la bénédiction du Créateur, car ce sont elles qui lui causent l'élévation. C'est pourquoi, lorsque l'homme termine le travail, alors tout est corrigé en mérite. Et c'est ce qu'il dit, et il dit, vois l'odeur de mon fils est comme l'odeur d'un champ que le Créateur a béni. C'est-à-dire qu'alors, l'odeur de mon fils, celle des trahisons, est comme l'odeur de la malroute appelée champ que le Créateur a béni. C'est-à-dire qu'il a déjà reçu toutes les influences de bien et de plaisir du Créateur. Et selon ce qui précède, il faut interpréter ce qui est écrit, et le Créateur lui dit, deux nations sont dans ton ventre, et deux peuples se sépareront de tes entrailles, et un peuple sera plus fort que l'autre peuple. Et Rachid explique, et deux peuples, il n'y a de peuple que royauté. Se sépareront celui-ci pour sa méchanceté, celui-là pour sa perfection. Un peuple sera plus fort. Ils ne seront pas égaux en grandeur. Quand l'un se lève, l'autre tombe. Et il faut comprendre ce que Rashi ajoute dans son explication. Mais ici, l'écriture apporte l'ordre du travail. Lorsque l'on veut parvenir à la dvekut avec le Créateur. Et il dit peuple, il n'y a de peuple que royauté. C'est-à-dire que l'homme doit savoir qu'il y a en l'homme deux aspects de la royauté. A, il y a le vieux roi et insensé. B, il y a le roi des rois. C'est-à-dire le mauvais penchant qui appartient au roi vieux et insensé. Et de même, il y a en lui le bon penchant qui appartient au roi des rois. C'est pourquoi il est dit, ils se sépareront l'un vers sa méchanceté, l'autre vers son intégrité. Une nation se renforcera contre une autre nation. Ils ne seront pas égaux en grandeur, mais lorsque l'un se lève, l'autre tombe. L'intention concerne les montées et les descentes, car chacun veut dominer l'autre. C'est-à-dire que précisément par cette lutte, chacun grandit, comme il a été dit plus haut. Plus grand est l'homme que son compagnon, plus grand est son penchant. Et cela s'appelle « une nation se renforcera contre une autre nation ». C'est-à-dire que les deux grandissent, chacun grandit grâce à l'autre. Autrement dit, les descentes, qui sont l'aspect du roi vieux et insensé, voient leur force augmenter grâce aux montées du bon penchant, comme ont dit nos sages. Pour les justes, le mauvais penchant leur apparaît comme une haute montagne. Et cela parce qu'il a beaucoup de montées, ce qui est appelé au pluriel « juste ». C'est-à-dire, dans le travail, lorsque l'on parle d'un seul homme qui est un petit monde, il y a en l'homme beaucoup de justes, c'est-à-dire beaucoup de montées. Et elles viennent par la domination sur les méchants. Et le fait que il y a beaucoup de méchants en un seul homme s'appelle beaucoup de descentes, car à chaque descente, il devient un méchant, comme mentionné plus haut. Il s'ensuit que chacun grandit grâce à l'autre. Et c'est cela, une nation se renforcera contre une autre nation. Tandis que ceux qui ne marchent pas sur le chemin menant à la dvekut avec le Créateur, c'est-à-dire atteindre le désir de donner, ceux-là sont appelés méchants, en ce qu'ils ne s'occupent pas du chemin qui permettrait de tout faire pour le ciel, mais pour leur propre intérêt. Et ici, méchant est une autre catégorie, c'est-à-dire une signification complètement différente. C'est-à-dire qu'il n'y a pas là l'aspect de juste au milieu, mais toutes leurs actions sont dans l'aspect de méchant, c'est-à-dire non pour le ciel, mais pour leur propre intérêt. Et dans l'aspect du travail, ils sont appelés méchants, mais dans l'aspect général, ceux qui observent la Torah et les mitzvot sont déjà appelés justes, mais seulement dans l'aspect du travail. Travailler uniquement pour le ciel et non pas pour leur propre intérêt. C'est-à-dire, dans l'aspect de l'intention, ils sont appelés méchants. Et puisqu'il n'y a pas en eux l'aspect de juste au milieu, alors leur mal ne reçoit pas plus de renforcement du mal, car ce n'est que s'il y a l'aspect de juste au milieu, c'est-à-dire une montée, qu'il veut travailler uniquement pour donner, alors le mal doit recevoir plus de mal afin de pouvoir le faire descendre de son degré. C'est pourquoi, chez les méchants, le mauvais penchant leur apparaît comme un fil de cheveux, et le mal ne s'ajoute pas en eux, mais il a transgressé et répété. Cela lui devient permis, c'est-à-dire qu'il n'a pas de sensation du mal. Et cela, comme mentionné plus haut, comme il est écrit, une nation se renforcera contre une autre nation. Et comme Rashi l'a expliqué, ils ne seront pas égaux en grandeur lorsque l'un se lève, l'autre tombe. Et comment cela se fait-il que lorsqu'il se lève, ensuite il tombe ? C'est que chaque fois, chacun reçoit un renforcement, une fois le bien chacun reçoit un renforcement. Une fois le bien reçoit une montée d'en haut, alors le mal tombe. Et lorsque le mal reçoit du mal d'en haut, le bien tombe. Et ainsi, tel est l'ordre des descentes et des descentes jusqu'à ce que tout le mal qui est en l'homme se révèle précisément par le fait que l'homme reçoit à chaque fois du bien, ce qui s'appelle des montées. Et c'est cela. Une nation se renforcera sur une autre nation. C'est pourquoi l'homme ne doit pas s'impressionner des descentes, mais il doit à chaque fois demander au Créateur de le rapprocher de lui. Et selon ce qui a été dit, il faut interpréter ce qui est écrit. Jusqu'à présent, tes miséricordes nous ont aidés et tes bontés ne nous ont pas quittés, Créateur, notre Dieu. Et il faut demander dans quel état se trouve-t-il maintenant et quel était l'état dans lequel il se trouvait avant le moment présent, à propos duquel il vient dire une chose nouvelle, comme s'il se trouvait maintenant dans un état de bien et de plaisir. Et avant cela, il ne se trouvait pas dans un bon état, mais il était dans un état où il n'était pas bien. Et maintenant, il en vient à la reconnaissance que même jusqu'à présent, ce que nous ressentions, ces ressentis, étaient aussi une forme d'aide d'en haut, du côté de la miséricorde, même s'il ne ressentait pas que c'était de la miséricorde. Mais maintenant, il voit que même alors, nos ressentis, ce que nous ressentions, que c'était un état de mal, cela aussi était du côté de la miséricorde. Et tes bontés ne nous ont pas quittés. C'est-à-dire que même alors, la providence était du côté de la bonté et non du côté du jugement. Et il faut comprendre comment cela se peut. C'est-à-dire, même l'état de mal était de la miséricorde. Mais, comme il a été dit plus haut, il n'y a pas de lumière sans clé, car on ne peut rien donner à l'homme s'il n'a pas besoin de cela. À l'exemple de quelqu'un qui ne peut pas manger s'il n'a pas faim, et ainsi de suite. C'est pourquoi, lorsque l'homme commence à marcher sur le chemin du Créateur, c'est-à-dire à atteindre la Dvekout avec le Créateur, alors l'homme ne peut pas recevoir d'aide du Créateur, car il est dans la nature du monde que l'homme demande de l'aide à quelqu'un, que là où il ne peut pas obtenir la chose par lui-même. Uniquement là où il ne peut pas obtenir la chose par lui-même. C'est pourquoi, lorsque l'homme pense qu'il peut par lui-même atteindre le travail en vue de donner, il ne demande pas au Créateur de l'aider. C'est pourquoi, lorsque l'homme commence à travailler pour le nom du ciel, et qu'il voit à chaque fois que ce n'est pas en son pouvoir d'atteindre le degré 2 en vue de donner, alors l'homme devient nécessiteux du Créateur pour qu'il l'aide. Il s'ensuit que toutes les descentes qu'a eues l'homme, jusqu'à ce que parfois l'homme en vienne au désespoir et à remettre en question les premiers efforts, et il voudrait fuir le champ de bataille, et certainement ces états sont appelés des états de mal, et il était dans l'état de méchant. Cependant, ensuite, au moment où il a comblé le manque du cli, c'est-à-dire qu'il voyait que tout son cli était plein de manque, alors le Créateur lui a donné l'aide, qui est le désir de donner, qui est une seconde nature. Alors il voit que jusqu'à présent, ce qu'il ressentait comme de nombreuses descentes et pensait que la raison était qu'il n'était pas apte à cela, c'est pourquoi il recevait des descentes. Maintenant, il voit que jusqu'à présent, c'était aussi une aide du Créateur. Et c'est cela. Jusqu'à présent, tes miséricordes nous ont aidés. Et il n'y avait que de la bonté, comme il est écrit, et tes bontés ne nous ont pas quittés. Fin de l'article. On va reprendre le début de l'article. Les écrits du Rabbage, volume 2. Que signifie le parfum de ses vêtements dans le travail? Dans le traité Sanhedrin, Rabbi Zira a dit à propos du verset, « Il sentit le parfum de ses vêtements et le bénit. » Il dit, « Vois, le parfum de mon fils est comme le parfum d'un champ que le Créateur a béni. » Toldot. Le parfum de ses vêtements ne lit pas ses vêtements Begadav, mais ses traîtres Bogdav. Car même parmi les traîtres d'Israël, il y a du parfum. Il faut comprendre les paroles de Rabbi Zira. Quel lien y a-t-il entre vêtements et traître. En effet, vêtement signifie des habits dans lesquels l'homme se revêt, c'est-à-dire qu'il y a un lien entre les vêtements et l'homme, ce qui est une bonne chose pour l'homme lorsqu'il a des vêtements. Mais traître C'est tout le contraire, car lorsqu'un homme trahit quelqu'un, c'est une mauvaise chose pour lui. C'est-à-dire que l'homme se sent mal dans l'état où il se trouve, au point qu'il veut sortir de cet état, et il n'a pas d'autre choix que de trahir celui qu'il a mis dans ses mauvais états dans lequel il se trouve. Alors Rabbi Zira interprète, comment Rabbi Zira interprète-t-il ce qui est écrit « ses vêtements » comme signifiant « ses traîtres » Il est connu que l'ordre du travail est que l'homme doit se corriger et entrer dans la sainteté, car l'homme est né avec le mauvais penchant qui vient à l'homme dès le jour de sa naissance, et il est déjà présent en l'homme, comme le dit le Zohar. Dès que l'homme sort à l'air du monde, aussitôt le mauvais penchant vient s'associer à lui. Comme nous l'avons appris, il est écrit « Le péché est tapis à la porte ». Car alors, le mauvais penchant s'associe à lui. Là-bas, à lettre 6, il est dit « un roi vieux, c'est le mauvais penchant qui, depuis qu'il existe, n'est jamais sorti de son impureté. Et il est insensé, car toutes ses voies mènent au mal, et il va et égare les hommes. » Il est connu que l'ordre du travail se trouve en travail du collectif, se divise en travail du collectif, c'est-à-dire que tout le collectif est ce que tout le collectif est capable de faire, et travail de l'individu, c'est-à-dire ce que tout le collectif n'est pas capable de faire. Cela s'exprime dans les termes Lishma et Lolishma, c'est-à-dire travailler en vue de donner, ce travail appartient précisément à l'individu, tandis que le travail en vue de recevoir une récompense, ce travail, même le collectif est capable de le faire, comme le dit le Rambam, mais voici ses mots. C'est pourquoi, quand on enseigne aux petits, aux femmes et à la majorité du peuple, on ne leur enseigne que à travailler par crainte et pour recevoir une récompense, jusqu'à ce qu'on leur connaisse. Jusqu'à ce que leur connaissance grandisse et qu'ils deviennent plus sages. Alors on leur révèle ce secret petit à petit.
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0: Et nous allons passer au cours de 2002. Alors nous avons entendu l'article « Qu'est-ce que l'odeur de ces vêtements dans le travail ?» Le degré de l'échelle, tome 1, page 205. Quel est le contenu principal de l'article ? Il n'y a pas de mal qui vient de la part du Créateur. Tout est dans la conduite bon et bienfaiteur pour les méchants et pour les bons. Et toute action qui passe sur l'homme d'en haut est seulement pour le rapprocher du Créateur. Et l'homme qui, au début, sent la conduite seulement dans les sens, ça veut dire dans amer et doux, alors il la sent sûrement comme des montées et des descentes. Et ensuite, quand il joint la perception de la conduite du Créateur sur lui, vrai et faux, alors il voit que là où cela lui semblait que c'était amer, il voit que c'est vrai. Et par cela, la mer devient entièrement doux. Il voit que les descentes l'aident encore plus que les montées à avancer, car plus la montée est grande, elle est en tout le soutien des forces qui lui permettra de faire face à une descente, et de la transformer en bien. Toutes les montées de degré en degré se font par le mal qui se révèle par une descente. De cela, il arrive à comprendre qu'il n'y a pas une chose mauvaise dans ce monde, mais ce sont seulement des chassadim, et à partir des chassadim couverts, ils deviennent des chassadim révélés. Il y a des questions? Que fait-on avec la sensation de satiété quand une personne se sent rassasiée, sans aucune faim pour la spiritualité, ni affamée ni rassasiée? Elle sent comme ça qu'il n'y a rien. Comme ça, c'est bien, et comme ça, c'est bien. Ce qui sera, sera bien. C'est signe qu'il faut trancher. Ajouter dans l'effort. Te pousser un peu plus, entrer dans l'article avec une certaine impression de la sagesse supérieure, de la Kabbale, une impression des amis. Je vois comment celui-là s'enthousiasme, celui-ci s'enthousiasme. Je vois comment lui, il dort comme un cadavre assis là-bas, qui va tomber de sa chaise et encore quelque chose. Cela dépend de qui recevoir une impression. Il est écrit qu'il faut chaque jour, chaque fois choisir une société meilleure. Alors colle-toi chaque fois à quelqu'un qui te semble plus impressionné que toi et reçois de lui une impression, c'est tout. Et comme ça, tu pourras monter. Aussi, si tu es en force, alors réveille les autres. Cela aussi est à ton mérite. C'est-à-dire, au lieu que tu descendes, tu vois quelqu'un descendre et tu l'aides à monter. C'est comme si toi, tu étais descendu et monté. Par la dvekoute. C'est la même action. Vraiment la même action. Et donc, simplement, il faut simplement travailler, ça veut dire voir dans chaque état un bon état duquel on peut commencer le travail. S'il vient à toi seulement une pensée, pourquoi suis-je comme ça, pourquoi je ne fais pas quelque chose, que dois-je faire, et ainsi de suite, quelque chose de ce genre, c'est signe qu'on vous voit d'en haut et qu'on veut justement, depuis cet état, que tu bouges un peu. Alors, par tous les moyens, essaye. Willior. C'est plus ou moins...

des heures, vraiment. Chez moi, la journée est plus ou moins ordonnée, sauf qu'on aussi me met parfois du désordre avec les réunions. C'est tout. Et alors, je sais que ceci et cela, je dois le passer. J'ai le Talmud de Sfirot, partie 1, que je fais maintenant pour Moscou. J'ai le forum de l'année dernière. J'ai encore 5-6 livres en chemin, dont chacun mijote comme ça. J'ai 20 questions-réponses dans les emails et Internet, et ainsi de suite. Bref, je sais que pour chaque chose, je dois consacrer tant et tant de temps, et je n'ai pas le choix. En plus, je dois travailler quelques heures pour gagner ma vie. Ça veut dire... Il y a un ordre. Et si j'oublie, si je n'oublie pas, malgré tout, après une heure, deux heures, j'arrive à un certain état, selon mon ordre qui me réveille et qui me rappelle l'affaire. C'est une obligation. En plus, il y a ici un certain Shamati à 13 heures. À midi, on lit un certain article, oui. Parfois, quelqu'un des amis appelle... Il demande quoi de neuf, comment vas-tu, est-ce que tu penses ainsi, autrement? Moi, je ne pense pas du tout ni ainsi ni autrement. Mais sa question me ramène déjà à l'état. Au début, quand il commence, je le maudis, et ensuite je vois, non, il faut, sinon, que vais-je rester une bête? Et d'une certaine façon, je suis d'accord avec lui, et ensuite, même j'aime qu'il m'appelle. C'est comme ça, n'est-ce pas? Maintenant, nous sommes le monde de l'action. Ça veut dire, ce qui arrive ici, c'est seulement dans l'information qui descend d'en haut. Si chaque seconde, chaque instant, chaque état ne descend pas vers ce monde d'en haut, alors dans ce monde, cela n'existera pas. Ce n'est pas qu'il y a ici quelque chose, disons, il y a ici un certain objet, et ça suffit qu'il soit construit, c'est fait, qu'il soit là, existant, et qu'il ne faille pas maintenant s'en soucier. Il n'y a pas une telle chose que cela nous semble seulement ainsi, car nous ne voyons pas la cause et la conséquence. Mais chaque chose, il faut tout le temps, tu dois la faire à chaque seconde, exister. Sinon, il n'y aurait pas d'existence. Ça veut dire que la lumière doit agir sur elle, et dans l'enchaînement, construire cette clipa sur elle, ce vêtement, et tout le temps la faire exister, la nourrir, comme on dit. Lui donner, disons, une énergie d'existence. Et... Et donc, la chose la plus morte, où rien ne change, une telle désolation, cela ne peut pas exister, sauf par une action ininterrompue de la lumière d'en haut. Et justement, sur cela, sur cet état, il y a une intention et une action exacte d'en haut, et donc ainsi il existe. Alors, il n'y a pas d'état qui ne se trouve pas sous surveillance d'en haut et qui ne soit pas voulu à chaque seconde tant qu'il n'a pas encore changé. Il y a des états où l'homme sent comment il passe sur lui, au point que, comme si tout se retirait et tout venait ou ne changeait pas. Alors dans chaque état, même s'il ne change pas comme j'expliquais, et même si cela se retire et vient, tout est dirigé d'en haut. Et dans tous ces changements, nous devons comprendre que si la lumière s'arrête, alors le moi disparaîtra. Très simplement, comme on étudie des quatre prénotes de la lumière directe, si la lumière ne fait pas le cli, si elle ne crée pas le désir, si elle ne fait pas exister le désir à chaque seconde, oui, en descendant d'en haut depuis Ein Sof, alors ce cli n'existera pas, ce désir n'existera pas, la lumière précède le cli. Si la lumière disparaît du cli, en quelque chose, non pas du point de vue de son existence, mais du point de vue de son remplissage, alors le cli se sent vide. Et ces choses arrivent à l'homme qui avance à une fréquence assez grande. Quand on veut changer l'état de l'homme, alors simplement la lumière qui était... Alors simplement la

0: lumière qui était avant comme remplissage disparaît et vient à sa place une nouvelle lumière et de nouvelles qualités, pour ainsi dire, de nouveaux remplissages. Et il semble à l'homme que ce qu'il avait est totalement oublié et qu'il n'a rien et qu'il a investi peut-être plusieurs semaines ou mois ou années et qu'il n'en reste vraiment aucune trace. Il entend des mots qu'il ne comprend pas ce que sont ces mots. Il ne les a jamais lus, il ne les a jamais entendus. Ces choses sont connues. Quelle en est la raison? On veut lui changer d'état. Mais, entre-temps, il arrive ainsi qu'il se sente complètement entre ciel et terre. Et il est écrit ainsi sur le Baal Shem Tov qu'il avait de telles descentes qu'il oubliait comment on appelle les mots, les lettres. Les lettres, alors son serviteur l'aidait. Ceci est Aleph, Bet, Gimel. Et ainsi, il revenait comme ça aux lettres, à l'assemblage des mots, et ensuite aux phrases, et ainsi de suite. Baal Shem Tov, tu comprends? C'est l'un des grands kabbalistes. Jusqu'à un tel point, il y a Istalkout des Lumières. Du côté de la lumière, c'est une action simple. Ce qui nous arrive, une petite secousse dans la lumière, fait en nous vraiment des changements d'un bout à l'autre. Tu vois, nous vivons d'une fine bougie qui s'enchaîne d'en haut, descend et se revêt en nous en plusieurs... Comment dire, portion. La portion la plus basse, c'est qu'elle construit autour d'elle un kli matériel. Le corps de l'homme, dans lequel il y a aussi minéral, végétal, animal et parlant. Et pour chacun, la lumière est spéciale, à lui, à son espèce, qui construit autour d'elle une clipa, une écorce, selon ce qui lui correspond. Nous avons des choses minérales, il y a ce qui pousse dans le corps, il y a ce qui vit dans le corps, et cet animal se développe aussi. Le végétal et l'animal se développent déjà aussi. Le minéral ne se développe pas, mais le végétal en nous naît, pousse, et ensuite meurt, oui. Les cheveux, les ongles, toutes sortes de parties du végétal. Ensuite, notre animal, c'est tout notre corps, c'est un embryon à partir d'une semence qui se développe jusqu'à être petit, puis grand, vieux et mort. Il a son propre ordre de développement, c'est par la portion de lumière qui appartient au degré animal. Et ensuite, dans le degré animal, il y a le degré humain qui se développe des désirs bestiaux vers l'argent, l'honneur, les connaissances. Et ensuite, en cela, se revêt encore une portion de lumière plus haute qui s'appelle déjà le point dans le cœur. Et en lui aussi, il y a un développement qui s'appelle au début le temps de préparation. Et ensuite, le développement de Nefesh de Kdusha. Alors tu vois, il arrive une lumière en tout, une fine bougie, mais regarde en combien de parties elle se déploie, et chaque partie construit autour d'elle un vêtement différent. Et dans chaque partie, il y a son propre programme, selon aussi les programmes des différentes parties de cette lumière, et elles s'influencent l'une l'autre, et il y a pour cela un programme général sur toute cette relation qui s'appelle l'homme dans ce monde. Et chacune de ces parties qui sont en nous n'existe que par la lumière. Et si une certaine partie de la lumière s'arrête, dans cette mesure, l'homme meurt, ou cette partie dans l'homme, comme on dit, meurt. Il y a des parties qui s'arrêtent totalement, il y a des parties qui ne s'arrêtent pas, mais qui passent de réincarnation en réincarnation, comme on dit, et ainsi de suite. Alors nous devons comprendre que les changements de lumière construisent en nous les montées et les descentes et l'istalkout de Mohin et de nouveau une sorte de retour à la vie, oui, comme une résurrection. Ce sont des choses qui existent simplement dans toute la nature, une telle cyclicité et un renouvellement, mais dans la partie spirituelle qui est en nous sûrement les plus rapides et plus ressenties que toutes les autres parties de la fine bougie qui se trouve en nous. C'est pour que nous nous développions par elle plus vite. Car son rôle est de nous est de faire de nous plus vite le degré de l'homme. Alors il n'y a pas de quoi s'impressionner si soudain je ne sais rien, je ne me souviens de rien, je ne sens rien. Mon avenir disparaît. Bien sûr, l'homme ne peut pas s'en impressionner. Nous dépendons tellement d'une petite sensation, de cette portion, jusqu'à ce que nous puissions la contrôler par le massar. Ne pas être dépendant de toutes ces choses. Le massar nous permet simplement de faire un tel tikkun, une correction, d'acquérir une telle force que même si la lumière n'est pas présente, qu'elle se retire, j'ai avec moi me remplir moi-même, à la place de cette sensation de l'avenir, de la sécurité, du savoir, de la réalité, de ma personnalité, de mon orientation. Où je suis, ce que je suis, j'ai avec quoi remplir. Ça s'appelle la lumière de Chassadim. Et alors je ne dépends plus du tout de cela. Je deviens libre, alors je commence à penser que dois-je faire. Alors à partir de cet instant, je peux déterminer si vraiment je veux être détaché du souci de mon remplissage et penser à la spiritualité, à la divinité. C'est toute l'affaire du massar. Seulement une question courte et sans sagesse. Très courte, il n'y a pas de manque complet tant que le mal ne se révèle pas dans sa totalité. Qui me donne de révéler le mal dans sa totalité ? J'ai dit, tout cela se révèle et tout se fait par la lumière. Plus ou moins, mais tout par la lumière. Qui ? Après que j'ai expliqué, il demande qui ? Qu'est-ce qu'il est passé ? Il a répété, cela lui devient comme permis. Il est passé, il a répété, cela lui devient comme permis. Cela s'appelle que si l'homme, simplement, l'homme se trouve dans un certain niveau spirituel, disons au degré 15. Au degré 15. Et dans ce degré 15, il accomplit toutes sortes de lois spirituelles. Si on lui a donné une difficulté, un ajout de désir de recevoir, alors par l'ajout de désir de recevoir, il descend sûrement du degré. Immédiatement. Alors, il commence à être transgresseur. Si il commence à travailler avec l'ajout du désir de recevoir pour monter, pour corriger cette descente, alors il monte déjà non pas au degré 15, mais au degré 16. Mais si il ne travaille pas sur ce désir de recevoir, cela est passé sur lui, ça veut dire qu'il a fait une faute parce que d'en haut on lui a donné un désir de recevoir. Et ensuite, au lieu de le corriger, de monter, de faire de cette faute une mitzvah, comme on dit, il continue sans corriger à travailler à l'intérieur du désir de recevoir. Alors, ça s'appelle, il a répété, ça fait une deuxième fois, une troisième fois. Alors, tout ce désir de recevoir qu'il a maintenant acquis, mauvais, qu'il a fait descendre de 15, du degré 15 vers le bas, lui devient Keter, il reste en bas. Et c'est tout. Ça s'appelle, il est passé, et il a répété, il a passé sur la mitzvah sur son niveau parce qu'on lui a donné d'en haut. Là, il n'est pas maître. Pour cela, on ne le punit pas. On le punit pour la deuxième fois qu'il l'a faite. La première fois, il n'est pas maître. Il n'est pas coupable. Étudiant la deuxième fois, il a déjà fait de son propre désir. C'est pour cela que ça s'appelle, il est passé et il a répété. Et c'est encore fait. Cela lui devient Keter. Keter, tu es déjà dedans. Alors tu n'as plus ni faute ni mitzvah. Tu as déjà terminé toi-même. Tu n'es pas au degré 15, disons, mais au degré 13. Et c'est tout. Étudiant. Et comment, malgré tout, monte-t-on de là vers le haut, le Rav? Ensuite, on a pitié de lui, depuis les cieux, on commence à lui rappeler qu'il y a un but, on a pitié, ou par un bon coup, cela s'appelle aussi la miséricorde. La miséricorde s'appelle chaque fois qu'on te rappelle le but de la création, par quoi ce n'est pas important. Ou peut-être avec un certain éveil plus beau, sous une forme plus belle. Ça déjà dépend de l'homme, dépend de la pensée de la création. Et c'est tout. Et de nouveau, il commence à s'élever, à chercher pourquoi et comment. C'est comme ce que a écrit le rabbi, qu'un homme vit dans un endroit reculé, et tout à coup il a trouvé le livre du Zohar, et à partir du livre il a commencé à se rappeler, à l'heure où était-il autrefois, car maintenant il se trouve en général dans un certain, on l'a jeté dans un certain endroit où il vivait, et là c'était sa maison, l'intention, le monde spirituel, et là-bas c'est sa famille, et en vérité il appartient entièrement à là-bas, et ici on l'a jeté en général dans un endroit reculé, même s'il a aussi une famille, aussi une femme, et des enfants, et même des amis et tout. Mais tout cela est bestial. Et lui, il appartient pourtant au degré spirituel. Là-bas, c'est sa vraie famille, et sa maison, et ses vrais amis, et toutes les âmes des justes qui sont ses amis, et ainsi de suite. Alors, il commence à penser. Mais répéter, cela s'appelle que la deuxième fois qu'il le fait, il le fait de son propre goût. C'est tout. Non par le fait qu'on lui donne d'en haut, qu'on lui ajoute un désir de recevoir, d'accord?
1: Ça?
0: Est-ce qu'il y a une certaine portion de lumière qui agit sur le kli appelé groupe, où les gens ici se rassemblent simplement et se renforcent d'une certaine façon, et qu'ils accélèrent? Il y a d'en haut, dit le Rav, tout notre fonctionnement qui est d'en haut. En bas, chez nous, c'est seulement le monde de l'action. J'ai dit, si tu veux changer quelque chose dans ce monde, tu as seulement une solution, monte en haut, intègre-toi au système de conduite et de surveillance, au système de contrôle, et dans la même mesure où tu peux y entrer selon l'équivalence de forme, selon la force de ta compréhension et de ton bon désir, on te donnera d'ajouter du bien en cela. Tu peux par cela causer aussi un ajout de bien en bas. Et seulement sous cette forme, tu pourras changer quelque chose. Comme nous l'étudions, il y a un libre choix seulement dans une chose. Faire un peu plus de bon vers le haut, vers en haut, ou non, seulement dans une direction. Oui? Seulement d'un côté, très étroit comme ça, oui, dans la direction. Seulement cela, il y a un choix. Tu veux ou tu ne veux pas, s'il te plaît, mais c'est seulement pour la liberté, pour ton mouvement libre, que cela est donné. C'est comme ça, c'est donné après que tu montes en haut, il est donné à ton choix, seulement une chose, faire du bien, un peu en bas, mais seulement après que tu montes. À part cela, dans notre monde, il n'y a rien de nouveau, mais seulement ce qui descend en haut. Si tu veux changer, s'il te plaît, change-toi. Donc, si tu vois dans notre monde des gens, des corps, toutes sortes de groupes, et même quand vient, je n'ai plus de son, Et même quand vient à l'homme un certain désir, lui aussi, dans il n'y a rien en lui, il doit penser. Il doit penser que même s'il ne sait pas encore et ne sent pas encore qu'il n'y a rien en lui.
1: אז מה אתה שואל עכשיו על הקבוצה? ודאי שקבוצה מתוכננת מלמעלה. כמה שהיא מתאימה לצורתה למעלה, אז היא באמת קבוצה. כמה שהיא לא מתאימה, זה סתם שיבת ליצים.
0: Alors, il est vraiment un groupe.
1: זהו. והחוק הראשון בקבוצה...
0: Dans la mesure où il ne correspond pas, c'est simplement... Une assemblée de railleurs. C'est tout. Et la première loi dans un groupe, c'est que chacun s'engage, se rapporte à tous de façon égale, qu'il n'y ait pas ici celui-ci mais plus proche et celui-ci est plus éloigné. J'aime un peu plus celui-ci et celui-là, je le repousse. Ce n'est déjà pas un groupe ni une union. Un groupe, c'est une union. Une union. Il ne peut pas exister un changement quelconque dans les relations entre chacun et les autres. Et vous, vous ne travaillez absolument pas sur cela. C'est tout. Mais d'une certaine façon, l'humeur est correcte dans l'ensemble. Joli. Quoi ensuite? Nous n'avons pas sur quoi travailler. Je reçois de tels appels téléphoniques. Peut-être que le Rav nous dira sur quoi travailler. Il ne reste plus rien à travailler. Vous êtes déjà des justes. C'est tout. C'est Gmar Tikkun.
1: Ken.
0: Alors si l'un du groupe se rapporte à tous de la même manière et quelqu'un d'autre du groupe se rapporte à celui-ci plus et à celui-là moins, oui. Alors il faut s'asseoir ensemble et parler de cela. Il faut vraiment clarifier cela et corriger. Et je sais que cela existe dans chaque groupe, du premier jusqu'au dernier. Et cela, c'est la première condition. Je ne comprends pas pourquoi cela ne les inquiète pas, les gens. Bon, commençons. Continuons, commençons à étudier. Qu'est-ce que nous en tirons pour l'implémentation dans la dizaine? Workshop.
2: Ken. Ну, טוב, עכשיו בסוף נגיד על השוויון, מאוד חשוב על הקבוצה ש... היה עכשיו, הרב דיבר על השוויון, שאיחוד זה אומר שאני...
0: Oui, alors, הרב a parlé de la qualité, qui... L'unité signifie que je me relie à tout le monde également, et non pas que l'un soit proche et l'autre non. Et si nous n'avons pas cela, alors, הרב a dit qu'alors... Dans chaque groupe, eh bien, fondamentalement, les dizaines de l'époque. Alors, il faut en discuter et le corriger. Au sujet de, du reset, quand on fait un reset, comme a dit le Rav plusieurs fois, que tout disparaît pour toi et c'est fait pour que tu t'élèves au prochain degré. Tu gagnes un gain de désir de recevoir, d'épaisseur, et si tu recommences, tu tomberas encore plus bas, et alors tu reçois des miséricordes d'en haut, et tu recevras des coups pour te rappeler du but de la correction. Oui, on doit voir chaque état comme un bon état à partir duquel on peut aller travailler, mais comme pour les descentes qui sont révélées à chaque fois, simplement, c'est un supplément de désir que nous devons travailler avec, nous devons s'attacher aussi à quelqu'un qui est plus inspiré que tu ne l'es. Et tu ressens qu'avec une certaine éveil, tu peux éveiller les autres et ainsi utiliser une descente, c'est-à-dire utiliser la descente pour ton élévation. C'est-à-dire que le Rav a expliqué qu'il y a une petite explication qui se divise en de nombreuses parties, beaucoup de portions, et chaque portion apparaît dans un différent ami. Et par le fait que nous commencions à nous élever les uns les autres, nous pouvons connecter ces parties. Il a parlé du fait qu'il y a un cycle des hauts et des bas, que c'est un phénomène naturel dans la nature. Nous avons un cycle.
3: Et
0: parfois, c'est plus évident. Si une personne est sur le degré spirituel, il reçoit une difficulté supplémentaire, un désir de recevoir supplémentaire à corriger. Par cela, il s'élève un degré supplémentaire. Un degré plus élevé, pardon. Oui, le Rav a dit au début que... Fondamentalement, ce qui est écrit dans l'article, c'est que rien de mauvais ne provient du Créateur, tout est dirigé par le bon qui fait le bien, au bon comme au méchant, et toute action par laquelle une personne passe d'en haut, c'est afin d'aspirer au Créateur, et nous ne l'atteignons pas, nous ressentons à travers nos sens, le doux et l'amer. Et ça nous apparaît comme des montées et des descentes que plus tard nous joignons à la perception du Créateur, et donc nous devons voir que ce qui semble comme étant amer, en fait, c'est la vérité. Et il a aussi parlé de que faire avec le sens de satiété quand une personne n'a pas de faim vis-à-vis de la spiritualité, et ensuite simplement prier, demander pour ça. Et nous devons y ajouter plus de travail, rentrer en cela, et au lieu d'abandonner. Oui, ils ont demandé au Rav au sujet de l'état où une personne oublie tout, et en fait, cela provient du fait que nous passions par des états de cette façon. Et la lumière tient le récipient, et si le récipient devient vide, la personne rentre dans un tel état où il n'est que pour le bien. Une transition au prochain état. Et dans un tel cas, la personne peut vraiment tout oublier. Et il a donné l'exemple d'un kabbaliste qui a même oublié l'alphabet. Et le Rav a aussi parlé du planning quotidien, que ça aide la personne à s'accrocher. Et dans un tel cas, lorsqu'il oublie des choses, il se reçoit lui-même comme un exemple, comment ça l'aide à toujours revenir aux pensées correctes, et aussi que les amis t'appellent pour t'aider à revenir. Oui, il a dit que plus la descente est élevée, plus c'est un support pour aider la personne à changer la prochaine descente en bien. Et à certaines étapes, la personne découvre qu'il n'y a pas de mal dans le monde, pas du tout. Il n'y a que de la miséricorde. Et à partir de la miséricorde dissimulée, arrive la miséricorde révélée. Il explique aussi ce qu'est un écran qui me permet, lorsque le récipient est vide, de me remplir de la lumière de Chassadim, qui sort du fait de se soucier de son propre remplissage et de s'occuper de la divinité. Et ça s'appelle un écran. Il y a aussi le libre choix. Il y avait une explication extraordinaire qui portait sur comment ce monde est dirigé, comment tout cela est basé sur la lumière qui vient d'en haut et qui donne de la vie en tout. Et la personne n'a qu'un seul choix, de franchir une autre étape vers le but. Et s'il en arrive à quelque équivalence de forme, alors il pourrait saisir quelque chose, changer quelque chose d'en bas. Et le plus important, c'est ce dont il a parlé à la fin, que nous devons travailler sur la qualité envers tout le monde. Autrement, ce n'est même pas quelque chose que nous devrions prendre. Nous passons à la prochaine partie du cours.

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1: Et seulement pour la reprocher du Créateur, et l'homme qui au début sent la conduite seulement dans les sens, ça veut dire dans Amérédou. Alors il sent sûrement comme des montées et descendre. Et ensuite, quand il joint la perception de la conduite du Créateur sur lui, vrai et faux. Alors il voit que là où cela lui semblait que c'était amer, il voit que c'est vrai, et par cela la mer devient entièrement doux. Il voit que les descentes l'aident encore plus que les montées avancées, car plus la montée est grande, elle est en tout le soutien des forces qui lui permettra de faire face à une descente et de le transformer en bien, qui illumine toutes les sphérotes, c'est-à-dire que c'est un rab qui est appelé roche, tandis que à partir du zivou qui était fait maintenant sur la deuxième restriction, pardon, c'est pas le bon texte. Maintenant, il y a déjà une différence entre en haut et en bas, alors qu'elles sont un rap et c'est un rot, les cheveux. Que sont les cheveux de Sarot Rocha? La moitié du degré, ça ne travaille pas dessus. C'est encore le roche, mais c'est le Sarot. C'est-à-dire la deuxième restriction. Dans les sag, il n'y avait pas de changement, mais il y avait un supplément. Que le Achab de Sag est aussi appelé roche. Et ensuite, nous avons la phase 3 de revêtement et la phase 2 d'épaisseur, appelée Tamim, les saveurs. Et qu'en est-il de nouvel accouplement? Là, il y a un supplément appelé Searot. D'où son roche commence-t-il? Uniquement de Enaim et en haut. Et c'est pourquoi c'est appelé Searot. Mais c'est encore le roche. Si c'est encore le roche, donc nous apprenons que selon le roche de Sag, que c'est toujours lorsque les partsoufim sortent, ils proviennent du lieu d'accouplement et en bas. C'est-à-dire, d'en bas, c'est déjà appelé gouf. Et la même chose ici, l'arabe de Sag est déjà appelé gouf. Et là, sort le monde de Nikudim. Et donc, nous voyons que Sag inclut quelque chose appelé Nikudim. Qu'il est sorti.
2: Cela veut dire qu'il est déjà appelé le corps de Sag. C'est pas la même chose. Ce n'est pas la même chose. C'est pas le cas pour Roche de Nikudim. C'est-à-dire le Roche de la Prina, de Tamim. Je dis c'est Roche Reisha, c'est-à-dire en haut qui est appelé Roche. Si c'est Roche, c'est de Sag. Nous pensons sur Sag. Il a toutes les disphirotes et Ab. Donc, je ne parle pas de Nikudim. Je parle, si ce n'est pas un Nikudim, c'est déjà appelé Sag. Si c'est Sag, c'est déjà appelé la prélation supérieure de Sag. La prélation supérieure de Sag, Ab. Donc, il distingue une différence. Searot Recha s'appelle Roche. Et Searot Dikna s'appelle Sag. L'explication de la chose. Chaque partsouf inférieur commence du lieu du Zivoug et vers le bas. Donc, il commence où? Depuis le Achab. Seulement, il ne peut pas s'y habiller. Ça, c'est une autre histoire. Car tous les Rishimon en lui viennent de sous le tabour. Donc, il doit descendre au lieu d'où il vient, sous le tabour de Hak. Seulement, nous apprenons que Yissout se tient au-dessus du tabour pour la raison qu'on lui non plus, on ne discerne pas le Tzimtzum. Sachez-le, le monde de Nikudim, qui est sorti sur une nouvelle chose qui n'avait pas existé jusqu'ici. La première fois, il y a eu un zivouk de E inférieur dans Enaim, appelé Tzimtzum Bet. C'était la première fois dans Roche de Sag. Alors, j'entends. Maintenant, selon la règle connue, que tout d'inférieur commence du lieu du Zivug et vers le bas, il se trouve que le monde de Nikudim, où doit-il commencer? Depuis Nikveenaim vers le bas. Donc il nous dit que Searot Reisha, qui est Roche, ressemble au roche du degré lui-même. Qu'est-ce que c'est le roche du degré lui-même?

même Gimel Bet Av. Et ce qui est sorti de lui vers le bas, c'est-à-dire le monde de Nicodème, puisqu'il veut préciser qu'il y a là bête de l'Itlapshut appelée Sag, c'est pourquoi il l'appelle Sag général. Général signifie diminution, ce n'est pas un vrai Sag, l'intériorité de Sag, mais il est sorti sur Sag, sur bête de l'Itlapshut. Et où commence-t-il? Seulement depuis le lieu divulgué vers le bas. Mais on dit qu'il ne peut pas s'y habiller, car là, c'est encore le lieu de Tzimtzum Aleph. Cela ne se reconnaît pas du tout, tout est absorbé dans Akudim. Mais quand il descend sous le tabour, alors son degré est appelé comme venant de là. Qu'est-ce que tu demandes? Ab général, cela s'appelle général le noyau qui contient un arbre. C'est une diminution, ce n'était pas Ab, c'est vous qui étiez sur Bétal. Seulement, je dis ces roches. Aucune limite ne s'y reconnaît. Alors, je la prends comme il est comme Sag lui-même. Et comme dans Sag lui-même, il a Gimel de Lepshut appelé Ab, je le nomme d'après la Prina supérieure. Mais sachez, Ab général n'est pas le vrai Sag, il est déjà sorti sur Bet de Itlapshut et Aleph de Viyut. Et qui est Sag Akolel, Sag général, le monde de Nikudim qui a Bet de Itlapshut et Aleph de Viyut. Où ce degré se reconnaît-il? Sous le lieu du Zivou. Maintenant, nous disons qu'il n'habite pas ce lieu, il reçoit seulement les lumières de ce lieu, de l'Arab de Dikna, mais elle se diffuse sous le tabou. Pourquoi? Sur quel Rishimot le Zivouk s'est-il fait dans Roche de Sag? Sur les Rishimot de Nekudot de Sag. Où étaient-elles? Sous le tabour. Donc, elles doivent descendre à leur lieu, d'où elles viennent. Seulement, nous apprenons une chose nouvelle. Puisque le premier roche aussi, qui s'est révélé en bas, s'appelle aussi roche Aleph. Donc, lui aussi, ce même restreint, il est encore considéré comme la prina de Hakudim. Point. Nous devons retenir une règle. C'est juste. Le zivou qui a eu lieu dans Roche le Sag, dans le supérieur, pour que naisse Bet Aleph, et il naît. Quand il vient à l'inférieur, l'inférieur lui-même doit faire un zivouk de Haka, de lui vers le haut, sort Roche, comme nous avons appris, sur Parsoufab, c'est juste, il y a eu un zivouk dans Roche de Galgalta, sur Gimel de Viyut. Et il est descendu en bas. Il est sorti quand, apprenons-nous, quand Gimel de Viyut est descendu en bas au Chazé de Galgalta. Il est devenu père, l'explication de la chose, lui-même doit faire un Zivouk de Haka, de lui vers le haut sort Roche, et de lui vers le bas sort Gouf. Il se trouve qu'en dehors de ce que nous apprenons sur Roche Aleph, c'est à Rotrecha. Nous devons apprendre Roche Aleph depuis l'inférieur lui-même, ce qu'il fait. Et cela s'appelle Roche Aleph Yishsout. Donc on dit qu'en lui aussi, il est discerné comme étant Ab, c'est-à-dire qu'il n'a pas de Tzimtzum Bet. Il se tient au-dessus du tabou. Alors, il faut commencer, page 396, lettre 6, plus haut. Page 396, 96, lettre Vav. Et voici, il voulut faire sortir aussi deux mains et bonnes qui sont intérieures en lui, leur extériorité dehors. Quelle est la question ici?
Qui appelle-t-il? Et voici, il voulut faire sortir aussi de mains et bonnes qui sont intérieures en lui, leur extériorité en dehors. Une fois, nous avons appris qu'il y a Avaya intérieure dans Hak. Deux, son Yud est sorti Ab. Et de son premier Hey est sorti Sag, et de son Vav appelé Ma est sorti le monde de Nikudim, et de son dernier Hey est sorti le monde d'Atsilut. Il se trouve qui a fait sortir Avaya intérieure, a fait sortir ceux qui se trouvent dans l'intériorité, leur extériorité au dehors. Et comment s'est faite la sortie au dehors? Nous avons appris que chaque fois, un degré plus petit descendait à cause de l'isdachut du massar, la purification de l'écran d'Alet Gimel Bet Aleph avec Oviud de Shoresh. Alors, il faut dire qu'il n'a pas besoin de faire sortir Maïbon. Il faut expliquer ici. Et voici, il voulut faire sortir aussi de Ma et Bonne qui sont intérieures en lui, leur extériorité au dehors, c'est-à-dire quel Ma et Bonne intérieur Vav, Kei, qui est en lui. Et il les a fait sortir au dehors. C'est le plus facile à apprendre comme ça. Alors il dit, et alors montaient toutes les prinotes sag intérieures cachées à l'intérieur de ma et bonne intérieure, et avec elles montèrent ma et bonne intérieure. Ici, c'est déjà mélangé. C'est-à-dire, nous apprenons que l'ordre de l'Izachut du Massar commence de Galgalta, devient ensuite Dalet Gimel dans Ab, Gimel Bet dans Sag, et Bet Aleph doit être dans Nikudim. Le supérieur inclut l'inférieur, Maïbon, comme il dit. Sag s'appelle Ahab. De même, quand on parle de Nikudim, il l'appelle aussi Maibon. Maintenant, il y a encore un point. En dehors de l'ordre qui avance, il fallait faire sortir Bet Aleph de Sag, qui est Gimel Bet, mais il y avait ici encore un point, car cela avait eu lieu avant quand, au moment où Nekudot de Sag se sont diffusées sous le tabour de Hak et se sont mélangées et se sont habillées dans zone de Hak sous le tabour. Donc Sag, au moment où il devait sortir et faire sortir Bet de Hitlapshut et Aleph de Viyut, a aussi fait monter les Réchimot d'Alet Gimel. C'est ce qu'il veut dire ici. Et avec elle, monter Ma et Bonne intérieur aussi. Et alors, c'est Ma et Bonne, c'est-à-dire d'Alet Gimel qui est dans zone de Hak, sont leurs man vers les Théamim même de Sag. Qu'est-ce que les Théamim de Sag? Ce sont un degré qui n'est pas habillé dans Maïbon. Ils ne se sont pas diffusés en bas et ils ne se sont pas mélangés. On passe à la prochaine partie, mais avant, chantons une chanson ensemble.

0: Bien, bonjour les amis. Ensemble, nous construisons une société spirituelle. Une société spirituelle. On continue dans la même direction. On veut veiller d'en bas. On veut réviser toutes les bases de la société. Finalement, réveiller le Créateur. Et aujourd'hui, nous allons parler d'une valeur très importante sur le chemin. Les relations vers notre attitude, relations vers les sources, les kabbalistes qui nous ont écrit ces textes pour nous. Et on voit à quel point c'est vraiment important, ces actualités maintenant. Et chacun lit ces sources. Et après, quand on lit en disait, on voit à quel point les choses se renouvellent. Et pendant la leçon, ça s'ouvre. On peut vraiment voir qu'on trouve dans les mêmes textes, exactement les mêmes phrases, des perles, des points tellement importants qu'on entend. Ce n'est pas que l'écrit, même les enregistrements du Rav. C'est vivant, ça respire, ça existe, c'est éternel. Mais avant tout, avant de commencer d'approfondir ensemble le sujet, écoutons une conversation sur le chemin de la semaine dernière et puis parler des plaisirs pendant l'étude le 13 juin. Apprendre à profiter du cours. Je prends vraiment beaucoup de plaisir au cours du matin, vraiment. Je comprends que c'est égoïste, c'est clair, mais malgré tout, j'ai un très très grand plaisir du cours que nous essayons ensemble, en lisant ensemble la source, écoutant le Rav. Vraiment, j'en reçois beaucoup de remplissage, beaucoup de discernement, beaucoup de satisfaction, et je voulais demander comment travailler, ou comment vous travaillez, comment travailler avec ce plaisir-là. Que faut-il faire avec ce plaisir que l'on reçoit pendant le cours? Quel est ce travail-là pour que cela ne devienne pas simplement notre plaisir corporel, comme si j'étais un intellectuel assis, j'étudie quelque chose, que ce soit un travail pratique? Donnez-moi de vos conseils, comment vous... Je ne sais pas, peut-être que demain, il ne me donnera pas de goût, j'aurai une autre forme de travail, mais maintenant, quand il y a de tels discernements et des goûts issus du cours, comment travailler avec cela? Que faut-il faire? Quel est ce plaisir qui se révèle? Ah, est-ce que c'est bien de profiter du cours du matin? Bien sûr. Bien sûr. Profiter du cours? Oui. Oui, je prends plaisir à m'asseoir devant la source avec les amis. Je prends plaisir à écouter le Rav. Tout ce que tu diras après, c'est bien. Est-ce que c'est bien de ne pas profiter du cours? Ne pas profiter. Tu dois chercher. Profiter. Peut-être que c'est naturel, parce que c'est naturel qu'une partie de la dizaine profite, une partie non, demain cela changera. Il y a une telle partie et il peut y avoir une autre partie. Il se peut que une partie du cours ou une personne puisse profiter. Et d'autres parties qui ne peuvent pas profiter. Mais il faut s'efforcer d'entrer dans le cours comme dans un festin, une seuda. Et alors tu commenceras à ressentir. Quel est le travail avec le plaisir pendant le cours? Quand une personne profite pendant le cours, se remplit, oui, alors quel est son travail avec ce plaisir? Il prend plaisir à entendre les paroles de Torah de ses amis. Et que doit-il faire avec cela? Et il veut que tous reçoivent le même type de plaisir. C'est-à-dire, il est important pour lui que ses amis aussi profitent comme lui? Oui. Et si un ami ne profite pas du cours, ne prend aucun plaisir du cours, alors il doit prier pour lui. Nous devons prier pour lui? Oui. En tant que dizaine? Oui. L'état souhaitable dans le cours, c'est qu'une personne profite.
1: Oui.
0: Supposons que tu étais assis auprès du rabbin, tu prenais plaisir à chaque cours.
1: Oui.
0: Il y avait des cours où tu te ressentais un manque de goût, un manque de plaisir. Aussi, parfois. Alors, qu'as-tu fait dans cette situation? Il faut prier. Donc, si une personne ne prend pas de plaisir, elle doit prier. C'est cela le travail. Oui. Demandez au Créateur. Pourquoi est-ce que je ne prends pas du plaisir? Et sur quoi repose la raison? Tu sais, peut-être que c'est en fait égoïste. Je prends plaisir, j'apprends quelque chose de nouveau, je reçois une distinction, une nouvelle sensation. J'étudie une sagesse et j'en prends plaisir. C'est correct? Non. Pourquoi pas? En quoi cela est-il différent de tout autre apprentissage où j'apprendrai et deviendrai plus sage en savant une nouvelle intelligence? Ce qu'il y a dans tout autre apprentissage, je ne sais pas. Mais s'il y a un apprentissage dont tu ne prends pas de plaisir, tu dois demander au Créateur. Je demande en quoi je suis différent d'un autre chercheur à l'université qui s'assoit et étudie. Il se peut que lui aussi prenne du plaisir à son étude là-bas à l'académie. C'est autre chose. Quoi? Qu'est-ce qui est particulier ici dans le Kabbalah? Parce que tu prends plaisir à étudier la Torah. Et de la Torah, tu t'efforces d'extraire la lumière qui ramène vers le bien. Et si ce n'est pas le cas et tu ne sais pas comment faire cela, tu dois demander. C'est tout. Quand une personne prend plaisir pendant le cours de l'étude de la Torah, oui, peut-on dire que c'est un lien avec la lumière qui se remplit de lumière? Quand une personne prend plaisir du cours de Torah, alors elle prend plaisir de la lumière, oui. Le plaisir spirituel s'habite-t-il dans les cinq sens ou bien reste-t-il entièrement seulement dans le sixième sens, dans le point dans le cœur? C'est là que se trouve le lieu du plaisir du cours de Torah. Non, les deux, cela et cela. C'est-à-dire, ça s'habille vraiment dans tout l'homme, oui. Il y a aussi un plaisir diffusé à la chose de la Kabbalah. Présenter, diffuser la chose de la Kabbalah. Diffuser aussi, oui. Enseigner, transmettre, ça, oui. C'est un plaisir différent, c'est le même plaisir. Non, c'est un plaisir différent. Et il y en a qui prennent plaisir à diffuser, qui prennent plaisir à l'étude, oui. De quoi cela dépend-il? Selon la nature de la personne qui est née ainsi. Peut-on prendre plaisir aux deux? À l'étude, essaye, ensuite tu nous raconteras. Je veux dire, les Chaim. Je veux voir ces amis-là,

J'espère que bientôt nous mériterons tous un ressenti commun et que nous pourrons révéler au Créateur amour et joie dans le fait de recevoir de lui. Nous sommes face aux amis. Très souvent, lorsque tu enseignes ou que tu es devant eux, tu ressens une sorte de critique, tout le temps une tension dans l'air. Mais que faire avec cela, avec ce ressenti? Il se corrige lui-même. L'ami ou l'enseignant? L'ami. Le Créateur, tu ne peux pas attendre qu'il se corrige lui-même. Existe-t-il une telle réalité où un ami enseigne à des amis? Oui. Que peut-on recevoir de lui? Ce que tu veux? Ça dépend du receveur? Oui. Ou du donneur? Non. Du receveur. C'est-à-dire, même si je ne sais pas, il est arrivé sur le chemin 10 ans avant moi, et maintenant je vais lui donner un cours, ouvrir une source, et lui expliquer ce que je comprends, ce que j'ai entendu de mon enseignant, il peut recevoir de moi des nouveautés? Oui. Oui. Alors, ça ne dépend pas du tout de la poupée qui est assise là. Cela dépend de celui qui veut recevoir. Oui. Malgré tout, il y a un qui dit, quand Rabba, je sais pas, quand Bala Soulam parle, il y a un autre esprit. Qui es-tu pour nous parler? C'est psychologique. C'est ainsi qu'il pense. Psychologique. Mais il y a une différence tout de même entre que le rabbin qui ouvre la bouche et parle et n'importe quel autre ami, n'importe quel autre dans le cœur. Bien sûr, il y a une différence. Oui. Alors, ça ne dépend pas seulement du receveur, c'est aussi du donneur. Oui. Rav, ressentais-tu parfois de la critique lorsque tu enseignais? Toujours. Quand Rabash était à l'hôpital, qui le remplaçait dans les études? Comment les amis étudiaient là-bas? Disons, j'ai compris que des mois, il était en général Miller. Qui a choisi? Rabash et des Miller, tu enseignes? Oui. Il a désigné? Oui. C'est pas que quelqu'un pouvait sauter, enseigner. C'est lui, il a dit toi. Oui. Il connaissait simplement mieux la matière. Pourquoi elle a choisi et pas un autre? Parce que Miller était aux yeux de tous le plus proche de Rabash. Et c'est tout une question de proximité alors? Oui. Et à cause de cela, il recevait plus de lui? Il l'appréciait plus? Qu'il reçoit plus de Miller? De Miller le recevait comme il recevait de Rabash? Non. Non. Et que faire si quelqu'un était assis dans la classe chez Miller, disait, qu'est-ce que c'est que ce Miller qui était assis là et me donne un cours? Je veux que ce soit le Rabash qui me donne un cours. Mais Rabash ne peut pas. Alors, on écoutera un enregistrement du Rabash. On lira un article du Rabash. Pourquoi j'ai besoin de passer mon temps à écouter Miller? Qu'est-ce que je peux répondre à un ami qui dit « J'ai rien écouté de Miller ». Ben, c'est un juste d'accord, mais moi je veux lire l'article Rabash. C'est un temple qui a pour moi une petite utilité spirituelle. Ils ont les Zohar, ils ont quelque chose, Tass. Oui. Que dirais-tu à un ami qui vient avec une telle critique? Je lui dirais de s'asseoir, de ne pas ouvrir la bouche et écouter comment Miller, qui est un étudiant du Rabash, comment Miller donne un cours? Et de ce Miller, que puis-je recevoir de lui? Tu peux recevoir de lui ce que tu veux? Ah, tu as dit quelque chose qui a attiré mon attention. Lorsqu'une personne enseigne, elle enseigne en fonction de sa proximité avec son maître, elle enseigne ses connaissances. C'est en fait presque la même chose. C'est-à-dire que tout ce qu'il y a dans une personne est le résultat de son proximité avec son maître.

0: étudié avec toi? Est-elle considérée comme proche de toi? Quiconque étudie avec moi, que je le veuille ou non, il reçoit un esprit de moi. Deux étudiants peuvent être assis en face du Rav. L'un qui ressent, je ne sais pas, reçoit ses connaissances, l'autre qui reçoit un certain esprit, ou un qui est proche physiquement, toutes sortes de formes de liens. Alors, qu'est-ce qui est considéré comme la proximité? Ce qu'ils pensent. Et qu'est-ce qu'ils transmettent lorsqu'ils transmettent plus loin? Ils transmettent aussi cela plus loin. La question est la suivante. Est-ce que toute personne qui a étudié avec le Rav Lightman pendant des années est un potentiel pour transmettre? Elle est considérée comme proche du Rav et peut-elle transmettre plus loin? Oui. Le rabbin avait des étudiants qu'il aimait, pour lesquels il était clair. Il les aimait. Une relation particulière comme ça. De Miller, il absorbait une force. Qui avait-il de particulier en lui? Dévoué.
1: Ken. Oui.
0: Le plaisir d'étudier la Torah, et de la Torah, tu veux faire sortir la lumière qui ramène vers le bien. Donc, le plaisir d'étudier la Torah, et que de la Torah, tu fais des efforts, tu essaies de faire sortir la lumière qui ramène vers le bien. Notre vie tourne autour de la leçon, c'est la base, c'est le cœur, c'est le point le plus, le sommet de notre journée. On étudie et beaucoup de sources, Rabash, Baal HaSulam, Pticha, les leçons du Rav, enregistrer les conversations comme maintenant. On a entendu un enregistrement du Rabash, toutes sortes de sources et chacun naturellement, développe une attitude et une autre envers différentes sources, ceux qui sont le plus proches d'une partie ou d'une autre. Et avec le temps, les années, la leçon devient un lieu de travail. Ce n'est pas quelque chose qui se fait comme ça, mais on se prépare toute la journée. Une préparation à la leçon, la préparation avant, et les rencontres qu'on a, le Zoom, et tout ce qu'on fait, finalement, tout s'accumule à ce point où la dizaine est là, autour des sources, avec le Rav, avec les amis, et essaye d'attirer la lumière qui ramène vers le bien. Là, on voudrait voir comment vraiment le faire entièrement. C'est-à-dire, on va faire un atelier. On sait bien que chacun des amis se sent plus proche d'une partie ou d'une autre, à des moments différents, et des situations que chacun traverse. Comment, en dizaine, chacun, dans sa dizaine, peut aider les autres à attirer la lumière qui ramène vers le bien, sans rapport à un plaisir ou que je n'ai pas, encore une fois. Comment, dans notre dizaine, on peut s'entraider à attirer la lumière qui ramène vers le bien, sans rapport avec le plaisir du contenu même. D'accord, atelier actif, 5 minutes. Comme dit Avio, avec le temps, la leçon devient un lieu de travail. Et comme on a entendu, ça doit nous faire plaisir. C'est un élément très important.

0: Viens travailler, plaisir ou pas. Le libre choix que l'homme, c'est-à-dire que l'homme doit chercher l'environnement qui le pousse à s'approcher, chercher cette lumière, l'équivalence de forme. Plus on en parle et plus on fait des activités autour et qu'on se rappelle et qu'on donne exemple, on est une société les uns pour les autres, un environnement qui pousse à avancer. Comment aider? Parler de l'importance, comme maintenant, l'importance de la leçon. Tu dois être là pour recevoir la force de travailler toute la journée. Et ensuite, tu continues à te préparer pour la leçon suivante. Et il faut vraiment se rappeler que c'est comme tu as dit, Léon, c'est notre travail. Toujours prier, peu importe si une partie que tu aimes plus ou moins, tu travailles au-dessus. En principe, tu ne dois pas dépendre de ta situation, mais prier. Comment s'aider les uns les autres à retirer la lumière qui ramène vers le bien au-delà des plaisirs qu'on retire de l'étude? Revoir les principes, comment attirer la lumière qui ramène vers le bien. Qu'est-ce que je demande de cette étude, premièrement? La récompense que je exige, selon le Baal HaSulam, c'est la foi que je veux recevoir, que le Créateur est bon et bienveillant. Et autre chose, c'est un travail pour me connecter, découvrir ce qui s'oppose à cette liaison. Et ça attire beaucoup de lumière, simplement. On peut attirer des lumières environnantes de façon calme, mais s'il n'y a pas cette pression pour l'union entre nous, on attire de la lumière, mais on continue. Là, il faudrait ressentir une pression de toute la dizaine pour que ces lumières deviennent une lumière qui ramène vers le bien. Pendant la leçon, on peut corriger grâce à la lumière qui ramène vers le bien, et notre intention pendant la leçon doit être uniquement envers la force qui corrige. Et ce qu'on fait tout au long de la journée, c'est sert de préparation à la leçon. C'est comme ça qu'on peut s'aider. En gros, c'est comme participer, je dirais, essayer d'apprécier, de participer émotionnellement avec les amis. Et en fin de compte, remercier, prier et demander. Ça peut aussi aider de ressentir qu'on est responsable, notre responsabilité envers les amis. Penser à n'importe quoi, même si ça ne m'intéresse pas vraiment, c'est peut-être bien, ça me permet de vraiment prier, ne pas fuir. Même au contraire, je dirais que c'est une opportunité de penser aux amis et de prier. Bien, les amis, on participe, on a beaucoup de d'enregistrements avec le Rav il y a quelques années, ou il y a 20 ans, même plus. Des fois, on entend, ce n'est pas que le Rav fait des commentaires sur les articles, mais il peut prendre selon la situation. Je me souviens d'une partie de ces leçons comme si c'était hier. Donc, le Rav peut répondre à des questions vis-à-vis de ce qui s'est passé à cette période. À ce moment-là, des fois, des amis, on peut, avec la caméra, voir la salle d'étude et qu'on ne connaît presque personne. Enfin, je veux dire que la plupart ont déjà quitté. Des fois, on entend quelqu'un qui est un peu malin, comme ça, avec ses questions, et le Rav continue à répondre. Cette personne, ça fait des années qu'elle n'est plus là. Naturellement, on dit, mais pourquoi, quel est le rapport entre cette leçon et ma vie maintenant? C'était il y a 20 ans, selon la situation. Très bien, ce qui s'est passé à cette période, c'est très important. Mais les amis qui posent ces questions, peut-être qu'on ne les respecte pas vraiment. Le Rav, d'accord, mais... Alors, la question qu'on voudrait clarifier, c'est vis-à-vis de notre attitude envers l'étude des leçons enregistrées du Rav. Ça peut être il y a 6 mois ou il y a 25 ans. Comment maintenir une correcte attitude envers les leçons enregistrées, même si on a des résistances, des doutes, des critiques? Comment maintenir une correcte attitude envers les leçons enregistrées malgré les questions, positions, résistances? 4 minutes. Des résistances et des doutes, on peut en avoir même quand les cours sont avec Rav en direct. Ça n'a aucun rapport avec l'enregistrement, mais ça dépend de ce que l'homme ressent vis-à-vis du but. Et donc il faut toujours corriger l'attitude. L'épaisseur se révèle, on doit corriger justement. Toujours, une leçon du Rav, peu importe de quelle date, on peut ressentir là, c'est très grand. Enfin bref, c'est actuellement la situation. Et c'est là qu'il faut travailler. Et ce n'est pas une mauvaise chose. Il y a des personnes qui n'ont rien. Et nous, on a énormément. Chaque jour, on fait un résumé de la leçon. Chaque ami ajoute. Et tu peux entendre à quel point c'est... Ça touche maintenant là. Enfin, on vient d'étudier là des principes qu'on doit travailler avec maintenant dans la dizaine et en général.
1: Ken,
0: on peut toujours être impressionné de ce point. Et pour le Rav, ça n'a pas d'importance. Il est très sérieux, il sait. Quand il faut dire à un ami d'arrêter, il le fait. Enfin, pour moi, les enregistrements, ça m'intéresse moins que depuis quand ça, quelle est la date et qui pose des questions et s'ils sont là ou pas. Mais surtout, je vois l'attitude du Rav. Pour moi, c'est cette expérience, cette sensation d'importance que le Rav donne à toutes ces questions. N'ignore pas et n'oublie, ne laisse pas, il ne laisse aucun ami sans réponse. Et on veut être comme le Rav. Chaque mot, le Rav nous dit, ou comme le Rabash, le Bala Sulam, c'est une source. Et les questions des amis, même s'ils ont quitté, ont investi ce qu'ils ont pu, ont posé des questions. Pas de problème. Je suis vraiment impressionné, vous me dites le son enregistré. Je ressens que ça complète les années que je n'étais pas là. Je reçois des définitions et des explications. Quand je suis arrivé, c'était évident, on ne posait pas de telles questions. Pourquoi? Mais, et là, le Rav donne tellement de détails, pourquoi et comment les choses sont construites dans la société. Tout cela était, disons, la vision, les mêmes lignes. Les amis, on va voir un clip du Rav de la question qu'on vous a posée. Si vous êtes dans un cours enregistré, vous êtes en lien avec moi. Et alors, dans la mesure où vous voulez être en lien et absorber de moi ce que je dis, il n'y a pas dans la spiritualité de passé, présent, futur, alors tu te trouves dans le même état que celui que je veux te transmettre. Bien sûr, tu entends le cours, tu la lumière que soi-disant vient par moi vers toi et tu ne la reçois pas tellement. Et tu reçois du cours un certain pourcentage très petit. Si tu es dans un enregistrement répété, il semble que, un enregistrement, c'est pas un homme vivant, ils ne comprennent pas ce qui se passe et comment passent les effets dans la spiritualité. Il leur semble que c'est déjà passé, c'est passé. Ça n'a pas vraiment de force. On peut les comprendre car ils sont liés à la corporalité. Dans la corporalité, une copie, c'est pas l'original. C'est comme le Hari a dit à son élève, Yitzhak Cohen, oui. Le Hari a dit, si vous vous connectez et que vous êtes dans mes cours comme je vous ai enseigné, alors je viendrai, j'enseignerai. Il sera qu'il dit, mais comment tu peux venir enseigner? Tu vas mourir maintenant. Il lui dit, tu n'as pas affaire aux choses cachées. Il mourut. Les gens qui n'ont pas de lien avec la spiritualité, mais dont l'orgueil apparemment leur cache les yeux, ils pensent qu'il vaut mieux un chat vivant qu'un roi mort. Et c'est ainsi qu'ils pensent. Mais bon, que puis-je te dire, ils pensent ainsi. Notre monde vraiment a besoin de gens qui peuvent tout le temps apporter une forme extérieure, nouvelle. Mais dans la spiritualité, je vais te dire, je ne bouge pas des écrits du Rabash et de Baal HaSulam. Je ne bouge pas d'eux. C'est tout. Et tout le temps, j'en sors de plus en plus de perles. Si vous vérifiez les cours que nous avons passés, vous verrez combien il y a là encore pour de nombreuses années, ce dont vous avez besoin, et que vous n'avez pas entendu. Je n'avais pas entendu, comme nous lisons et nous voyons. Il y a ici quelque chose que je n'avais pas vu avant. Et ces gens qui pensent qu'on peut apprendre un ami d'un ami, eux simplement, que puis-je te dire, j'ai de la peine pour leur avenir. Ils ne comprennent pas encore que tout dépend uniquement de faire grandir la hauteur de l'enseignant, car selon cela, il reçoit, selon de cela dépend cette illumination qu'il reçoit dans. Une illumination qui reçoivent d'en haut. Le Rav est celui qui nous transmet ces illuminations d'en haut. Et la question, c'est comment nous nous préparons à recevoir ces lumières de Rav. Atelier. Quelle préparation nous devons faire pour entendre correctement le Rav? 4 minutes. Je pense qu'on doit voir notre attitude envers la leçon. Si je critique, ça me convient pas. Et beaucoup de questions qu'ils ont posées à cette période, je pense, touchent vraiment la dizaine, énormément. Et c'est éternel. Si des fois on s'embrouille là et on dit « Ah, je peux contrôler, ça ne va pas. » On doit s'aider les uns les autres à comprendre que la leçon, c'est là qu'on attire la lumière, qu'on ramène vers le bien, et tout le reste, c'est qu'une préparation à la leçon. Donc, si on se prépare, mais la leçon, on ne lui donne pas d'importance, alors à quoi ça sert? Qu'est-ce qu'on fait finalement? Ces efforts. Donc, dans la dizaine, on doit se soutenir et avoir une correcte attitude. Oui, et je ressens, quand j'entends les enregistrements, je ressens la vérité et le Rav d'une façon tellement claire que j'arrive à comprendre. C'est comme un grand prix pour moi. Et je me demande, mais j'arrive à la conclusion, en fait, que la vérité, c'est toujours vrai. Ça vient de la racine et c'est vrai pour la branche. Là, il me semble que les enregistrements sont beaucoup plus clairs pour moi que les leçons des dernières années. C'est un festin. Au début, on a parlé des plaisirs, des leçons. Moi, j'attire beaucoup de plaisir quand il y a des leçons. Enfin, il y avait des leçons très très fortes où le Rav donnait des conseils, des exercices pratiques, ce qu'il faut faire, qu'on pouvait travailler avec toute la journée. Donc, ça nous prépare et on attend d'entendre les conseils du Rav, d'attirer la lumière et continuer jour après jour. Je pense que c'est la direction qui peut nous maintenir vers la spiritualité. Je sens que le Rav construit un état spirituel comme un monde complet, un état spirituel, et c'est ce qu'il nous faut toute la journée, cette situation que le Rav nous a transmise. Et toute la journée, la dizaine doit plus ou moins maintenir cet état que le Rav a construit, travailler avec. Et ensuite, le soir, on peut clarifier les choses entre nous. Et après, continuer à se préparer pour le lendemain, l'état suivant. Donc, de cette façon, on vit toujours dans un circuit. Et l'état spirituel du Rav. Donc, il ne faut jamais s'en déconnecter, ni avant, ni après. J'ajouterai quelques mots, annuler sa tête et recevoir Bien, après avoir entendu le Rav, qui nous donne des précisions et le clip, en fait que tout est basé sur les articles du Rabash, les mêmes sources. Chaque jour, la leçon commence par une source, par un texte du Rabash, ou le samedi aussi, avec les enregistrements de Tess. On voudrait continuer à en parler en dizaines. Qu'est-ce que nous apportent les articles du Rabash qu'on lit ensemble? Comment ces articles, quel effet ça a sur notre dizaine? Comment ça nous développe? Atelier en dizaine, comment à travers la lecture des articles du Rabash, on avance, on progresse spirituellement. 4 minutes.
2: על אותו עיקרון, כמו שדיברנו עכשיו לגבי רב, פשוט פשוט להידבק.
3: La même chose comme nous parlions du Rav. Maintenant, juste adhérer au supérieur et ensuite tous ces états spirituels et c'est pour nous élever avec lui sur cet ascenseur.
1: מבחינתי, כאילו אין על המאמרים של רבש.
3: Pour moi, il n'y a rien, je crois, de plus que les articles de Rabash en termes d'études, de la proximité avec nous. Comment dire ça? C'est une porte si spéciale que les écrits de Rabash ont laissé pour nous, tellement précise, tellement qui nous dirige tellement vers l'amour des amis, vers le point, le seul point à partir duquel nous puissions sortir de ce monde et au monde supérieur. Et nous n'avons besoin de rien de plus que de laisser le Rabash nous laver. Plus on se douche avec le Rabash, le mieux c'est. Juste laisser le laver à mes yeux, il est parfait. Aussi, nous nous réjouissons d'habitude, dans le résumé, nous disons toujours autant que nos yeux sont ouverts aussi de la profonde sagesse du Rabash. Alors aussi, évidemment, la lumière qui réforme. Que si on est en prière, alors qu'est-ce qu'on veut de cela? Pour aussi se réjouir de cela, recevoir beaucoup de force, donner beaucoup de force aux amis, au monde entier.
4: Il
3: nous donne les principes, le diagnostic de notre propre situation et il nous dit aussi ce que nous sommes supposés faire. Et plus nous prenons les écrits du Rabash sérieusement, qu'on essaie de les implémenter, plus nous pouvons avancer. Plus nous comprenons qu'il parle de nous.
4: Et
3: c'est nous qui devrions faire ce qui est écrit dans les articles. Et plus nous serons en mesure de bénéficier de la lumière, de tout ce qu'il y a des écrits du Rabash. Oui, il y a une méthode spirituelle que nous devons recevoir de nos enseignants, une guidance quotidienne, aussi un contact avec la lumière. Et c'est ce qui a lieu aussi à travers le Rav et aussi à travers les articles de Rabash. Nous recevons la guidance pour la spiritualité, comment passer par tous les états, montée, descente, mauvais penchant, fois au-dessus de la raison, en prière, tout ça, c'est la proximité avec que nous devons ressentir et ce travail quotidien que nous devons faire et la nécessité de découvrir que ce qu'on doit faire demain, c'est, ça t'amène vers le cours et c'est là qu'on doit arriver. Donc c'est quelque chose d'intérieur qui te permettra de travailler pendant la journée.
5: כן, חברים, אנחנו עכשיו התחלנו ללמוד פתיחה וטס, ויש פה הרבה אתגרים בלימוד הזה.
3: Oui, les amis, maintenant nous avons commencé à étudier la פתיחה, et il y a beaucoup de défis dans l'étude de dans cette étude. כן,
5: ואנחנו רוצים לשמוע בקליפ מספר 2, דברי רב.
3: Oui, et nous voulons entendre le clip numéro 2, les mots du rab à ce sujet.
1: Il
3: semble que les écrits du Rabash, c'est comme cette psychologie spirituelle. Bah, la Soulam ou Rabash? Rabash. Les choses que nous n'apprécions pas encore. Nous pensons qu'une fois par semaine, des articles pour ces étudiants. Non. C'est tellement que sans lui, nous ne serions pas dans les articles du Baal HaSulam, nous ne nous y trouverions pas. Là, tu as la sagesse, la révélation, mais c'est académique, Baal HaSulam. Et Rabash, c'est vraiment comme un père qui s'occupe de toi, qui te donne de telles distinctions, de telles histoires, ce qui n'a jamais existé. Est-ce qu'il est possible que ce soit une cinquième langue? Non, non, non, ce n'est pas une langue, ce n'est certainement pas une cinquième langue. Quand j'ai dit au Rabash, comment fais-tu cela? Il n'y a jamais eu une telle chose. Il a dit, tais-toi. C'est ainsi qu'il a réagi. Nous ne l'avons pas encore découvert. Nous commençons à comprendre que ces articles ne te donnent pas simplement une explication, mais ils te construisent. Ils construisent vraiment l'homme. Oui, ils construisent vraiment l'homme, et donc nous avons commencé à étudier Tess et la préface, Pticha, et il est clair pour nous que nous parlons d'une langue ici que nous ne connaissons pas tellement. De l'expérience, bon, il y a des gens qui vraiment se connectent à cette langue, à ces termes, et d'autres qui vraiment en souffrent, et d'autres au milieu. Certains aiment étudier et comprendre, et d'autres peuvent rester assis et prier alors que nous lisons, et donc nous devons combiner ces choses. Et c'est pourquoi aussi nous sommes dans une attaque, que chaque personne, au cours de ces années, passe par des états, et je peux dire sur moi-même. Pour moi, cette langue, c'était vraiment difficile et ces termes, mais avec le temps qui passe, tu commences à t'en réjouir. Et donc, d'un côté, nous devons essayer de faire les efforts pour de comprendre ces termes. On ne peut pas simplement s'asseoir et prier tout le temps. Ce n'est pas du chinois. C'est quand même le Baal HaSulam qui a écrit ça en hébreu. Et nous devons étudier ces termes. Et même, il y a des recommandations que peut-être les réécouter pendant la journée. Parce que tu l'absorbes différemment. Et donc ça, c'est d'un côté. D'un autre côté, ça doit aussi être clair que si nous ne le ressentirons pas, alors là non plus rien n'arrivera. Donc faisons un atelier. Comment pouvons-nous continuer à nous concentrer pour attirer la lumière et non pas nous focaliser sur comprendre ou ne pas comprendre ce que nous étudions? Donc s'il vous plaît, 5 minutes.
6: Bien,
3: cela semble très difficile pour moi d'essayer de comprendre un article de Rabash sans essayer de le comprendre. C'est comme l'ishma sans la lumière, c'est l'essence de la prière. Je ne pense qu'on ne peut pas que la demander. On a besoin d'un support, d'une alerte, de la vigilance. la protection des amis, c'est vraiment l'ishma. Oui, spécifiquement maintenant, dans le temps où nous voyons, où nous regardons les cours de Pticha, le Rav a beaucoup parlé de l'intention et comment organiser la compréhension, ton intention, que tout d'abord tu dois être dans l'intention et ensuite ajouter la compréhension dedans. Et si tu tombes de ça, tu dois revenir à l'intention. Tout d'abord, et c'est comme ça, c'est le travail, c'est la méthode du travail que nous devons connecter l'intention et la compréhension.
2: Oui,
3: comme on dit Moshi, juste rester assis et prier, c'est pas non plus idéal. Alors pourquoi est-ce que c'est aussi difficile? Parce que il n'y a rien de tel dans le monde qu'on puisse... Il n'y a pas d'autre forme d'étude comme celle-là, parce que ce que nous apprenons, d'un côté, vraiment, ça existe, c'est une réalité qui existe, et des lois qui existent, et ce sont des processus qui ont lieu dans la réalité, mais nous n'avons pas l'essence pour les percevoir, et donc, de la façon dont nous étudions, dont nous sommes instruits, nous commençons à développer ce sens. Il n'y a rien de tel dans la spiritualité. Et c'est la raison pour laquelle, même après de nombreuses années, ça reste difficile. Mais alors que les kabbalistes nous guident, nous devons l'étudier et dans le même temps prier. Étudier pour recevoir une correction. Et donc, comme nous le faisons maintenant, nous devons constamment nous remettre à jour et nous rappeler sur la bonne direction. J'ai une impopulaire opinion. Je pense que la préface n'est pas difficile. C'est soit tu l'étudies, soit tu étudies les termes, soit non. Mais c'est comme nous disons sur le plan de l'étude concernant la lumière qui réforme, la question est différente déjà. La question, c'est qu'est-ce que je veux recevoir du cours maintenant? Qu'est-ce que je veux atteindre de cette lecture, de l'étude, comme nous disons? Et là aussi, c'est l'influence de l'environnement. Comment nous nous aidons les uns les autres, prions les uns les autres, que nous soyons ensemble comme un homme dans un cœur qui attire la lumière qui réforme. Il y a une grande façon d'adhérer au Rav. Et je me souviens, il y avait des années où toutes les quelques minutes, il nous rappelait de l'intention. Alors qu'on étudiait Thèse et la préface, il ne nous laissait pas nous endormir. Et nous devons rechercher comment, qu'est-ce que nous faisons les uns pour les autres, la façon de ce que lui a fait pour nous, comment est-ce qu'il nous surveillait, surveillait la dizaine, surveillait tout le groupe, pour que la concentration... Que le but soit focalisé sur l'attraction de la lumière et pas sur autre chose. Oui, je pense aussi que la prière est la première chose. Ce qu'on ajoute, c'est ce qu'on comprend plus ou moins. Ça, c'est un ajout. Mais c'est pas l'opposé. Comme en diffusion ou si tu travailles en cuisine, d'abord tu dois faire le travail et ensuite essayer d'y ajouter l'intention. Et là, c'est l'opposé. Voilà ce que j'en pense. Ça dépend entièrement du désir, de combien pendant l'étude nous voulons comprendre et atteindre ce qu'a atteint le Baal HaSulam. C'est une question de... Oui, donc peut-être que maintenant nous allons regarder le clip numéro 5 et ensuite nous passerons à l'Assemblée. La chose principale, c'est que maintenant je vous examine les hommes comme les femmes sur la manière dont vous saisirez cette étude correctement, c'est-à-dire que nous étudions comment nous connecter entre nous pour inviter l'action de la lumière qui ramène vers le bien, et que cette lumière nous connecte entre nous sous une forme spirituelle, pour que le Créateur se révèle entre nous. C'est en fait ce dont nous avons besoin. Où est ici notre action correcte pour que la lumière nous révèle comme un et se révèle en nous comme un seul récepteur unique? Alors ici, nous devons essayer de parvenir à cela, de nous rapprocher du concept de un Echad. Si nous faisons cela dans l'étude de Tess, nous réussirons. Sinon, il n'y a rien à faire. Tout dépend de nous. C'est pourquoi cela ne s'appelle pas étudier la sagesse de la Kabbale comme étudier la physique ou quelque chose comme ça. L'étude signifie que nous aspirons à nous connecter à travers l'étude pendant que nous étudions, comme il est écrit, même si l'on ne sait pas ce qu'on étudie, mais on aspire à atteindre cet état spirituel. Alors nous attirons la lumière qui ramène vers le bien. Elle nous change. Et alors nous comprenons à partir de notre changement comment nous nous rapprochons de l'atteinte du Créateur. J'espère beaucoup que nous recevrons correctement cela. Et c'est l'essentiel. Que nous le recevrons correctement. Alors le Rav nous a dit cela, et maintenant, les amis, nous voulons entendre une autre face de la bonne attitude envers l'étude sur le cours du Rav éternel, notre maître. Il est notre connexion au monde spirituel. Nous avons entendu comment nous relier au Rabash et aux études de Tess. Maintenant, pour nous, c'est important d'entendre des recommandations de dizaines d'amis. Comment pouvons-nous maintenir le contact avec les sources pendant toute la journée? Parce que nous sommes dans un cours, nous essayons chacun d'être au cours du matin et de pratiquer physiquement ou virtuellement. Et quiconque l'entend probablement pendant la journée, mais nous avons beaucoup de temps pendant la journée. Où il n'y a pas de nécessité quand une personne est au travail ou quelque chose de nécessaire. Alors comment maintenons-nous le contact avec les sources pendant la journée? Comment le faire personnellement et comment le faire dans les dizaines? Et donc, ouvrons cela pour l'Assemblée ici et nous serons heureux de voir des points d'interrogation sur le système Arvout et de voir les mains se lever. Comment maintenir le contact avec les sources pendant la journée? S'il vous plaît.
6: French 3, Rishonim, Bakasha.
3: Oui, merci beaucoup, les amis. Nous avons un conseil. Alors, des bookmarks, des marque-pages partout sur Kabbalah Media, dans les chats des dizaines, dans ta voiture, partout. Créer ces marque-pages. Et quand tu arrives là, simplement allumer le cours et écouter. Kabiu. Bonjour les amis. Une chose que nous faisons dans notre groupe WhatsApp, c'est que nous traduisons les cours, la transcription en anglais, et un ami d'habitude prend une partie du cours qui résonnait en lui et il partage cette brève partie du cours et il maintient cela. Merci.
6: Tbilisi.
3: Merci, merveilleux conseil. Tbilisi.
7: Да, мы тоже так подумали, что тут говорить.
3: Oui, nous aussi avons pensé à quelque chose comme ça.
7: Это, конечно, не мешки грузить. А вот находиться в объединении.
3: Nous pouvons apporter toutes sortes d'extraits, de citations.
7: Сердцем люблю или
3: ненавижу. Nous ne devrions pas apesantir les amis, mais constamment mesurer combien est-ce que j'aime les amis ou bien est-ce que comment est-ce que je déteste tout le monde. Ce travail sur la connexion. Par cela, nous pouvons apporter de la joie au Créateur, comme vous savez.
8: Доброго ранку. Ну, ми дуже вдячні за ті завдання, за ранкові підготовку семінарів, які готуються на день.
3: Oui, nous vous remercions vraiment pour ces exercices.
8: Відпрацювати весь урок.
3: Ce que nous faisons à la fin du cours du matin. Ou les tâches pendant la journée, des choses que nous résumons à la fin du cours pour nous souvenir des points importants du cours. Et adhérer au cours pour que nous fassions toujours les tâches que vous nous donnez et les, dans les parties sociales. Ok, ma question c'est, comme nous en avons parlé, il y a ceux qui trouvent difficile de lire et de comprendre le Baal HaSulam. Alors, est-ce que je fais du mal à l'avancement spirituel des amis dans la dizaine si je ne ressens pas ni comprends pas ces articles? Est-ce que je leur fais du mal? C'est ça la question. Pourquoi est-ce que tu devrais leur faire du mal en cela? Pourquoi? Je ne comprends pas. Tu as l'intention de faire du mal aux amis? Je suis sûr que non. Alors comment leur ferais-tu du dommage? En ne comprenant pas, en ne ressentant pas, c'est ça que tu veux dire? Réponse de l'ami. Oui, c'est parce que par le ressenti, on ressent... On construit la spiritualité, mais si je ne comprends pas la langue, alors peut-être que je fais du mal à leur connexion. Oren, leur connexion, c'est... Ce sont des aspirations pour la divinité. Et si tu aides en cela, il est certain que tu ne feras pas de mal. Merci. Oui, il y a toutes sortes de moyens, mais à la fin, nous devrions développer la route pour que je puisse me connecter à mes amis, au désir intérieur dans les cœurs, avec les sources. Merci aussi. Il y a d'autres...
9: Shaul.
3: Nous vivons dans ce monde et la meilleure chose, c'est les réunions de dizaines. Il faut faire de grands efforts pour y être présent dans ces réunions. Si nous lisons des sources, que nous parlons, rentrer dans ce champ, ça nous apporte toujours le « mais nous le ressentons ». Merci, Ventura. Je pense que nous, quand nous sortons du cours, ça c'est l'endroit où nous pouvons ressentir et ce que nous ne pouvons pas. Et ça aussi c'est nécessaire. Mais le plus important, c'est que pendant le cours, quand nous avons les conditions idéales, nous avons le but, nous avons le groupe et les livres, et donc chacun doit ressentir ce qu'il doit ajouter pendant le cours. Et il y a toujours à ajouter. Comment il se relie au cours. Comme étant nécessaire. Parce que tout dépend du temps du cours.
6: Il y a un microphone, bon, tu te lèves le microphone.
10: Il y a deux choses que... דבר אחד בזמנו זה כמה פעמים האמת שרב המליץ להגיד
3: il y a deux choses, c'est que l'une, c'est que quand le Rav a recommandé
10: למושגים שבעל סולם אסף בשבילנו עבורנו
3: même pendant la journée, vous avez dit de lire les termes que le Baal HaSulam a expliqué pour nous et donc j'ai pris ce fichier de test des questions et réponses, c'est selon ABC. Ce qu'il y a de plus populaire là-bas. Donc nous pouvons même en faire un petit livret, et ça vraiment, ça aide. La deuxième chose, c'est que je pose juste une question, que graduellement, avec ces grands cours, on peut même exprimer à quel point ils ont de la valeur, les cours du Rabash et du Baal HaSulam. Et comme aujourd'hui aussi, le cours avec les

0: Mais,
1: et donc,
0: nous trouvons ne pas utiliser les livres de Tess et de Pticha. Quand les amis viennent et qu'ils expliquent, donc ça c'était un cours précédent, ils sont enregistrés, c'est des choses super, mais c'est aussi difficile d'établir un temps pour tout faire. Mais je pense que nous utilisons moins les textes de Tess, de travailler ensemble devant le texte. Et tous les manques pour les désigner dans cette direction, donc pour trouver une façon de le faire. Merci. Merci Sacha, c'était bon de finir avec une question. Et maintenant, je voudrais poser une autre question. Nous nous souvenons à nouveau ce que nous savons toujours, que les sources sont des sources de la lumière environnante, et c'est ça qui nous corrige. Et moi, je me suis souvent demandé à la fin du jour, est-ce que j'utilise tout mon temps libre pendant le jour pour être exposé aux sources, ou bien peut-être que je l'utilise pour d'autres choses qui sont plus attirantes pour le moment. Et si le jour suivant, je le connecté aux sources de toutes les astuces qu'on a reçues ici, les amis, alors peut-être que par cela, nous nous rapprocherons de notre but qui est vraiment très très proche. Donc merci beaucoup à tous les amis qui ont participé, qui ont partagé, et qui prennent part. Alors puissions-nous ne pas oublier la lumière qui réforme et finir avec une annonce. Oui, chers amis, donc nous sommes heureux de vous inviter. Le programme de stage, c'est pour les amis du monde, donc c'est une opportunité spéciale, quiconque est en Israël aussi à Petah Tikva, en dehors de Petah Tikva, et de venir en Israël, mais ce n'est pas juste de venir ici, c'est vraiment se connecter, parce que par la lumière de la société, pour absorber l'esprit des amis, faire partie d'activités, dans des réunions de dizaines, aussi des explications, des repas, des yeshivat ravirim. Vous serez des invités dans des familles qui connaissent le groupe en Israël. Vous viendrez travailler, apprendre sur les différents départements. Qu'est-ce qu'ils font? Pourquoi ils le font? Vous prendrez part à tout ce processus. Donc, c'est très profond et authentique. Une expérience de Bnei Baruch de façon la plus proche et pas simplement pendant le congrès.

0: חברים יקרים, בחלק הראשון נלמד שיעור של הרב מתאריך החמישי לשיעור.
1: Chers amis, dans la première partie du cours,
0: השיעור מבוסס על מאמר מהו ריח בגדיו בעבודה.
1: Nous allons entrer dans un cours avec le Rav du 5 février 2002. Nous sommes avec un article du Rabash, volume 2. Que signifie le parfum de ses vêtements dans le travail? Que signifie le parfum de ses vêtements dans le travail? 34 minutes pour cela. Les écrits du Rabash, volume 2, que signifie le parfum de ses vêtements dans le travail? Dans le traité Sanhedrin, Rabbi Zira a dit à propos du verset, « Il sentit le parfum de ses vêtements et le bénit. » Il dit, « Voici, le parfum de mon fils est comme le parfum d'un champ que le Créateur a béni. » Toldot. Le parfum de ses vêtements ne lit pas « ses vêtements », mais « ses traîtres ». Pas « Begadav », mais « Bogdav ». Car même parmi les traîtres d'Israël, il y a du parfum. Il faut comprendre les mots de Rabbi Zira. Quel lien y a-t-il entre les vêtements et les traîtres? En effet, vêtements signifient des habits dans lesquels l'homme se revêt, c'est-à-dire qu'il y a un lien entre les vêtements et l'homme, ce qui est une bonne chose pour l'homme lorsqu'il a des vêtements. Mais traître, c'est tout le contraire, car l'homme trahit quelqu'un, c'est une mauvaise chose pour lui, c'est-à-dire que l'homme se sent mal dans l'état où il se trouve, au point qu'il veut sortir de cet état, et il n'a pas d'autre choix que de trahir celui qu'il a mis dans cet état dans lequel il se trouve. Alors, comment Rabbi Zira interprète-t-il ce qui est écrit, ses vêtements, comme signifiant ses traîtres? Il est connu que l'ordre du travail est que l'homme doit se corriger et entrer dans la sainteté, car l'homme est né avec le mauvais penchant qui vient à l'homme dès le jour de sa naissance, et il est déjà présent en l'homme. Comme le dit le Zohar, Vayevev Vayeshev, dès que l'homme sort à l'ère du monde, aussitôt le mauvais penchant vient s'associer à lui. Comme nous l'avons appris, il est écrit « Le péché est tapis à la porte, car alors le mauvais penchant s'associe à lui. » Là-bas, l'être 6, il est dit « Un roi vieux, c'est le mauvais penchant qui, depuis qu'il existe, n'est jamais sorti de son impureté. Et il est insensé, car toutes ses voies mènent au mal. » Et il va et égare les hommes. Et il est connu que l'ordre du travail se divise en travail du collectif, c'est-à-dire ce que tout le collectif est capable de faire et travail de l'individu. Je reprends la phrase. Et il est connu que l'ordre du travail se divise en travail du collectif, c'est-à-dire que tout le collectif est capable de faire, et travail de l'individu, c'est-à-dire ce que tout le collectif n'est pas capable de faire. Cela s'exprime dans les termes lishma et lo lishma, c'est-à-dire travailler en vue de donner, ce travail appartient précisément à l'individu, travail que le collectif. Tandis que le travail en vue de recevoir une récompense, ce travail, même le collectif est capable de le faire. Comme le dit le Rambam, et voici ses mots, c'est pourquoi quand on enseigne aux petits, aux femmes et à la majorité du peuple, on ne leur enseigne que à travailler par crainte et pour recevoir une récompense, jusqu'à ce que leurs connaissances grandissent et qu'ils deviennent plus sages. Alors on leur révèle ce secret petit à petit, Rambam. C'est pourquoi, lorsque l'homme veut marcher sur la voie de l'individu, c'est-à-dire tout faire en vue de donner, alors le mauvais penchant appelé désir de recevoir, qui veille à son propre intérêt, n'est capable de travailler que en vue de recevoir une récompense. Et puisque l'homme veut travailler pour le ciel, alors le mauvais penchant s'oppose à ce travail, car cela va à l'encontre de la nature avec laquelle il est né. C'est pourquoi ici commence le travail de l'homme, dans une guerre difficile, car l'homme dit à son corps, lorsque le corps lui demande Pour quelle raison accomplis-tu la Torah et les mitzvot? Quand retireras-tu? Alors, l'homme lui répond, que nos sages ont dit, le Créateur a dit, j'ai créé le mauvais penchant, j'ai créé la Torah comme remède. C'est pourquoi, puisque je n'ai pas la force de t'annuler, alors, grâce au fait que je m'engagerai dans la Torah, j'aurai la force de t'annuler et de te faire passer de la royauté sur moi. Comme il est écrit, tu es un roi vieux et insensé. C'est pourquoi je veux te retirer de ta domination, toi qui règnes sur moi, et j'accepterai sur moi la domination du roi des rois, le Créateur. Et bien sûr, que doit faire le mauvais penchant, appelé désir de recevoir pour soi-même? Il n'a pas d'autre conseil que de le déranger de toutes ses forces. Cependant, il est dans la nature du monde que l'homme ne donne pas d'effort pour obtenir une chose s'il peut l'obtenir facilement. C'est pourquoi, lorsque l'homme commence à travailler et qu'il fournit un petit effort pour sortir de sa domination, il est certain que le corps n'a pas besoin de s'opposer à l'homme de toutes ses forces, mais le mal en l'homme se révèle chaque fois avec une plus grande force. Et cela dépend du travail de l'homme, c'est-à-dire que l'ordre du travail est équilibré afin qu'il ait le choix de choisir le bien et de rejeter le mal. Et cela est, selon ce qu'ont dit nos sages, que l'homme se voit toujours comme moitié coupable et moitié méritant. S'il accomplit une mitzvah, heureux est-il, il

évalue. Mais la réponse est, comme il a été dit plus haut, que si le mal en l'homme voit que l'homme a prévalu sur lui, alors le mal utilise plus de force, c'est-à-dire qu'il lui apporte des arguments justes, qu'il ne vaut pas la peine de travailler pour le bénéfice du Créateur, et il lui fait goûter le goût de la poussière au moment où il veut faire quelque chose en vue de donner. Et il lui donne un goût plus grand dans le travail pour son propre bénéfice. C'est-à-dire qu'à chaque fois, il lui donne un plaisir plus grand dans le bénéfice pour soi-même. Autrement dit, jamais il n'avait pensé qu'il y avait un plaisir aussi grand dans le bénéfice pour soi-même, et cela pour la raison mentionnée ci-dessus, car puisqu'il donne plus de surmontement, il s'avère qu'il a fait pencher la balance du côté du mérite. C'est pourquoi il est obligé de lui donner plus de mal afin qu'il ait le choix. C'est-à-dire, cela ne veut pas dire qu'il lui donne plus de mauvaises actions, mais cela signifie qu'il lui donne plus de plaisir dans le bénéfice pour soi-même, à tel point qu'il est difficile de se séparer du bénéfice pour soi-même et de travailler en vue de donner. Et cela s'appelle que l'homme reçoit de grandes descentes. C'est-à-dire qu'au moment où le mal se révèle à lui avec une plus grande force et qu'il est difficile de le surmonter, alors l'homme en vient parfois à douter des premiers. C'est-à-dire qu'il voit qu'il a donné en vain du travail et des efforts, et en réalité il est impossible de sortir de la domination du mal. Si c'est ainsi, il regrette d'avoir donné ses forces en vain. Il s'ensuit qu'au moment de la descente, il trahit le travail envers le Créateur. Et ensuite, lorsque le Créateur lui donne un éveil d'en haut, encore une fois il monte dans le degré de la spiritualité et il pense « Maintenant, il sera déjà dans un état de sainteté ». Mais ensuite, encore une fois, le mal se révèle à lui, avec une force encore plus grande, et il reçoit de nouveau une descente, comme auparavant, et il pense chaque fois la même chose, c'est-à-dire qu'à chaque fois il en vient à des trahisons dans le travail. Il en résulte selon cela que tout celui qui est plus grand que son ami, son mauvais penchant est plus grand que lui. Car sinon, il n'aurait pas de choix. C'est pourquoi il en ressort que celui qui est plus grand a plus de trahison dans le travail, tandis que celui qui n'a pas la force de surmonter de toute façon le mal n'a pas besoin de lui montrer toute sa force, ce qu'il possède. C'est pourquoi la question se pose. S'il a commis une transgression, malheur à lui d'avoir fait pencher lui-même du côté de la culpabilité. Or, le mal a déjà fait pencher. Et comment peut-il ensuite faire un choix? Et la réponse est, selon ce qu'ont dit nos sages, il a transgressé et répété, cela lui devient comme permis. C'est-à-dire qu'il ne ressent pas la force du mal qu'il y a dans la transgression, et de toute façon, il n'a pas besoin d'un surcroît de surmontement. Mais avec un peu de surmontement sur le mal, il peut choisir le bien et rejeter le petit mal qu'il y a en lui. Tandis que celui qui est grand, cet homme a beaucoup de montées et beaucoup de descentes, comme il a été dit plus haut. C'est-à-dire que de nombreuses fois, il trahit le travail de donner, comme l'argument des explorateurs qui ont parlé en mal du pays d'Israël, qui est l'aspect de la royauté des cieux. C'est-à-dire, celui qui accepte sur lui la royauté, non pas pour son propre intérêt, ce qui est appelé l'aspect de la terre, mais pour l'aspect des cieux, c'est-à-dire l'homme veut accepter sur lui le joug de la Torah et des mitzvot afin de donner satisfaction à son Créateur, alors les explorateurs ont parlé à ce sujet en mal, comme il est écrit dans le Zohar, et voici ces mots, et ils revinrent de l'exploration du pays. Et ils revinrent, c'est-à-dire qu'ils sont revenus du côté du mal et sont revenus du chemin de la vérité. Ils ont dit, qu'en avons-nous retiré? Jusqu'à aujourd'hui, nous n'avons pas vu de bien dans le monde. Nous avons peiné dans la Torah et la maison est vide. Et qui méritera ce monde-là et qui y rentrera? Il aurait mieux valu que nous ne soyons pas donnés, tant de peine. Et nous avons étudié afin de connaître la part de ce monde-là. Et il est bon, ce monde inférieur, comme nous l'avons su dans la Torah. Mais qui peut y mériter ?

0: Cependant, il faut comprendre l'argument des explorateurs. En effet, ils ont dit ce qu'ils ressentaient, car au moment où l'homme arrive à un état de descente, il ne dit pas de mensonge, mais ce qu'il ressent, il le dit. C'est pourquoi, au moment de l'ascension, il veut s'annuler devant le Créateur comme une bougie devant une torche, car il ressent que de cela lui viendra le bien. Et inversement, au moment de la descente, il voit que tout ce que le désir de recevoir affirme, c'est lui qui a raison. Si c'est ainsi, que signifie ce que dit l'Écriture, comme il est écrit, et ils firent un mauvais rapport sur le pays. Mais, selon ce qu'a dit mon père et maître, la réponse est qu'ils devaient croire. Puisque le Créateur avait promis au peuple d'Israël de leur donner la terre d'Israël, qui est une terre où coule le lait et le miel, assurément le Créateur la leur donnerait. Et la situation qu'ils ont vue, comme il a été dit plus haut, ils devraient croire que d'en haut leur était venue cette révélation du mal, comme il a été dit plus haut, la révélation du mal qui se trouve dans l'homme du côté de la nature, et il n'est pas en la main de l'homme de sortir de la domination du mal et de mériter l'aspect de Dvekut avec le Créateur, mais seulement le Créateur lui-même. Ils devaient croire que le Créateur leur donnerait une seconde nature, qui est le désir de donner. Et par cela, ils recevraient tout le bien et le plaisir, appelé une terre où coule le lait et le miel. Alors, lorsque les kelim de don seront en leur possession, alors le tsimtsum et la dissimulation se retireront d'eux, et alors ils mériteront le bien et le plaisir qui étaient dans le but de la création, et alors ce sera une terre où coule le lait et le miel. Il s'ensuit que ces descentes sont nécessaires afin de révéler le mal, et ils sauront ensuite que seul le Créateur peut aider. Et son aide vient précisément sur un manque complet. Alors une aide complète peut venir. C'est-à-dire, si le mal ne leur avait pas été révélé dans sa totalité, il n'y aurait pas de manque complet. C'est pourquoi il faut d'abord voir que le mal se révèle. Et ensuite vient le remplissage appelé aide du Créateur. Et il comble son manque. Et cela est selon la règle, il n'y a pas de lumière sans clis. Et il ne faut pas demander pourquoi il faut attendre longtemps, c'est-à-dire beaucoup d'ascensions et beaucoup de descentes. Le mal n'aurait-il pas pu se révéler d'un seul coup? La réponse est que si le mal avait été révélé dans toute son ampleur, personne n'aurait été capable de commencer le travail, car le mal aurait prévalu et il n'y aurait pas eu de place pour le choix. C'est pourquoi le mal se révèle selon la mesure du bien que l'homme multiplie dans le travail. Et selon ce qui précède, on peut expliquer ce que nous avons demandé, à savoir ce que Rabbi Zeira interprète sur le verset, « Et il sentit l'odeur de ses vêtements et il le bénit. » Il dit, ne lis pas ses vêtements Begadav, mais ses traîtres Bogdav, car même parmi les traîtres d'Israël, il y a une odeur. On peut expliquer que puisque Yaakov a mérité la perfection, c'est-à-dire que de toutes les descentes, il a mérité d'atteindre la perfection, de sorte que l'aide d'en haut puisse venir, car tout le mal s'était déjà révélé chez lui, il s'ensuit que les descentes, qui sont les trahisons, sont appelées des fautes volontaires. Et lorsque par elles la lumière est révélée, on voit maintenant que les fautes volontaires sont devenus des mérites, car sans les descentes, ils n'auraient pas pu atteindre la perfection. C'est pourquoi Rabbi Zeira interprète que l'odeur de ses vêtements était parce qu'il était arrivé à sa perfection. C'est-à-dire, comme il a été dit plus haut, que même les trahisons ont été corrigées. Il s'ensuit que les trahisons ont... Pardon Loïc, tu peux retirer là, on ne voit pas. Il s'ensuit que les trahisons ont révélé son odeur comme les mérites, car tout a été corrigé chez lui. C'est pourquoi il est dit l'odeur de ses traîtres. C'est pourquoi, lorsque l'homme se trouve dans un état d'ascension, il doit apprendre de l'état C'est pourquoi, lorsque l'homme se trouve dans un état d'ascension, il doit apprendre de l'état qu'il avait lors de la descente, afin de connaître l'avantage entre la lumière et l'obscurité, comme il est écrit, comme l'avantage de la lumière sur l'obscurité. Cependant, il est d'usage dans le monde qu'une personne ne veuille pas se souvenir du temps de l'obscurité, car cela lui causerait des souffrances. Et l'homme ne veut pas souffrir inutilement, mais il veut profiter de l'état d'ascension dans lequel il se trouve à présent. Toutefois, l'homme doit savoir que s'il regarde lors des ascensions l'état des descentes, alors il saura deux choses qui seront à son avantage, et ainsi il ne souffrira pas inutilement de l'état de descente. A. Il saura se préserver pour ne pas arriver à une descente autant que possible. B. Comme l'avantage de la lumière sur l'obscurité, alors il aura plus de vitalité et plus de joie dans l'état d'ascension. Et il pourra remercier le Créateur pour le fait qu'à présent, le Créateur l'a rapproché de lui. C'est-à-dire que maintenant, l'homme a un bon ressenti du fait qu'il se trouve dans un état où il comprend qu'il vaut la peine d'être un serviteur du Créateur, car il ressent à présent la grandeur et l'importance du roi. Tandis qu'au temps de la descente, c'était tout à fait le contraire. Le corps lui demandait « Que gagneras-tu à vouloir t'annuler devant lui et à t'annuler ?» de tout ce monde-ci et à ne te soucier que de comment donner satisfaction au Créateur. Et lorsque l'homme regarde les deux extrémités, alors il voit la différence qu'il y a entre elles. Alors il aura une valeur d'importance différente de ce qu'il pense de l'ascension. Il s'ensuit que par la contemplation de la descente, l'ascension s'élève pour lui à un degré plus élevé que ce qu'il ressent sans regarder la descente. Il s'ensuit que lorsqu'il pense au temps des trahisons qu'il a eues lors des descentes, alors toutes les descentes s'adoucissent et se remplissent de la bénédiction du Créateur, car ce sont elles qui lui causent l'élévation. C'est pourquoi, lorsque l'homme termine le travail, alors tout est corrigé en mérite. Et c'est ce qu'il dit, et il dit « Vois l'odeur de mon fils est comme l'odeur d'un champ que le Créateur a béni. » C'est-à-dire qu'alors, l'odeur de mon fils, celle des trahisons, est comme l'odeur de la malroute appelée champ que le Créateur a béni, c'est-à-dire qu'il a déjà reçu toutes les influences de bien et de plaisir du Créateur. Et selon ce qui précède, il faut interpréter ce qui est écrit, et le Créateur lui dit « Deux nations sont dans ton ventre, et deux peuples se sépareront de tes entrailles, et un peuple sera plus fort que l'autre peuple. » Et Rachid explique, et de peuple, il n'y a de peuple que royauté. Se sépareront celui-ci pour sa méchanceté, celui-là pour sa perfection. Un peuple sera plus fort. Ils ne seront pas égaux en grandeur. Quand l'un se lève, l'autre tombe. Et il faut comprendre ce que Rachid ajoute dans son explication. Mais ici, l'écriture apporte l'ordre du travail, lorsque l'on veut parvenir à la dvekut avec le Créateur. Et il dit peuple, il n'y a de peuple que royauté. C'est-à-dire que l'homme doit savoir qu'il y a en l'homme deux aspects de la royauté. A. Il y a le vieux roi et insensé. B. Il y a le roi des rois. C'est-à-dire le mauvais penchant qui appartient au roi vieux et insensé, et de même, il y a en lui le bon penchant qui appartient au roi des rois. C'est pourquoi il est dit, ils se sépareront l'un vers sa méchanceté, l'autre vers son intégrité. Une nation se renforcera contre une autre nation, ils ne seront pas égaux en grandeur, mais lorsque l'un se lève, l'autre tombe. L'intention concerne les montées et les descentes, car chacun veut dominer l'autre. C'est-à-dire que précisément par cette lutte, chacun grandit, comme il a été dit plus haut. Plus grand est l'homme que son compagnon, plus grand est son penchant. Et cela s'appelle « une nation se renforcera contre une autre nation ». C'est-à-dire que les deux grandissent, chacun grandit grâce à l'autre. Autrement dit, les descentes, qui sont l'aspect du roi vieux et insensé, voient leur force augmenter grâce aux montées du bon penchant, comme on dit nos sages. Pour les justes, le mauvais penchant leur apparaît comme une haute montagne. Et cela parce qu'il a beaucoup de montées, ce qui est appelé au pluriel « juste ». C'est-à-dire, dans le travail, lorsque l'on parle d'un seul homme qui est un petit monde, il y a en l'homme beaucoup de justes, c'est-à-dire beaucoup de montées. Et elles viennent par la domination sur les méchants. Et le fait que il y a beaucoup de méchants en un seul homme s'appelle beaucoup de descentes, car à chaque descente, il devient un méchant, comme mentionné plus haut. Il s'ensuit que chacun grandit grâce à l'autre. Et c'est cela, une nation se renforcera contre une autre nation. Tandis que ceux qui ne marchent pas sur le chemin menant à la dvekout avec le Créateur, c'est-à-dire atteindre le désir de donner, ceux-là sont appelés méchants, en ce qu'ils ne s'occupent pas du chemin qui permettrait de tout faire pour le ciel, mais pour leur propre intérêt. Et ici, méchant est une autre catégorie, c'est-à-dire une signification complètement différente. C'est-à-dire qu'il n'y a pas là l'aspect de « juste au milieu », mais toutes leurs actions sont dans l'aspect de « méchant », c'est-à-dire non pour le ciel, mais pour leur propre intérêt. Et dans l'aspect du travail, ils sont appelés « méchants », mais dans l'aspect général, ceux qui observent la Torah et les mitzvot sont déjà appelés « justes », mais seulement dans l'aspect du travail. Travailler uniquement pour le ciel et non pas pour leur propre intérêt, c'est-à-dire dans l'aspect de l'intention, ils sont appelés « méchants ». Et puisqu'il n'y a pas en eux l'aspect de juste au milieu, alors leur mal ne reçoit pas plus de renforcement du mal, car ce n'est que s'il y a l'aspect de juste au milieu, c'est-à-dire une montée, qu'il veut travailler uniquement pour donner, alors le mal doit recevoir plus de mal afin de pouvoir le faire descendre de son degré. C'est pourquoi, chez les méchants, le mauvais penchant leur apparaît comme un fil de cheveux, et le mal ne s'ajoute pas en eux, mais il a transgressé et répété, cela lui devient permis, c'est-à-dire qu'il n'a pas de sensation du mal. Et cela, comme mentionné plus haut, comme il est écrit, une nation se renforcera contre une autre nation. Et comme Rachid a expliqué, ils ne seront pas égaux en grandeur lorsque l'un se lève, l'autre tombe. Et comment cela se fait-il que lorsqu'il se lève, ensuite il tombe ? C'est que chaque fois, chacun reçoit un renforcement, Une fois le bien reçoit une montée d'en haut, alors le mal tombe. Et lorsque le mal reçoit du mal d'en haut, le bien tombe. Et ainsi, tel est l'ordre des descentes et des descentes jusqu'à ce que tout le mal qui est en l'homme se révèle, précisément par le fait que l'homme reçoit à chaque fois du bien, ce qui s'appelle des montées. Et c'est cela, une nation se renforcera sur une autre nation. C'est pourquoi l'homme ne doit pas s'impressionner des descentes, mais il doit à chaque fois demander au Créateur de le rapprocher de lui. Et selon ce qui a été dit, il faut interpréter ce qui est écrit. Jusqu'à présent, tes miséricordes nous ont aidés et tes bontés ne nous ont pas quittés, Créateur, notre Dieu. Et il faut demander dans quel état se trouve-t-il maintenant et quel était l'état dans lequel il se trouvait avant le moment présent, à propos duquel il vient dire une chose nouvelle, comme s'il se trouvait maintenant dans un état de bien et de plaisir. Et avant cela, il ne se trouvait pas dans un bon état, mais il était dans un état où il n'était pas bien. Et maintenant, il en vient à la reconnaissance que même jusqu'à présent, ce que nous ressentions, ces ressentis étaient aussi une forme d'aide d'en haut, du côté de la miséricorde, même s'il ne ressentait pas que c'était de la miséricorde. Mais maintenant, il voit que même alors, nos ressentis, ce que nous ressentions, que c'était un état de mal, cela aussi était du côté de la miséricorde. Et tes bontés ne nous ont pas quittés. C'est-à-dire que même alors, la providence était du côté de la bonté et non du côté du jugement. Et il faut comprendre comment cela se peut. C'est-à-dire, même l'état de mal était de la miséricorde. Mais, comme il a été dit plus haut, il n'y a pas de lumière sans cli, car on ne peut rien donner à l'homme s'il n'a pas besoin de cela. À l'exemple de quelqu'un qui ne peut pas manger s'il n'a pas faim, et ainsi de suite. C'est pourquoi, lorsque l'homme commence à marcher sur le chemin du Créateur, c'est-à-dire à atteindre la dvekout avec le Créateur, alors l'homme ne peut pas recevoir d'aide du Créateur, car il est dans la nature du monde que l'homme demande de l'aide à quelqu'un, que là où il ne peut pas obtenir la chose par lui-même. Uniquement là où il ne peut pas obtenir la chose par lui-même. C'est pourquoi, lorsque l'homme pense qu'il peut par lui-même atteindre le travail en vue de donner, il ne demande pas au Créateur de l'aider. C'est pourquoi, lorsque l'homme commence à travailler pour le nom du ciel, et qu'il voit à chaque fois que ce n'est pas en son pouvoir d'atteindre le degré 2 en vue de donner, alors l'homme devient nécessiteux du Créateur pour qu'il l'aide. Il s'ensuit que toutes les descentes qu'a eues l'homme, jusqu'à ce que parfois l'homme en vienne au désespoir et à remettre en question les premiers efforts, et il voudrait fuir le champ de bataille, et certainement ces états sont appelés des états de mal, et il était dans l'état de méchant. Cependant, ensuite, au moment où il a comblé le manque du kli, c'est-à-dire qu'il voyait que tout son kli était plein de manque, alors le Créateur lui a donné l'aide, qui est le désir de donner, qui est une seconde nature. Alors il voit que jusqu'à présent, ce qu'il ressentait comme de nombreuses descentes et pensait que la raison était qu'il n'était pas apte à cela, c'est pourquoi il recevait des descentes. Maintenant, il voit que jusqu'à présent, c'était aussi une aide du Créateur. Et c'est cela. Jusqu'à présent, tes miséricordes nous ont aidés. Et il n'y avait que de la bonté, comme il est écrit, et tes bontés ne nous ont pas quittés. Fin de l'article. On va reprendre le début de l'article. Les Écrits du Rabbage, volume 2. Que signifie le parfum de ses vêtements dans le travail? Dans le traité Sanhedrin, Rabbi Zira a dit à propos du verset, « Il sentit le parfum de ses vêtements et le bénit. » Il dit, « Vois, le parfum de mon fils est comme le parfum d'un champ que le Créateur a béni. » Toldot. Le parfum de ses vêtements ne lit pas ses vêtements Begadav, mais ses traîtres Bogdav. Car même parmi les traîtres d'Israël, il y a du parfum. Il faut comprendre les paroles de Rabbi Zira. Quel lien y a-t-il entre vêtements et traître? En effet, vêtements signifie des habits dans lesquels l'homme se revêt, c'est-à-dire qu'il y a un lien entre les vêtements et l'homme, ce qui est une bonne chose pour l'homme lorsqu'il a des vêtements. Mais traître, c'est tout le contraire, car lorsqu'un homme trahit quelqu'un, c'est une mauvaise chose pour lui. C'est-à-dire que l'homme se sent mal dans l'état où il se trouve, au point qu'il veut sortir de cet état, et il n'a pas d'autre choix que de trahir celui qu'il a mis dans ces mauvais états dans lesquels il se trouve. Alors Rabbi Zira interprète, comment Rabbi Zira interprète-t-il ce qui est écrit « ses vêtements » comme signifiant « ses traîtres » Il est connu que l'ordre du travail est que l'homme doit se corriger et entrer dans la sainteté, car l'homme est né avec le mauvais penchant qui vient à l'homme dès le jour de sa naissance, et il est déjà présent en l'homme, comme le dit le Zohar. Dès que l'homme sort à l'air du monde, aussitôt le mauvais penchant vient s'associer à lui. Comme nous l'avons appris, il est écrit « Le péché est tapis à la porte ». Car alors, le mauvais penchant s'associe à lui. Là-bas, à lettre 6, il est dit « un roi vieux, c'est le mauvais penchant qui, depuis qu'il existe, n'est jamais sorti de son impureté. Et il est insensé, car toutes ses voies mènent au mal, et il va et égare les hommes. » Il est connu que l'ordre du travail se trouve en travail du collectif, se divise en travail du collectif, c'est-à-dire que tout le collectif est, ce que tout le collectif est capable de faire, et travail de l'individu, c'est-à-dire ce que tout le collectif n'est pas capable de faire. Cela s'exprime dans les termes Lishma et l'olishma, c'est-à-dire travailler en vue de donner, ce travail appartient précisément à l'individu, tandis que le travail en vue de recevoir une récompense, ce travail, même le collectif est capable de le faire, comme le dit le Rambam, et voici ses mots. C'est pourquoi, quand on enseigne aux petits, aux femmes et à la majorité du peuple, on ne leur enseigne que à travailler par crainte et pour recevoir une récompense, jusqu'à ce jusqu'à ce que leur connaissance grandisse et qu'ils deviennent plus sages. Alors on leur révèle ce secret petit à petit.
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0: Et nous allons passer au cours de 2002. Alors nous avons entendu l'article « Qu'est-ce que l'odeur de ces vêtements dans le travail ?» Le degré de l'échelle, tome 1, page 205. Quel est le contenu principal de l'article ?« Il n'y a pas de mal » qui vient de la part du Créateur. Tout est dans la conduite bon et bienfaiteur pour les méchants et pour les bons, et toute action qui passe sur l'homme d'en haut est seulement pour le rapprocher du Créateur. Et l'homme qui, au début, sent la conduite seulement dans les sens, ça veut dire dans amer et doux, alors il la sent sûrement comme des montées et des descentes. Et ensuite, quand il joint la perception de la conduite du Créateur sur lui, vrai et faux, alors il voit que là où cela lui semblait que c'était amer, il voit que c'est vrai. Et par cela, la mer devient entièrement doux. Il voit que les descentes l'aident encore plus que les montées à avancer, car plus la montée est grande, elle est en tout le soutien des forces qui lui permettra de faire face à une descente et de la transformer en bien. Toutes les montées de degré en degré se font par le mal qui se révèle par une descente. De cela, il arrive à comprendre qu'il n'y a pas une chose mauvaise dans ce monde, mais ce sont seulement des chassadim, et à partir des chassadim couverts, ils deviennent des chassadim révélés. Il y a des questions ? Que fait-on avec la sensation de satiété quand une personne se sent rassasiée, sans aucune faim pour la spiritualité, ni affamée ni rassasiée ? Elle sent comme ça qu'il n'y a rien. Comme ça, c'est bien, et comme ça, c'est bien. Ce qui sera, sera bien. C'est signe qu'il faut trancher. Ajouter dans l'effort. Te pousser un peu plus, entrer dans l'article avec une certaine impression de la sagesse supérieure, de la Kabbale, une impression des amis. Je vois comment celui-là s'enthousiasme et celui-ci s'enthousiasme. Je vois comment lui, il dort comme un cadavre assis là-bas, qui va tomber de sa chaise et encore quelque chose. Cela dépend de qui recevoir une impression. Il est écrit qu'il faut chaque jour, chaque fois choisir une société meilleure. Alors colle-toi chaque fois à quelqu'un qui te semble plus impressionné que toi et reçois de lui une impression, c'est tout. Et comme ça, tu pourras monter. Aussi, si tu es en force, alors réveille les autres. Cela aussi est à ton mérite. C'est-à-dire au lieu que tu descendes, tu vois quelqu'un descendre et tu l'aides à monter. C'est comme si toi, tu étais descendu et monté. Par la dvekout, c'est la même action. Vraiment la même action. Et donc, simplement, il faut simplement travailler, ça veut dire voir dans chaque état un bon état duquel on peut commencer le travail. s'il vient à toi seulement une pensée, pourquoi suis-je comme ça, pourquoi je ne fais pas quelque chose, que dois-je faire, et ainsi de suite, quelque chose de ce genre, c'est signe qu'on vous voit d'en haut et qu'on veut justement, depuis cet état, que tu bouges un peu. Alors, par tous les moyens, essaye. Oui, Lior. C'est plus ou moins la même question qu'Erez. Je veux savoir s'il peut exister un tel état où une personne oublie simplement tout ce qu'elle a étudié jusqu'à maintenant. L'homme peut oublier ce qu'il a étudié ou sur le travail. Ah, ou sur le travail. Il y a des états où j'oublie simplement mon ordre du jour. Je tourne, je me confonds, j'ai encore toutes sortes de choses, tout à coup à Dieu ne plaise, des ennuis ou à l'inverse de tels événements. Alors pour cela, il faut fixer à l'avance, selon l'horloge et selon l'agenda, ce que je dois faire exactement. J'ai pour cela des heures, vraiment. Chez moi, la journée est plus ou moins ordonnée, sauf qu'on ici me met parfois du désordre avec les réunions. C'est tout. Et alors, je sais que ceci et cela, je dois le passer. J'ai le Talmud de Sfirot, partie 1, que je fais maintenant pour Moscou. J'ai le forum de l'année dernière. J'ai encore 5-6 livres en chemin, dont chacun mijote comme ça. J'ai 20 questions-réponses dans les emails et Internet, et ainsi de suite. Bref, je sais que pour chaque chose, je dois consacrer tant et tant de temps, et je n'ai pas le choix. En plus, je dois travailler quelques heures pour gagner ma vie. Ça veut dire... Il y a un ordre. Et si j'oublie, si je n'oublie pas, malgré tout, après une heure, deux heures, j'arrive à un certain état, selon mon ordre qui me réveille et qui me rappelle l'affaire. L'affaire. C'est une obligation. En plus, il y a ici un certain shamati à 13 heures, à midi, on lit un certain article, oui. Parfois, quelqu'un des amis appelle... Il demande quoi de neuf, comment vas-tu, est-ce que tu penses ainsi, autrement? Moi, je ne pense pas du tout ni ainsi ni autrement. Mais sa question me ramène déjà à l'état. Au début, quand il commence, je le maudis, et ensuite je vois, non, il faut, sinon, que vais-je rester une bête? Et d'une certaine façon, je suis d'accord avec lui, et ensuite, même j'aime qu'il m'appelle. C'est comme ça, n'est-ce pas? Maintenant, nous sommes... le monde de l'action. Ça veut dire, ce qui arrive ici, c'est seulement dans l'information qui descend d'en haut. Si chaque seconde, chaque instant, chaque état ne descend pas vers ce monde d'en haut, alors dans ce monde, cela n'existera pas. Ce n'est pas qu'il y a ici quelque chose, disons, il y a ici un certain objet, et ça suffit qu'il soit construit, c'est fait, qu'il soit là, existant, et qu'il ne faille pas maintenant s'en soucier. Il n'y a pas une telle chose, cela nous semble seulement ainsi, car nous ne voyons pas la cause et la conséquence. Mais chaque chose, il faut tout le temps, tu dois la faire à chaque seconde, exister. Sinon, il n'y aurait pas d'existence. Ça veut dire que la lumière doit agir sur elle, et dans l'enchaînement, construire cette clipa sur elle, ce vêtement, et tout le temps la faire exister, la nourrir, comme on dit. Lui donner, disons, une énergie d'existence. Et... Et donc, la chose la plus morte, où rien ne change, une telle désolation, cela ne peut pas exister, sauf par une action ininterrompue de la lumière d'en haut. Et justement, sur cela, sur cet état, il y a une intention et une action exacte d'en haut, et donc ainsi il existe. Alors, il n'y a pas d'état qui ne se trouve pas sous surveillance d'en haut et qui ne soit pas voulu à chaque seconde tant qu'il n'a pas encore changé. Il y a des états où l'homme sent comment il passe sur lui, au point que, comme si tout se retirait et tout venait ou ne changeait pas. Alors dans chaque état, même s'il ne change pas, comme j'expliquais, et même si cela se retire et vient, tout est dirigé d'en haut. Et dans tous ces changements, nous devons comprendre que si la lumière s'arrête, alors le moi disparaîtra. Très simplement, comme on étudie des quatre prénoms de la lumière directe. Si la lumière ne fait pas le cli, si elle ne crée pas le désir, si elle ne fait pas exister le désir à chaque seconde, oui, en descendant d'en haut depuis Ein Sof, alors ce cli n'existera pas, ce désir n'existera pas, la lumière précède le cli. Si la lumière disparaît du cli, en quelque chose, non pas du point de vue de son existence, mais du point de vue de son remplissage, alors le cli se sent vide. Et ces choses arrivent à l'homme qui avance à une fréquence assez grande. Quand on veut changer l'état de l'homme, alors simplement la lumière qui était, avant comme remplissage disparaît et vient à sa place une nouvelle lumière et de nouvelles qualités, pour ainsi dire, de nouveaux remplissages. Et il semble à l'homme que ce qu'il avait est totalement oublié et qu'il n'a rien et qu'il a investi peut-être plusieurs semaines ou mois ou années et qu'il n'en reste vraiment aucune trace. Il entend des mots qu'il ne comprend pas ce que sont ces mots. Il ne les a jamais lus, il ne les a jamais entendus. Ces choses sont connues. Quelle en est la raison? On veut lui changer d'état. Mais, entre-temps, il arrive ainsi qu'il se sente complètement entre ciel et terre. Et il est écrit ainsi sur le Baal Shem Tov qu'il avait de telles descentes qu'il oubliait comment on appelle les mots, les lettres. Les lettres, alors son serviteur l'aidait. Ceci est Aleph, Bet, Gimel. Et ainsi, il revenait comme ça aux lettres, à l'assemblage des mots, et ensuite aux phrases, et ainsi de suite. Baal Shem Tov, tu comprends? C'est l'un des grands kabbalistes. Jusqu'à un tel point, il y a Istalkout des Lumières. Du côté de la lumière, c'est une action simple. Ce qui nous arrive, une petite secousse dans la lumière, fait en nous vraiment des changements d'un bout à l'autre. Tu vois, nous vivons d'une fine bougie qui s'enchaîne d'en haut, descend et se revêt en nous en plusieurs... Comment dire, portion. La portion la plus basse, c'est qu'elle construit autour d'elle un cli matériel. Le corps de l'homme, dans lequel il y a aussi minéral, végétal, animal et parlant. Et pour chacun, la lumière est spéciale, à lui, à son espèce, qui construit autour d'elle une clipa, une écorce, selon ce qui lui correspond. Nous avons des choses minérales, il y a ce qui pousse dans le corps, il y a ce qui vit dans le corps, et cet animal se développe aussi. Le végétal et l'animal se développent déjà aussi. Le minéral ne se développe pas, mais le végétal en nous naît, pousse et ensuite meurt. Et ensuite meurt, oui. Les cheveux, les ongles, toutes sortes de parties du végétal. Ensuite, notre animal, c'est tout notre corps, c'est un embryon à partir d'une semence qui se développe jusqu'à être petit, puis grand, vieux et mort. Il a son propre ordre de développement, c'est par la portion de lumière qui appartient au degré animal. Et ensuite, dans le degré animal, il y a le degré humain, qui se développe des désirs bestiaux vers l'argent, l'honneur, les connaissances. Et ensuite, en cela, se revêt encore une portion de lumière plus haute, qui s'appelle déjà le point dans le cœur. Et en lui aussi, il y a déjà un développement qui s'appelle au début le temps de préparation et ensuite le développement de Nefesh de Kdusha. Alors tu vois, il arrive une lumière en tout, une fine bougie, mais regarde en combien de parties elle se déploie, et chaque partie construit autour d'elle un vêtement différent. Et dans chaque partie, il y a son propre programme, selon aussi les programmes des différentes parties de cette lumière, et elles s'influencent l'une l'autre, et il y a pour cela un programme général sur toute cette relation qui s'appelle l'homme, l'homme dans ce monde. Et chacune de ces parties qui sont en nous n'existe que par la lumière. Et si une certaine partie de la lumière s'arrête, dans cette mesure, l'homme meurt, ou cette partie dans l'homme, comme on dit, meurt. Il y a des parties qui s'arrêtent totalement, il y a des parties qui ne s'arrêtent pas, mais qui passent de réincarnation en réincarnation, comme on dit, et ainsi de suite. Alors nous devons comprendre que les changements de lumière construisent en nous les montées et les descentes, et l'istalkout de Mochin, et de nouveau, une sorte de retour à la vie, et oui, comme une résurrection. Ce sont des choses qui existent simplement dans toute la nature, une telle cyclicité et un renouvellement, mais dans la partie spirituelle qui est en nous sûrement les plus rapides et plus ressenties que toutes les autres parties de la fine bougie qui se trouve en nous. C'est pour que nous nous développions par elle plus vite, car son rôle est de nous est de faire de nous plus vite le degré de l'homme. Alors il n'y a pas de quoi s'impressionner si soudain je ne sais rien, je ne me souviens de rien, je ne sens rien, mon avenir disparaît. Bien sûr, l'homme ne peut pas s'en impressionner, nous dépendons tellement d'une petite sensation, de cette portion, jusqu'à ce que nous puissions la contrôler par le massar. Ne pas être dépendant de toutes ces choses, le massar nous permet simplement de faire un tel tikkun, une correction, d'acquérir une telle force que même si la lumière n'est pas présente, qu'elle se retire, j'ai avec moi me remplir moi-même à la place de cette sensation de l'avenir, de la sécurité, du savoir, de la réalité, de ma personnalité, de mon orientation. Où je suis, ce que je suis, j'ai avec quoi remplir. Ça s'appelle la lumière de Chassadim. Et alors je ne dépends plus du tout de cela. Je deviens libre, alors je commence à penser, que dois-je faire? Alors à partir de cet instant, je peux déterminer si vraiment je veux être détaché du souci de mon remplissage et penser à la spiritualité, à la divinité. C'est toute l'affaire du massar. Seulement une question courte et sans sagesse. Très courte, il n'y a pas de manque complet tant que le mal ne se révèle pas dans sa totalité. Qui me donne de révéler le mal dans sa totalité? J'ai dit, tout cela se révèle et tout se fait par la lumière. Plus ou moins, mais tout par la lumière. Qui? Après que j'ai expliqué, il demande qui? Qu'est-ce qu'il est passé? Il a répété, cela lui devient comme permis. Il est passé, il a répété, cela lui devient comme permis. Cela s'appelle que si l'homme, simplement, l'homme se trouve dans un certain niveau spirituel, disons au degré 15, au degré 15. Et dans ce degré 15, il accomplit toutes sortes de lois spirituelles. Si On lui a donné une difficulté, un ajout de désir de recevoir. Alors par l'ajout de désir de recevoir, il descend sûrement du degré immédiatement. Alors il commence à être transgresseur. Si il commence à travailler avec l'ajout du désir de recevoir pour monter, pour corriger cette descente, alors il monte déjà non pas au degré 15, mais au degré 16. Mais si il ne travaille pas sur ce désir de recevoir, cela est passé sur lui, ça veut dire qu'il a fait une faute parce que d'en haut on lui a donné un désir de recevoir. Et ensuite, au lieu de le corriger, de monter, de faire de cette faute une mitzvah, comme on dit, il continue sans corriger à travailler à l'intérieur du désir de recevoir. Alors ça s'appelle, il a répété, ça fait une deuxième fois, une troisième fois. Alors tout ce désir de recevoir qu'il a maintenant acquis, mauvais, qu'il a fait descendre de 15, du degré 15 vers le bas, lui devient keter, il reste en bas. Et c'est tout. Ça s'appelle, il est passé, et il a répété, il a passé sur la mitzvah sur son niveau parce qu'on lui a donné d'en haut. Là, il n'est pas maître. Pour cela, on ne le punit pas. On le punit pour la deuxième fois qu'il l'a faite. La première fois, il n'est pas maître. Il n'est pas coupable. Et tu dis, la deuxième fois, il a déjà fait de son propre désir. C'est pour cela que ça s'appelle, il est passé et il a répété. Et c'est encore fait. Cela lui devient keter. Keter, tu es déjà dedans. Alors tu n'as déjà plus, alors tu n'as plus ni faute ni mitzvah. Tu as déjà terminé toi-même. Tu n'es pas au degré 15, disons, mais au degré 13. Et c'est tout. Et tu dis, et comment malgré tout, monte-t-on de là vers le haut, le Rav? Ensuite, on a pitié de lui, depuis les cieux, on commence à lui rappeler qu'il y a un but, on a pitié, ou par un bon coup, cela s'appelle aussi la miséricorde. La miséricorde s'appelle chaque fois qu'on te rappelle le but de la création. Par quoi ce n'est pas important? Ou peut-être avec un certain éveil plus beau, sous une forme plus belle. Ça déjà dépend de l'homme, dépend de la pensée de la création. Et c'est tout. Et de nouveau, il commence à s'élever, à chercher pourquoi et comment. C'est comme ce que a écrit le rabbi, qu'un homme vit dans un endroit reculé, et tout à coup il a trouvé le livre du Zohar, et à partir du livre il a commencé à se rappeler, alors où était-il autrefois, car maintenant il se trouve en général on l'a jeté dans un certain endroit où il vivait, et là c'était sa maison, l'intention, le monde spirituel, et là-bas c'est sa famille, et en vérité il appartient entièrement à là-bas, et ici on l'a jeté en général dans un endroit reculé, même s'il a aussi une famille, et aussi une femme, et des enfants, et même des amis et tout, mais tout cela est bestial. Et lui, il appartient pourtant au degré spirituel, là-bas c'est sa vraie famille, et sa maison, et ses vrais amis, et toutes les âmes des justes qui sont ses amis, et ainsi de suite. Alors il commence à penser. Mais répéter, cela s'appelle que la deuxième fois qu'il le fait, il le fait de son propre goût. C'est tout. Non par le fait qu'on lui donne d'en haut, qu'on lui ajoute un désir de recevoir, d'accord?
2: C'est bon.
0: Est-ce qu'il y a une certaine portion de lumière qui agit sur le cli appelé groupe, où les gens ici se rassemblent simplement et se renforcent d'une certaine façon et qu'ils accélèrent? Il y a d'en haut, dit le Rav, tout notre fonctionnement qui est d'en haut. En bas chez nous, c'est seulement le monde de l'action. J'ai dit, si tu veux changer quelque chose dans ce monde, tu as seulement une solution, monte en haut, intègre-toi au système de conduite et de surveillance, au système de contrôle, et dans la même mesure où tu peux y entrer selon l'équivalence de forme, selon la force de ta compréhension et de ton bon désir, on te donnera d'ajouter du bien en cela. Tu peux par cela causer aussi un ajout de bien en bas. Et seulement sous cette forme, tu pourras changer quelque chose. Comme nous l'étudions, il y a un libre choix seulement dans une chose. Faire un peu plus de bond vers le haut, vers en haut, ou non, seulement dans une direction. Oui? seulement d'un côté, très étroit comme ça, oui, dans la direction. Seulement cela, il y a un choix. Tu veux ou tu ne veux pas, s'il te plaît, mais c'est seulement pour la liberté, pour ton mouvement libre que cela est donné. C'est comme ça, c'est donné après que tu montes en haut, il est donné à ton choix seulement une chose, faire du bien un peu en bas, mais seulement après que tu montes. À part cela, dans notre monde, il n'y a rien de nouveau, mais seulement ce qui descend en haut. Si tu veux changer, s'il te plaît, change-toi. Donc, si tu vois dans notre monde des gens, des corps, toutes sortes de groupes, et même quand vient à l'homme un certain désir, lui aussi, dans « il n'y a rien en lui », il doit penser que même s'il ne sait pas encore et ne sent pas encore qu'il n'y a rien en milieu.
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0: Alors, il est vraiment un groupe. Dans la mesure où il ne correspond pas, c'est simplement une assemblée de railleurs. C'est tout. Et la première loi dans un groupe, c'est que chacun s'engage, se rapporte à tous de façon égale, qu'il n'y ait pas ici celui-ci m'est plus proche et celui-ci est plus éloigné. J'aime un peu plus celui-ci et celui-là, je le repousse. Ce n'est déjà pas un groupe ni une union. Un groupe, c'est une union, une union. Il ne peut pas exister un changement quelconque dans les relations entre chacun et les autres. Et vous, vous ne travaillez absolument pas sur cela. C'est tout. Mais d'une certaine façon, l'humeur est correcte dans l'ensemble. Joli. Quoi ensuite? Nous n'avons pas sur quoi travailler. Je reçois de tels appels téléphoniques. Peut-être que le Rav nous dira sur quoi travailler. Il ne reste plus rien à travailler. Vous êtes déjà des justes. C'est tout, c'est Gmarti Koun.
2: Ken.
0: Alors si l'un du groupe se rapporte à tous de la même manière et quelqu'un d'autre du groupe se rapporte à celui-ci plus et à celui-là moins, oui. Alors il faut s'asseoir ensemble et parler de cela. Il faut vraiment clarifier cela et corriger. Et je sais que cela existe dans chaque groupe, du premier jusqu'au dernier. Et cela, c'est la première condition. Je ne comprends pas pourquoi cela ne les inquiète pas. Les gens. Bon, commençons. Commençons à étudier. Qu'est-ce que nous en tirons pour l'implémentation dans la dizaine? Workshop.
3: Ken. Ну, טוב, עכשיו בסוף נגיד על השוויון, מאוד חשוב על הקבוצה ש... היה עכשיו, הרב דיבר על השוויון, שאיחוד זה אומר שאני...
0: Et alors, הרב a parlé de la qualité, qui... L'unité signifie que je me relie à tout le monde également, et non pas que l'un soit proche et l'autre non. Et si nous n'avons pas cela, alors, a dit qu'alors... Dans chaque groupe, eh bien, fondamentalement, les dizaines de l'époque. Alors, il faut en discuter et le corriger. Au sujet de, du reset, quand on fait un reset, comme a dit le Rav plusieurs fois, que tout disparaît pour toi, et c'est fait pour que tu t'élèves au prochain degré. Tu gagnes un gain de désir de recevoir, d'épaisseur, et si Et si tu recommences, tu tomberas encore plus bas, et alors tu reçois des miséricordes d'en haut, et tu recevras des coups pour te rappeler du but de la correction. Oui, on doit voir chaque état comme un bon état à partir duquel on peut aller travailler, mais comme pour les descentes qui sont révélées à chaque fois, simplement, c'est un supplément de désir que nous devons travailler avec, nous devons s'attacher aussi à quelqu'un qui est plus inspiré que tu ne l'es. Et tu ressens qu'avec une certaine éveil, tu peux éveiller les autres et ainsi utiliser une descente, c'est-à-dire utiliser la descente pour ton élévation, c'est-à-dire que le Rav a expliqué qu'il y a une petite explication qui se divise en

0: nombreuses parties, beaucoup de portions, et chaque portion apparaît dans un différent ami. Et par le fait que nous commencions à nous élever les uns les autres, nous pouvons connecter ces parties. Il a parlé du fait qu'il y a un cycle des hauts et des bas, que c'est un phénomène naturel dans la nature. Nous avons un cycle.
1: Et
0: parfois, c'est plus évident. Si une personne est sur le degré spirituel, il reçoit une difficulté supplémentaire, un désir de recevoir supplémentaire à corriger. Par cela, il s'élève un degré supplémentaire, un degré plus élevé, pardon. Oui, le Rav a dit au début que... Fondamentalement, ce qui est écrit dans l'article, c'est que rien de mauvais ne provient du Créateur, tout est dirigé par le bon qui fait le bien, au bon comme au méchant, et toute action par laquelle une personne passe d'en haut, c'est afin d'aspirer au Créateur, et nous ne l'atteignons pas, nous ressentons à travers nos sens le doux et l'amer. Et ça nous apparaît comme des montées et des descentes que plus tard nous joignons à la perception du Créateur, et donc nous devons voir que ce qui semble comme étant amer, en fait, c'est la vérité. Et il a aussi parlé de que faire avec le sens de satiété quand une personne n'a pas de faim vis-à-vis de la spiritualité, et ensuite simplement prier, demander pour ça. Et nous devons y ajouter plus de travail, rentrer en cela, et au lieu d'abandonner. Oui, ils ont demandé au Rav au sujet de l'état où une personne oublie tout, et en fait, cela provient du fait que nous passions par des états de cette façon. Et la lumière tient le récipient, et si le récipient devient vide, la personne rentre dans un tel état où il n'est que pour le bien. Une transition au prochain état, et dans un tel cas, la personne peut vraiment tout oublier, et il a donné l'exemple d'un kabbaliste qui a même oublié l'alphabet. Et le Rav a aussi parlé du planning quotidien, que ça aide la personne à s'accrocher, et dans de tels cas, lorsqu'il oublie des choses, il se reçoit lui-même comme un exemple, comment ça l'aide à toujours revenir aux pensées correctes, et aussi que les amis t'appellent pour t'aider à revenir. Oui, il a dit que plus la descente est élevée, plus c'est un support pour aider la personne à changer la prochaine descente en bien. Et à certaines étapes, la personne découvre qu'il n'y a pas de mal dans le monde, pas du tout. Il n'y a que de la miséricorde. Et à partir de la miséricorde dissimulée, arrive la miséricorde révélée. Il explique aussi ce qu'est un écran qui me permet, lorsque le récipient est vide, de me remplir de la lumière de Chassadim, qui sort du fait de se soucier de son propre remplissage et de s'occuper de la divinité. Et ça s'appelle un écran. Il y a aussi le libre choix. Il y avait une explication extraordinaire qui portait sur comment ce monde est dirigé, comment tout cela est basé sur la lumière qui vient d'en haut et qui donne de la vie en tout. Et la personne n'a qu'un seul choix, de franchir une autre étape vers le but. Et s'il en arrive à quelque équivalence de forme, alors il pourrait saisir quelque chose, changer quelque chose d'en bas. Et le plus important, c'est ce dont il a parlé à la fin, que nous devons travailler sur la qualité envers tout le monde. Autrement, ce n'est même pas quelque chose que nous devrions prendre. Nous passons à la prochaine partie du cours.

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1: et seulement pour la reprocher du Créateur et l'homme qui au début sent la conduite seulement dans les sens, ça veut dire dans Ameredou. Alors il sent sûrement comme des montées et descentes. Et ensuite, quand il joint la perception de la conduite du Créateur sur lui, vrai et faux, alors il voit que là où cela lui semblait que c'était amer, il voit que c'est vrai et par cela la mer devient entièrement doux. Il voit que les descentes l'aident encore plus que les montées avancées, car plus la montée est grande, elle est en tout le soutien des forces qui lui permettra de faire face à une descente et de le transformer en bien, qui illumine toutes les sphérotes, c'est-à-dire que c'est un rab qui est appelé roche, tandis que, à partir du zivou qui était fait maintenant, sur la deuxième restriction, pardon, c'est pas le bon texte, maintenant il y a déjà une différence entre en haut et en bas, alors qu'elles sont un rab et c'est un rot, les cheveux. Que sont les cheveux de Sarot Rocha? La moitié du degré, ça ne travaille pas dessus. C'est encore le Roche, mais c'est le Sarot. C'est-à-dire la deuxième restriction. Dans les Sag, il n'y avait pas de changement, mais il y avait un supplément. Que le Achab de Sag est aussi appelé Roche. Et ensuite, nous avons la phase 3 de revêtement et la phase 2 d'épaisseur, appelée Tamim, les saveurs. Et qu'en est-il de nouvel accouplement? Là, il y a un supplément appelé Séarot. D'où son roche commence-t-il? Uniquement de Enaim et en haut. Et c'est pourquoi c'est appelé Séarot. Mais c'est encore le roche. Si c'est encore le roche, donc nous apprenons que selon le roche de Sag, que c'est toujours lorsque les partsoufim sortent, ils proviennent du lieu d'accouplement et en bas. C'est-à-dire, d'en bas, c'est déjà appelé gouf. Et la même chose ici, l'arabe de Sag est déjà appelé gouf. Et là, sort le monde de Nikudim. Et donc, nous voyons que Sag inclut quelque chose appelé Nikudim. Qu'il est sorti.
2: Cela veut dire qu'il est déjà appelé le corps de Sag. Ce n'est pas la même chose. Ce n'est pas la même chose. Ce n'est pas le cas pour Roche de Nikudim. C'est-à-dire le Roche de la Prina, de Tamim, je dis c'est Arot Reisha, c'est-à-dire en haut qui est appelé Roche. Si c'est Roche, c'est de Sag. Nous pensons sur Sag. Il a toutes les sphérotes et Ab. Donc, je ne parle pas de Nikudim, je parle, si ce n'est pas un Nikudim, c'est déjà appelé Sag, si c'est Sag, c'est déjà appelé la principale de Sag, la principale de Sag, Ab. Donc, il distingue une différence, Searot Recha s'appelle Roche, et Searot Dikna s'appelle Sag. L'explication de la chose, chaque partsouf inférieur commence du lieu du Zivoug et vers le bas, donc il commence où? Depuis le Achab. Seulement, il ne peut pas s'y habiller. Ça, c'est une autre histoire. Car tous les Rishimon en lui viennent de sous le tabour, donc il doit descendre au lieu d'où il vient. Sous le tabour de Hak. Seulement, nous apprenons que Yissout se tient au-dessus du tabour pour la raison qu'en lui non plus, on ne discerne pas le Tzimtzum. Sachez-le. Le monde de Nikudim, qui est sorti sur une nouvelle chose qui n'avait pas existé jusqu'ici. La première fois, il y a eu un zivouk de E inférieur dans Enaim, appelé Tzimtzum Bet. C'était la première fois dans Roche de Sag. Alors, j'entends. Maintenant, selon la règle connue, que tout d'inférieur commence du lieu du Zivoug et vers le bas, il se trouve que le monde du Nikudim, où doit-il commencer? Depuis Nikveh Enaim vers le bas. Donc il nous dit,

que c'est un Dresha qui est Roche, ressemble au Roche du degré lui-même. Qu'est-ce que c'est le Roche du degré lui-même? Gimel Bet Av. Et ce qui est sorti de lui vers le bas, c'est-à-dire le monde de Nikudim, puisqu'il veut préciser qu'il y a là bête de Hitlapshut appelée Sag, c'est pourquoi il l'appelle Sag général. Général signifie diminution, ce n'est pas un vrai Sag, l'intériorité de Sag, mais il est sorti sur Sag, sur bête de Hitlapshut. Et où commence-t-il? Seulement depuis le lieu divulgué vers le bas. Mais on dit qu'il ne peut pas s'y habiller, car là, c'est encore le lieu de Tzimtzum Aleph. Cela ne se reconnaît pas du tout, tout est absorbé dans la Koudim. Mais quand il descend sous le tabour, alors son degré est appelé comme venant de là. Qu'est-ce que tu demandes? Ab général, cela s'appelle général, le noyau qui contient un arbre. C'est une diminution, ce n'était pas Ab, c'est vous qui étiez sur Bétal. Seulement, je dis c'est roche. Aucune limite ne s'y reconnaît. Alors, je la prends comme il est comme Sag lui-même. Et comme dans Sag lui-même, il a Gimel de Lepshut appelé Ab, je le nomme d'après la Prina supérieure. Mais sachez, Ab général n'est pas le vrai Sag, il est déjà sorti sur Bet de Hitlapshut et Aleph de Viyut. Et qui est Sag Akolel, Sag général, le monde de Nikudim qui a Bet de Hitlapshut et Aleph de Viyut? Où ce degré se reconnaît-il? Sous le lieu du Zivou. Maintenant, nous disons qu'il n'habite pas ce lieu, il reçoit seulement les lumières de ce lieu, de l'Achab de Dikna, mais elles se diffusent sous le tabou. Pourquoi? Sur quel Rishimot le Zivouk s'est-il fait dans Roche de Sag? Sur les Rishimot de Nekudot de Sag. Où étaient-elles? Sous le tabour. Donc, elles doivent descendre à leur lieu, d'où elles viennent. Seulement, nous apprenons une chose nouvelle. Puisque le premier roche aussi, qui s'est révélé en bas, s'appelle aussi Roche Aleph. Donc, lui aussi, ce même restreint, il est encore considéré comme la prina de Hakudim. Point. Nous devons retenir une règle. C'est juste. Le zivoug qui a eu lieu dans Roche de Sag, dans le supérieur, pour que naisse Bet Aleph, et il naît. Quand il vient à l'inférieur, l'inférieur lui-même doit faire un zivouk de Haka, de lui vers le haut, sort Roche, comme nous avons appris, sur Parsoufab, c'est juste, il y a eu un zivouk dans Roche de Galgalta, sur Gimel de Viyut. Et il est descendu en bas. Il est sorti quand, apprenons-nous, quand Gimel de Viyut est descendu en bas au Chazé de Galgalta. Il est devenu paix, l'explication de la chose, lui-même doit faire un Zivouk de Haka, de lui vers le haut sort Roche, et de lui vers le bas sort Gouf. Il se trouve qu'en dehors de ce que nous apprenons sur Roche Aleph, c'est à Rotrecha. Nous devons apprendre Roche Aleph depuis l'inférieur lui-même, ce qu'il fait. Et cela s'appelle Roche Aleph Yishsout. Donc on dit qu'en lui aussi, il est discerné comme étant Ab, c'est-à-dire qu'il n'a pas de Tzimtzum Bet. Il se tient au-dessus du tabou. Alors, il faut commencer, page 396, lettre 6, plus haut. Page 386, 96, lettre Vav. Et voici,
il voulut faire sortir aussi deux mains et bonnes qui sont intérieures en lui, leur extériorité dehors. Quelle est la question ici? Qui appelle-t-il? Et voici, il voulut faire sortir aussi de mains et bonnes qui sont intérieures en lui, leur extériorité en dehors. Une fois, nous avons appris qu'il y a Avaya intérieure dans Hak. Deux, son Yud est sorti Ab. Et de son premier Hey est sorti Sag, et de son Vav, appelé Ma, est sorti le monde de Nikudim, et de son dernier Hey est sorti le monde d'Atzilut. Il se trouve, qui a fait sortir? Avaya intérieur a fait sortir ceux qui se trouvent dans l'intériorité, leur extériorité au dehors. Et comment s'est faite la sortie au dehors? Nous avons appris que chaque fois, un degré plus petit descendait à cause de l'isdachrut du massar, la purification de l'écran d'Alet Gimel Bet Aleph avec Oviud de Shoresh. Alors, il faut dire qu'il n'a pas besoin de faire sortir Maïbon. Il faut expliquer ici. Et voici, il voulut faire sortir aussi de ma et bonne qui sont intérieures en lui, leur extériorité au dehors, c'est-à-dire quelle ma et bonne intérieure, Vav, Kei, qui est en lui. Et il les a fait sortir au dehors. C'est le plus facile à apprendre comme ça. Alors il dit, et alors montèrent toutes les prinotes sag intérieures cachées à l'intérieur de ma et bonne intérieure, et avec elles montèrent ma et bonne intérieure. Ici, c'est déjà mélangé. C'est-à-dire, nous apprenons que l'ordre de l'Izachrut du Massar commence de Galgalta, devient ensuite Dalet Gimel dans Ab, Gimel Bet dans Sag, et Bet Aleph doit être dans Nikudim. Le supérieur inclut l'inférieur, Maïbon, comme il dit. Sag s'appelle Ahab. De même, quand on parle de Nikudim, il l'appelle aussi Maïbon. Maintenant, il y a encore un point. En dehors de l'ordre qui avance, il fallait faire sortir Bet Aleph de Sag, qui est Gimel Bet, mais il y avait ici encore un point, car cela avait eu lieu avant quand, au moment où Nekudot de Sag se sont diffusés sous le tabour de Hak et se sont mélangés et se sont habillés dans zone de Hak sous le tabour. Donc Sag, au moment où il devait sortir et faire sortir Bet de Hitlapshut et Aleph de Viut, a aussi fait monter les Réchimot d'Aled Gimel. C'est ce qu'il veut dire ici. Et avec elle, monter Maïbon intérieur aussi. Et alors, c'est Maïbon, c'est-à-dire d'Aled Gimel qui est dans zone de Hak, sont leurs man vers les Théamim même de Sag. Qu'est-ce que les Théamim de Sag? Ce sont un degré qui n'est pas habillé dans Maïbon. Ils ne se sont pas diffusés en bas
et ils ne sont pas mélangés. On passe à la prochaine partie, mais avant, chantons une chanson ensemble. 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
1: Bien, bonjour les amis. Ensemble, nous construisons une société spirituelle, une société spirituelle. On continue dans la même direction. On veut veiller d'en bas. On veut réviser toutes les bases de la société. Finalement, réveiller le Créateur. Et aujourd'hui, nous allons parler d'une valeur très importante sur le chemin, les relations vers notre attitude, les relations vers les sources, les kabbalistes qui nous ont écrit ces textes pour nous. Et on voit à quel point c'est vraiment important, ces actualités maintenant. Et chacun lit ces sources. Et après, quand on lit en disait, on voit à quel point les choses se renouvellent. Et pendant la leçon, ça s'ouvre. On peut vraiment voir qu'on trouve dans les mêmes textes, exactement les mêmes phrases, des perles, des points tellement importants qu'on entend. Ce n'est pas que l'écrit, même les enregistrements du Rav. C'est vivant, ça respire, ça existe, c'est éternel. Mais avant tout, avant de commencer d'approfondir ensemble le sujet, écoutons une conversation sur le chemin de la semaine dernière, et puis parler des plaisirs pendant l'étude le 13 juin. Apprendre à profiter du cours. Je prends vraiment beaucoup de plaisir au cours du matin, vraiment. Je comprends que c'est égoïste, c'est clair, mais malgré tout, j'ai un très très grand plaisir de cours que nous essayons ensemble, en lisant ensemble la source, écoutant le Rav. Vraiment, j'en reçois beaucoup de remplissage, beaucoup de discernement, beaucoup de satisfaction, et je voulais demander comment travailler avec ce plaisir-là. Que faut-il faire avec ce plaisir que l'on reçoit pendant le cours? Quel est ce travail-là pour que cela ne devienne pas simplement notre plaisir corporel, comme si j'étais un intellectuel assis, j'étudie quelque chose, que ce soit un travail pratique? Donnez-moi de vos conseils, comment vous... Je ne sais pas, peut-être que demain, il ne me donnera pas de goût, j'aurai une autre forme de travail, mais maintenant, quand il y a de tels discernements et des goûts issus du cours, comment travailler avec cela? Que faut-il faire? Quel est ce plaisir qui se révèle?
2: Ah,
1: est-ce que c'est bien de profiter du cours du matin? Bien sûr. Bien sûr. Profiter du cours? Oui. Oui, je prends plaisir à m'asseoir devant la source avec les amis. Je prends plaisir à écouter le Rav. Tout ce que tu diras après, c'est bien. Est-ce que c'est bien de ne pas profiter du cours? Ne pas profiter. Tu dois chercher. Profiter. Peut-être que c'est naturel, puisque c'est naturel qu'une partie de la dizaine profite, une partie non, demain cela changera. Il y a une telle partie et il peut y avoir une autre partie. Il se peut que une partie du cours ou une personne puisse profiter. Et d'autres parties qui ne peuvent pas profiter. Il faut s'efforcer d'entrer dans le cours comme dans un festin, une seuda, et alors tu commenceras à ressentir. Quel est le travail avec le plaisir pendant le cours? Quand une personne profite pendant le cours, se remplit, oui, alors quel est son travail avec ce plaisir? Il prend plaisir à entendre les paroles de Torah de ses amis. Et que doit-il faire avec cela? Et il veut que tous reçoivent le même type de plaisir. C'est-à-dire, il est important pour lui que ses amis aussi profitent comme lui? Oui. Et si un ami ne profite pas du cours, ne prend aucun plaisir du cours, alors il doit prier pour lui. Nous devons prier pour lui? Oui. En tant que dizaine? Oui. L'état souhaitable dans le cours, c'est qu'une personne profite.
2: Oui.
1: Supposons que tu étais assis auprès du rabbin, tu prenais plaisir à chaque cours.
2: Oui.
1: Il y avait des cours où tu te ressentais un manque de goût, un manque de plaisir. Aussi, parfois. Alors, qu'as-tu fait dans cette situation? Il faut prier. Donc, si une personne ne prend pas de plaisir, elle doit prier. C'est cela le travail. Oui. Demandez au Créateur. Pourquoi est-ce que je ne prends pas du plaisir? Et sur quoi repose la raison? Tu sais, peut-être que c'est en fait égoïste. Je prends plaisir, j'apprends quelque chose de nouveau, je reçois une distinction, une nouvelle sensation. J'étudie une sagesse et j'en prends plaisir. C'est correct? Non. Pourquoi pas? En quoi cela est-il différent de tout autre apprentissage où j'apprendrai et deviendrai plus sage pour savoir une nouvelle intelligence? Ce qu'il y a dans tout autre apprentissage, je ne sais pas. Mais s'il y a un apprentissage dont tu ne prends pas de plaisir, tu dois demander au Créateur. Je demande en quoi je suis différent d'un autre chercheur à l'université qui s'assoit et étudie. Il se peut que lui aussi prenne du plaisir à son étude là-bas à l'académie. C'est autre chose. Quoi? Qu'est-ce qui est particulier ici dans le Kabbalah? Parce que tu prends plaisir à étudier la Torah. Et de la Torah, tu t'efforces d'extraire la lumière qui ramène vers le bien. Et si ce n'est pas le cas et tu ne sais pas comment faire cela, tu dois demander. C'est tout. Quand une personne prend plaisir pendant le cours de l'étude de la Torah, oui, peut-on dire que c'est un lien avec la lumière qui se remplit de lumière? Quand une personne prend plaisir du cours de Torah, alors elle prend plaisir de la lumière, oui. Le plaisir spirituel s'habite-t-il dans les cinq sens ou bien reste-t-il entièrement seulement dans le sixième sens, dans le point dans le cœur? C'est là que se trouve le lieu du plaisir du cours de Torah. Non. Les deux. Cela et cela. C'est-à-dire, ça s'habille vraiment dans tout l'homme. Oui. Il y a aussi un plaisir diffusé, la chose de la Kabbalah. Présenter, diffuser, la chose de la Kabbalah. Diffuser aussi, oui. Enseigner, transmettre, oui, oui, oui. C'est un plaisir différent, c'est le même plaisir. Non. C'est un plaisir différent. Et il y en a qui prennent plaisir à diffuser, qui prennent plaisir à l'étude, oui. De quoi cela dépend-il? Selon la nature de la personne qui est née ainsi. Peut-on prendre plaisir aux deux? À l'étude, essaye, ensuite tu nous raconteras. Je veux dire, les Chaim, je veux voir ces amis-là, j'espère que bientôt nous mériterons tous un ressenti commun que nous pourrons révéler au Créateur amour et joie dans le fait de recevoir de lui. Nous sommes face aux amis. Très souvent, lorsque tu enseignes ou que tu es devant eux, tu ressens une sorte de critique, tout le temps une tension dans l'air. Mais que faire avec cela, avec ce ressenti? Il se corrige lui-même. L'ami ou l'enseignant? L'ami. Le Créateur, tu ne peux pas attendre qu'il se corrige lui-même. Existe-t-il une telle réalité où un ami enseigne à des amis? Oui. Que peut-on recevoir de lui? Ce que tu veux? Ça dépend du receveur? Oui. Ou du donneur? Non. du receveur. C'est-à-dire, même si je ne sais pas, il est arrivé sur le chemin 10 ans avant moi, maintenant je vais lui donner un cours, ouvrir une source et lui expliquer ce que je comprends, ce que j'ai entendu de mon enseignant, il peut recevoir de moi des nouveautés. Oui. Oui. Alors ça ne dépend pas du tout de la poupée qui est assise là. Cela dépend de celui qui veut recevoir. Oui, malgré tout, il y a un qui dit quand Rabash parle, quand Balasulam parle, il y a un autre esprit. Qui es-tu pour nous parler? C'est psychologique. C'est ainsi qu'il pense. Psychologique. Mais il y a une différence tout de même entre que le Rabash qui ouvre la bouche et parle et n'importe quel autre ami, n'importe quel autre dans le cœur. Bien sûr, il y a une différence, oui. Alors ça ne dépend pas seulement du receveur, c'est aussi du donneur. Oui.
2: Rav,
1: ressentais-tu parfois de la critique lorsque tu enseignais? Toujours. Quand Rabash était à l'hôpital, qui le remplaçait dans les études? Comment les amis étudiaient là-bas? Disons, j'ai compris que des mois, il était en général Miller. Qui a choisi? Rabash et des Miller, tu enseignes? Oui, il a désigné, oui. C'est pas que quelqu'un pouvait sauter, c'est lui, il a dit toi. Oui. Il connaissait simplement mieux la matière. Pourquoi elle a choisi et pas un autre? Parce que Miller était aux yeux de tous le plus proche de Rabash. Et c'est tout, une question de proximité alors? Oui. Et à cause de cela, il recevait plus de lui? Il l'appréciait plus? Qu'il reçoit plus de Miller? De Miller le recevait? Comme il recevait de Rabash? Non. Non. Et que faire si quelqu'un était assis dans la classe chez Miller, il disait, qu'est-ce que c'est que ce Miller qui était assis là et me donne un cours? Je veux que ce soit le Rabash qui me donne un cours. Mais Rabash ne peut pas. Alors, on écoutera un enregistrement du Rabash. On lira un article du Rabash. Pourquoi j'ai besoin de passer mon temps à écouter Miller? Qu'est-ce que je peux répondre à un ami qui dit « J'ai rien écouté de Miller ». Ben, c'est un juste d'accord, mais moi je veux lire l'article Rabash. C'est un temps qui a pour moi une petite utilité spirituelle. Ils ont les Zohar, ils ont quelque chose, Taz. Oui. Que dirais-tu à un ami qui vient avec une telle critique? Je lui dirais de s'asseoir, de ne pas ouvrir la bouche et écouter comment Miller, qui est un étudiant du Rabash, comment Miller donne un cours. Et de ce Miller, que puis-je recevoir de lui? Tu peux recevoir de lui ce que tu veux. Ah, tu as dit quelque chose qui a attiré mon attention. Lorsqu'une personne enseigne, elle enseigne en fonction de sa proximité avec son maître, elle enseigne ses connaissances. C'est en fait presque la même chose. C'est-à-dire que tout ce qu'il y a dans une personne, le résultat de sa proximité avec son maître.
2: Oui.
1: Donc quand il enseigne lui-même, il enseigne la proximité avec le maître. Qu'enseigne-t-il? La proximité avec le maître. Est-ce que toi aussi tu ressens? Lorsque tu enseignes ta proximité avec le rabbin? J'essaye. Mais c'est ce que tu veux transmettre, oui. Tout ce que tu as absorbé de lui, c'est cela que tu veux transmettre. C'est-à-dire l'esprit, oui. Et qu'est-ce que la proximité de personne qui a étudié avec toi, est-elle considérée comme proche de toi? Quiconque étudie avec moi, que je le veuille ou non, il reçoit un esprit de moi. Deux étudiants peuvent être assis en face du Rav. L'un qui ressent, je ne sais pas, reçoit ses connaissances, l'autre qui reçoit un certain esprit, ou un qui est proche physiquement, toutes sortes de formes de liens. Alors, qu'est-ce qui est considéré comme la proximité? Ce qu'ils pensent. Et qu'est-ce qu'ils transmettent lorsqu'ils transmettent plus loin? Ils transmettent aussi cela plus loin. La question est la suivante. Est-ce que toute personne qui a étudié avec le Rav Lightman pendant des années est un potentiel pour transmettre? Elle est considérée comme proche du Rav et peut-elle transmettre plus loin? Oui. Le rabbin avait des étudiants qu'il aimait, pour lesquels il était clair. Il les aimait. Une relation particulière comme ça. De Miller, il absorbait une force. Qui avait-il de particulier en lui? Dévoué.
3: Ken. Oui.
1: Le plaisir d'étudier la Torah, et de la Torah, tu veux faire sortir la lumière qui ramène vers le bien. Donc, le plaisir d'étudier la Torah, et que de la Torah, tu fais des efforts, tu essaies de faire sortir la lumière qui ramène vers le bien. Notre vie tourne autour de la leçon, c'est la base, c'est le cœur, c'est le point le plus, le sommet de notre journée. On étudie et beaucoup de sources, Rabash, Baal HaSulam, Pticha, les leçons du Rav, enregistrer des conversations comme maintenant. On a entendu un enregistrement du Rabash, toutes sortes de sources et chacun naturellement, développe une attitude et une autre envers différentes sources, ceux qui sont le plus proches d'une partie ou d'une autre. Et avec le temps, les années, la leçon devient un lieu de travail. Ce n'est pas quelque chose qui se fait comme ça, mais on se prépare toute la journée. Il y a une préparation à la leçon, la préparation avant, et les rencontres qu'on a, les zooms, et tout ce qu'on fait, finalement, tout s'accumule à ce point où la dizaine est là autour des sources, avec le Rav, avec les amis, et essaye d'attirer la lumière qui ramène vers le bien. Là, on voudrait voir comment vraiment le faire entièrement. C'est-à-dire, on va faire un atelier. On sait bien que chacun des amis se sent plus proche d'une partie ou d'une autre, à des moments différents, et des situations que chacun traverse. Comment, en dizaine, chacun, dans sa dizaine, peut aider les autres à attirer la lumière qui ramène vers le bien, sans un rapport à un plaisir que j'ai ou que je n'ai pas, encore une fois. Comment, dans notre dizaine, on peut s'entraider à attirer la lumière qui ramène vers le bien sans rapport avec le plaisir du contenu même. D'accord, atelier actif, 5 minutes. Comme dit Avio, avec le temps, la leçon devient un lieu de travail. Et comme on a entendu, ça doit nous faire plaisir. C'est un élément très important. Je viens travailler, plaisir ou pas. Le libre choix que l'homme, c'est-à-dire que l'homme doit chercher l'environnement qui le pousse à s'approcher, chercher cette lumière, l'équivalence de forme. plus on en parle et plus on fait des activités autour et qu'on se rappelle et qu'on donne exemple. On est une société les uns pour les autres, un environnement qui pousse à avancer. Comment aider? Parler de l'importance, comme maintenant, l'importance de la leçon. Tu dois être là pour recevoir la force de travailler toute la journée. Et ensuite, tu continues à te préparer pour la leçon suivante. Et il faut vraiment se rappeler que c'est, comme tu as dit, Léon, c'est notre travail. Toujours prier, peu importe si une partie que tu aimes plus ou moins, tu travailles au-dessus. En principe, tu ne dois pas dépendre de sa situation, mais prier. Comment s'aider les uns les autres à retirer la lumière qui amène vers le bien au-delà des plaisirs qu'on retire de l'étude? Revoir les principes, comment attirer la lumière qui amène vers le bien? Qu'est-ce que je demande de cette étude premièrement? La récompense que je vous exige, selon le Baal HaSulam, c'est la foi que je veux recevoir, que le Créateur est bon et bienveillant. Et autre chose, c'est un travail pour me connecter, découvrir ce qui s'oppose à cette liaison. Et ça attire beaucoup de lumière, simplement. On peut attirer des lumières environnantes de façon calme, mais s'il n'y a pas cette pression pour l'union entre nous, on attire de la lumière, mais on continue. Là, il faudrait ressentir une pression de toute la dizaine pour que ces lumières deviennent une lumière qui ramène vers le bien. Pendant la leçon, on peut corriger grâce à la lumière qui ramène vers le bien, et notre intention pendant la leçon doit être uniquement envers la force qui corrige. Et ce qu'on fait tout au long de la journée, c'est sert de préparation à la leçon. C'est comme ça qu'on peut s'aider. En gros, c'est comme participer, je dirais, essayer d'apprécier, de participer émotionnellement avec les amis. Et, en fin de compte, remercier, prier et demander. Ça peut aussi aider de ressentir qu'on est responsable, notre responsabilité envers les amis. Penser à n'importe quoi, même si ça ne m'intéresse pas vraiment, c'est peut-être bien, ça me permet de vraiment prier, ne pas fuir. Même au contraire, je dirais que c'est une opportunité de penser aux amis et de prier. Bien, les amis, on participe, on a beaucoup de d'enregistrements avec le Rav il y a quelques années, ou il y a 20 ans, même plus. Des fois, on entend, ce n'est pas que le Rav fait des commentaires sur les articles, mais il peut prendre, selon la situation, je me souviens d'une partie de ces leçons comme si c'était hier. Donc, le Rav peut répondre à des questions vis-à-vis de ce qui s'est passé à cette période. À ce moment-là, des fois, des amis, on peut, avec la caméra, voir la salle d'études et qu'on connaît presque personne. Enfin, Je veux dire que la plupart ont déjà quitté. Des fois, on entend quelqu'un qui est un peu malin comme ça avec ses questions, et le Rav continue à répondre. Cette personne, ça fait des années qu'elle n'est plus là. Naturellement, on dit, ah, mais pourquoi, quel est le rapport entre cette leçon et ma vie maintenant? C'était il y a 20 ans, selon la situation. Très bien, ce qui s'est passé à cette période, c'est très important. Mais les amis qui posent ces questions, peut-être qu'on ne les respecte pas vraiment. Le Rav, d'accord, mais alors la question qu'on voudrait clarifier, c'est vis-à-vis de notre attitude envers l'étude des leçons enregistrées du Rav. Ça peut être il y a 6 mois ou il y a 25 ans. Comment maintenir une correcte attitude envers les leçons enregistrées, même si on a des résistances, des doutes, des critiques? Comment maintenir une correcte attitude envers les leçons enregistrées malgré les questions, positions, résistances? 4 minutes. Des résistances et des doutes, on peut en avoir même quand les cours sont avec Rav en direct. Ça n'a aucun rapport avec l'enregistrement, mais ça dépend de ce que l'homme ressent vis-à-vis du but. Et donc il faut toujours corriger l'attitude, l'épaisseur se révèle, on doit corriger justement. Toujours, une leçon du Rav, peu importe de quelle date, on peut ressentir là, c'est très grand. Enfin bref, c'est actuellement la situation. Et c'est là qu'il faut travailler. Et c'est pas une mauvaise chose. Il y a des personnes qui n'ont rien. Et nous, on a énormément. Chaque jour, on fait un résumé de la leçon. Chaque ami ajoute. Et tu peux entendre à quel point c'est. Ça touche maintenant là. Enfin, on vient d'étudier là des principes qu'on doit travailler avec maintenant dans la dizaine et en général.
4: Ken,
1: on peut toujours être impressionné de ce point. Et pour le Rav, ça n'a pas d'importance. Il est très sérieux, il sait. Quand il faut dire à un ami d'arrêter, il le fait. Enfin, pour moi, les enregistrements, ça m'intéresse moins que depuis quand ça, quelle est la date et qui pose des questions et s'ils sont là ou pas. Mais surtout, je vois l'attitude du Rav. Pour moi, c'est cette expérience, cette sensation d'importance que le Rav donne à toutes ces questions. N'ignore pas et n'oublie, ne laisse pas, il ne laisse aucun ami sans réponse. Et on veut être comme le Rav. Chaque mot, le Rav nous dit, ou comme le Rabash, le Bala Sulam, c'est une source. Et les questions des amis, même s'ils ont quitté, ont investi ce qu'ils ont pu, ont posé des questions, pas de problème. Je suis vraiment impressionné, on me dit, je suis enregistré, je ressens que ça complète les années que je n'étais pas là, je reçois des définitions et des explications. Quand je suis arrivé, c'était évident, on ne posait pas de telles questions. Pourquoi? Mais et là, le Rav donne tellement de détails, pourquoi et comment les choses sont construites dans la société. Tout cela était, disons, la vision, les mêmes lignes.
5: Mes
1: amis, on va voir un clip du Rav, la question qu'on vous a posée. Si vous êtes dans un cours enregistré, vous êtes en lien avec moi. Et alors, dans la mesure où vous voulez être en lien et absorber de moi ce que je dis, il n'y a pas dans la spiritualité de passé, présent, futur, alors tu te trouves dans le même état que celui que je veux te transmettre. Bien sûr, tu entends le cours, tu... La lumière que, soi-disant, vient par moi vers toi et tu ne la reçois pas tellement. Et tu reçois du cours un certain pourcentage. Très petit. Si tu es dans un enregistrement répété, il semble que, un enregistrement, c'est pas un homme vivant, ils ne comprennent pas ce qui se passe et comment passent les effets dans la spiritualité. Il leur semble que c'est déjà passé. C'est passé. Ça n'a pas vraiment de force. On peut les comprendre car ils sont liés à la corporalité. Dans la corporalité, une copie, ce n'est pas l'original. C'est comme le Hari a dit à son élève, Yitzhak Cohen, oui. Le Hari a dit, si vous vous connectez et que vous êtes dans mes cours comme je vous ai enseigné, alors je viendrai, j'enseignerai. Il sera qu'il dit, mais comment tu peux venir enseigner? Tu vas mourir maintenant. Il lui dit, tu n'as pas affaire aux choses cachées. Il mourut. Les gens qui n'ont pas de lien avec la spiritualité, mais dont l'orgueil apparemment leur cache les yeux, ils pensent qu'il vaut mieux un chat vivant qu'un roi mort. Et c'est ainsi qu'ils pensent. Mais bon, que... Je te dis, ils pensent ainsi. Notre monde vraiment a besoin de gens qui peuvent tout le temps apporter une forme extérieure, nouvelle. Mais dans la spiritualité, je vais te dire, je ne bouge pas des écrits du Rabash et de Baal HaSulam. Je ne bouge pas d'eux. C'est tout. Et tout le temps, j'en sors de plus en plus de perles. Si vous vérifiez les cours que nous avons passés, vous verrez combien il y a là encore pour de nombreuses années ce dont vous avez besoin et que vous n'avez pas entendu. Je n'avais pas entendu, comme nous lisons et nous voyons. Il y a ici quelque chose que je n'avais pas vu avant. Et ces gens qui pensent qu'on peut apprendre un ami d'un ami, eux simplement, que puis-je te dire, j'ai de la peine pour leur avenir. Ils ne comprennent pas encore que tout dépend uniquement de faire grandir la hauteur de l'enseignant, car selon cela, il reçoit, selon de cela dépend cette illumination qu'il reçoit d'en haut. Une illumination qu'ils reçoivent d'en haut. Le Rav est celui qui nous transmet ces illuminations d'en haut. Et la question, c'est comment nous nous préparons à recevoir ces lumières de Rav. Atelier. Quelle préparation nous devons faire pour entendre correctement le Rav? 4 minutes. Je pense qu'on doit voir notre attitude envers la leçon. Si je critique, ça me convient, ça ne me convient pas. Et beaucoup de questions qu'ils ont posées à cette période, je pense, touchent vraiment la dizaine, énormément. Et c'est éternel. Si des fois on s'embrouille là et on dit « Ah, je peux contrôler, ça va, ça ne va pas », on doit s'aider les uns les autres à comprendre que la leçon, c'est là qu'on attire la lumière, qu'on ramène vers le bien, et tout le reste, c'est qu'une préparation à la leçon. Donc, si on se prépare, mais la leçon, on ne lui donne pas d'importance, alors à quoi ça sert? Qu'est-ce qu'on fait finalement de ces efforts? Donc, dans la dizaine, on doit se soutenir et avoir une correcte attitude. Oui, et je ressens, quand j'entends les enregistrements, je ressens la vérité et le Rav d'une façon tellement claire que j'arrive à comprendre. C'est comme un grand prix pour moi. Et je me demande, mais j'arrive à la conclusion, en fait, que la vérité, c'est toujours vrai. Ça vient de la racine et c'est vrai pour la branche. Là, il me semble que les enregistrements sont beaucoup plus clairs pour moi que les leçons des dernières années. C'est un festin. Au début, on a parlé des plaisirs, des leçons. Moi, j'attire beaucoup de plaisir quand il y a des leçons. Enfin, il y avait des leçons très très fortes où le Rav donnait des conseils, des exercices pratiques, ce qu'il faut faire, qu'on pouvait travailler avec toute la journée. Donc, ça nous prépare et on attend d'entendre les conseils du Rav, d'attirer la lumière et continuer jour après jour. Je pense que c'est la direction qui peut nous maintenir vers la spiritualité.
0: Je
1: sens que le Rav construit un état spirituel comme un monde complet, un état spirituel, et c'est ce qu'il nous faut toute la journée.

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1: Bonjour chers amis, כלי מונדיאל. Le plus important qui est la commune prière. On nous a dit bien souvent que tout ce que nous devons faire c'est demander. Mais pas demander pour soi-même. Nous devons demander pour les amis. Comment saurons-nous ce que les amis veulent ? Nous devons être incorporés dans leurs désirs, ressentir leurs désirs. Comment saurons-nous ? Chaque ami dans la dizaine doit passer par ce processus, s'incorporer, ouvrir son cœur. Et ensuite, lorsqu'on arrivera à un état où tout le monde le fait, chacun comprend, chacun désire, et ce désir devient unique, un désir unique. Le Créateur se révèle dans cette requête. Et nous pouvons offrir cette requête commune au Créateur, ce qui est appelé une prière commune. Lachaim, Jami. Nous avons entendu de notre Rav. Pourquoi ne demandez-vous pas ? Combien de fois avez-vous ensemble demandé au Créateur qu'il vous aide ? Pourquoi n'avez-vous pas essayé de demander ensemble ? Pourquoi n'avez-vous pas essayé de savoir ce que cela s'appelle « demander ensemble » ? Pourquoi ne demandez-vous pas au Créateur de savoir ? De moi, tu ne peux pas recevoir cela. Car c'est une correction. Une correction, je ne vous la transmets pas, seulement une méthode. Demande, c'est juste. Si tu comprenais, tu n'aurais pas besoin du Créateur, tu entends ? Il fait intentionnellement en sorte que tu aies besoin de lui, que tu sois dépendant de lui. Comme un bébé, dans toute langue, il entend la prière de toute bouche. Je demande, combien avez-vous demandé ensemble ? Alors essayez, commencez à essayer de demander seulement ensemble. Cela s'appelle une prière en public. Pourquoi ne demandez-vous pas ? Combien de fois avez-vous demandé au Créateur ensemble de vous aider ? Pourquoi demander ensemble ? Pourquoi n'avez-vous pas essayé de savoir ? De moi, tu ne peux pas recevoir cela.
2: Vous
1: ne pouvez pas recevoir cela de moi parce que c'est une correction. Je ne vous transmets pas les corrections, seulement la méthode. Demande, c'est demander la bonne chose. Si tu comprenais, tu ne demanderais pas. Si tu comprenais, tu n'aurais pas besoin du Créateur. Tu entends, il fait intentionnellement en sorte que tu aies besoin de lui, que tu sois dépendant de lui, comme un bébé, dans toute langue. Il entend la prière de toute bouche. Je demande combien avez-vous demandé ensemble. Alors essayez, commencez à essayer de demander seulement ensemble. Cela s'appelle une prière en public. Atelier actif. Comment parvient-on ensemble à une prière commune de la dizaine ? À nouveau, comment ensemble parvient-on à une prière commune de la dizaine ? Nous savons, nous nous supportons les uns les autres, nous donnons la grandeur du but et ensemble on ne peut pas le faire, ce n'est qu'avec les amis.

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1: Bonjour, bonjour tout le monde, bonjour les amis. Bonjour à toutes les amis. En Israël, dans le monde. Nous sommes très heureux d'être ici avec un article supplémentaire de Rav Shalom Levi Ashlag, le Rabash, le Rav de notre Rav. L'article que nous lirons aujourd'hui s'appelle « Et tu seras aujourd'hui et tu ramèneras à ton cœur ». Et tu seras aujourd'hui et tu ramèneras à ton cœur. C'est l'article que nous lirons, donc assurez-vous, quiconque lit le livre, les articles du Rabash, volume 1. Et pour ceux d'entre vous qui lisent d'une autre façon, entrez dans le matériel d'étude et vous y trouverez l'article. Sachez qu'aujourd'hui, et tu seras aujourd'hui et tu ramèneras à ton cœur. Et lorsque nous approcherons la lecture ensemble, nous essayerons d'étudier ensemble, nous essayerons de comprendre ce que nous dit le Rabash. Nous entendrons le Rav et nous verrons ce que le Rav nous explique à travers le Rav. Nous essaierons de nous connecter au Rabash. De cette façon, le principal que nous essayons de faire dans notre vie spirituelle, nous essayerons d'attirer la lumière qui réforme. Toute notre vie a de la valeur si nous attirons la lumière qui réforme. Et ensuite, il y a un sens à cela, une saveur. Nous avons entendu la discussion avec le Rav, qu'est-ce qu'une personne prend avec lui, et puis aussi une autre question, qu'est-ce que l'homme prendra, ce qu'il a fait vis-à-vis des amis dans la dizaine. Et nous savons que notre travail principal est dans la dizaine, dans la connexion entre nous, dans les efforts, dans le travail avec les sources, dont nous parlerons aujourd'hui. Et donc c'est d'attirer la lumière qui réforme, c'est la seule force qui puisse nous éduquer. Nous avons préparé un article au sujet de l'article Arvout et le Rav a demandé toutes sortes de questions là. Qu'est-ce qu'une personne doit faire? Quelles actions? Quoi oui, quoi non? Et le Rav dit, il y a une action principale qu'une personne doit attirer, la lumière qui réforme, et elle nous éduquera et nous réformera. Donc aujourd'hui, quel est le cours sur la lumière qui réforme? Qu'est-elle? Comment est-elle? Comment nous la tirons? De quelle façon? Pourquoi nous en avons besoin? Tout ce qui a à voir avec la lumière qui réforme est quelque chose de béni. Plus nous y pensons, mieux c'est. En tant qu'individu, en tant que la dizaine, en tant que groupe mondial. Et tout d'abord, nous allons regarder un clip. C'est le clip numéro 5. Et voyons ce que le maître dit au sujet de l'article de Rabash pour que nous aussi recevons ce même article qu'il a reçu de lui. Et ensemble, nous nous aiderons les uns les autres à nous élever à son degré d'importance. Donc, de sorte que lorsque nous lirons les articles, les mots du Rabash, nous nous élèverons à ce niveau d'importance. Clip numéro 5. Il semble que les écrits du Rabash sont une sorte de psychologie spirituelle, comme quelque chose de nouveau. Rabash ou le Baal Sulam? Non, Rabash. Rabash, nous ne le connaissons pas, je te dis. Il a fait une chose que nous n'apprécions pas encore. Nous pensons aussi qu'il écrivit chaque semaine à ses élèves quelques articles. C'est tellement imprécis. Sans lui, nous ne nous serions pas trouvés du tout parmi les articles du Baal Sulam. Car là, c'est une sagesse, là, ce sont de tels dévoilements, un bel et bon avancement, car Baal Sulam est académique. Et le Rabash, vraiment, comme un père qui s'occupe de toi, qui te donne de tels discernements et des histoires, ce qui n'avait jamais existé. Est-ce que c'est possible que ce soit une cinquième langue? Non, non, non, ce n'est pas une langue, et ce n'est certainement pas une cinquième langue. Comme j'ai dit au Rabash, comment fais-tu cela? Il n'y a jamais eu une telle chose. Il a dit, tais-toi. C'est ainsi qu'il a réagi. Nous ne l'avons pas encore découvert, mais nous commençons à comprendre que ces articles ne te donnent pas simplement une explication, mais ils te construisent, ils construisent vraiment l'homme. Alors avec cette prière, allons lire la prière que le Rav a construit comme l'homme similaire à la lumière supérieure. Nous allons lire l'article ensemble. Et tu seras aujourd'hui et tu ramèneras à ton cœur.
2: Rabash,
1: article 17, et tu seras aujourd'hui et tu ramèneras à ton cœur. Dans le Zohar, Vaera, il est écrit là, Rabbi Elazar ouvrit et dit, et tu sauras aujourd'hui et tu ramèneras à ton cœur.
2: לכן נקדים הכתוב והשיבות אל לבבך לדעת על ידו את הדבר שהשם הוא האלוקים עד כאן לשונו
1: que Havaya est Elokim. Il demanda, ce verset aurait dû dire, et tu sauras aujourd'hui que Havaya est Elokim, et à la fin, et tu ramèneras à ton cœur, car le savoir que le Créateur est Elokim le prépare à ramener, ramener au cœur. Et il répond, plutôt, Moshe a dit, si tu veux te tenir sur cela et savoir que le Créateur est Elohim, alors tu ramèneras à ton cœur. Il se trouve qu'il n'y a pas à savoir que le Créateur est Elohim, si ce n'est par tu ramèneras à ton cœur. C'est pourquoi l'Écriture a fait précéder et tu ramèneras à ton cœur, afin de savoir par cela la chose que le Créateur est Elohim. Jusqu'ici, ces mots. Et il faut interpréter cela selon la voie du travail. Car l'ordre du travail n'est pas comme l'intellect oblige, selon la raison des nations du monde. D'abord, nous entendrons. Et ensuite, nous ferons. Plutôt, d'abord, nous ferons. Et ensuite, nous entendrons. Comme Israël a dit, nous ferons et nous entendrons. Car nos sages ont dit, Shabbat, au moment où Israël a fait précéder, nous ferons à nous entendrons, une voix céleste est sortie et leur a dit, qui a révélé à mes fils ce secret dont les anges du service se servent? Il en ressort que par le fait qu'ils ont dit, nous ferons et nous entendrons. En cela, ils ressemblent aux anges du service et non aux êtres humains. Et il faut comprendre quelle en est la raison. Voici, un ange est appelé émissaire. Et en cela, il y a deux aspects d'ange. Un, il ne lui importe pas ce qu'il lui envoie. Pardon. Il ne lui importe pas ce que celui qui l'envoie lui dit de faire, et l'essence même de l'acte ne l'intéresse pas, comme par exemple de quelqu'un qui donne un paquet à quelqu'un afin qu'il le remette à l'autre. Ce qu'il y a dans le paquet ne l'intéresse pas, ni quel est le lien entre celui qui envoie l'objet et l'émissaire. Plutôt, s'il veut remplir l'ordre de celui qui l'envoie, il fait la chose de bon cœur. Et il est certain que l'émissaire reçoit un certain salaire en échange de l'acte. Et cela s'appelle « il sert le rave afin de recevoir une récompense ». 2. Et parfois, si celui qui l'envoie est un homme important, alors son salaire est dans ce qu'il a mérité de servir le rave. Et il n'est pas besoin d'aucune contrepartie, appelée « récompense ». Il se trouve que l'émissaire n'a aucun intérêt ni besoin de savoir quel lien il y a entre celui qui envoie un objet, et celui qui reçoit l'objet. Et de même, il n'a pas besoin de savoir ce qu'est l'objet, c'est-à-dire ce qu'il y a dans ce paquet qu'il reçoit de celui qui l'envoie, afin de conduire l'objet à un tel ou un tel. Et c'est la notion de « nous ferons ». Comme un émissaire et rien ne nous intéresse, car nous voulons servir le roi afin qu'il ait du plaisir. Et notre plaisir est en cela, qu'il nous donne la possibilité de le servir. Et cela est l'aspect de l'ange, c'est-à-dire de l'émissaire. Et la notion de « nous entendrons » signifie qu'il entend déjà et comprend toute la notion tout autour. C'est-à-dire qu'alors, il n'est pas appelé ange émissaire, mais alors, il devient lui-même le receveur du cadeau de la part de celui qui l'envoie. Et alors, cette notion n'est pas appelée émissaire et celui qui l'envoie, Plutôt, cela est discerné comme receveur et donneur du fait que lui-même sait ce qu'il y a dans ce paquet, du fait que le donneur veut qu'il reçoive le paquet et voit l'importance du cadeau qu'il lui donne. Et selon ce qui est susmentionné, nous pouvons interpréter la notion de « et tu ramèneras à ton cœur » comme la notion de « nous ferons », ce qui est l'aspect de la croyance au-dessus de la raison. Et ensuite, on peut mériter l'aspect de « Havaya et Elohim », qui est l'aspect de « nous entendrons ». Et l'aspect de l'acte signifie l'aspect de l'action par la force, lorsqu'il n'a aucune réponse à répondre au corps sur ce qu'il demande. Et il voit que ce que le corps demande est une question juste à laquelle il n'y a rien à répondre. Et alors, il n'y a pas de place pour discussion, car il pose des questions justes. Et alors, il n'y a qu'une seule réponse qui est au-dessus de la raison. C'est-à-dire que le corps s'oppose à toutes les actions qu'il veut faire pour le ciel. Malgré tout, il doit dire « une mitzvah entraîne une mitzvah ». Et puisqu'il a une mitzvah qu'il accomplit toujours, qui est la mitzvah de la circoncision, à cette mitzvah, le corps ne peut pas s'opposer. C'est pourquoi, s'il peut se réjouir d'une seule chose, même du fait qu'il accomplit une mitzvah du Créateur, et s'il pense à l'accomplissement de cette mitzvah sur laquelle le corps n'a aucune opinion, par cette force, il peut éveiller en lui de nouveau, l'aspect de son action et travailler de nouveau avec vigueur, comme il l'avait avant la descente. Mais il faut savoir que chaque montée est une chose nouvelle, c'est-à-dire que l'homme, lorsqu'il monte, ne monte pas à l'état précédent, mais c'est toujours un aspect nouveau, comme il est connu, comme le Hari de Mémoire Bénie a dit, « Aucun jour ne ressemble à un autre, à l'autre, et aucun instant ne ressemble à l'autre, et aucun homme ne peut corriger ce que son ami corrigera. » Et par cela, il faut interpréter ce que nos sages ont dit, Menahot, et au moment où David entra dans la maison de bain et se vit se tenant nu, il dit « Malheur à moi que je me tienne nu sans mitzvot ». Lorsqu'il se souvint de la mitzvah de la circoncision qui était dans sa chair, sa raison se calma. Après qu'il fut sorti, il dit un chant à son sujet, comme il est dit, au chef de chœur sur la 8e psaume de David, au sujet de la circoncision qui fut donnée le 8e jour. Voici la maison de bain. Il faut l'interpréter ainsi. Lorsqu'un homme entre pour se purifier lui-même, l'état de pureté est appelé maison de bain. Et alors, lorsqu'il regarde en lui-même, c'est-à-dire combien de Torah et de mitzvot il a, dont il peut dire qu'il les a faites pour le ciel, alors il se voit nu. Cela concerne le passé. Et ensuite, il regarde le présent. Alors, il voit que maintenant aussi, il ne veut rien faire afin de donner. Et c'est ce qu'il a dit. « Malheur à moi que je me tienne nu sans mitzvot ». Lorsqu'il se souvint de la mitzvah de la circoncision qui était dans sa chair, sa raison se calma. Du fait qu'avec la mitzvah de la circoncision, il n'avait eu aucune pensée étrangère, puisque la raison du bébé ne participait pas au moment de la circoncision. Et sur cette base de la circoncision, maintenant, il commence à construire tout l'ordre de son travail, c'est-à-dire que lui aussi sera au-dessus de la raison. Après qu'il fut sorti, il dit un chant à son sujet. C'est-à-dire, après qu'il fut sorti de son état, c'est-à-dire au moment de la montée, ce qui est appelé qu'il est sorti de la maison de bain, car il s'était déjà purifié, il dit un chant à son sujet, du fait que sur cette base qui est au-dessus de la raison, il construisit tout l'édifice à partir de là et plus loin, puisque la première mitzvah qu'il avait eue était au-dessus de sa raison. C'est pourquoi il faut interpréter « il se vit se tenant nu », c'est-à-dire qu'il n'a aucun désir de faire des mitzvot. S'il en est ainsi, il n'a maintenant aucun lien avec la Kdusha, puisque le corps s'oppose maintenant à toute chose de Kdusha. Mais lorsqu'il se souvint de la mitzvah de la circoncision qui était dans sa chair, à laquelle le corps ne peut déjà plus s'opposer, Et même ceux qui se sont circoncis eux-mêmes, bien qu'au moment où ils se sont circoncis eux-mêmes, ils avaient un choix, alors ils étaient dans un temps de montée, sinon ils ne se seraient pas circoncis eux-mêmes. Et ensuite, au moment de la descente, ils n'ont déjà plus de choix dans la notion de la circoncision. Mais pour les femmes, à qui la notion de la mitzvah de la circoncision ne s'applique pas dans leur corps, par quoi peuvent-elles surmonter? Il est possible que ce soit du fait de l'arvout. Israël sont garants les uns des autres. Et cette mitzvah fut scellée véritablement dans sa chair, c'est-à-dire dans son corps, et non dans une mitzvah pratique qui est de l'extériorité de son corps. Sa raison se calma. C'est-à-dire que même dans un tel état de descente, il se trouve lié au mitzvot du Créateur. Et cela peut lui donner une place pour construire son édifice de Kdusha et dire à son corps, « Tu ne peux pas m'amener à un état de désespoir en disant, n'est-ce pas, tu vois que tu es détaché de toute notion de Torah et de mitzvot et tu n'as aucune envie. S'il en est ainsi, de quoi rêves-tu encore? Qu'il y ait une réalité où le Créateur te rapprochera plus que les autres? Et n'est-ce pas, tu vois que tu es plus mauvais que les autres? D'où reçois-tu une telle insolence qu'il te rapprochera afin de marcher sur la voie de la vérité, qui est l'aspect de donner et de ne rien recevoir, alors que tu vois que même s'occuper de Torah et de mitzvot, l'olishma, ton corps n'y consent pas. Et à cela vient la réponse. C'est que, intentionnellement, dès le départ, le Créateur, béni soit-il, a laissé une mitzvah dans ton corps afin que tu puisses montrer qu'il y a encore une chose qui te lie au Créateur, c'est-à-dire la mitzvah de la circoncision, que tu ne peux pas annuler. Et c'est ce qu'il dira, car ce ne sera pas repoussé de lui, celui qui est repoussé. Pardon. Car ne sera pas repoussé de lui, celui qui est repoussé, mais tous se rapprocheront du Créateur. C'est pourquoi, de cela, sa raison se calma, car il commença à construire toute sa raison sur la circoncision qui était dans sa chair. Et c'est la circoncision qui fut donnée au huitième jour, car Bina est appelée huitième, qui est l'aspect de chassadim couvert, c'est-à-dire au-dessus de la raison.
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1: Après que tu fasses cela, bon, les amis, nous avons lu. Nous avons lu et sachez aujourd'hui et réponds à ton cœur parce que le Seigneur est Dieu. Nous allons commencer à clarifier l'article et à regarder les cours du Rav et à faire des ateliers entre nous et creuser dans, investiguer. Alors soyons simples. Nous voulons savoir maintenant. Et répondre à ton cœur que le Seigneur est ton Dieu. Oui, Rabash, à sa façon unique, en quelque sorte, il connecte ici beaucoup de choses. Donc essayons ensemble peut-être d'identifier. Dans un moment, nous irons voir un clip de notre Rav. Mais d'abord, essayons d'identifier un certain nombre de choses qui se dressent ici. Tout d'abord, Quel est ce concept de « et tu es assis aujourd'hui » et tu as répondu à ton cœur. Ce n'est pas la chose la plus claire ici, ce qu'est l'intention. Nous savons que savoir, c'est un accouplement, et tu ramèneras à ton cœur, c'est le bon penchant, c'est le mauvais penchant, donc c'est... Bon, pourquoi est-ce qu'il fait ça? Il a un exemple, il a raconté une histoire sur David qui rentre dans le bain et donc il est nu, alors quel est le sens là? Tout à coup, il se souvient de la mitzvah de la circoncision, qu'est-ce que ça veut dire? Et puis la circoncision, d'une certaine façon, la mitzvah de la circoncision l'apaise. Alors, qu'est-ce que la maison de bain? Qu'est-ce que la circoncision, qu'est-ce que de se voir comme nul, il y a toutes sortes de choses. Et ensuite, il y a une incompréhension ici au sujet de l'ange et le messager. Qui est-ce qu'il envoie? Qu'est-ce que l'ange, le messager? Et avec cela, nous ferons et nous entendrons, nous ferons en tant que messager, entendre comme quelque chose d'autre. Bon, en bref, ce n'est pas non plus clair non plus. Et il y a un certain nombre de choses dans cet article qui se composent toutes probablement en un tout, mais ce n'est pas clair que nous parvenions à vraiment pénétrer dans ce que le Rabash voulait nous amener. Donc, nous ressentons déjà un certain manque. Et donc, nous avons l'opportunité de regarder un clip de notre Rav, et ensuite, nous le ferons ensemble. Nous nous asserrons ensemble et essaierons de clarifier. Pourquoi? Parce qu'à partir de cela, nous espérons attirer la lumière qui réforme. Non pas parce que nous voulons être intelligents, ni les commentateurs, ni les comprendre, mais nous voulons adhérer au Rabash, et à notre Rav, et à travers lui, à Rabash. Et nous avons ces écrits, nous voulons à travers le matériel des sources, nous voulons un contact avec celui qui a déjà atteint la lumière et à partir de là avec le Créateur. Donc regardons le clip numéro 2 et nous suivrons les explications de notre Rav et nous avancerons à partir de là. Si l'environnement lui donne un exemple et qu'il le reçoit au-dessus de l'intellect, du ressenti, cela s'appelle au-dessus de sa raison, et qu'il fait cette action selon la société, contre lui-même, les deux doivent être ensemble. Alors, apparemment, c'est l'action correcte vers le tikkun de la brisure, vers son ascension spirituelle. Et alors, de ses actions, quand il reçoit les valeurs de l'environnement et agit selon cela, et non selon les valeurs, les pensées et les calculs de lui-même, il parvient à un état où la lumière agit sur lui. Car ses actions sont selon la lumière, pour inviter la lumière depuis l'environnement, à travers lui, à travers ce système-là, où se trouve la connexion. Et alors, peu à peu, ce cli se forme chez lui, ce qui s'appelle au-dessus de la raison, ou Chafet Chesed, ou Mila, qu'il utilise uniquement la qualité du don, les forces du don, dans les kélim de don. Qu'est-ce que ça veut dire dans les kélim de don? L'intellect, le ressenti et le calcul ne sont pas à moi. Je suis seulement une machine, ou un ange, ou un envoyé. Et ce qu'ils apprécient, c'est ce que je reçois, c'est ce que j'exécute. Et que m'importe? Rien ne m'importe ce qu'il y a dans le paquet, qui est le paquet, pourquoi est le paquet, rien. Il n'y a pas de calcul, un seul calcul, s'annuler. C'est ainsi qu'on parvient au premier degré dans la ravoute. Après toutes les occasions qu'il a traversées dans la construction du cli de Bina, Chafet Chesed, l'arvout, nu et heureux de cela, alors il parvient à l'étape 2. Il veut aussi être de cela, de cela, être encore plus actif, en plus d'un envoyé, en plus d'un ange, en plus d'être nu. Il découvre qu'il peut être aussi au-delà, aussi dans la transmission, à travers lui, pas seulement ce qu'on lui donne, mais de manière active, qu'il attire et transmette. Cela s'appelle qu'il entre dans l'étape 2, l'étape de l'amour. Pas le retour par crainte, mais le retour par amour, au-dessus de Bina. Ici, il découvre l'illumination de Chochma, il la transmet aux autres dans ce même réseau de connexion qu'il a construit au degré de Bina. Et il remplit les autres de tout ce qu'il est seulement capable de recevoir pour eux, d'atteindre pour eux. Et en cela, il commence à sentir le but de la création. Et alors, dans ce travail, il commence à connaître Elohim. C'est ce qui est écrit. Et tu sauras aujourd'hui que Havaya et Elohim. Et tu ramèneras à ton cœur Enod Milvado. Et tout cela dans l'accomplissement de l'Arvut. Quand il parvient au degré de Yasharkel, Israël, alors il devient garant pour les autres. Maintenant que le Rav a parlé, je me suis souvenu d'avoir cuisiné ceci, ceci, cela, et le Rav nous explique quelle est la recette pour que le sel soit rempli de la lumière supérieure. Donc, ayons ce bref scan de ce qu'il nous a dit. Tout d'abord, il l'a défini au-dessus de la raison. Dans mon attitude et dans l'environnement. Si le Rav dit, si l'environnement établit un exemple pour lui et qu'il l'accepte comme un exemple au-dessus de son propre intellect et qu'il forme une action contraire à lui-même, et qu'il a besoin de ces deux discernements, que cela soit contraire à ce que je pense et selon l'opinion de la société, je suppose que ce sera l'action correcte contre la brisure, envers l'élévation spirituelle. Et donc ça, c'est la définition de au-dessus de la raison, qui est la définition de cet article. Il aura aussi expliqué que lorsque nous travaillons comme cela, selon les valeurs que nous recevons de notre environnement, nous apportons sur nous la lumière. Parce que dans ce système de société, connecté à la société, il y a la lumière et l'effort d'adhérer à elle au-dessus de mon désir, de mon opinion, de ma raison. Et ensuite, la lumière commence à travailler sur nous. La lumière travaille et nous développe en deux étapes. Dans la première étape, afin d'y rentrer, il faut prendre sur nous la correction de Hafet Resed ou circoncision. L'homme commence à utiliser les forces de don, le récipient de don, la qualité de don, et ensuite il se relie comme une machine. Remplissage. Le calcul n'est pas moi. Je ne veux qu'une seule chose, être annulé. Annulé envers ces commandements supérieurs qui me parviennent à travers l'environnement. Après que nous travaillons en cela, nous en arrivons à la deuxième phase que le Rav a appelé la phase de l'amour. Il est comme la phase de l'amour. Que se passe-t-il dans la phase d'amour? Tu révèles dans la le Chochma, et tu la passes à travers cela, c'est-à-dire que par les connexions que nous construisons dans les étapes précédentes de Bina, là la personne commence à remplir avec tout ce qu'il est capable de recevoir pour eux. Et ensuite, lorsqu'il travaille comme ça dans les étapes d'amour, il commence à ressentir le but de la création. Et dans ce travail, il commence à savoir, connaître la divinité, le Créateur. Et c'est ce qui est écrit qu'aujourd'hui, réponds à ton cœur et le Seigneur est ton Dieu. Et la conclusion de cela est que nous atteignons tout à travers la route. Nous sommes responsables les uns pour les autres. Ce sont là les définitions que le Rav nous a données. Comment nous accrocher aux choses et nous continuer à partir de là. Oui. Alors, soyons reconnaissants d'avoir un tel Rav. Et lisons ensemble quelques paragraphes à partir de l'article en essayant de comprendre ensemble. Donc, nous allons maintenant passer quiconque a un livre au paragraphe dans l'article. Dans le line-up en français, vous avez les extraits sélectionnés. On est environ vers 6 paragraphes de la fin. Ça commence avec les mots « Voici que la maison des bains doit être expliquée ». Voici que la maison des bains doit être expliquée ainsi. Vous pouvez le trouver, c'est environ 5 paragraphes vers la fin, quelque part là-bas. Donc, essayons de le trouver ensemble. Pas besoin de parler, mais juste trouver l'endroit. Et nous allons lire ensemble, donc lisons. Donc, le rabbin dit ces mots. Voici que la maison des bains doit être expliquée. Ainsi, quand un homme entre afin de se purifier, l'état de purification est appelé maison des bains. Et alors, lorsqu'il regarde sur lui-même, c'est-à-dire combien de Torah et de mitzvot il a, dont il peut dire qu'il les a faites pour le nom des cieux, alors il se voit nu. Cela concerne le passé. Et ensuite, il regarde le présent. Alors, il voit que maintenant aussi, il ne veut rien faire afin de donner. Et c'est ce qu'il a dit. Malheur à moi, car je me tiendrai nu sans mitzvot. Alors, on relit ce paragraphe. Et c'est ce qu'il a dit. Malheur à moi. Alors, on suit le paragraphe suivant. Lorsqu'il se souvint de la mitzvah de la circoncision qui était dans sa chair, son esprit s'opposa du fait que sur la mitzvah de la circoncision, il n'avait pas de pensée étrangère, puisque la raison du nourrisson ne participait pas à l'heure de la circoncision. Et sur cette base de la circoncision, il commence maintenant à construire tout l'ordre de son travail, c'est-à-dire que cela sera aussi au-dessus de la raison. Donc, ça, ce sont des mots qui sont très, très, très beaux, mais essayons de les clarifier ensemble. L'un dans l'autre, nous avons parlé ici, aussi nous avons entendu dans le clip du Rav, une relation vis-à-vis du concept de circoncision. Qu'est-ce que la circoncision? Le roi David me rappelait de la circoncision dans la maison de bain. Qu'est-ce que c'est qu'il entre dans la maison de bain? Quel est tout cela? Ce n'est pas tellement compris. Donc, essayons de clarifier, nous, ensemble, dans la dizaine, chaque dizaine dans le système Arvout, ou ici, partout ailleurs où les amis sont assis ensemble, comme les amis de Peter, comme les amis dans d'autres endroits qui se sont rassemblés. Dans notre vie, dans notre chemin spirituel, Avnei Baruch, pas le roi David, nous. Qu'est-ce que c'est que notre maison des bains? Où est notre maison des bains? Où est-ce que je me purifie? Qu'est-ce qui est requis de moi pour que je me purifie? Alors essayons de clarifier ensemble, dans les dizaines. Un, dans notre vie spirituelle, où se trouve cette maison des bains? Où je me purifie? Qu'est-ce que c'est que de me purifier? Et qu'est-ce qui est nécessaire pour que moi, qu'est-ce qui est requis de moi dans un tel état de purification? Nous parlons dans la dizaine de notre chemin spirituel, 8 minutes, 6 minutes d'atelier. Eh bien, la maison de bain, c'est lorsqu'il y a des corrections. Et où est-ce qu'il y a des corrections? C'est dans la dizaine, dans la société, dans le groupe. Et c'est là que tu corriges le désir de recevoir. Alors, la deuxième question était, où est le lieu de la purification? Qu'est-ce que ça veut dire de me purifier? Me purifier? Ça veut dire de me connecter avec les amis. De m'annuler, d'être d'accord. Tout ce que fait la société. Il y a beaucoup de questions, alors essayons d'y répondre brièvement. La purification est considérée que la personne émerge de lui-même afin de recevoir et qu'il passe afin de donner. Pourquoi est-ce que c'est une circoncision? Parce que c'est une certaine cérémonie où tu coupes la partie appelée impure. Et c'est une affaire symbolique de la qualité du don, et nous devons sortir du désir de recevoir pour soi-même au désir de donner. La maison de bain, c'est le lieu où la personne se purifie. Ça arrive maintenant entre nous. Nous faisons des clarifications, nous essayons de clarifier qu'est-ce qui est juste ou pas. Et c'est ça pour nous, la maison de bain, ici même, dans cet atelier même. Avec cette maison de bain, c'est un lieu de rassemblement pour nous. C'est une réaction où nous nous connectons, pas afin de connaître, de savoir, mais de ressentir, le ressenti de donner, celui de donner. Celui qui vient pour purifier et t'aider. Donc la personne vient à travers des efforts, à travers un cœur ouvert pour se connecter afin qu'il ait l'aide d'en haut. Et donc c'est aussi nécessaire de venir dans cette description pour atteindre cette description, cette connexion. Oui, comme dit la Rave, comme dit l'ami, le maison de bain, c'est un lieu de correction pour purifier les pensées quand nous demandons de l'aide pour être corrigé. Je pense que la correction en soi, c'est là que la personne se révèle. Et il n'y a rien, tu es nu, tu n'as pas de revêtement d'aucune sorte. Et nous devons être reconnaissants pour cela et nous réjouir. Peut-être qu'en soi, c'est la circoncision. Et ça, c'est la bride, l'alliance de ne pas le laisser oublier ni tomber plus bas que cela. Oui, pour que je ressente le besoin de correction, aussi ressentir qu'est-ce qui est corrompu en lui et qui requiert correction. Et donc nous savons que tout ce que nous faisons, ce n'est que pour notre propre bien. Et c'est notre nature. Mais aussi nous ressentons que nous avons une tendance à faire quelque chose pour les autres, pour les amis, ce qui est une tendance dont on tire des saveurs. Il y a du goût en cela. Donc comment est-ce qu'une personne traite-t-elle ces deux forces qui sont en lui, à l'intérieur de lui? Comment est-ce qu'il peut dire même ce qui est bon, ce qui est mauvais? Comment est-ce qu'il peut le contrôler? Oui, un paragraphe avant, il écrit qu'il se tient nu dans la maison de bain. Donc, du cours du matin, je ne me souviens pas de quand, mais ça me revient que sans correction, c'est-à-dire sans le revêtement de la lumière qui réforme, et spécifiquement dans un état, comme il l'écrit ici plus tard, d'un bébé, d'un enfant, c'est comme un état d'annulation où il ne rentre pas dans son ego là, et c'est spécifiquement là qu'il peut faire le travail correct. Et qu'est-ce qu'il découvre? C'est ce vide. Et donc d'un côté il y a de la douleur, il y a de la douleur dans la circoncision, et d'un autre côté il y a de la joie. Parce qu'il y a de la joie dans le fait d'avoir un lieu pour les corrections. Oui, il dit aussi, dans ce cas, il n'a pas de connexion avec la sainteté parce que le corps objecte avec tout ce qu'il y a dans la sainteté.
4: Et
1: pour que vraiment nous changions et que nous nous décrivions, nous devons choisir l'environnement à chaque fois pour donner des états supplémentaires d'élévation et nous souvenir du but ou de pourquoi nous faisons cela. Et donc tout ça, ce sont des ancrages avec lesquels finalement nous nous rappelons qu'à la fois nous ne faisons pas suffisamment et aussi qu'avec toutes les actions, nous devrions être tournés vers le Créateur. Oui, comment à la fin peut-on atteindre cela? Comment atteindre cette pureté? Bien sûr que atteindre cette pureté, c'est seulement au-dessus de la raison. C'est là que nous travaillons dans le groupe où nous acceptons la raison du groupe au-dessus de sa propre raison pour s'annuler envers le groupe, envers les amis. Et en bref, il faut revêtir une nouvelle tête sur ta tête, c'est-à-dire abaisser ta tête et y mettre une nouvelle tête. La tête du groupe, c'est la tête du Créateur. Oui, il écrit ici qu'il rentre, il se regarde, il voit qu'il est nu et qu'il n'y a rien en lui, il ne fera rien afin de donner. Tout ce qu'il fait est afin de recevoir. Et donc ici vient le besoin de travailler au-dessus de la raison. Qu'est-ce que ça veut dire au-dessus de la raison? Nous continuons, les amis. Nous avons parlé de la maison de bain, de la purification. Il est dit que David est venu à la maison de bain et il a vu qu'il avait la mitzvah de la circoncision dans son corps. Et de là, il a commencé à s'élever. Donc écoutons du Rav, quel est cet état spirituel appelé circoncision? Même si ce sont des choses élevées, prions pour que la lumière illumine à partir de ces choses élevées et qu'elle nous corrige. Est-ce qu'on peut dire que l'engagement qui était fait dans la voûte avec les amis est pour la circoncision? Brit Mila, la circoncision, ça s'appelle que en dehors des kelim du don, c'est le huitième jour. Donc en dehors des kelim de don, je n'utilise rien. Chafet Chesed, nu, je n'ai rien. Je me remets moi-même au partsouf supérieur qui s'appelle Abba Veima. Et je demande une seule chose, que ce qu'ils comprennent comme une correction que je dois faire, ils l'accomplissent. Et cette correction, c'est qu'ils comprennent sous quelle forme ils doivent me limiter dans l'usage de mes désirs. Et alors, ils font une coupure entre les désirs qu'il est possible d'utiliser afin de donner et les désirs qui ne le sont pas. Et alors, à partir de cet instant, j'appartiens déjà à ce qui s'appelle Yashar Kel, au point, au début du chemin, qui s'appelle Yashar Kel. Car les supérieurs dans Chochma et Bina ont fait sur moi une telle correction que moi, dans mon don de l'âme envers eux, c'est la première action où je me remets à eux. Ils ont fait sur moi une correction que, en effet, oui, dans mon annulation de moi-même, j'appartiens au chemin. Déjà à Elohim, à Bina. Et de cela, je suis heureux. Ça veut dire que c'est le degré le plus bas de la Kdusha, du don. Donc si nous sommes récompensés de cette correction appelée Brit Mila, le résultat sera que dans l'annulation de moi-même, j'appartiens au chemin, à Elohim, à Bina. Et cela me rend heureux. Et donc, peut-être que nous devrions nous demander, le Rav nous décrit une situation où je me délivre du parsouf supérieur appelé Abba Veima, et je vous demande une chose. Qu'est-ce que eux comprennent, c'est ce qu'ils devraient faire. Cette correction que vous faites sur moi. À qui peut-on s'adresser comme Abba Veima, père et mère, pour faire la correction sur nous, comme ils comprennent ce qui est mieux pour eux, demande au bébé. Nous voulons lire une autre partie de l'article, donc il y a un engagement assez large dont nous devrons faire et nous devons entendre. Alors, nous voulons clarifier. Qu'est-ce que nous ferons et nous entendrons? Alors, tout d'abord, lisons et ensuite, nous essaierons de clarifier. Donc, nous allons au paragraphe. Alors, attendez, je pense que c'est le deuxième paragraphe dans le matériel des sources, au troisième paragraphe qui est là. Quiconque n'a pas le livre, c'est toujours le même paragraphe qui commence et il faut expliquer cela selon le travail, donc c'est dans le document en français. Doucement, doucement, nous allons interpréter ça dans le travail. C'est vers le deux ou troisième paragraphe début de l'article, donc lisons, et il faut expliquer cela selon le travail. Et pensons à notre travail dans la dizaine, et maintenant, pas ailleurs, ni, voilà. Et il faut expliquer cela selon le travail. Car l'ordre du travail n'est pas comme l'intellect l'oblige, selon l'opinion des nations du monde. D'abord, nous entendrons et ensuite nous ferons. Plutôt, d'abord, nous ferons, et ensuite nous entendrons. Comme Israël a dit, nous ferons et nous entendrons. Car nos sages ont dit, à l'heure où Israël a fait précéder « Nous ferons à nous entendrons », une voix céleste est sortie et leur a dit « Qui a révélé à mes fils ce sens dont les anges du service se servent ?» Il ressort que par le fait qu'ils ont dit « Nous ferons et nous entendrons », en cela ils ressemblent aux anges du service et non aux hommes. Et il faut comprendre quelle en est la raison. Et c'est la notion de « nous ferons » comme un envoyé et rien ne nous intéresse.

donne la possibilité de le servir. Et cela est l'aspect d'un ange, c'est-à-dire un envoyé. Et la notion de « nous entendrons » signifie qu'il entend déjà et comprend toute la chose tout autour. C'est-à-dire qu'alors, il n'est pas appelé ange envoyé, mais alors il devient lui-même le recevoir, les receveurs du cadeau de l'envoyeur. Et cette notion n'est pas appelée envoyé et envoyeur, plutôt cela est discerné comme receveur et donneur, du fait qu'il sait lui-même ce qu'il y a dans ce paquet, du fait que le donneur veut qu'il reçoive le paquet et qu'il voit l'importance du cadeau qu'il lui donne. Et selon ce qui précède, nous pouvons expliquer la notion de « tu ramèneras à ton cœur » comme la notion de « nous ferons », qui est l'aspect de croyance au-dessus de la connaissance. Et ensuite, ils peuvent mériter l'aspect de « Havaya et Elohim », qui est l'aspect de « nous entendrons ». Alors, ce que nous voulons faire maintenant, c'est examiner entre nous dans les dizaines ce concept de « nous ferons et nous entendrons ». Qu'est-ce que nous ferons, nous entendrons dans la dizaine? Qu'est-ce que nous ferons, nous entendrons dans le travail avec le Rav? Qu'est-ce que nous ferons, nous entendrons avec les sources? Donc parlons de cela et donnons des exemples concrets. Qu'est-ce que nous ferons et nous entendrons dans notre travail spirituel aujourd'hui? Est-ce que nous ressentons que nous ferons et nous entendrons ou alors nous ferons ce qui nous correspond ou ce que nous ferons, nous entendrons tout? Et donc parlons un petit peu de cela dans les dizaines, s'il vous plaît. Qu'est-ce que nous ferons, nous entendrons? Tout d'abord, faire, c'est une action sans récompense. Ensuite, je me confonds, vous voyez. Nous ferons, nous entendrons. Donc, tout d'abord, nous ferons, c'est comme un ange. Dans la qualité du don, il s'annule sans faire, Enfin, il fait l'action, pas dans la miséricorde. Et tout d'abord, entendre, tu sais, si tu veux entendre, qu'est-ce que je devrais faire, quelle est ma récompense, ça c'est dans le désir de recevoir. Ça c'est le discernement entre faire et entendre. Oui, vraiment, c'est confondant et on a vraiment un très bel exemple. Récemment, nous voyons des cours enregistrés du Rav et tout à coup, nous sommes dans ce point de « Waouh, comment est-ce que j'ai pas entendu ça avant ?» Mais il dit ça en permanence. Qu'est-ce qui s'est passé ici? Nous avons fait des choses, nous n'avons pas vraiment compris, nous n'avons pas vraiment entendu, mais nous avons fait ce qu'on nous a dit. Il y a des bonnes années qui ont passé, nous commençons à entendre. Faire, c'est construire le kli. Et entendre, c'est la lumière qui se révèle dans le récipient. Ça prend beaucoup de temps. Nous sommes construits du désir de recevoir pour soi-même. Et ça doit passer par des corrections. Où aurais-je pu clarifier, examiner, nous ferons, nous entendrons, si ce n'est pas Bnei Baruch, ceux qui ont illuminé le point dans le cœur pour s'asseoir à vos côtés. Et l'exemple concret, c'est l'exemple de la dizaine. Récemment, nous avons dû implanter, oui, nous connaîtrons, nous serons préoccupés, toutes ces craintes sur la façon de faire les choses, mais quand tu commences à faire, tu commences à ressentir que le roche de la dizaine, ce n'est pas le roche lui-même, c'est la dizaine qui le construit. C'est ça la reconnaissance du donneur, de la gratitude qui nous donne ce privilège d'être en contact avec lui. Oui, je suis d'accord avec cette direction, énormément avec les amis. Il donne l'exemple de deux messagers, un des messagers qui ne se préoccupe pas du tout de ce qu'il y a dans le paquet. Simplement, il recherche la récompense d'être un messager. Pour lui, c'est suffisant. Il reçoit son salaire. C'est comme un messager. Et le deuxième, c'est un messager qui veut juste servir la grandeur de l'envoyeur. Et ensuite, à ses yeux, ça, c'est la récompense. C'est là que, dans ce faire, c'est un faire qu'il doit attendre.
où la grandeur du Créateur, le chemin, le rave,

0: la lumière. Tout jaillit avec tant de puissance dans la dizaine, nous n'abandonnons devant personne. Nous nous assurons que chacun aura cela comme source principale. Le résultat, c'est qu'ici, nous entendons le Créateur pour ce qui se révèle entre nous. Mais tout d'abord, cette dévotion pour faire. Et pour cela aussi, nous devons demander, avoir la force de faire. Oui, la connexion entre nous, nous pouvons dire que ça, c'est le faire. Ce sont des mots simples, c'est facile de les entendre, mais nous ressentons tous que cela dépend des efforts. Ça dépend de toutes sortes de pensées qui jaillissent à la personne. Il faut les surmonter. C'est comme un bébé que nous avons entendu. Qu'il le circoncit. Il n'a pas choisi de naître. Donc on peut dire que c'est au sujet de la connexion entre nous, et donc c'est l'action que nous faisons. Ce n'est pas, même pas selon notre nature. Notre ressenti dans le dernier congrès, combien la connexion entre nous, combien elle peut nous donner. Vraiment, à partir de l'état de connexion entre nous, nous pouvons entendre. Et donc, c'est à partir de ce type d'action, de faire, ça a à voir avec le but, au ressenti du supérieur, et qu'est-ce qui peut en sortir d'autre. Nous continuons, les amis, dans l'article. Il y a quelque chose qui provoque une grande quantité de jalousie et une question plus profonde qui dit que la correction, la mitzvah, c'est toujours nous devrions, je n'ai pas compris, en faire quelque chose qui est toujours là. Si tu t'y connectes, tu peux faire un restart, un recommencement. Alors, quelle est cette chose pour nous? Avons-nous cette chose que si nous nous y connectons, simplement nous recommencerons, restarterons le système, peu importe combien nous sommes confus, nous avons ressenti, nous sommes perdus, nous avons toujours ça. Alors, regardons le clip numéro 4 du Rav. Tout d'abord, il faut clarifier le lieu de la brisure et où nous devons la corriger. C'est pourquoi, au début de l'éveil, où on amène l'homme au groupe, ensuite, après, il comprend que son choix est de se connecter aux autres, que le Créateur a posé sa main sur le bon destin. Qu'est-ce que le bon destin? Quand il a commencé à se connecter au bon environnement et à recevoir de lui des valeurs spirituelles, la capacité de travailler selon ce qu'il détermine comme étant bon. Ça s'appelle le bon destin. Si j'agis selon mon ressenti et mon intellect, je dois comprendre que c'est contre moi, car cela ne m'amène pas à la spiritualité, au but. Et si j'agis selon les valeurs de l'environnement, par le fait que je me relie tout le temps à eux et que je vérifie selon mes valeurs, je parviens au bon destin. Cela s'appelle que le Créateur pose la main de l'homme sur le bon destin et lui dit « Prends-le pour toi ». Et tout mon choix, tout mon examen à chaque pas sur le chemin, c'est dans quelle mesure je me soumets et je reçois sur moi l'autorité, la domination de la raison, de la société, de l'environnement. Si j'ai décidé une fois, je les reçois déjà pour toujours comme guide sur le chemin. Et moi comme un troupeau derrière eux. Et ça s'appelle que je parviens au degré d'envoyer nu, heureux de sa part.
1: Donc
0: le Rav dit ici plusieurs choses. Tout d'abord, nous devons clarifier le lieu de la brisure et où nous devons la corriger. Donc ça, c'est la première chose. Et ensuite, après qu'ils comprennent, je pense que tous nous comprenons déjà que son choix est dans le fait de se connecter aux autres. Lorsque le Créateur met sa main sur le bon destin, qu'est-ce que c'est que le bon destin ? C'est quand il commence à se connecter avec le bon environnement et à recevoir des valeurs spirituelles de cela. La capacité à travailler selon ce que eux ont décidé, c'est bien et c'est considéré le bon destin. Alors regardez cette phrase merveilleuse que le Rav nous a dite là. Si j'opère selon mes sensations et mon intellect, je dois comprendre que c'est à mon détriment. Parce que cela ne me mène pas à la spiritualité, au but. Et si j'agis selon les valeurs de l'environnement, en constamment me connectant à eux et en examinant quelles sont mes valeurs, j'atteins le bon destin et c'est considéré que le Créateur met sa main sur le bon destin et dit « prends-le pour toi ». Il met la main de la personne sur le bon destin, sur le choix de la personne, de l'environnement, et il dit « prends ceci pour toi, les valeurs de l'environnement, pas mon intellect. Et tout mon choix, la personne, qu'est-ce que la personne l'un de l'autre ? C'est toute ma clarification. Chaque étape sur le chemin, dans la mesure où je me soumets, et nous parlons de nous ferons, nous entendrons, que dans la mesure où je me soumets à chaque étape sur le chemin, est-ce que je me soumets ? Chacun devrait vérifier cela avec lui-même et accepter l'autorité extérieure, pas la mienne. Je ne suis pas le leader. Le contrôle de la raison de l'environnement, de la société. Si j'ai décidé une fois, j'accepte toujours comme mon guide et moi, je suis comme le troupeau derrière eux. C'est super d'être un troupeau. Et ça, c'est considéré que j'atteins le degré d'un messager nu qui se réjouit de son lot. Donc nous voulons vraiment être le troupeau aussi, nous voulons être sous l'autorité des valeurs spirituelles de l'environnement qui nous procure et non pas aller avec notre intellect et nos émotions qui sont vraiment logiques et rationnelles et peut-être même justes selon notre rationalité égoïste, mais qui ne mène pas à la spiritualité. Et donc, ça, ce sont quelques points qui sont très importants à clarifier pour nous. Peut-être que vous voulez soulever quelques autres choses avant de passer au sujet de l'article ou n'importe quel autre sujet. Nous essaierons de mieux pour répondre. Vous pouvez lever les mains ici, lever des points d'interrogation dans le monde. Essayons ensemble de clarifier des choses supplémentaires peut-être et de nous incorporer les uns dans les autres. Alors s'il vous plaît, oui, s'il te plaît. Question-réponse. Bonjour tout le monde. C'est peut-être une question stupide, mais un bébé naît. Quelques jours après, il est circoncis. 8 jours après. Il a sa tante empreinte, déjà. Mais qu'en est-il des femmes ? Comment est-ce qu'elles connaissent leur chemin ? Merci pour la question. Tout d'abord, oublions sur les nouveau-nés et ce qu'ils lui font. Il s'agit d'une copie, une projection corporelle depuis la racine spirituelle. Nous devons atteindre un état très élevé où nous nous circoncisons nous-mêmes, comme a dit le Rav. Nous devons demander de l'aide du Partsouf supérieur, de Abba Veima, qui nous implantera une telle connexion qui nous sèvera de tous nos désirs égoïstes et nous laissera sans rien d'autre qu'un désir pur de donner, à partir duquel nous pouvons commencer à travailler dans le don, avec des récipients de dons. Et donc cela, c'est devant nous. Ça n'a rien à voir avec le genre philosophique, physiologique de l'homme et de la femme. C'est Sima, le désir pour la divinité. Et si elle le développe, elle sera récompensée de cet état spirituel, de la circoncision spirituelle, comme dans toute créature, il y a ce potentiel. Et si nous investissons dans notre point de connexion avec les amis, le Rav et les livres, nous atteindrons suffisamment de lumière pour atteindre le point de circoncision. Et nous devons faire inviter cette action sur nous. Oui, s'il te plaît. Il y a différentes périodes sur le chemin. Mais il y a des moments où il n'y a pas de résistance. Je veux faire tout ce que fait la société, je veux être avec elle toute ma vie. Alors comment vérifier que je vais vraiment correctement? Oui. Il y a aussi de telles périodes. Et la question, comment nous examinons, comment allons-nous correctement? Donc la question a été posée chaque jour, à chaque étape sur le chemin, nous nous demandons, est-ce que je vais sur le bon chemin? Souvent, nous avons entendu les amis demander au Rav, comment est-ce que je sais que j'avance correctement? Comment est-ce que je sais que je fais suffisamment? Comment le savoir? Je ne sais pas. Je ne sais pas. Ce chemin n'est pas construit pour que je sache. Ce chemin est construit pour que je me soumette. Et d'ailleurs, ce n'est pas construit pour que je me soumette non plus. Il est construit afin que je fasse des efforts pour me soumettre. À quel point? Autant que j'en suis capable. Combien es-tu capable? Combien suis-je capable? Et combien lui est-il capable? Chacun selon lui-même. Et ce n'est pas certainement moi qui le sais. Mais il essaye, il fait des efforts, il investit, il fait des efforts. Il fait certaines choses qu'il comprend plus, d'autres qu'il comprend moins, des actions qu'il aime plus, d'autres qu'il aime moins. L'homme accomplit beaucoup de choses et c'est très difficile de mettre notre doigt sur qu'est-ce qui exactement me fait avancer. J'appuie sur le bouton et ça me fait franchir un autre pas, et puis un autre bouton et un autre pas en avant. Ça ne marche pas exactement comme ça. Je fais autant que je le peux. Fais tout ce que tu peux faire avec ton esprit, ça tu le fais. C'est pas que d'un côté je mets mes forces dans un endroit, puis alors, où les choses sont claires, comme un compas, le Rav. C'est un compas, il nous dirige. Je le suis. Il y a 30 ans, il y a 20 ans, il y a 10 ans, et il y a une demi-heure. Peu importe même, je le suis, il est éternel, il nous dirige. Il est toujours sur le chemin spirituel, il nous dirigera pour toujours. L'ordre de degré ne change jamais, et c'est quelque chose de très clair, comme l'étoile du Nord, elle est toujours là, et moi j'essaie toujours de me diriger vers le but, vers la dizaine, vers le groupe. J'essaie toujours d'être lié avec eux, attaché avec toutes les complexités, toutes les relations, les émotions, les sentiments, et toutes les affaires, et les changements, et les orages. Toutes ces dynamiques sont très tangibles, et les sources, elles ne bougent nulle part. Aujourd'hui, bientôt, nous allons lire de cela, le Rav a dit dans un des clips. Je ne bouge pas du balasoulam et du rabash. Je ne bouge pas du balasoulam et du rabash. Je ne bouge pas. C'est comme un bulldog. Il s'accroche, il y a balasoulam et il y a rabash. Et il y a le rav qui nous guide à balasoulam et rabash. Et moi, je suis après eux. Comprendre, pas comprendre, c'est compliqué, complexe, c'est sophistiqué. Parfois, c'est très intéressant et même je m'en réjouis. Et parfois, je ne sais pas, je ne comprends rien. Mais je suis après eux. C'est tout. Je pense que ça, ça peut nous assister. Oui, s'il te plaît. Nous avons le messager. Quelle est sa connexion à la circoncision et le fait que nous devions nous circoncire nous-mêmes? C'est pas tellement clair pourquoi le rabash saute. Oui, exact, c'est vrai, c'est pourquoi nous avons apporté un certain nombre de clarifications d'ailleurs. Il a dit que le rabash saute. Peut-être que le rabash ne saute pas. Peut-être que moi, je ne suis pas capable de le suivre, mais dans la clarification que nous avons apportée du Rav, le Rav dit que après cette correction appelée circoncision, il n'y a qu'alors que la personne rentre dans le degré où il peut devenir un messager, et alors il ne peut non pas seulement être un messager, mais il rentre dans une relation lui-même avec l'hôte. Et ensuite, lorsqu'il amène au délivreur, il devient un moyen pour se connecter avec l'autre. Mais dans cette clarification, le Rav met l'accent sur... Il a dit que si j'ai fait cette décision une fois, je l'accepte pour toujours comme guide et je le suis comme un troupeau de moutons, et par cela, nous atteignons ce degré de messager, ce degré de nu, de celui qui est heureux de son sort, de son lot, de celui qui est encore devant nous. Alors, demandons, et il le fera, Père et Mère, nous pouvons leur faire confiance qu'ils vont nous délivrer. Comment saurais-je que doit être demain? Jamais, je ne le saurais. J'ai des réchimaux de Ensof, mais je dois juste m'amener à la dizaine au Abba Veima supérieur pour faire en moi la correction qu'ils comprennent, qui doit avoir lieu, et dans tous ces discernements, ils arriveront nécessairement. Les femmes de Brésil 5, s'il vous plaît.
1: Obrigada, amigos queridos. Nós gostaríamos de saber o que é uma mitzvah nesse momento.
0: Merci, chers amis, nous voudrions savoir.
1: Uma mitzvah, cumprir uma mitzvah. Eu só posso saber se estou nua ou não se eu souber o que é uma mitzvah.
0: Qu'est-ce que une mitzvah? Qu'est-ce que d'implémenter une mitzvah en pratique? Juste savoir qu'est-ce que c'est qu'une mitzvah en fait, en pratique. Oui, qu'est-ce qu'une mitzvah et comment la réaliser en pratique? Il y a beaucoup de niveaux d'explication pour le sujet de ce qu'est une mitzvah. Depuis la toute simple qui commence de la langue de Kabbalah, nous avons parlé d'une mitzvah, comme un écran, une lumière réfléchie en action où nous limitons le désir de recevoir, notre désir de recevoir à travers tout d'abord notre réception, et ensuite, comme nous l'apprenons dans la préface, nous faisons un calcul, le roche, qui prend une décision, un écran, et ensuite il reçoit dans la mesure où nous pouvons afin de donner. La lumière qui rentre dans la Torah, ça c'est la Torah et les mitzvot. Sur un niveau. Un autre niveau dont nous pouvons parler, mitzvah, c'est une action qui me rapproche du commandeur. Celui qui ne commande pas le commandement de son enseignant, comment est-ce qu'il le délivrera? Je ne connais pas. Tout d'abord, s'il y a le rave, il y a le groupe, il y a la dizaine. Et à un niveau plus élevé, ça sera que tous nous voulons nous connecter à l'enseignant, au créateur. Et donc, nous voulons réaliser le commandement que le créateur nous envoie pour changer afin d'être similaire à lui et lui porter du contentement. Et par cela, le révéler. Et donc, ça dépend de quel niveau nous parlons, de l'action appelée mitzvah. Et il y a d'autres explications, mais je pense que pour le moment, c'est suffisant. Merci. Les femmes, H4, s'il vous plaît.
2: Ok,
0: merci beaucoup, vous m'entendez? Merci pour le privilège d'être dans Bnei Baruch. C'est mon honneur. Et c'est pour toutes les femmes ici et cette atmosphère. Alors je demande pardon de la part de tous les hommes de Bnei Baruch, parce que si quelqu'un était blessé en particulier, parce que je demande pardon de tous les hommes de Bnei Baruch et ceux qui ont fait la circoncision. Et maintenant la question, parce que nous n'avons fait aucune circoncision, alors que sommes-nous supposés faire selon cette extraordinaire théorie de Rav Lightman? C'est un tel honneur d'avoir un tel Rav qui définit les descriptions. Alors qu'est-ce que les femmes qui sont assez nombreuses ici, que devrions-nous faire pour que quand nous revenons, nous dirons « Oh, ça va bien, on a tout fait bien ». Merci, merci. Nous, on va répondre rapidement parce qu'on va revenir au mot du Rav dans le clip 3. Le Rav dit la chose suivante. La circoncision, donc là, il ne se relie pas aux hommes ni aux femmes, pas aux garçons et aux filles. Une circoncision, c'est considéré comme quiconque veut se rapprocher du Créateur. Chaque point dans le cœur qui veut révéler le Créateur reçoit un éveil, et maintenant, il veut révéler le Créateur. dans quel corps il est revêtu, sous quelle forme extérieure, etc. Ça, c'est moins connecté à ce dont nous parlons. Donc, le Rav dit la chose suivante. L'alliance, le Brit, connecte le récipient de dons, qui à son huitième jour décide le récipient de dons, je n'utilise rien. À nouveau, la circoncision, c'est compris que hormis les récipients de dons, qui est au huitième jour, enfin c'est une question de sphérot, cette sphérot, oui sphérot, mais ce n'est pas le moment pour ça maintenant, hormis les récipients de dons, je n'utilise rien. La délice dans la miséricorde, je me délivre jusqu'au partsouf supérieur, le partsouf spirituel supérieur appelé Abba Veima. Et je ne demande qu'une seule chose, ce qu'ils comprennent, la correction que je devrais faire. Donc on va se concentrer, on se concentre là-dessus, sur le sens spirituel des actions que nous lisons. Toutes les manifestations dans ce monde, nous comprenons que vraiment ça nous confond et il vaut mieux ne pas s'en confondre. Il n'y a pas de mitzvah de se confondre là où ce n'est pas nécessaire. Alors, on passe au groupe de Peter qui se réunit tous les samedis, les amis de Peter, qui nous donnent une immense impression. Oui, c'est une question technique. Au sujet d'un nouveau-né qui symbolise la naissance de l'âme et les huit sphiras par rapport à Malchut du bas vers le haut et à la sphira Bina et de Malchut à Bina, il s'avère que l'homme lui-même est un nouveau-né, il ne le choisit pas, mais d'en haut il le guide tout du long jusqu'à la circoncision. Alors, comment comprendre tout cela correctement? Peut-être que pour nous, le mieux, c'est de nous connecter à cette image, de placer la main sur le bon destin, et il dit, prends-le, il n'y a pas une telle chose. Tu as dit dans ta question qu'une personne ne choisit pas, il n'y a pas une telle chose. Il ne peut pas franchir une étape en avant à moins de le choisir. Tout ce que tu fais sans choisir, ça c'est le système qui agit sur toi. Et l'homme commence, un homme, Adam, commence à partir du moment de choix. C'est la chose la plus importante à penser. Et là, je veux lui poser une question. Il place sa main sur le bon destin et dit, prends-le, choisis-le. Alors, quand est-ce que je rencontre cela, que le Créateur place ma main sur le bon destin, où il a porté Rav, Avnei Baruch, et depuis lors, quoi? Est-ce qu'il a à nouveau placé ma main sur le bon destin? Et qu'il me dit, choisis-le. Quand? Disons maintenant, est-ce qu'il a placé ma main? Oui, cette invitation, il est dit que c'est une invitation divine, n'est-ce pas? Place sa main sur le bon destin et dit, choisis-le, prends-le. C'est-à-dire qu'il a placé ma main sur le bon destin et me laisse un espace pour que je choisisse. Il dit, choisis-le. Donc, je veux relier cette question à la clarification importante que nous avons faite ce matin. Ce matin, nous avons parlé dans la construction d'une société spirituelle avec le management. Nous avons parlé de comment nous devons constamment nous connecter aux sources. Parce que dans les sources, il y a la lumière qui réforme. Et donc, clarifions cela maintenant un petit peu également. Que signifie de nous connecter aux sources? Que signifie dans notre connexion aux sources, avec la lumière qui réforme, qu'il peut se trouver qu'il y a quelque chose comme un cadeau que le Créateur a donné, il a placé la main sur le bon destin, mais ensuite, là commence le lieu de travail, où il peut dire, ça, choisis-le. Et donc, où rencontrons-nous cela lorsque nous nous connectons aux sources? Alors, passons à ce lieu de clarification des sources. Nous voulons lire ensemble quelque chose appelé l'extrait numéro 6, c'est vraiment illuminant et le mieux c'est que chacun devrait baser calibrer son cœur, que chacun ait ces mots que nous avons entendus, Rav, dans différentes étapes de sa vie. Ce sont des mots qui nous soutiennent, qui nous donnent une guidance. Il semble que ces mots sont très adaptés pour chacun d'entre nous dans cette période actuelle avec la connexion avec le Rav, à travers lui, avec la connexion source. Donc voyons le texte, l'extrait. Je vais le lire doucement et nous allons penser ensemble. Essayons de nous connecter à notre cher Rav. Alors, regardez ce que dit notre cher Rav. En fait, c'est un extrait de la transcription d'un clip. Et, alors, on ne va pas passer le clip, on va juste lire quelques mots pour un atelier. Si vous êtes dans le cours enregistré, vous êtes en lien avec moi. Et alors, dans la mesure où vous voulez être en lien et absorber de moi ce que je dis, il n'y a pas dans la spiritualité de passé, présent et futur. À nouveau, si vous êtes dans le courant enregistré, vous êtes en lien avec moi. Pardon, il n'y a pas dans la spiritualité de passé, présent et futur. Alors, tu te trouves dans le même état que celui où je veux te transmettre quelque chose. Bien sûr, tu entends le cours. Tu te trouves toi-même dans toutes sortes d'états différents, où tu abîmes la lumière qui, soi-disant, vient à travers moi vers toi. Et tu ne la reçois pas tellement. Et tu reçois du cours un certain pourcentage très petit, d'une très petite illumination. Si malgré tout, tu es dans l'enregistrement répété, encore, encore et encore, alors, pour les gens corporels, il semble que c'est un enregistrement répété. Qu'est-ce qu'un enregistrement répété? Ce n'est pas un homme vivant, car ils ne comprennent pas ce qui se passe et comment les influences passent dans la spiritualité. Il leur semble que c'est déjà dépassé, passé, que cela n'a pas de force. On peut les comprendre, car ils sont liés à la corporalité. Et dans la corporalité, c'est quelque chose comme une copie, ce n'est pas l'original. C'est comme ce que le Saint Ari a dit à son élève Yitzhak Cohen. Oui, Yitzhak Cohen, alors le Ari a dit, si vous connectez et que vous êtes dans mes cours, comme tu voulais enseigner, alors je viendrai et j'enseignerai. Alors Yitzhak Cohen a dit, comment veux-tu venir et enseigner puisque maintenant tu décèdes? Il lui a dit, tu n'as pas affaire aux choses cachées. Et il décéda. Et donc le Ari a répondu, tu n'as pas affaire aux choses cachées. Et il décéda. C'est-à-dire, et le Rav a dit, les hommes qui n'ont pas de lien avec la spiritualité, mais dont l'orgueil leur voile probablement les yeux, pensent qu'il vaut mieux un chat vivant qu'un roi mort. Et c'est comme cela qu'ils pensent. Notre monde a besoin de gens qui peuvent constamment comprendre qu'ils doivent apporter une nouvelle forme à chaque fois. Mais dans la spiritualité, je te le dis, je ne bouge pas des écrits du Rabash et du Baal HaSulam. Je ne bouge pas d'eux, c'est tout. Et tout le temps, on fait sortir de plus en plus et encore plus de perles. Si vous vérifiez les cours que nous avons traversés, vous verrez combien il y a encore là-bas pour de nombreuses années ce dont vous avez besoin. Et ce que vous n'avez pas entendu. Comme nous lisons et voyons qu'il y a ici quelque chose que je n'avais pas vu auparavant.
2: J'ai
0: entendu ce matin de mon grand frère Roy Akoka que c'est une clarification importante parce que notre vie, notre espoir spirituel en dépend. Nous avons changé de phase, nous nous connectons au Rav, de la façon dont il se connectait à la page 113 dans Rabash. Nous ouvrons la page dans Kabbalah Media et nous regardons un cours avec le Rav. Le Rav nous a dit que Rabash ouvrait quelque chose dans les psaumes, il lisait une ligne de là et il faisait un restart. recevaient de la lumière avec laquelle travailler. Et nous, nous le faisons chaque jour. Nous offrons quelque chose du Rav. Et nous devons recevoir la lumière de cela. Alors parlons entre nous. Comment devons-nous nous plus affiner dans notre connexion aujourd'hui au cours du Rav afin que nous recevions un maximum quantité de lumière sur nous? Atelier, s'il vous plaît. Comment nous affiner dans ces cours enregistrés pour que la lumière vienne sur nous? Peut-être que nous devons faire une préparation pour le cours. La préparation, peu importe qu'elle soit enregistrée ou non, dans la préparation, je viens parce que je veux être corrigé, je veux adhérer aux sources. Et de cette façon, venir avant chaque cours. Et ensuite, dans le cours enregistré, tu découvriras des merveilles dans les cours enregistrés. Je vois qu'il y a quelque chose de naturel. Le Rabash, il a pris le Bala Solam comme son père, comme son maître, et il n'a rien fait en dehors de cela. Enfin, il l'a fait, mais c'était le principal pour lui. Et notre Rav, notre maître, le Rav Lechman, a étudié avec le Rabash. Et je vois, oui, alors que devons-nous accepter notre Rav? Et le Rabash, et Bala Sulam, il n'avait pas de leçons en direct. Il lisait des livres, c'est comme regarder un enregistrement. C'est ce qu'ils avaient, c'est ce qu'ils ont étudié de nos sages. Toutes sortes de choses. Et c'est pareil, ce qu'on enregistre, c'est comme pour nous lire un livre de l'époque ou bien lire les livres qu'ont écrit le Rav. Donc pour nous, le Rav, c'est la source primordiale, et ensuite le Rabash, et ensuite ce qu'il y a ensuite. Mais le Rav, c'est le principal. En fait, tous les kabbalistes nous ont expliqué que si nous nous connectons, nous recevrons la lumière supérieure. C'est pourquoi nous devons donner la Torah, recevoir la Torah, l'état du Mont Sinaï. C'est comme Moïse est allé et a apporté l'alliance de là. Enfin, nous avons la lumière supérieure qui a créé entre nous. Et la même chose avec Rabbi Shimon Bar Yochai. Ils étaient dans la grotte, ils se sont connectés et ils ont écrit le livre du Zohar. Et donc, c'est comme ça que ça marche. C'est la physique de la spiritualité. On se connecte, on reçoit la lumière, on révèle le Rav, le Rabash, le Bala Sulam, le Hari. Nous révélons tous les kabbalistes qui existent. Ce sont eux que nous devons révéler. Oui, Moti Apare qui m'a rappelé l'exemple. En suivant cela, qu'est-ce que fait Rabash? Il a écrit ce qu'a dit son père. Et il l'a appelé Shamati. Et il a pris de mémoire, parce qu'il ne pouvait pas noter en même temps que son père parlait. Donc il a écrit la même chose que son père a dit, et ensuite, il l'imprimait dans son cahier. Et ensuite, le reste de sa vie, avant de dormir, il ouvrait ce cahier et il lisait de ce cahier. C'est pas qu'il lisait quelque chose enregistré, quelque chose que j'ai écrit une fois, ou que une fois mon rabbin a dit qu'il n'appartient pas à ce que... Non, toute sa vie, il ouvrait le cahier et il lisait de cela avant de dormir. Donc, c'est seulement un texte, c'est même pas ce que nous avons aujourd'hui, le fait de voir le Rav. Donc le Rav, c'est notre degré spirituel, et il est encore avec nous, et il sera toujours. Et ça, c'est l'ordre. L'ordre de degré, c'est que tu te connectes au degré au-dessus de toi. Alors, peut-être que je comprends le Bala Sulam, que je me connecte au Rabash, que je les aime, c'est très bien. Mais je ne peux pas recevoir quoi que ce soit directement, je dois recevoir tout de mon maître. Et donc, le fait d'avoir des enregistrements, c'est un immense privilège. C'est comme notre Shamati. Oui, qu'est-ce qu'on peut ajouter? Directement du Rav, c'est ça le mot. Recevoir directement du Rav. Quand on regarde ces cours, on reçoit les fondamentaux de notre Rav. Ce qui existe dans le livre, mais il n'y a rien de tel. C'est une forme qui est directe vers nous. Cette sagesse, toute cette méthode est devant nous. Et nous devons travailler avec elle. Et à travers le rêve, nous le recevrons de cette façon, directement. La question, c'est comment nous nous préparons pour cela? Et ça, c'est de notre côté. C'est-à-dire, tout est prêt, il a dit, il a déjà tout établi, nous devons juste l'implémenter. Et ça, c'est toute la préparation de notre part. Et nous avons entendu cela, et nous devons toujours nous affiner en cela. Et nous devons être dans le cours comme une dizaine, entendre depuis le centre de la dizaine. Ce sont des choses qui sont devant nous, mais à nouveau, sans nos enseignants, nous ne pourrons pas le faire. Sans le cours, sans les livres. Oui, il y a des choses qui sont dans la raison, comme par exemple, comme l'oxygène, nous respirons. Nos molécules, depuis des millions d'années, tous les éléments dans ce monde. Et donc tout ça, c'est dans la raison. Alors qu'est-ce qu'il vient nous dire? Ici, que le Rav est ici, son âme, et si nous ne saisissons pas cela dans la raison, alors nous devons faire un effort au-dessus de la raison. Mais que devrais-je donner? Je devrais donner l'effort. Je devrais mettre cet effort pour se connecter à un lieu qui est plus élevé que le lieu dans lequel je me trouve actuellement.
3: כן חברים, אז אנחנו באמת בהודעה גדולה, ואנחנו רוצים לעבור עכשיו לדיווח מאוד מאוד מיוחד.
0: Oui, maintenant nous voulons passer à un rapport très spécial. Nous avons un nouveau programme, un programme qui s'appelle le stage social, l'internat, où nous invitons les amis du monde et d'Israël, à venir à être accueillis ici, dans notre maison, dans Bnei Baruch. Et Madame Ishenko est celle qui dirige cela, ainsi qu'avec d'autres amis. On sera très heureux d'entendre elle sur le programme. Merci. Donc, nous avons une grande équipe qui s'occupe. Du stage d'internat, on a fait beaucoup d'interviews. Il y a plus de 120 amis qui se sont candidatés autour du monde. Et en fait, ce n'est pas tellement important la langue que vous parlez. Peu importe la dizaine où vous êtes ou quel pays. À la fin de juillet, le premier internat s'ouvre. Nous avons des amis des USA, d'Éthiopie, Roumanie. Et donc, nous vous invitons à sauter dans le train, à venir cet été. Il faut remplir un formulaire que vous voyez ici sur l'écran. Ensuite, l'équipe vous guidera à travers les étapes que vous devez franchir pour venir ici, dans votre maison, avec les amis de Petah Tikva, les hommes avec les hommes, les femmes avec les femmes. Nous aurons un voyage dans le pays, vous pourrez connaître des groupes de tour d'Israël, vous verrez combien cette organisation se dirige, combien la technologie travaille. Rencontrer des responsables de département, des personnes qui travaillent sur le fait de vous donner ça à travers tous les systèmes de communication. Vous rencontrerez le management, vous pourrez voir les amis ici sur les écrans directement et absorber l'esprit de Bnei Baruch. Et donc, nous serons vraiment heureux que chacun d'entre vous réponde et on se rencontre ici. Lechaim, oui! En vérité, cela sonne tellement idéal que je veux s'enregistrer. Je vois que même les amis de Petah Tikva veulent s'enregistrer. Donc, ils disent, voilà. Alors, peut-être qu'il faudrait ouvrir ça même pour eux. Donc, c'est très réjouissant. Nous voulons vraiment ouvrir nos cœurs, ouvrir nos maisons. Et pour que tous nos amis dans le monde ressentent que c'est la maison de nous tous, qu'ils viennent ici dans une maison et nous pouvons venir nous incorporer les uns avec les autres, nous donner les uns aux autres de la force. Et c'est très important. Et merci à l'équipe qui dirige ce programme. Bien sûr, vous êtes invités à vous enregistrer avec joie. Et une autre annonce. Demain, dimanche, Le 28 juin, entre 18h30 et 19h30, nous demandons à tous nos chers hommes et femmes du Kli israélien de se connecter pour une conversation ouverte avec le management. Ce sera sur le système Arvout. Nous faisons aussi avec ça avec les amis ici qui sont avec nous et qui appartiennent à ce qu'on appelle le Kli israélien. Et bien sûr, tous les amis qui sont connectés. Ces conversations auront lieu avec tous les différents groupes dans le monde. Demain, c'est une conversation avec le Kli israélien. Entre 18h30 et 19h30 sur le système Arvout, ça sera en hébreu et pas traduit. Et immédiatement, nous allons passer à notre troisième repas et d'abord une chanson. 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

0: שם, בבקשה. שימו לב שעוד.
1: שמענו שהבורא לוקח את ידו של האדם, שם אותם על הגורל הטוב, ואומר לו, קח לך. אז אנחנו...
2: Choisis le pour toi. Donc, on est ici dans le troisième Seuda. On remercie pour cette opportunité qui nous a rassemblés ensemble. Et on a entendu du Rav que la société peut t'influencer que dans la mesure où tu valorises les amis et que tu les admires. Oui, donc on a encore une opportunité extraordinaire à valoriser les amis et la société, et surtout dans cette Seuda, la Seuda troisième, et maintenant on va lire un extrait du Rabash, et écoutons cet extrait d'une seule oreille ensemble. Extrait numéro 1. On doit se préparer à un travail et à un grand effort pour croire que tout ce que l'on reçoit, que ce soit quelconque plaisir dans le monde, tout cela s'appelle le repas du roi. Nous devons nous préparer nous-mêmes dans un travail et un grand effort à croire que tout ce que l'on reçoit, que ce soit quelconque plaisir dans le monde, tout cela s'appelle le repas du roi. On va rentrer maintenant pour 10 minutes de Seuda silencieuse pour une connexion intérieure et une inclusion avec les amis.

0: נקרא את קטע מקור מספר 3 מהרבש. כל תפילה ותפילה שהוא נותן להשם.
1: Chaque prière et prière qu'il donne au Créateur, en cela il a un travail spécifique. C'est pour cela que la prière s'appelle le travail du cœur. Un petit extrait qu'on va lire encore une fois. Chaque prière et prière qu'il donne au Créateur, en cela il a un travail spécifique. C'est pour ça que cela s'appelle le travail, la prière est un travail du cœur. Donc moi, je suis obligé de remercier l'opportunité que j'ai reçue d'être dans ce quelque chose que l'on a reçu du Rabash, dans ce contact avec les écrits du Rabash, qui nous explique les nuances les plus petites du travail spirituel. Et le Rav qui nous a enseigné tout ça à travers la connexion et l'environnement qui donne tout ce réchauffement à travers lequel il n'est possible que de grandir, que à chacun on peut donner un endroit pour son effort. Même si c'est petit, on peut le recevoir comme par l'amour, et comme ça, on grandit tous à travers la voie des kabbalistes, à ce chemin vers le Créateur, où à chaque fois, il est reçu qu'il nous dirige vers ça. Il nous garde, il nous dirige, dans tous les états, qu'ils soient bons ou mauvais. Donc, comment est-ce qu'on peut ressentir ça, si ce n'est à travers un environnement si cher, dans lequel on a maintenant l'opportunité d'être, et d'encore s'y inclure, et encore ouvrir notre cœur et remercier. Remercier pour cet environnement. Et donc maintenant, Avi va présenter un grand ami. Oui, j'ai entendu il y a quelque temps une phrase qui m'a vraiment rendu fou, que la maison, c'est pas juste comme ça des murs et des pierres, mais c'est les gens qui vivent à l'intérieur. Et en cela, il y a une maison avec les personnes les plus élevées dans le monde. Une maison de prière, une maison d'espoir pour le monde entier. Ces mêmes personnes, entre toutes ces personnes, j'ai envie de vous présenter un énorme ami avec un très grand cœur. Et même sans beaucoup de paroles, on ressent sa connexion, on ressent son cœur. Donc écoutons le cœur de Yehuda.
2: אנחנו בני ברוך.
1: אנחנו בני ברוך.
2: בני ברוך זה חברים שיושבים פה.
1: בני ברוך, c'est les amis qui sont assis ici dans ce monde-ci. dans ce hall-ci, dans cette souda. C'est les gens qui se trouvent ici sur les écrans. Toutes les personnes qui ont pu se connecter à la diffusion. Du coup, celui il y en a qui réussit, celui qui ne réussit pas, mais qui est dans notre à se connecter au cours, mais qui reste dans notre cœur. Mais tout le Nebarouk mondial, tout ce cli énorme qu'il y a devant nous, tous, c'est un cli unique, énorme, complet, fort, beau, connecté. À travers le Rav, à la lumière du Créateur. Et j'ai envie de dire un Lechaim pour la grandeur de ce Kli, la grandeur du Créateur, la grandeur des amis. Lechaim.
0: Maintenant,
1: on va écouter les paroles du Rav qui parle du cours du matin. C'est l'endroit où on se renforce et on continue à travers toute la journée.

0: On n'est pas séparés. Je vois tous les groupes à l'écran chaque jour. Quand je donne le cours, je ressens où est-ce que ça entre. Pas nécessairement ces personnes qui sont assises devant moi, mais parfois il y a un ressenti de la charge, de la profondeur dans le réseau, plus grand, plus petit, plus endormi ou plus vivant. Je le ressens dans la totalité des personnes qui sont avec nous au cours. Ça, c'est le lieu de notre rencontre, où on lit chaque jour sur les états de la connexion. Ça, ça s'appelle le monde spirituel. Et ces états-là, on veut qu'ils existent entre nous. Et ça, c'est le lieu de notre rencontre. Ça ne dépend pas de l'endroit où chacun se trouve physiquement, mais plutôt au moment où on est dans l'étude, ça nous relie ensemble à ces mêmes systèmes là où on étudie. Maintenant, on va entendre un ami de Kavyu 4, les amis comme ça de toute l'Europe qui réalisent les paroles du Rav et qui marchent après les kabbalistes, et ils vont parler de la beauté qu'il y a dans le cours du matin. Konstantinos.
1: Okay, hello dear friends from all over the world.
0: Okay, bonjour les amis à tout le monde du monde entier. Ça c'est Kavyu 4. Je m'appelle Konstantinos et je voulais vous lire comme ça une collection de désirs de Kavyu 4 parce que j'aime pas vraiment me présenter moi-même mais plutôt je suis ma dizaine. Donc, ouvrons nos cœurs et recevons ce cadeau de Kavyu 4. Ok. Premièrement, on a besoin de se demander qu'est-ce qui est cassé, qu'est-ce qui est brisé, qu'est-ce qu'on a besoin de corriger. On est ici pour corriger notre perception égoïste et la connexion dans la dizaine est une nécessité pour ça. La dizaine est un petit monde où on peut percevoir les choses quand on voit des défauts, de la séparation. Ça, c'est une opportunité pour demander au Créateur à les surmonter. Parce que pour le Créateur, tout est corrigé, mais nous, on doit être corrigé. Chaim, les amis, et merci pour cette opportunité.

0: הכל הקבוצה. אני צריך אותה רק כדי שכל הזמן תזכיר לי על הבורא.
1: Tout est le groupe et j'en ai besoin seulement pour qu'il me rappelle le Créateur. Tout est le groupe et j'en ai besoin pour qu'à chaque fois, elle me rappelle le Créateur. Chers amis, notre prochaine rencontre, c'est la préparation au cours du matin à 2h40 d'Israël dans le hall d'études.

0: חברים יקרים, בחלק הראשון נלמד שיעור של הרב מתאריך החמישי לשיעור.
1: Chers amis, dans la première partie du cours,
0: השיעור מבוסס על מאמר מהו ריח בגדיו בעבודה.
1: Nous allons entrer dans un cours avec le Rav du 5 février 2002. Nous sommes avec un article du Rabash, volume 2. Que signifie le parfum de ses vêtements dans le travail? Que signifie le parfum de ses vêtements dans le travail? 34 minutes pour cela. Les écrits du Rabash, volume 2, que signifie le parfum de ses vêtements dans le travail? Dans le traité Sanhedrin, Rabbi Zira a dit à propos du verset, il sentit le parfum de ses vêtements et le bénit. Il dit, voici, le parfum de mon fils est comme le parfum d'un champ que le Créateur a béni. Toldot. Le parfum de ses vêtements, ne lit pas ses vêtements, mais ses traîtres. Pas Begadav, mais Bogdav. Car même parmi les traîtres d'Israël, il y a du parfum. Il faut comprendre les mots de Rabbi Zira. Quel lien y a-t-il entre les vêtements et les traîtres? En effet, vêtements signifie des habits dans lesquels l'homme se revêt, c'est-à-dire qu'il y a un lien entre les vêtements et l'homme, ce qui est une bonne chose pour l'homme lorsqu'il a des vêtements. Mais traître, c'est tout le contraire, car l'homme trahit quelqu'un, c'est une mauvaise chose pour lui, c'est-à-dire que l'homme se sent mal dans l'état où il se trouve, au point qu'il veut sortir de cet état et il n'a pas d'autre choix que de trahir celui qu'il a mis dans cet état dans lequel il se trouve. Alors, comment Rabbi Zira interprète-t-il ce qui est écrit, ses vêtements, comme signifiant ses traîtres? Il est connu que l'ordre du travail est que l'homme doit se corriger et entrer dans la sainteté. Car l'homme est né avec le mauvais penchant qui vient à l'homme dès le jour de sa naissance. Et il est déjà présent en l'homme. Comme le dit le Zohar, Vayevev Vayeshev, dès que l'homme sort à l'air du monde, aussitôt le mauvais penchant vient s'associer à lui. Comme nous l'avons appris, il est écrit, le péché est tapis à la porte, car alors le mauvais penchant s'associe à lui. Là-bas, l'être 6, il est dit, un roi vieux, c'est le mauvais penchant qui, depuis qu'il existe, n'est jamais sorti de son impureté. Et il est insensé, car toutes ses voies mènent au mal. Et il va et égare les hommes. Et il est connu que l'ordre du travail se divise en travail du collectif, c'est-à-dire ce que tout le collectif est capable de faire et travail de l'individu. Et il est connu que l'ordre du travail se divise en travail du collectif, c'est-à-dire que tout le collectif est capable de faire, et travail de l'individu, c'est-à-dire ce que tout le collectif n'est pas capable de faire. Cela s'exprime dans les termes lishma et lo-lishma, c'est-à-dire travailler en vue de donner, ce travail appartient précisément à l'individu, travail que le tandis que le travail en vue de recevoir une récompense, ce travail, même le collectif est capable de le faire. Comme le dit le Rambam, et voici ses mots, c'est pourquoi quand on enseigne aux petits, aux femmes et à la majorité du peuple, on ne leur enseigne que à travailler par crainte et pour recevoir une récompense, jusqu'à ce que leurs connaissances grandissent et qu'ils deviennent plus sages. Alors on leur révèle ce secret petit à petit, Rambam. C'est pourquoi, lorsque l'homme veut marcher sur la voie de l'individu, c'est-à-dire tout faire en vue de donner, alors le mauvais penchant appelé désir de recevoir, qui veille à son propre intérêt, n'est capable de travailler que en vue de recevoir une récompense. Et puisque l'homme veut travailler pour le ciel, alors le mauvais penchant s'oppose à ce travail, car cela va à l'encontre de la nature avec laquelle il est né. C'est pourquoi ici commence le travail de l'homme, dans une guerre difficile, car l'homme dit à son corps, lorsque le corps lui demande « Pour quelle raison accomplis-tu la Torah et les mitzvot? Quand retireras-tu? Alors, l'homme lui répond, que nos sages ont dit, le Créateur a dit, j'ai créé le mauvais penchant, j'ai créé la Torah comme remède. C'est pourquoi, puisque je n'ai pas la force de t'annuler, alors, grâce au fait que je m'engagerai dans la Torah, j'aurai la force de t'annuler et de te faire passer de la royauté sur moi. Comme il est écrit, tu es un roi vieux et insensé. C'est pourquoi je veux te retirer de ta domination, toi qui règnes sur moi, et j'accepterai sur moi la domination du roi des rois, le Créateur. Et bien sûr, que doit faire le mauvais penchant, appelé désir de recevoir pour soi-même? Il n'a pas d'autre conseil que de le déranger de toutes ses forces. Cependant, il est dans la nature du monde que l'homme ne donne pas d'effort pour obtenir une chose s'il peut l'obtenir facilement. C'est pourquoi, lorsque l'homme commence à travailler et qu'il fournit un petit effort pour sortir de sa domination, il est certain que le corps n'a pas besoin de s'opposer à l'homme de toutes ses forces, mais le mal en l'homme se révèle chaque fois avec une plus grande force. Et cela dépend du travail de l'homme, c'est-à-dire que l'ordre du travail est équilibré afin qu'il ait le choix de choisir le bien et de rejeter le mal. Et cela est selon ce qu'ont dit nos sages, que l'homme se voit toujours comme moitié coupable et moitié méritant. S'il accomplit une mitzvah, heureux est-il, il a fait pencher lui-même vers le côté du mérite, Kiddushin. Et la raison pour laquelle l'homme doit se voir comme moitié coupable et moitié méritant, il faut dire que c'est afin qu'il ait le choix. Car si une chose l'emporte sur l'autre, il n'a déjà plus la possibilité de décider. Selon cela, si l'homme a accompli une mitzvah, il a déjà fait passer la balance, pencher la balance du côté du mérite. Comment peut-il encore une fois exercer le choix, puisque le côté du mérite a déjà prévalu? Mais la réponse est comme il a été dit plus haut, que si le mal en l'homme voit que l'homme a prévalu sur lui, alors le mal utilise plus de force, c'est-à-dire qu'il lui apporte des arguments justes, qu'il ne vaut pas la peine de travailler pour le bénéfice du Créateur, et il lui fait goûter le goût de la poussière, au moment où il veut faire quelque chose en vue de donner, et il lui donne un goût plus grand dans le travail pour son propre bénéfice. C'est-à-dire qu'à chaque fois, il lui donne un plaisir plus grand dans le bénéfice pour soi-même. Autrement dit, jamais il n'avait pensé qu'il y avait un plaisir aussi grand dans le bénéfice pour soi-même, et cela pour la raison mentionnée ci-dessus, car puisqu'il donne plus de surmontement, il s'avère qu'il a fait pencher la balance du côté du mérite. C'est pourquoi il est obligé de lui donner plus de mal afin qu'il ait le choix. C'est-à-dire, cela ne veut pas dire qu'il lui donne plus de mauvaises actions, mais cela signifie qu'il lui donne plus de plaisir dans le bénéfice pour soi-même, à tel point qu'il est difficile de se séparer du bénéfice pour soi-même et de travailler en vue de donner. Et cela s'appelle que l'homme reçoit de grandes descentes. C'est-à-dire qu'au moment où le mal se révèle à lui avec une plus grande force et qu'il est difficile de le surmonter, alors l'homme en vient parfois à douter des premiers. C'est-à-dire qu'il voit qu'il a donné en vain

0: du travail et des efforts, et en réalité, il est impossible de sortir de la domination du mal. Si c'est ainsi, il regrette d'avoir donné ses forces en vain. Il s'ensuit qu'au moment de la descente, il trahit le travail envers le Créateur. Et ensuite, lorsque le Créateur lui donne un éveil d'en haut, encore une fois, il monte dans le degré de la spiritualité et il pense, maintenant, il sera déjà dans un état de sainteté. Mais ensuite, encore une fois, le mal se révèle à lui, avec une force encore plus grande, et il reçoit de nouveau une descente, comme auparavant, et il pense chaque fois la même chose, c'est-à-dire qu'à chaque fois il en vient à des trahisons dans le travail. Il en résulte selon cela que tout celui qui est plus grand que son ami, son mauvais penchant est plus grand que lui. Car sinon, il n'aurait pas de choix. C'est pourquoi il en ressort que celui qui est plus grand a plus de trahison dans le travail, tandis que celui qui n'a pas la force de surmonter de toute façon le mal n'a pas besoin de lui montrer toute sa force, ce qu'il possède. C'est pourquoi la question se pose. S'il a commis une transgression, malheur à lui d'avoir fait pencher lui-même du côté de la culpabilité. Or, le mal a déjà fait pencher. Et comment peut-il ensuite faire un choix? Et la réponse est, selon ce qu'on dit nos sages, il a transgressé et répété, cela lui devient comme permis. C'est-à-dire qu'il ne ressent pas la force du mal qu'il y a dans la transgression, et de toute façon, il n'a pas besoin d'un surcroît de surmontement. Mais avec un peu de surmontement sur le mal, il peut choisir le bien et rejeter le petit mal qu'il y a en lui. Tandis que celui qui est grand, cet homme a beaucoup de montées et beaucoup de descentes, comme il a été dit plus haut. C'est-à-dire que de nombreuses fois, il trahit le travail de donner, comme l'argument des explorateurs qui ont parlé en mal du pays d'Israël, qui est l'aspect de la royauté des cieux. C'est-à-dire, celui qui accepte sur lui la royauté, non pas pour son propre intérêt, ce qui est appelé l'aspect de la terre, mais pour l'aspect des cieux, c'est-à-dire l'homme veut accepter sur lui le joug de la Torah et des mitzvot afin de donner satisfaction à son Créateur, alors les explorateurs ont parlé à ce sujet en mal, comme il est écrit dans le Zohar, et voici ces mots, et ils revinrent de l'exploration du pays. Et ils revinrent, c'est-à-dire qu'ils sont revenus du côté du mal et sont revenus du chemin de la vérité. Ils ont dit, qu'en avons-nous retiré? Jusqu'à aujourd'hui, nous n'avons pas vu de bien dans le monde. Nous avons peiné dans la Torah et la maison est vide. Et qui méritera ce monde-là et qui y rentrera? Il aurait mieux valu que nous ne soyons pas donnés, tant de peine. Et nous avons étudié afin de connaître la part de ce monde-là. Et il est bon, ce monde inférieur, comme nous l'avons su dans la Torah. Mais qui peut y mériter? Cependant, il faut comprendre l'argument des explorateurs. En effet, ils ont dit ce qu'ils ressentaient, car au moment où l'homme arrive à un état de descente, il ne dit pas de mensonge, mais ce qu'il ressent, il le dit. C'est pourquoi, au moment de l'ascension, il veut s'annuler devant le Créateur comme une bougie devant une torche, car il ressent de cela lui viendra le bien. Et inversement, au moment de la descente, il voit que tout ce que le désir de recevoir affirme, c'est lui qui a raison. Si c'est ainsi, que signifie ce que dit l'Écriture, comme il est écrit, et ils firent un mauvais rapport sur le pays. Mais, selon ce qu'a dit mon père et maître, la réponse est qu'ils devaient croire. Puisque le Créateur avait promis au peuple d'Israël de leur donner la terre d'Israël, qui est une terre où coule le lait et le miel, assurément le Créateur la leur donnerait. Et la situation qu'ils ont vue, comme il a été dit plus haut, ils devraient croire que d'en haut leur était venue cette révélation du mal, comme il a été dit plus haut, la révélation du mal qui se trouve dans l'homme du côté de la nature. Et il n'est pas en la main de l'homme de sortir de la domination du mal et de mériter l'aspect de Dvekut avec le Créateur, mais seulement le Créateur lui-même. Il devait croire que le Créateur leur donnerait une seconde nature, qui est le désir de donner. Et par cela, il recevrait tout le bien et le plaisir, appelé une terre où coule le lait et le miel. Alors, lorsque les kelim de don seront en leur possession, alors le tzimtzoum et la dissimulation se retireront d'eux, et alors ils mériteront le bien et le plaisir qui étaient dans le but de la création, et alors ce sera une terre où coule le lait et le miel. Il s'ensuit que ces descentes sont nécessaires afin de révéler le mal, et ils sauront ensuite que seul le Créateur peut aider. Et son aide vient précisément sur un manque complet. Alors une aide complète peut venir. C'est-à-dire, si le mal ne leur avait pas été révélé dans sa totalité, il n'y aurait pas de manque complet. C'est pourquoi il faut d'abord voir que le mal se révèle. Et ensuite vient le remplissage appelé aide du Créateur. Et il comble son manque. Et cela est selon la règle, il n'y a pas de lumière sans cli. Et il ne faut pas demander pourquoi il faut attendre longtemps, c'est-à-dire beaucoup d'ascensions et beaucoup de descentes. Le mal n'aurait-il pas pu se révéler d'un seul coup? La réponse est que si le mal avait été révélé dans toute son ampleur, personne n'aurait été capable de commencer le travail, car le mal aurait prévalu, et il n'y aurait pas eu de place pour le choix. C'est pourquoi le mal se révèle selon la mesure du bien que l'homme multiplie dans le travail. Et selon ce qui précède, on peut expliquer ce que nous avons demandé, à savoir ce que Rabbi Zeira interprète sur le verset, « Et il sentit l'odeur de ses vêtements et il le bénit. » Il dit, ne lis pas ses vêtements Begadav, mais ses traîtres Bogdav, car même parmi les traîtres d'Israël, il y a une odeur. On peut expliquer que puisque Yaakov a mérité la perfection, c'est-à-dire que de toutes les descentes, il a mérité d'atteindre la perfection, de sorte que l'aide d'en haut puisse venir, car tout le mal s'était déjà révélé chez lui, il s'ensuit que les descentes, qui sont les trahisons, sont appelées des fautes volontaires. Et lorsque par elles la lumière est révélée, on voit maintenant que les fautes volontaires sont devenus des mérites, car sans les descentes, ils n'auraient pas pu atteindre la perfection. C'est pourquoi Rabbi Zeira interprète que l'odeur de ses vêtements était parce qu'il était arrivé à sa perfection. C'est-à-dire, comme il a été dit plus haut, que même les trahisons ont été corrigées. Il s'ensuit que les trahisons ont... Pardon Loïc, tu peux retirer là, on ne voit pas. Il s'ensuit que les trahisons ont révélé son odeur comme les mérites, car tout a été corrigé chez lui. C'est pourquoi il est dit l'odeur de ses traîtres. C'est pourquoi, lorsque l'homme se trouve dans un état d'ascension, il doit apprendre de l'état qu'il avait. C'est pourquoi, lorsque l'homme se trouve dans un état d'ascension, il doit apprendre de l'état qu'il avait lors de la descente, afin de connaître l'avantage entre la lumière et l'obscurité, comme il est écrit, comme l'avantage de la lumière sur l'obscurité. Cependant, il est d'usage dans le monde qu'une personne ne veuille pas se souvenir du temps de l'obscurité, car cela lui causerait des souffrances. Et l'homme ne veut pas souffrir inutilement, mais il veut profiter de l'état d'ascension dans lequel il se trouve à présent. Toutefois, l'homme doit savoir que s'il regarde lors des ascensions l'état des descentes, alors il saura deux choses qui seront à son avantage, et ainsi il ne souffrira pas inutilement de l'état de descente. A. Il saura se préserver pour ne pas arriver à une descente, autant que possible. B. Comme l'avantage de la lumière sur l'obscurité, alors il aura plus de vitalité et plus de joie dans l'état d'ascension. Et il pourra remercier le Créateur pour le fait qu'à présent, le Créateur l'a rapproché de lui. C'est-à-dire que maintenant, l'homme a un bon ressenti du fait qu'il se trouve dans un état où il comprend qu'il vaut la peine d'être un serviteur du Créateur, car il ressent à présent la grandeur et l'importance du roi. Tandis qu'au temps de la descente, c'était tout à fait le contraire. Le corps lui demandait « Que gagneras-tu à vouloir t'annuler devant lui et à t'annuler ?» de tout ce monde-ci et à ne te soucier que de comment donner satisfaction au Créateur. Et lorsque l'homme regarde les deux extrémités, alors il voit la différence qu'il y a entre elles. Alors il aura une valeur d'importance différente de ce qu'il pense de l'ascension. Il s'ensuit que par la contemplation de la descente, l'ascension s'élève pour lui à un degré plus élevé que ce qu'il ressent sans regarder la descente. Il s'ensuit que lorsqu'il pense au temps des trahisons qu'il a eues lors des descentes, alors toutes les descentes s'adoucissent et se remplissent de la bénédiction du Créateur, car ce sont elles qui lui causent l'élévation. C'est pourquoi, lorsque l'homme termine le travail, alors tout est corrigé en mérite. Et c'est ce qu'il dit, et il dit, « Vois l'odeur de mon fils est comme l'odeur d'un champ que le Créateur a béni. » C'est-à-dire qu'alors, l'odeur de mon fils, celle des trahisons, est comme l'odeur de la malroute appelée champ que le Créateur a béni, c'est-à-dire qu'il a déjà reçu toutes les influences de bien et de plaisir du Créateur. Et selon ce qui précède, il faut interpréter ce qui est écrit, et le Créateur lui dit, « Deux nations sont dans ton ventre, et deux peuples se sépareront de tes entrailles, et un peuple sera plus fort que l'autre peuple. » Et Rachid explique, « Et deux peuples, il n'y a de peuple que royauté. Se sépareront celui-ci pour sa méchanceté, celui-là pour sa perfection. Un peuple sera plus fort. Ils ne seront pas égaux en grandeur. Quand l'un se lève, l'autre tombe. » Et il faut comprendre ce que Rashi ajoute dans son explication. Mais ici, l'écriture apporte l'ordre du travail. Lorsque l'on veut parvenir à la dvekut avec le Créateur, et il dit peuple, il n'y a de peuple que royauté. C'est-à-dire que l'homme doit savoir qu'il y a en l'homme deux aspects de la royauté. A, il y a le vieux roi et insensé. B, il y a le roi des rois. C'est-à-dire le mauvais penchant qui appartient au roi vieux et insensé, et de même, il y a en lui le bon penchant qui appartient au roi des rois. C'est pourquoi il est dit, ils se sépareront l'un vers sa méchanceté, l'autre vers son intégrité. Une nation se renforcera contre une autre nation, ils ne seront pas égaux en grandeur, mais lorsque l'un se lève, l'autre tombe. L'intention concerne les montées et les descentes, car chacun veut dominer l'autre, c'est-à-dire que précisément par cette lutte, chacun grandit, comme il a été dit plus haut, plus grand est l'homme que son compagnon, plus grand est son penchant. Et cela s'appelle « une nation se renforcera contre une autre nation ». C'est-à-dire que les deux grandissent, chacun grandit grâce à l'autre. Autrement dit, les descentes, qui sont l'aspect du roi vieux et insensé, voient leur force augmenter grâce aux montées du bon penchant, comme on dit nos sages. Pour les justes, le mauvais penchant leur apparaît comme une haute montagne. Et cela parce qu'il a beaucoup de montées, ce qui est appelé au pluriel « juste ». C'est-à-dire, dans le travail, lorsque l'on parle d'un seul homme qui est un petit monde, il y a en l'homme beaucoup de justes, c'est-à-dire beaucoup de montées. Et elles viennent par la domination sur les méchants. Et le fait que il y a beaucoup de méchants en un seul homme s'appelle beaucoup de descentes, car à chaque descente, il devient un méchant, comme mentionné plus haut. Il s'ensuit que chacun grandit grâce à l'autre. Et c'est cela, une nation se renforcera contre une autre nation. Tandis que ceux qui ne marchent pas sur le chemin menant à la dvekut avec le Créateur, c'est-à-dire atteindre le désir de donner, ceux-là sont appelés méchants, en ce qu'ils ne s'occupent pas du chemin qui permettrait de tout faire pour le ciel, mais pour leur propre intérêt. Et ici, méchant est une autre catégorie, c'est-à-dire une signification complètement différente. C'est-à-dire qu'il n'y a pas là l'aspect de juste au milieu, mais toutes leurs actions sont dans l'aspect de méchant, c'est-à-dire non pour le ciel, mais pour leur propre intérêt. Et dans l'aspect du travail, ils sont appelés méchants, mais dans l'aspect général, ceux qui observent la Torah et les mitzvot sont déjà appelés justes, mais seulement dans l'aspect du travail. Travailler uniquement pour le ciel et non pas pour leur propre intérêt, c'est-à-dire dans l'aspect de l'intention, ils sont appelés méchants. Et puisqu'il n'y a pas en eux l'aspect de juste au milieu, alors leur mal ne reçoit pas plus de renforcement du mal, car ce n'est que s'il y a l'aspect de juste au milieu, c'est-à-dire une montée, il veut travailler uniquement pour donner, alors le mal doit recevoir plus de mal afin de pouvoir le faire descendre de son degré. C'est pourquoi, chez les méchants, le mauvais penchant leur apparaît comme un fil de cheveux, et le mal ne s'ajoute pas en eux, mais il a transgressé et répété, cela lui devient permis, c'est-à-dire qu'il n'a pas de sensation du mal. Et cela, comme mentionné plus haut, comme il est écrit, une nation se renforcera contre une autre nation. Et comme Rachid l'a expliqué, ils ne seront pas égaux en grandeur lorsque l'un se lève, l'autre tombe. Et comment cela se fait-il que lorsqu'il se lève, ensuite il tombe ? C'est que chaque fois, chacun reçoit un renforcement. Une fois le bien reçoit une montée d'en haut, alors le mal tombe. Et lorsque le mal reçoit du mal d'en haut, le bien tombe. Et ainsi, tel est l'ordre des descentes et des descentes jusqu'à ce que tout le mal qui est en l'homme se révèle précisément par le fait que l'homme reçoit à chaque fois du bien, ce qui s'appelle des montées. Et c'est cela, une nation se renforcera sur une autre nation. C'est pourquoi l'homme ne doit pas s'impressionner des descentes, mais il doit à chaque fois demander au Créateur de le rapprocher de lui. Et selon ce qui a été dit, il faut interpréter ce qui est écrit. Jusqu'à présent, tes miséricordes nous ont aidés et tes bontés ne nous ont pas quittés, Créateur, notre Dieu. Et il faut demander dans quel état se trouve-t-il maintenant et quel était l'état dans lequel il se trouvait avant le moment présent, à propos duquel il vient dire une chose nouvelle, comme s'il se trouvait maintenant dans un état de bien et de plaisir. Et avant cela, il ne se trouvait pas dans un bon état, mais il était dans un état où il n'était pas bien. Et maintenant, il en vient à la reconnaissance que même jusqu'à présent, ce que nous ressentions, ces ressentis étaient aussi une forme d'aide d'en haut, du côté de la miséricorde, même s'il ne ressentait pas que c'était de la miséricorde. Mais maintenant, il voit que même alors, nos ressentis, ce que nous ressentions, que c'était un état de mal, cela aussi était du côté de la miséricorde. Et tes bontés ne nous ont pas quittés. C'est-à-dire que même alors, la providence était du côté de la bonté et non du côté du jugement. Et il faut comprendre comment cela se peut. C'est-à-dire, même l'état de mal était de la miséricorde. Mais, comme il a été dit plus haut, il n'y a pas de lumière sans clé, car on ne peut rien donner à l'homme s'il n'a pas besoin de cela. À l'exemple de quelqu'un qui ne peut pas manger s'il n'a pas faim, et ainsi de suite. C'est pourquoi, lorsque l'homme commence à marcher sur le chemin du Créateur, c'est-à-dire à atteindre la dvekout avec le Créateur, alors l'homme ne peut pas recevoir d'aide du Créateur, car il est dans la nature du monde que l'homme demande de l'aide à quelqu'un, que là où il ne peut pas obtenir la chose par lui-même. Uniquement là où il ne peut pas obtenir la chose par lui-même. C'est pourquoi, lorsque l'homme pense qu'il peut par lui-même atteindre le travail en vue de donner, il ne demande pas au Créateur de l'aider. C'est pourquoi, lorsque l'homme commence à travailler pour le nom du ciel, et qu'il voit à chaque fois que ce n'est pas en son pouvoir d'atteindre le degré 2 en vue de donner, alors l'homme devient nécessiteux du Créateur pour qu'il l'aide. Il s'ensuit que toutes les descentes qu'a eues l'homme, jusqu'à ce que parfois l'homme en vienne au désespoir et à remettre en question les premiers efforts, et il voudrait fuir le champ de bataille, et certainement ces états sont appelés des états de mal, et il était dans l'état de méchant. Cependant, ensuite, au moment où il a comblé le manque du cli, c'est-à-dire qu'il voyait que tout son cli était plein de manque, alors le Créateur lui a donné l'aide, qui est le désir de donner, qui est une seconde nature. Alors, il voit que jusqu'à présent, ce qu'il ressentait comme de nombreuses descentes et pensait que la raison était qu'il n'était pas apte à cela, c'est pourquoi il recevait des descentes. Maintenant, il voit que jusqu'à présent, c'était aussi une aide du Créateur. Et c'est cela. Jusqu'à présent, tes miséricordes nous ont aidés. Et il n'y avait que de la bonté, comme il est écrit, et tes bontés ne nous ont pas quittés. Fin de l'article. On va reprendre le début de l'article. Les écrits du Rabbage, volume 2, que signifie le parfum de ses vêtements dans le travail? Dans le traité Sanhedrin, Rabbi Zira a dit à propos du verset, il sentit le parfum de ses vêtements et le bénit. Il dit, vois, le parfum de mon fils est comme le parfum d'un champ que le Créateur a béni. Toldot. Le parfum de ses vêtements ne lit pas ses vêtements Begadav, mais ses traîtres Bogdav. Car même parmi les traîtres d'Israël, il y a du parfum. Il faut comprendre les paroles de Rabbi Zira. Quel lien y a-t-il entre vêtements et traître? En effet, vêtements signifie des habits dans lesquels l'homme se revêt, c'est-à-dire qu'il y a un lien entre les vêtements et l'homme, ce qui est une bonne chose pour l'homme lorsqu'il a des vêtements. Mais traître, c'est tout le contraire, car lorsqu'un homme trahit quelqu'un, c'est une mauvaise chose pour lui. C'est-à-dire que l'homme se sent mal dans l'état où il se trouve, au point qu'il veut sortir de cet état, et il n'a pas d'autre choix que de trahir celui qu'il a mis dans ces mauvais états dans lesquels il se trouve. Alors Rabbi Zira interprète, comment Rabbi Zira interprète-t-il ce qui est écrit « ses vêtements » comme signifiant « ses traîtres » Il est connu que l'ordre du travail et que l'homme doit se corriger et entrer dans la sainteté, car l'homme est né avec le mauvais penchant qui vient à l'homme dès le jour de sa naissance, et il est déjà présent en l'homme, comme le dit le Zohar, dès que l'homme sort à l'air du monde, aussitôt le mauvais penchant vient s'associer à lui. Comme nous l'avons appris, il est écrit « Le péché est tapi à la porte », car alors le mauvais penchant s'associe à lui. Là-bas, lettre 6, il est dit, un roi vieux, c'est le mauvais penchant qui, depuis qu'il existe, n'est jamais sorti de son impureté. Et il est insensé car toutes ses voies mènent au mal. Et il va et égare les hommes. Et il est connu que l'ordre du travail se trouve en travail du collectif, se divise en travail du collectif, c'est-à-dire que tout le collectif est ce que tout le collectif est capable de faire, et travail de l'individu, c'est-à-dire ce que tout le collectif n'est pas capable de faire. Cela s'exprime dans les termes lishma et lo lishma, c'est-à-dire travailler en vue de donner, ce travail appartient précisément à l'individu, tandis que le travail en vue de recevoir une récompense, ce travail, même le collectif est capable de le faire, comme le dit le Rambam, et voici ses mots. C'est pourquoi, quand on enseigne aux petits, aux femmes et à la majorité du peuple, on ne leur enseigne que à travailler par crainte et pour recevoir une récompense, jusqu'à ce qu'on leur connaisse jusqu'à ce que leurs connaissances grandissent et qu'ils deviennent plus sages. Alors on leur révèle ce secret petit à petit.
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0: Et nous allons passer au cours de 2002. Alors nous avons entendu l'article « Qu'est-ce que l'odeur de ces vêtements dans le travail ?» Le degré de l'échelle, tome 1, page 205. Quel est le contenu principal de l'article ? Il n'y a pas de mal qui vient de la part du Créateur, tout est dans la conduite bon et bienfaiteur pour les méchants et pour les bons, et toute action qui passe sur l'homme d'en haut est seulement pour le rapprocher du Créateur. Et l'homme qui, au début, sent la conduite seulement dans les sens, ça veut dire dans amer et doux, alors il la sent sûrement comme des montées et des descentes. Et ensuite, quand il joint la perception

0: De degré en degré, se font par le mal qui se révèle par une descente. De cela, il arrive à comprendre qu'il n'y a pas une chose mauvaise dans ce monde, mais ce sont seulement des chassadim, et à partir des chassadim couverts, ils deviennent des chassadim révélés. Il y a des questions ? Que fait-on avec la sensation de satiété quand une personne se sent rassasiée, sans aucune faim pour la spiritualité, ni affamée ni rassasiée ? Elle sent comme ça qu'il n'y a rien. Comme ça, c'est bien, et comme ça, c'est bien. Ce qui sera, sera bien. C'est signe qu'il faut trancher. Ajouter dans l'effort. Te pousser un peu plus, entrer dans l'article avec une certaine impression de la sagesse supérieure, de la Kabbale, une impression des amis. Je vois comment celui-là s'enthousiasme, celui-ci s'enthousiasme. Je vois comment lui, il dort comme un cadavre assis là-bas, qui va tomber de sa chaise et encore quelque chose. Cela dépend de qui recevoir une impression. Il est écrit qu'il faut chaque jour, chaque fois choisir une société meilleure. Alors colle-toi chaque fois à quelqu'un qui te semble plus impressionné que toi et reçois de lui une impression, c'est tout. Et comme ça, tu pourras monter. Aussi, si tu es en force, alors réveille les autres. Cela aussi est à ton mérite. C'est-à-dire au lieu que tu descendes, tu vois quelqu'un descendre et tu l'aides à monter. C'est comme si toi, tu étais descendu et monté. Par la dvekoute, c'est la même action. Vraiment la même action. Et donc, simplement, il faut simplement travailler, ça veut dire voir dans chaque état un bon état duquel on peut commencer le travail. S'il vient à toi seulement une pensée, pourquoi suis-je comme ça, pourquoi je ne fais pas quelque chose, que dois-je faire, et ainsi de suite, quelque chose de ce genre, c'est signe qu'on vous voit d'en haut et qu'on veut justement, depuis cet état, que tu bouges un peu. Alors, par tous les moyens, essaye. Oui, Lior. C'est plus ou moins la même question qu'Erez. Je veux savoir s'il peut exister un tel état où une personne oublie simplement tout ce qu'elle a étudié jusqu'à maintenant. L'homme peut oublier ce qu'il a étudié ou sur le travail. Il y a des états où j'oublie simplement mon ordre du jour. Je tourne, je me confonds, j'ai encore toutes sortes de choses, tout à coup à Dieu ne plaise, des ennuis ou à l'inverse de tels événements. Alors pour cela, il faut fixer à l'avance, selon l'horloge et selon l'agenda, ce que je dois faire exactement. J'ai pour cela des heures, vraiment. Chez moi, la journée est plus ou moins ordonnée, sauf qu'en ici, il me met parfois du désordre avec les réunions. C'est tout. Et alors, je sais que ceci et cela, je dois le passer. J'ai le Talmud de 10 Sfirot, partie 1, que je fais maintenant pour Moscou. J'ai le forum de l'année dernière. J'ai encore 5-6 livres en chemin, dont chacun mijote comme ça. J'ai 20 questions-réponses dans les emails et Internet, et ainsi de suite. Bref, je sais que pour chaque chose, je dois consacrer tant et tant de temps, et je n'ai pas le choix. En plus, je dois travailler quelques heures pour gagner ma vie. Ça veut dire, il y a un ordre. Et si j'oublie, si je n'oublie pas, malgré tout, après 1 heure, 2 heures, j'arrive à un certain état, selon mon ordre qui me réveille et qui me rappelle l'affaire. C'est une obligation. En plus, il y a ici un certain shamati à 13 heures, à midi, on lit un certain article, oui. Parfois, quelqu'un des amis appelle. Il demande quoi de neuf, comment vas-tu, est-ce que tu penses ainsi, autrement? Moi, je ne pense pas du tout ni ainsi, ni autrement. Mais sa question me ramène déjà à l'état. Au début, quand il commence, je le maudis, et ensuite je vois, non, il faut, sinon, que vais-je rester une bête? Et d'une certaine façon, je suis d'accord avec lui, et ensuite, même j'aime qu'il m'appelle.
1: עכשיו,

0: C'est comme ça, n'est-ce pas? Maintenant, nous sommes le monde de l'action. Ça veut dire, ce qui arrive ici, c'est seulement dans l'information qui descend d'en haut. Si chaque seconde, chaque instant, chaque état ne descend pas vers ce monde d'en haut, alors dans ce monde, cela n'existera pas. Ce n'est pas qu'il y a ici quelque chose, disons, il y a ici un certain objet, et ça suffit qu'il soit construit, c'est fait, qu'il soit là, existant, et qu'il ne faille pas maintenant s'en soucier. Il n'y a pas une telle chose que cela nous semble seulement ainsi. Car nous ne voyons pas la cause et la conséquence. Mais chaque chose, il faut tout le temps, tu dois la faire à chaque seconde, exister. Sinon, il n'y aurait pas d'existence. Ça veut dire que la lumière doit agir sur elle, et dans l'enchaînement, construire cette clipa sur elle, ce vêtement, et tout le temps la faire exister, la nourrir, comme on dit. Lui donner, disons, une énergie d'existence. Et donc, la chose la plus morte, où rien ne change, une telle désolation, cela ne peut pas exister, sauf par une action ininterrompue de la lumière d'en haut. Et justement, sur cela, sur cet état, il y a une intention et une action exacte d'en haut, et donc ainsi il existe. Alors, il n'y a pas d'état qui ne se trouve pas sous surveillance d'en haut et qui ne soit pas voulu à chaque seconde tant qu'il n'a pas encore changé. Il y a des états où l'homme sent comment il passe sur lui, au point que, comme si tout se retirait et tout venait ou ne changeait pas. Alors dans chaque état, même s'il ne change pas, comme j'expliquais, et même si cela se retire et vient, tout est dirigé d'en haut. Et dans tous ces changements, nous devons comprendre que si la lumière s'arrête, alors le moi disparaîtra. Très simplement, comme on étudie des quatre prix notes de la lumière directe, si la lumière ne fait pas le cli, si elle ne crée pas le désir, si elle ne fait pas exister le désir à chaque seconde, oui, en descendant d'en haut depuis Ensof, alors ce cli n'existera pas, ce désir n'existera pas, la lumière précède le cli. Si la lumière disparaît du cli, en quelque chose, non pas du point de vue de son existence, mais du point de vue de son remplissage, alors le cli se sent vide. Et ces choses arrivent à l'homme qui avance à une fréquence assez grande. Quand on veut changer l'état de l'homme, alors simplement la lumière qui était... Alors simplement la lumière qui était avant comme remplissage disparaît et vient à sa place une nouvelle lumière et de nouvelles qualités, pour ainsi dire, de nouveaux remplissages. Et il semble à l'homme que ce qu'il avait est totalement oublié et qu'il n'a rien et qu'il a investi peut-être plusieurs semaines ou mois ou années et qu'il n'en reste vraiment aucune trace. Il entend des mots qu'il ne comprend pas ce que sont ces mots. Il ne les a jamais lus, il ne les a jamais entendus. Ces choses sont connues. Quelle en est la raison? On veut lui changer d'état. Mais, entre-temps, il arrive ainsi qu'il se sente complètement entre ciel et terre. Et il est écrit ainsi sur le Baal Shem Tov qu'il avait de telles descentes, qu'il oubliait comment on appelle les mots, les lettres. Les lettres, alors son serviteur l'aidait, ceci est Aleph, Bet, Gimel, et ainsi il revenait comme ça aux lettres, à l'assemblage des mots, et ensuite aux phrases, et ainsi de suite. Baal Shem Tov, tu comprends? C'est l'un des grands kabbalistes. Jusqu'à un tel point, il y a Istalkout des lumières. Du côté de la lumière, c'est une action simple. Ce qui nous arrive, une petite secousse dans la lumière, fait en nous vraiment des changements d'un bout à l'autre. Tu vois, nous vivons d'une fine bougie qui s'enchaîne d'en haut, descend et se revêt en nous en plusieurs... comment dire, portions. La portion la plus basse, c'est qu'elle construit autour d'elle un cli matériel. Le corps de l'homme, dans lequel il y a aussi minéral, végétal, animal et parlant. Et pour chacun, la lumière est spéciale, à lui, à son espèce, qui construit autour d'elle une clipa, une écorce, selon ce qui lui correspond. Nous avons des choses minérales, il y a ce qui pousse dans le corps, il y a ce qui vit dans le corps, et cet animal se développe aussi. Le végétal et l'animal se développent déjà aussi. Le minéral ne se développe pas, mais le végétal en nous naît, pousse et ensuite meurt. Et ensuite meurt, oui. Les cheveux, les ongles, toutes sortes de parties du végétal. Ensuite, notre animal, c'est tout notre corps, c'est un embryon à partir d'une semence qui se développe jusqu'à être petit, puis grand, vieux et mort. Il a son propre ordre de développement, c'est par la portion de lumière qui appartient au degré animal. Et ensuite, dans le degré animal, il y a le degré humain, qui se développe des désirs bestiaux vers l'argent, l'honneur, les connaissances. Et ensuite, en cela, se revêt encore une portion de lumière plus haute, qui s'appelle déjà le point dans le cœur. Et en lui aussi, il y a un développement qui s'appelle au début le temps de préparation. Et ensuite, le développement de Nefesh de Kdusha. Alors tu vois, il arrive une lumière en tout, une fine bougie, mais regarde en combien de parties elle se déploie, et chaque partie construit autour d'elle un vêtement différent. Et dans chaque partie, il y a son propre programme, selon aussi les programmes des différentes parties de cette lumière, et elles s'influencent l'une l'autre, et il y a pour cela un programme général sur toute cette relation qui s'appelle l'homme dans ce monde. Et chacune de ces parties qui sont en nous n'existe que par la lumière. Et si une certaine partie de la lumière s'arrête, dans cette mesure, l'homme meurt, ou cette partie dans l'homme, comme on dit, meurt. Il y a des parties qui s'arrêtent totalement, il y a des parties qui ne s'arrêtent pas, mais qui passent... de réincarnation en réincarnation, comme on dit, et ainsi de suite. Alors nous devons comprendre que les changements de lumière construisent en nous les montées et les descentes, et l'istalkout des mochines, et de nouveau, une sorte de retour à la vie, oui, comme une résurrection. Ce sont des choses qui existent simplement dans toute la nature, une telle cyclicité et un renouvellement, mais dans la partie spirituelle qui est en nous sûrement les plus rapides et plus ressenties que toutes les autres parties de la fine bougie qui se trouve en nous. C'est pour que nous nous développions par elle plus vite. Car son rôle est de faire de nous plus vite le degré de l'homme. Alors il n'y a pas de quoi s'impressionner si soudain je ne sais rien, je ne me souviens de rien, je ne sens rien. Mon avenir disparaît. Bien sûr, l'homme ne peut pas s'en impressionner. Nous dépendons tellement d'une petite sensation, de cette portion, jusqu'à ce que nous puissions la contrôler par le massar. Ne pas être dépendant de toutes ces choses. Le massar nous permet simplement de faire un tel tikkun, une correction, d'acquérir une telle force que même si la lumière n'est pas présente, qu'elle se retire, j'ai avec moi me remplir moi-même à la place de cette sensation de l'avenir, de la sécurité, du savoir, de la réalité, de ma personnalité, de mon orientation. Où je suis, ce que je suis, j'ai avec quoi remplir. Ça s'appelle la lumière de Chassadim. Et alors je ne dépends plus du tout de cela. Je deviens libre, alors je commence à penser que dois-je faire. Alors à partir de cet instant, je peux déterminer si vraiment je veux être détaché du souci de mon remplissage et penser à la spiritualité, à la divinité. C'est toute l'affaire du massar. Seulement une question courte et sans sagesse. Très courte, il n'y a pas de manque complet tant que le mal ne se révèle pas dans sa totalité. Qui me donne de révéler le mal dans sa totalité ? J'ai dit tout cela se révèle et tout se fait par la lumière. Plus ou moins, mais tout par la lumière. Qui ? Après que j'ai expliqué, il demande qui ? Qu'est-ce qu'il est passé ? Il a répété, cela lui devient comme permis. Il est passé, il a répété, cela lui devient comme permis. Cela s'appelle que si l'homme, simplement, l'homme se trouve dans un certain niveau spirituel, disons au degré 15. Au degré 15. Et dans ce degré 15, il accomplit toutes sortes de lois spirituelles. Si on lui a donné une difficulté, un ajout de désir de recevoir, alors par l'ajout de désir de recevoir, il descend sûrement du degré. Immédiatement. Alors, il commence à être transgresseur. Si il commence à travailler avec l'ajout du désir de recevoir pour monter, pour corriger cette descente, alors il monte déjà non pas au degré 15, mais au degré 16. Mais si il ne travaille pas sur ce désir de recevoir, cela est passé sur lui, ça veut dire qu'il a fait une faute parce que d'en haut, on lui a donné un désir de recevoir. Et ensuite, au lieu de le corriger, de monter, de faire de cette faute une mitzvah, comme on dit, il continue sans corriger à travailler à l'intérieur du désir de recevoir. Alors, ça s'appelle, il a répété, ça fait une deuxième fois, une troisième fois. Alors, tout ce désir de recevoir qu'il a maintenant acquis, mauvais, qu'il a fait descendre de 15, du degré 15 vers le bas, lui devient keter, il reste en bas. Et c'est tout. Ça s'appelle, il est passé, et il a répété, il a passé sur la mitzvah, sur son niveau, parce qu'on lui a donné d'en haut. Là, il n'est pas maître. Pour cela, on ne le punit pas. On le punit pour la deuxième fois qu'il l'a faite. La première fois, il n'est pas maître. Il n'est pas coupable. Étudiant la deuxième fois, il a déjà fait de son propre désir. C'est pour cela que ça s'appelle, il est passé et il a répété. Et c'est encore fait. Cela lui devient keter. Keter, tu es déjà dedans. Alors tu n'as plus ni faute ni mitzvah. Tu as déjà terminé toi-même. Tu n'es pas au degré 15, disons, mais au degré 13. Et c'est tout. Étudiant. Et comment, malgré tout, monte-t-on de là vers le haut, le Rav? Ensuite, on a pitié de lui, depuis les cieux, on commence à lui rappeler qu'il y a un but, on a pitié, ou par un bon coup, cela s'appelle aussi la miséricorde. La miséricorde s'appelle chaque fois qu'on te rappelle le but de la création. Par quoi ce n'est pas important? Ou peut-être avec un certain éveil plus beau, sous une forme plus belle. Ça déjà dépend de l'homme, dépend de la pensée de la création. Et c'est tout. Et de nouveau, il commence à s'élever, à chercher pourquoi et comment. C'est comme ce que a écrit le rabbin, le rabbi, qu'un homme vit dans un endroit reculé, et tout à coup il a trouvé le livre du Zohar, et à partir du livre il a commencé à se rappeler, à l'heure où était-il autrefois, car maintenant il se trouve en général dans un certain, on l'a jeté dans un certain endroit où il vivait, et là c'était sa maison, l'intention, le monde spirituel, et là-bas c'est sa famille, et en vérité il appartient entièrement à là-bas, et ici on l'a jeté en général dans un endroit reculé, même s'il a aussi une famille, aussi une femme, et des enfants, et même des amis et tout, mais tout cela est bestial. Et lui, il appartient pourtant au degré spirituel, là-bas c'est sa vraie famille, et sa maison, et ses vrais amis, et toutes les âmes des justes qui sont ses amis, et ainsi de suite. Alors il commence à penser. Mais répéter, cela s'appelle que la deuxième fois qu'il le fait, il le fait de son propre goût. C'est tout. Non par le fait qu'on lui donne d'en haut, qu'on lui ajoute un désir de recevoir, d'accord ?
1: C'est ça ?
0: Est-ce qu'il y a une certaine portion de lumière qui agit sur le kli appelé groupe, où les gens ici se rassemblent simplement et se renforcent d'une certaine façon, et qu'ils accélèrent ? Il y a d'en haut, dit le Rav, tout notre fonctionnement qui est d'en haut. En bas, chez nous, c'est seulement le monde de l'action. J'ai dit, si tu veux changer quelque chose dans ce monde, tu as seulement une solution, monte en haut, intègre-toi au système de conduite et de surveillance, au système de contrôle, et dans la même mesure où tu peux y entrer selon l'équivalence de forme, selon la force de ta compréhension et de ton bon désir, on te donnera d'ajouter du bien en cela. Tu peux par cela causer aussi un ajout de bien en bas. Et seulement sous cette forme, tu pourras changer quelque chose. Comme nous l'étudions, il y a un libre choix, seulement dans une chose. Faire un peu plus de bond vers le haut, vers en haut, ou non, seulement dans une direction. Oui? Seulement d'un côté, très étroit comme ça, oui, dans la direction. Seulement cela, il y a un choix. Tu veux ou tu ne veux pas, s'il te plaît, mais c'est seulement pour la liberté, pour ton mouvement libre que cela est donné. C'est comme ça, c'est donné après que tu montes en haut, il est donné à ton choix seulement une chose, faire du bien un peu en bas, mais seulement après que tu montes. À part cela, dans notre monde, il n'y a rien de nouveau, mais seulement ce qui descend en haut. Si tu veux changer, s'il te plaît, change-toi. Donc, si tu vois dans notre monde des gens, des corps, toutes sortes de groupes, et même quand vient à l'homme un certain désir, lui aussi, dans, il n'y a rien en lui, Il doit penser que même s'il ne sait pas encore et ne sent pas encore qu'il n'y a rien en milieu. Alors il est vraiment un groupe. Dans la mesure où il ne correspond pas, c'est simplement une assemblée de railleurs. C'est tout. Et la première loi dans un groupe, c'est que chacun s'engage, se rapporte à tous de façon égale, qu'il n'y ait pas ici celui-ci m'est plus proche et celui-ci est plus éloigné. J'aime un peu plus celui-ci et celui-là, je le repousse. Ce n'est déjà pas un groupe ni une union. Un groupe, c'est une union. Une union. Il ne peut pas exister un changement quelconque dans les relations entre chacun et les autres. Et vous, vous ne travaillez absolument pas sur cela. C'est tout. Mais d'une certaine façon, l'humeur est correcte dans l'ensemble. Joli. Quoi ensuite? Nous n'avons pas sur quoi travailler. Je reçois de tels appels téléphoniques. Peut-être que le Rav nous dira sur quoi travailler. Il ne reste plus rien à travailler. Vous êtes déjà des justes. C'est tout, c'est Gmar Tikkun.
1: Ken.
0: Alors si l'un du groupe se rapporte à tous de la même manière et quelqu'un d'autre du groupe se rapporte à celui-ci plus et à celui-là moins, oui. Alors il faut s'asseoir ensemble et parler de cela. Il faut vraiment clarifier cela et corriger. Et je sais que cela existe dans chaque groupe, du premier jusqu'au dernier. Et cela, c'est la première condition. Je ne comprends pas pourquoi cela ne les inquiète pas, les gens. Bon, commençons. Continuons, commençons à étudier. Qu'est-ce que nous en tirons pour l'implémentation dans la dizaine? Workshop.
1: Ken. Ну, то עכשיו בסוף נגיד על השוויון, מאוד חשוב על הקבוצה ש... היה עכשיו, הרב דיבר על השוויון, שאיחוד זה אומר שאני...
0: הרב אמר parler de la qualité, qui... L'unité signifie que je me relie à tout le monde également, et non pas que l'un soit proche et l'autre non. Et si nous n'avons pas cela, le rav a dit qu'alors... Dans chaque groupe, eh bien, fondamentalement, les dizaines de l'époque. Alors, il faut en discuter et le corriger. Au sujet de, du reset, quand on fait un reset, comme a dit le Rav plusieurs fois, que tout disparaît pour toi, et c'est fait pour que tu t'élèves au prochain degré. Tu gagnes un gain de désir de recevoir, d'épaisseur, et si tu recommences, tu tomberas encore plus bas, et alors tu reçois des miséricordes d'en haut, et tu recevras des coups pour te rappeler du but de la correction. Oui, on doit voir chaque état comme un bon état à partir duquel on peut aller travailler, mais comme pour les descentes qui sont révélées à chaque fois, simplement, c'est un supplément de désir que nous devons travailler avec, nous devons s'attacher aussi à quelqu'un qui est plus inspiré que tu ne l'es. Et tu ressens qu'avec une certaine éveil, tu peux éveiller les autres et ainsi utiliser une descente, c'est-à-dire utiliser la descente pour ton élévation. C'est-à-dire que le Rav a expliqué qu'il y a une petite explication qui se divise en de nombreuses parties, beaucoup de portions, et chaque portion apparaît dans un différent ami. Et par le fait que nous commencions à nous élever les uns les autres, nous pouvons connecter ces parties. Il a parlé du fait qu'il y a un cycle des hauts et des bas, que c'est un phénomène naturel dans la nature. Nous avons un cycle.
2: Et
0: parfois, c'est plus évident. Si une personne est sur le degré spirituel, il reçoit une difficulté supplémentaire, un désir de recevoir supplémentaire à corriger. Par cela, il s'élève un degré supplémentaire. Un degré plus élevé, pardon. Oui, le Rav a dit au début que... Fondamentalement, ce qui est écrit dans l'article, c'est que rien de mauvais ne provient du Créateur. Tout est dirigé par le bon qui fait le bien, au bon comme au méchant. Et toute action par laquelle une personne passe d'en haut, c'est afin d'aspirer au Créateur. Et nous ne l'atteignons pas, nous ressentons à travers nos sens le doux et l'amer. Et ça nous apparaît comme des montées et des descentes que plus tard nous joignons à la perception du Créateur, et donc nous devons voir que ce qui semble comme étant amer, en fait, c'est la vérité. Et il a aussi parlé de que faire avec le sens de satiété quand une personne n'a pas de faim vis-à-vis de la spiritualité, et ensuite simplement prier, demander pour ça. Et nous devons y ajouter plus de travail, rentrer en cela, et au lieu d'abandonner. Oui, ils ont demandé au Rav au sujet de l'état où une personne oublie tout, et en fait, cela provient du fait que nous passions par des états de cette façon. Et la lumière tient le récipient, et si le récipient devient vide, la personne rentre dans un tel état où il n'est que pour le bien. Il transition au prochain état, et dans un tel cas, la personne peut vraiment tout oublier, et il a donné l'exemple d'un kabbaliste qui a même oublié l'alphabet. Et le Rav a aussi parlé du planning quotidien, que ça aide la personne à s'accrocher. Et dans de tels cas, lorsqu'il oublie des choses, il se reçoit lui-même comme un exemple, comment ça l'aide à toujours revenir aux pensées correctes et aussi que les amis t'appellent pour t'aider à revenir. Oui, il a dit que plus la descente est élevée, plus c'est un support pour aider la personne à changer la prochaine descente en bien. Et à certaines étapes, la personne découvre qu'il n'y a pas de mal dans le monde, pas du tout. Il n'y a que de la miséricorde. Et à partir de la miséricorde dissimulée, arrive la miséricorde révélée. Il explique aussi ce qu'est un écran qui me permet, lorsque le récipient est vide, de me remplir de la lumière de Chassadim, qui sort du fait de se soucier de son propre remplissage et de s'occuper de la divinité. Et ça s'appelle un écran. Il y a aussi le libre choix. Il y avait une explication extraordinaire qui portait sur comment ce monde est dirigé, comment tout cela est basé sur la lumière qui vient d'en haut et qui donne de la vie en tout, et la personne n'a qu'un seul choix, de franchir une autre étape vers le but. Et s'il en arrive à quelque équivalence de forme, alors il pourrait saisir quelque chose, changer quelque chose d'en bas. Et le plus important, c'est ce dont il a parlé à la fin, que nous devons travailler sur la qualité envers tout le monde, autrement ce n'est même pas quelque chose que nous devrions prendre. Nous passons à la prochaine partie du cours.

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2: Et seulement pour la reprocher du Créateur, et l'homme qui au début sent la conduite seulement dans les sens, ça veut dire dans Ameredou. Alors il sent sûrement comme des montées et descendre. Et ensuite, quand il joint la perception de la conduite du Créateur sur lui, vrai et faux. Alors il voit que là où cela lui semblait que c'était amer, il voit que c'est vrai, et par cela la mer devient entièrement doux. Il voit que les descentes l'aident encore plus que les montées avancées, car plus la montée est grande, elle est en tout le soutien des forces qui lui permettra de faire face à une descente et de le transformer en bien, qui illumine toutes les dix sphérotes, c'est-à-dire que c'est un rab qui est appelé roche, tandis que à partir du zivou qui était fait maintenant sur la deuxième restriction, pardon, c'est pas le bon texte, maintenant, il y a déjà une différence entre en haut et en bas, alors qu'elles sont un chap et c'est un rot, les cheveux. Que sont les cheveux de Sarot Rocha? La moitié du degré, ça ne travaille pas dessus. C'est encore le roche, mais c'est le Sarot. C'est-à-dire la deuxième restriction. Dans les sag, il n'y avait pas de changement, mais il y avait un supplément. Que le Achab de Sag est aussi appelé Roche. Et ensuite, nous avons la phase 3 de revêtement et la phase 2 d'épaisseur, appelée Ta'amim, les saveurs. Et qu'en est-il de nouvel accouplement? Là, il y a un supplément appelé Searot. D'où son Roche commence-t-il? Uniquement de Enaim et en haut. Et c'est pourquoi c'est appelé Searot. Mais c'est encore le Roche. Si c'est encore le Roche, donc nous apprenons que selon le Roche de Sag, que c'est toujours lorsque les partsoufim sortent, ils proviennent du lieu d'accouplement et en bas. C'est-à-dire, d'en bas, c'est déjà appelé gouf. Et la même chose ici, l'arabe de Sag est déjà appelé gouf. Et là, sort le monde de Nikudim. Et donc, nous voyons que Sag inclut quelque chose appelé Nikudim, qu'il est sorti.
3: Cela veut dire qu'il est déjà appelé le corps de Sag. Ce n'est pas la même chose. Ce n'est pas la même chose. Ce n'est pas le cas pour Roche de Nikudim. C'est-à-dire le Roche de la Prina, de Temim, je dis c'est Arot Reisha, c'est-à-dire en haut qui est appelé Roche. Si c'est Roche, c'est de Sag. Nous pensons sur Sag. Il a toutes les 10 sphérotes et Ab. Donc, je ne parle pas de Nikudim. Je parle, si ce n'est pas un Nikudim, c'est déjà appelé Sag. Si c'est Sag, c'est déjà appelé la première sphère de Sag. La première sphère de Sag, Ab. Donc, il distingue une différence. Searot Recha s'appelle Roche. Et Searot Dikna s'appelle Sag. L'explication de la chose. Chaque partsouf inférieur commence du lieu du Zivoug et vers le bas. Donc, il commence où? Depuis le Achab. Seulement, il ne peut pas s'y habiller. Ça, c'est une autre histoire. Car tous les Rishimon en lui viennent de sous le tabour. Donc, il doit descendre au lieu d'où il vient, sous le tabour de Hak. Seulement, nous apprenons que Yissout se tient au-dessus du tabour pour la raison qu'en lui non plus, on ne discerne pas le Tzimtzum. Sachez-le, le monde de Nikudim, qui est sorti sur une nouvelle chose qui n'avait pas existé jusqu'ici. La première fois, il y a eu un zivouk de A inférieur dans Enaim, appelé Tzimtzum Bet. C'était la première fois dans Roche de Sag. Alors j'entends. Maintenant, selon la règle connue, que tout d'inférieur commence du lieu du Zivug et vers le bas, il se trouve que le monde du Nikudim, où doit-il commencer? Depuis Nikve Enaim vers le bas. Donc il nous dit que c'est Otrecha qui est Roche, ressemble au roche du degré lui-même. Qu'est-ce que c'est le roche du degré lui-même? Gimel Bet, Ab. Et ce qui est sorti de lui vers le bas, c'est-à-dire le monde de Nikudim, puisqu'il veut préciser qu'il y a là Bet de Itlapshut appelé Sag, c'est pourquoi il l'appelle Sag général. Général signifie diminution, ce n'est pas un vrai Sag, l'intériorité de Sag, mais il est sorti sur Sag, sur Bet de Itlapshut. Et où commence-t-il? Seulement depuis le lieu du Zivug vers le bas. Mais on dit qu'il ne peut pas s'y habiller, car là, c'est encore le lieu de Tzimtzum Aleph. Cela ne se reconnaît pas du tout, tout est absorbé dans Akudim. Mais quand il descend sous le tabour, alors son degré est appelé comme venant de là. Qu'est-ce que tu demandes? Ab général, cela s'appelle général, le noyau qui contient un arbre. C'est une diminution, ce n'était pas Ab, c'est vous qui étiez sur Bétal. Seulement, je dis c'est roche. Aucune limite ne s'y reconnaît. Alors, je la prends comme il est comme Sag lui-même. Et comme dans Sag lui-même, il a Gimel de Lepshut appelé Ab, je le nomme d'après la Prina supérieure. Mais sachez, Ab général n'est pas le vrai Sag, il est déjà sorti sur Bet de Itlapshut et Alef de Viyut. Et qui est Sag Akolel, Sag général, le monde de Nikudim qui a Bet de Itlapshut et Alef de Viyut. Où ce degré se reconnaît-il? Sous le lieu du Zivug. Maintenant, nous disons qu'il n'habite pas ce lieu, il reçoit seulement les lumières de ce lieu, de l'Achab de Dikna, mais elles se diffusent sous le tabou. Pourquoi? Sur quel Rishimot le Zivug s'est-il fait dans Roche de Sag? Sur les Rishimot de Nekudot de Sag, où étaient-elles? Sous le tabour. Donc, elles doivent descendre à leur lieu, d'où elles viennent. Seulement, nous apprenons une chose nouvelle. Puisque le premier Roche aussi, qui s'est révélé en bas, s'appelle aussi Roche Aleph. Donc lui aussi, ce même restreint, il est encore considéré comme la prina de Hakudim. Point. Nous devons retenir une règle. C'est juste. Le Zivug qui a eu lieu dans Roche le Sag, dans le supérieur, pour que naisse Bet Aleph, et il naît. Quand il vient à l'inférieur, l'inférieur lui-même doit faire un zivug de Haka, de lui vers le haut, sort Roche, comme nous avons appris. Sur Parsoufab, c'est juste, il y a eu un zivug dans Roche de Galgalta, sur Gimel de Viyut. Et il est descendu en bas. Il est sorti quand, apprenons-nous, quand Gimel de Viyut est descendu en bas au Chazé de Galgalta. Il est devenu P, l'explication de la chose, lui-même doit faire un Zivug de Haka, de lui vers le haut sort Roche, et de lui vers le bas sort Gouf. Il se trouve qu'en dehors de ce que nous apprenons sur Roche Aleph, c'est à Rotrecha. Nous devons apprendre Roche Aleph depuis l'inférieur lui-même, ce qu'il fait. Et cela s'appelle Roche Aleph Yishsout, Donc on dit qu'en lui aussi, il est discerné comme étant Ab, c'est-à-dire qu'il n'a pas de Tzimtzum Bet. Il se tient au-dessus du tabou. Alors, il faut commencer, page 396, lettre 6, plus haut. Page 386, 96, lettre Vav. Et voici, il voulut faire sortir aussi deux mains et bonnes qui sont intérieures en lui, leur extériorité dehors. Quelle est la question ici? Qui appelle-t-il? Et voici, il voulut faire sortir aussi de mains et bonnes qui sont intérieures en lui, leur extériorité en dehors. Une fois, nous avons appris qu'il y a Avaya intérieure dans Hak. Deux, son Yud est sorti Ab. Et de son premier Hey est sorti Sag, et de son Vav appelé Main est sorti le monde de Nikudim, et de son dernier Hey est sorti le monde d'Atzilut. Il se trouve, qui a fait sortir? Avaya intérieur a fait sortir ceux qui se trouvent dans l'intériorité, leur extériorité au dehors. Et comment s'est faite la sortie au dehors? Nous avons appris que chaque fois, un degré plus petit descendait à cause de l'isdachrut du massar, la purification de l'écran d'Alet Gimel Bet Aleph avec Oviud de Shoresh. Alors, il faut dire qu'il n'a pas besoin de faire sortir Maïbon. Il faut expliquer ici. Et voici, il voulut faire sortir aussi deux mains et bonnes qui sont intérieures en lui, leur extériorité au dehors, c'est-à-dire quelle main bonne intérieure, Vav, Kei, qui est en lui. Et il les a fait sortir au dehors. C'est le plus facile à apprendre comme ça. Alors il dit, et alors montaient toutes les prinotes sag intérieures cachées à l'intérieur de Maïbon intérieur, et avec elles montèrent Maïbon intérieur. Ici, c'est déjà mélangé. C'est-à-dire, nous apprenons que l'ordre de l'Izachrut du Massar commence de Galgalta, devient ensuite Dalet Gimel dans Ab, Gimel Bet dans Sag, et Bet Aleph doit être dans Nikudim. Le supérieur inclut l'inférieur, Maïbon, comme il dit. Sag s'appelle Ahab. De même, quand on parle de Nikudim, il l'appelle aussi Maïbon. Maintenant, il y a encore un point. En dehors de l'ordre qui avance, il fallait faire sortir Bet Aleph de Sag, qui est Gimel Bet, mais il y avait ici encore un point, car cela avait eu lieu avant quand, au moment où les couleurs de Sag se sont diffusées sous le tabour de Hak et se sont mélangées et se sont habillées dans zone de Hak sous le tabour. Donc Sag, au moment où il devait sortir et faire sortir Bet de Hitlapshut et Aleph de Viut, a aussi fait monter les Réchimot d'Aled Gimel. C'est ce qu'il veut dire ici. Et avec elle, monter un Maïbon intérieur aussi. Et alors, ces mains et bonnes, c'est-à-dire Dalet Gimel qui est dans zone de Hak, sont leurs mains vers l'éternel même de Sak. Qu'est-ce que l'éternel de Sak? Ce sont un degré qui n'est pas habillé dans Maïbon. Ils ne se sont pas diffusés en bas et ils ne se sont pas mélangés. On passe à la prochaine partie, mais avant, chantons une chanson ensemble. 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

0: Bien, bonjour les amis. Ensemble, nous construisons une société spirituelle. Une société spirituelle. On continue dans la même direction. On veut veiller d'en bas. On veut réviser toutes les bases de la société. Finalement, réveiller le Créateur. Et aujourd'hui, nous allons parler d'une valeur très importante sur le chemin, les relations vers notre attitude, relations vers les sources, les kabbalistes qui nous ont écrit ces textes pour nous. Et on voit à quel point c'est vraiment important, ces actualités maintenant. Et chacun lit ces sources. Et après, quand on lit en disait, on voit à quel point les choses se renouvellent. Et pendant la leçon, ça s'ouvre. On peut vraiment voir qu'on trouve dans les mêmes textes, exactement les mêmes phrases, des perles, des points tellement importants qu'on entend. Ce n'est pas que l'écrit, même les enregistrements du Rav. C'est vivant, ça respire, ça existe, c'est éternel. Mais avant tout, avant de commencer d'approfondir ensemble le sujet, écoutons une conversation sur le chemin de la semaine dernière, et puis parler des plaisirs pendant l'étude le 13 juin. Apprendre à profiter du cours. Je prends vraiment beaucoup de plaisir au cours du matin, vraiment. Je comprends que c'est égoïste, c'est clair, mais malgré tout, j'ai un très très grand plaisir de cours que nous essayons ensemble, en lisant ensemble la source, écoutant le Rav. Vraiment, j'en reçois beaucoup de remplissage, beaucoup de discernement, beaucoup de satisfaction, et je voulais demander comment travailler, ou comment travailler avec ce plaisir-là. Que faut-il faire avec ce plaisir que l'on reçoit pendant le cours? Quel est ce travail-là pour que cela ne devienne pas simplement notre plaisir corporel, comme si j'étais un intellectuel assis et j'étudie quelque chose, que ce soit un travail pratique? Donnez-moi de vos conseils, comment vous... Je ne sais pas, peut-être que demain, il ne me donnera pas de goût, j'aurai une autre forme de travail, mais maintenant, quand il y a de tels discernements et des goûts issus du cours, comment travailler avec cela? Que faut-il faire? Quel est ce plaisir qui se révèle? Ah, est-ce que c'est bien de profiter du cours du matin? Bien sûr. Bien sûr. Profiter du cours? Oui. Oui, je prends plaisir à m'asseoir devant la source avec les amis. Je prends plaisir à écouter le Rav. Tout ce que tu diras après, c'est bien. Est-ce que c'est bien de ne pas profiter du cours? Ne pas profiter. Tu dois chercher. Profiter. Peut-être que c'est naturel, parce que c'est naturel qu'une partie de la dizaine profite, une partie non, demain cela changera. Il y a une telle partie et il peut y avoir une autre partie. Il se peut que une partie du cours ou une personne puisse profiter. Et une autre partie qui ne peut pas profiter. Il faut s'efforcer d'entrer dans le cours comme dans un festin, une seuda. Et alors tu commenceras à ressentir. Quel est le travail avec le plaisir pendant le cours? Quand une personne profite pendant le cours, se remplit. Oui. Alors quel est son travail avec ce plaisir? Il prend plaisir à entendre les paroles de Torah de ses amis. Et que doit-il faire avec cela? Et il veut que tous reçoivent le même type de plaisir. C'est-à-dire, il est important pour lui que ses amis aussi profitent comme lui? Oui. Et si un ami ne profite pas du cours, ne prend aucun plaisir du cours, alors il doit prier pour lui. Nous devons prier pour lui? Oui. En tant que dizaine? Oui. L'état souhaitable dans le cours, c'est qu'une personne profite.
1: Oui.
0: Supposons que tu étais assis auprès du rabbin, tu prenais plaisir à chaque cours.
1: Oui.
0: Il y avait des cours où tu te ressentais un manque de goût, un manque de plaisir. Aussi, parfois. Alors, qu'as-tu fait dans ces situations? Il faut prier. Donc, si une personne ne prend pas de plaisir, elle doit prier. C'est cela le travail. Oui. Demandez au Créateur. Pourquoi est-ce que je ne prends pas du plaisir? Et sur quoi repose la raison? Tu sais, peut-être que c'est en fait égoïste. Je prends plaisir, j'apprends quelque chose de nouveau, je reçois une distinction, une nouvelle sensation. J'étudie une sagesse et j'en prends plaisir. C'est correct? Non. Pourquoi pas? En quoi cela est-il différent de tout autre apprentissage où j'apprendrai et deviendrai plus sage en savant une nouvelle intelligence? Ce qu'il y a dans tout autre apprentissage, je ne sais pas. Mais s'il y a un apprentissage dont tu ne prends pas de plaisir, tu dois demander au Créateur. Je demande en quoi je suis différent d'un autre chercheur à l'université qui s'assoit et étudie. Il se peut que lui aussi prenne du plaisir à son étude là-bas à l'académie. C'est autre chose. Quoi? Qu'est-ce qui est particulier ici dans le Kabbalah? Parce que tu prends plaisir à étudier la Torah. Et de la Torah, tu t'efforces d'extraire la lumière qui ramène vers le bien. Et si ce n'est pas le cas et tu ne sais pas comment faire cela, tu dois demander. C'est tout. Quand une personne prend plaisir pendant le cours de l'étude de la Torah, oui, peut-on dire que c'est un lien avec la lumière, qui se remplit de lumière? Quand une personne prend plaisir du cours de Torah, alors elle prend plaisir de la lumière, oui. Le plaisir spirituel s'habite-t-il dans les cinq sens, ou bien reste-t-il entièrement seulement dans le sixième sens, dans le point dans le cœur? C'est là que se trouve le lieu du plaisir du cours de Torah. Non. Les deux, cela et cela. C'est-à-dire, ça s'habille vraiment dans tout l'homme, oui. Il y a aussi un plaisir diffusé, la chose de la Kabbalah. Présenter, diffuser, la chose de la Kabbalah. Diffuser aussi, oui. Enseigner, transmettre, ça, oui. C'est un plaisir différent, c'est le même plaisir. Non, c'est un plaisir différent. Et il y en a qui prennent plaisir à diffuser, qui prennent plaisir à l'étude, oui. De quoi cela dépend-il? Selon la nature de la personne qui est née ainsi. Peut-on prendre plaisir aux deux? À l'étude, essaye, ensuite tu nous raconteras. Je veux dire, les Chaim, je veux voir ces amis-là, j'espère que bientôt nous mériterons tous un ressenti commun que nous pourrons révéler au Créateur amour et joie dans le fait de recevoir de lui. Nous sommes face aux amis. Très souvent, lorsque tu enseignes ou que tu es devant eux, tu ressens une sorte de critique, tout le temps une tension dans l'air. Que faire avec cela, avec ce ressenti? Il se corrige lui-même. L'ami ou l'enseignant? L'ami. Le Créateur, tu ne peux pas attendre qu'il se corrige lui-même. Existe-t-il une telle réalité où un ami enseigne à des amis? Oui. Que peut-on recevoir de lui? Ce que tu veux? Ça dépend du receveur? Oui. Ou du donneur? Non. du receveur. C'est-à-dire, même si je ne sais pas, il est arrivé sur le chemin 10 ans avant moi, et maintenant je vais lui donner un cours, ouvrir une source, et lui expliquer ce que je comprends, ce que j'ai entendu de mon enseignant.

0: sûr, il y a une différence, oui. Alors, ça ne dépend pas seulement du receveur, c'est aussi du donneur. Oui. Ressentais-tu parfois de la critique lorsque tu enseignais? Toujours. Quand Rabash était à l'hôpital, qui le remplaçait dans les études? Comment les amis étudiaient là-bas? Disons, j'ai compris que des mois, il était en général Miller. Qui a choisi? Rabash et des Miller, tu enseignes? Oui. Il a désigné? Oui. C'est pas que quelqu'un pouvait sauter en ses... C'est lui, il a dit toi. Oui. Il connaissait simplement mieux la matière. Pourquoi elle a choisi et pas un autre? Parce que Miller était aux yeux de tous le plus proche de Rabash. Et c'est tout, une question de proximité alors? Oui. Et à cause de cela, il recevait plus de lui? Il l'appréciait plus? Qu'il reçoit plus de Miller? De Miller recevait comme il recevait de Rabash? Non. Non. Et que faire si quelqu'un était assis dans la classe chez Miller et disait, qu'est-ce que c'est que ce Miller qui était assis là et me donne un cours? Je veux que ce soit le Rabash qui me donne un cours. Mais Rabash ne peut pas. Alors, on écoutera un enregistrement du Rabash. On lira un article du Rabash. Pourquoi j'ai besoin de passer mon temps à écouter Miller? Qu'est-ce que je peux répondre à un ami qui dit « J'ai rien écouté de Miller ». Ben, c'est un juste d'accord, mais moi je veux lire l'article Rabash. C'est un temple qui a pour moi une petite idée spirituelle. Ils ont les oeufs, ils ont quelque chose, Tas. Oui. Que dirais-tu à un ami qui vient avec une telle critique? Je lui dirais de s'asseoir, de ne pas ouvrir la bouche et écouter comment Miller, qui est un étudiant du Rabash, comment Miller donne un cours. Et de ce Miller, que puis-je recevoir de lui? Tu peux recevoir de lui ce que tu veux. Ah, tu as dit quelque chose qui a attiré mon attention. Lorsqu'une personne enseigne, elle enseigne en fonction de sa proximité avec son maître, elle enseigne ses connaissances. C'est en fait presque la même chose. C'est-à-dire que tout ce qu'il y a dans une personne est le résultat de son proximité avec son maître.
1: Oui.
0: Donc quand il enseigne lui-même, il enseigne la proximité avec le maître. Qu'enseigne-t-il? La proximité avec le maître. Est-ce que toi aussi tu ressens que lorsque tu enseignes ta proximité avec le rabbin? J'essaye. Mais c'est ce que tu veux transmettre, oui. Tout ce que tu as absorbé de lui, c'est cela que tu veux transmettre. C'est-à-dire l'esprit, oui. Et qu'est-ce que la proximité de personne qui a étudié avec toi, est-elle considérée comme proche de toi? Quiconque étudie avec moi, que je le veuille ou non, il reçoit un esprit de moi. Deux étudiants peuvent être assis en face du Rav. L'un qui ressent, je ne sais pas, reçoit ses connaissances, l'autre qui reçoit un certain esprit, ou un qui est proche physiquement, toutes sortes de formes de liens. Alors, qu'est-ce qui est considéré comme la proximité? Ce qu'ils pensent. Et qu'est-ce qu'ils transmettent lorsqu'ils transmettent plus loin? Ils transmettent aussi cela plus loin. La question est la suivante. Est-ce que toute personne qui a étudié avec le Rav Lightman pendant des années est un potentiel pour transmettre? Elle est considérée comme proche du Rav et peut-elle transmettre plus loin? Oui. Le rabbin avait des étudiants qu'il aimait, pour lesquels il était clair. Il les aimait. Une relation particulière comme ça. De Miller,

0: absorber une force. Qui avait-il de particulier en lui? Dévoué.
1: Oui.
0: Le plaisir d'étudier la Torah, et de la Torah, tu veux faire sortir la lumière qui ramène vers le bien. Donc le plaisir d'étudier la Torah, et que de la Torah, tu fais des efforts, tu essaies de faire sortir la lumière qui ramène vers le bien. Notre vie tourne autour de la leçon, c'est la base. C'est le cœur, c'est le point le plus, le sommet de notre journée. On étudie et beaucoup de sources, Rabash, Baal HaSulam, Pticha, les leçons du Rav, enregistrer des conversations comme maintenant. On a entendu un enregistrement du Rabash, toutes sortes de sources et chacun naturellement, développe une attitude et une autre envers différentes sources, ceux qui sont plus proches d'une partie ou d'une autre. Et avec le temps, les années, la leçon devient un lieu de travail. Ce n'est pas quelque chose qui se fait comme ça, mais on se prépare toute la journée. Une préparation à la leçon, la préparation avant, et les rencontres qu'on a, les zooms, et tout ce qu'on fait, finalement, tout s'accumule à ce point où la dizaine est là autour des sources, avec le Rav, avec les amis, et essaye d'attirer la lumière qui ramène vers le bien. Là, on voudrait voir comment vraiment le faire entièrement. C'est-à-dire, on va faire un atelier. On sait bien que chacun des amis se sent plus proche d'une partie ou d'une autre, à des moments différents, et des situations que chacun traverse. Comment, en dizaine, chacun, dans sa dizaine, peut aider les autres à attirer la lumière qui ramène vers le bien, sans rapport à un plaisir ou que j'ai ou que je n'ai pas, encore une fois. Comment, dans notre dizaine, on peut s'entraider à attirer la lumière qui ramène vers le bien sans rapport avec le plaisir du contenu même. D'accord, atelier actif, 5 minutes. Comme dit Avio, avec le temps, la leçon devient un lieu de travail. Et comme on a entendu, ça doit nous faire plaisir. C'est un élément très important. Je viens travailler, plaisir ou pas. Le libre choix que l'homme, c'est-à-dire que l'homme doit chercher l'environnement qui le pousse à s'approcher, chercher cette lumière, l'équivalence de forme. Plus on en parle et plus on fait des activités autour et qu'on se rappelle et qu'on donne exemple, on est une société les uns pour les autres, un environnement qui pousse ça à avancer. Comment aider? Parler de l'importance, comme maintenant, l'importance de la leçon. Tu dois être là pour recevoir la force de travailler toute la journée. Et ensuite, tu continues à te préparer pour la leçon suivante. il faut vraiment se rappeler que c'est, comme tu as dit, Léon, c'est notre travail. Du jour où la prier, peu importe si une partie que tu aimes plus ou moins, tu travailles au-dessus. En principe, tu ne dois pas dépendre de sa situation, mais prier. Comment s'aider les uns aux autres à retirer la lumière qui amène vers le bien au-delà des plaisirs qu'on retire de l'étude? Revoir les principes, comment attirer la lumière qui amène vers le bien. Qu'est-ce que je demande de cette étude, premièrement? La récompense que je vous exige, selon le Baal HaSulam, c'est la foi que je veux recevoir, que le Créateur est bon et bienveillant. Et autre chose, c'est un travail pour me connecter, découvrir ce qui s'oppose à cette liaison. Et ça attire beaucoup de lumière, simplement. On peut attirer des lumières environnantes et de façon calme, mais s'il n'y a pas cette pression pour l'union entre nous, on attire de la lumière, mais on continue. Là, il faudrait ressentir une pression de toute la dizaine pour que ces lumières deviennent une lumière qui ramène vers le bien. Pendant la leçon, on peut corriger grâce à la lumière qui ramène vers le bien, et notre intention pendant la leçon doit être uniquement envers la force qui corrige. Et ce qu'on fait tout au long de la journée, c'est sert de préparation à la leçon. C'est comme ça qu'on peut s'aider. En gros, c'est comme participer, je dirais, essayer d'apprécier, de participer émotionnellement avec les amis. Et, en fin de compte, remercier, prier et demander. Ça peut aussi aider de ressentir qu'on est responsable, notre responsabilité envers les amis. Penser à n'importe quoi, même si ça ne m'intéresse pas vraiment, c'est peut-être bien, ça me permet de vraiment prier, ne pas fuir. Même au contraire, je dirais que c'est une opportunité de penser aux amis et de prier. Bien, les amis, on participe, on a beaucoup d'enregistrements avec le Rav il y a quelques années, ou il y a 20 ans, même plus. Des fois, on entend, ce n'est pas que le Rav fait des commentaires sur les articles, mais il peut prendre, selon la situation, je me souviens d'une partie de ces leçons comme si c'était hier. Donc, le Rav peut répondre à des questions vis-à-vis de ce qui s'est passé à cette période. À ce moment-là, des fois, des amis, on peut, avec la caméra, voir la salle d'étude et qu'on connaît presque personne. Enfin, je veux dire que la plupart ont déjà quitté. Des fois, on entend quelqu'un qui est un peu malin comme ça avec ses questions, et le Rav continue à répondre. Cette personne, ça fait des années qu'elle n'est plus là. Naturellement, on dit, ah, mais pourquoi, quel est le rapport entre cette leçon et ma vie maintenant? C'était il y a 20 ans, selon la situation. Très bien, ce qui s'est passé à cette période, c'est très important. Mais les amis qui posent ces questions, peut-être qu'on ne les respecte pas vraiment. Le Rav, d'accord, mais alors la question qu'on voudrait clarifier, c'est vis-à-vis de notre attitude envers l'étude, Des leçons enregistrées du Rav. Ça peut être il y a 6 mois ou il y a 25 ans. Comment maintenir une correcte attitude envers les leçons enregistrées, même si on a des résistances, des doutes, des critiques? Comment maintenir une correcte attitude envers les leçons enregistrées, malgré les questions, positions, résistances? 4 minutes. Des résistances et des doutes, on peut en avoir même quand les cours sont avec Rav en direct. Ça n'a aucun rapport avec l'enregistrement, mais ça dépend de ce que l'homme ressent vis-à-vis du but. Et donc il faut toujours corriger l'attitude. L'épaisseur se révèle, on doit corriger justement. Toujours, une leçon du Rav, peu importe de quelle date, on peut ressentir là, c'est très grand. Enfin bref, c'est actuellement la situation. Et c'est là qu'il faut travailler. Et ce n'est pas une mauvaise chose. Il y a des personnes qui n'ont rien. Et nous, on a énormément. Chaque jour, on fait un résumé de la leçon. Chaque ami ajoute. Et tu peux entendre à quel point c'est. Ça touche maintenant là. Enfin, on vient d'étudier là des principes qu'on doit travailler avec maintenant dans la dizaine et en général.
2: Ken,
0: on peut toujours être impressionné de ce point. Et pour le Rav, ça n'a pas d'importance. Il est très sérieux, il sait. Quand il faut dire à un ami d'arrêter, il le fait. Pour moi, les enregistrements, ça m'intéresse moins que depuis quand ça, quelle est la date et qui pose des questions et s'ils sont là ou pas. Mais surtout, je vois l'attitude du Rav. Pour moi, c'est cette expérience, cette sensation d'importance que le Rav donne à toutes ces questions. N'ignore pas et n'oublie, ne laisse pas, il ne laisse aucun ami sans réponse. Et on veut être comme le Rav. Chaque mot, le Rav nous dit, ou comme le Rabash, le Bala Soulam, c'est une source. Et les questions des amis, même s'ils ont quitté, ont investi. Est-ce qu'ils ont pu poser des questions? Pas de problème. Je suis vraiment impressionné. Je sens enregistré. Je ressens que ça complète les années que je n'étais pas là. Je reçois des définitions et des explications. Quand je suis arrivé, c'était évident, on ne posait pas de telles questions. Pourquoi? Mais et là, le Rav donne tellement de détails, pourquoi et comment les choses sont construites dans la société. Tout cela était, disons, la vision, les mêmes lignes. Les amis, on va voir un clip du Rav, la question qu'on vous a posée. Si vous êtes dans un cours enregistré, vous êtes en lien avec moi. Et alors, dans la mesure où vous voulez être en lien et absorber de moi ce que je dis, il n'y a pas dans la spiritualité de passé, présent, futur, alors tu te trouves dans le même état que celui que je veux te transmettre. Bien sûr, tu entends le cours, tu la lumière que soi-disant vient par moi vers toi et tu ne la reçois pas tellement. Et tu reçois du cours un certain pourcentage. Très petit. Si tu es dans un enregistrement répété, il semble que, un enregistrement, c'est pas un homme vivant. Ils ne comprennent pas ce qui se passe et comment passent les effets dans la spiritualité. Il leur semble que c'est déjà passé. C'est passé. Ça n'a pas vraiment de force. On peut les comprendre car ils sont liés à la corporalité. Dans la corporalité, une copie, ce n'est pas l'original. C'est comme le Hari a dit à son élève, Yitzhak Cohen, oui. Le Hari a dit, si vous vous connectez et que vous êtes dans mes cours comme je vous ai enseigné, alors je viendrai, j'enseignerai. Il sera qu'il dit, mais comment tu peux venir enseigner? Tu vas mourir maintenant. Il lui dit, tu n'as pas affaire aux choses cachées. Et il mourut. Les gens qui n'ont pas de lien avec la spiritualité, mais dont l'orgueil apparemment leur cache les yeux, ils pensent qu'il vaut mieux un chat vivant qu'un roi mort. Et c'est ainsi qu'ils pensent. Mais bon, que puis-je te dire. Ils pensent ainsi. Notre monde vraiment a besoin de gens qui peuvent tout le temps apporter une forme extérieure, nouvelle. Mais dans la spiritualité, je vais te dire, je ne bouge pas des écrits du Rabash et de Baal HaSulam. Je ne bouge pas d'eux. C'est tout. Et tout le temps, j'en sors de plus en plus de perles. Si vous vérifiez les cours que nous avons passés, vous verrez combien il y a là encore pour de nombreuses années, ce dont vous avez besoin, et que vous n'avez pas entendu. Vous n'avez pas entendu, comme nous disons et nous voyons. Il y a ici quelque chose que je n'avais pas vu avant. Et ces gens qui pensent qu'on peut apprendre un ami d'un ami, eux simplement, que puis-je te dire, j'ai de la peine pour leur avenir. Ils ne comprennent pas encore que tout dépend uniquement de faire grandir la hauteur de l'enseignant, car selon cela, ils reçoivent, selon de cela dépend cette illumination qu'ils reçoivent en
3: haut.
0: Une illumination qu'ils reçoivent d'en haut. Le Rav est celui qui nous transmet ses illuminations d'en haut. Et la question, c'est comment nous nous préparons à recevoir ces lumières de Rav. Atelier. Quelle préparation nous devons faire pour entendre correctement le Rav? 4 minutes. Je pense qu'on doit voir notre attitude envers le son. Si je critique, ça me convient, ça ne me convient pas. Et beaucoup de questions qu'ils ont posées à cette période, je pense, touchent vraiment la dizaine, énormément. Et c'est éternel. Si des fois on s'embrouille là et on dit « Ah, je peux contrôler, ça va, ça ne va pas », on doit s'aider les uns les autres à comprendre que la leçon, c'est là qu'on attire la lumière, qu'on ramène vers le bien, et tout le reste, c'est qu'une préparation à la leçon. Donc, si on se prépare, mais la leçon, on ne lui donne pas d'importance, alors à quoi ça sert? Qu'est-ce qu'on fait finalement de ces efforts? Donc, dans la dizaine, on doit se soutenir. Non, il y a une correcte attitude. Oui, et je ressens, quand j'entends les enregistrements, je ressens la vérité et le Rav d'une façon tellement claire que j'arrive à comprendre. C'est comme un grand prix pour moi. Et je me demande, mais j'arrive à la conclusion, en fait, que la vérité, c'est toujours vrai. Ça vient de la racine et c'est vrai pour la branche. Là, il me semble que les enregistrements sont beaucoup plus clairs pour moi que les leçons des dernières années. C'est un festin. Au début, on a parlé des plaisirs, des leçons. Moi, j'attire beaucoup de plaisirs quand il y a des leçons. Enfin, il y a des leçons très très fortes où le Rav donnait des conseils, des exercices pratiques, ce qu'il faut faire, qu'on pouvait travailler avec toute la journée. Donc, ça nous prépare et on attend d'entendre les conseils du Rav, d'attirer la lumière et continuer jour après jour. Je pense que c'est la direction qui peut nous maintenir vers la spiritualité. Je sens que le Rav construit un état spirituel comme un monde complet, un état spirituel, et c'est ce qu'il nous faut toute la journée, cette situation que le Rav nous a transmise. Et toute la journée, la dizaine doit plus ou moins maintenir cet état que le Rav a construit, travailler avec. Et ensuite, le soir, on peut clarifier les choses entre nous. Et après, continuer à se préparer pour le lendemain, l'état suivant. Donc, de cette façon, on vit toujours dans un circuit. Et l'état spirituel du Rav. Donc, il ne faut jamais s'en déconnecter, ni avant, ni après. J'ajouterai quelques mots, annuler sa tête et recevoir. Bien, après avoir entendu le Rav, qui nous donne des précisions et le clip, enfin que tout est basé sur les articles du Rabash, les mêmes sources. Chaque jour, la leçon commence par une source, par un texte du Rabash, ou le samedi aussi, avec les enregistrements de Tess. On voudrait continuer à en parler en dizaines. Qu'est-ce que nous apporte les articles du Rabash qu'on lit ensemble? Comment ces articles, quel effet ça a sur notre dizaine? Comment ça nous développe? Atelier en dizaine, comment, à travers la lecture des articles du Rabash, on avance, on progresse spirituellement. 4 minutes.
2: על אותו עיקרון, כמו שדיברנו עכשיו לגבי רב, פשוט פשוט להידבק.
3: La même chose comme nous parlions du Rav. Maintenant, juste adhérer au supérieur et ensuite tous ces états spirituels et c'est pour nous élever avec lui sur cet ascenseur.
2: מבחינתי, כאילו אין על המאמרים של רבש.
3: Pour moi, il n'y a rien, je crois, de plus que les articles de Rabash en termes d'étude de la proximité avec nous. Comment dire ça?
2: C'est
3: une porte si spéciale que les écrits de Rabash sont laissés pour nous, tellement précise, tellement qui nous dirige tellement vers l'amour des amis, vers le point, le seul point à partir duquel nous puissions sortir de ce monde et au monde supérieur. Et nous n'avons besoin de rien de plus que de laisser le Rabash nous laver. Plus on se douche avec le Rabash, le mieux c'est. Juste laisser le laver, à mes yeux, il est parfait. Aussi, nous nous réjouissons d'habitude, dans le résumé, nous disons toujours autant que nos yeux sont ouverts aussi de la profonde sagesse du Rabash. Alors aussi, évidemment, la lumière qui réforme. Que si on est en prière, alors qu'est-ce qu'on veut de cela ? Pour aussi se réjouir de cela, recevoir beaucoup de force, donner beaucoup de force aux amis, au monde entier.
4: Il
3: nous donne les principes, le diagnostic de notre propre situation et il nous dit aussi ce que nous sommes supposés faire. Et plus nous prenons les écrits du Rabash sérieusement, qu'on essaie de les implémenter, plus nous pouvons avancer. Plus nous comprenons qu'il parle de nous.
4: Et
3: c'est nous qui devrions faire ce qui est écrit dans les articles. Et plus nous serons en mesure de bénéficier de la lumière, de tout ce qu'il y a des écrits du Rabash. Oui, il y a une méthode spirituelle que nous devons recevoir de nos enseignants, une guidance quotidienne, aussi un contact avec la lumière. Et c'est ce qui a lieu aussi à travers le Rav et aussi à travers les articles de Rabash. Nous recevons la guidance pour la spiritualité. Comment passer par tous les états, montée, descente, mauvais penchant, faux au-dessus de la raison, prière. Tout ça, c'est la proximité avec, que nous devons ressentir et ce travail quotidien que nous devons faire et la nécessité de découvrir que ce qu'on doit faire demain, c'est, ça t'amène vers le cours et c'est là qu'on doit arriver. Donc c'est quelque chose d'intérieur qui te permettra de travailler pendant la journée. Oui, les amis, maintenant nous avons commencé à étudier la Pticha et il y a beaucoup de défis dans l'étude dans cette étude. Oui, et nous voulons entendre le clip numéro 2, les mots du Rav à ce sujet.
2: Il
3: semble que les écrits du Rabash, c'est comme cette psychologie spirituelle. Bah, la Sulam ou Rabash? Rabash. Les choses que nous n'apprécions pas encore. Nous pensons qu'une fois par semaine, des articles pour ces étudiants. Non. C'est tellement que sans lui, nous ne serions pas... Dans les articles du Baal HaSulam, nous ne nous y trouverions pas. Là, tu as la sagesse, la révélation, mais c'est académique, Baal HaSulam. Et Rabash, c'est vraiment comme un père qui s'occupe de toi, qui te donne de telles distinctions, de telles histoires, ce qui n'a jamais existé. Est-ce qu'il est possible que ce soit une cinquième langue? Non, ce n'est pas une langue, ce n'est certainement pas une cinquième langue. Quand j'ai dit au Rabash, comment fais-tu cela? Il n'y a jamais eu une telle chose. Il a dit, tais-toi. C'est ainsi qu'il a réagi. Nous ne l'avons pas encore découvert. Nous commençons à comprendre que ces articles ne te donnent pas simplement une explication, mais ils te construisent. Ils construisent vraiment l'homme. Oui, ils construisent vraiment l'homme, et donc nous avons commencé à étudier Tess et la préface, Pticha, et il est clair pour nous que nous parlons d'une langue ici que nous ne connaissons pas tellement. De l'expérience, bon, il y a des gens qui vraiment se connectent à cette langue, à ces termes, et d'autres qui vraiment en souffrent, et d'autres au milieu. Certains aiment étudier et comprendre, et d'autres peuvent rester assis et prier alors que nous lisons, et donc nous devons combiner ces choses. Et c'est pourquoi aussi nous sommes dans une attaque, que chaque personne, au cours de ces années, passe par des états, et je peux dire sur moi-même. Pour moi, cette langue, c'était vraiment difficile et ces termes, mais avec le temps qui passe, tu commences à t'en réjouir. Et donc, d'un côté, nous devons essayer de faire les efforts pour de comprendre ces termes. On ne peut pas simplement s'asseoir et prier tout le temps. Ce n'est pas du chinois. C'est quand même le Baal HaSulam qui a écrit ça en hébreu. Et nous devons étudier ces termes. Et même, il y a des recommandations que peut-être les réécouter pendant la journée. Parce que tu l'absorbes différemment. Et donc ça, c'est d'un côté. D'un autre côté, ça doit aussi être clair que si nous ne le ressentirons pas, alors là non plus rien n'arrivera. Donc faisons un atelier. Comment pouvons-nous continuer à nous concentrer pour attirer la lumière et non pas nous focaliser sur comprendre ou ne pas comprendre ce que nous étudions? Donc s'il vous plaît, 5 minutes. Cela semble très difficile pour moi d'essayer de comprendre un article de Rabash sans essayer de le comprendre. C'est comme l'Ishma sans la lumière. C'est l'essence de la prière. Je ne pense qu'on ne peut pas que la demander. On a besoin d'un support, d'une alerte, de la vigilance, la protection des amis. C'est vraiment l'Ishma. Oui, spécifiquement maintenant, le temps où nous regardons les cours de Pticha, le Rav a beaucoup parlé de l'intention et comment organiser la compréhension, ton intention, que tout d'abord tu dois être dans l'intention et ensuite ajouter la compréhension dedans. Et si tu tombes de ça, tu dois revenir à l'intention. Tout d'abord, et c'est comme ça, c'est le travail, c'est la méthode du travail que nous devons connecter l'intention et la compréhension.
2: Oui,
3: comme dit Moshi, juste rester assis et prier, c'est pas non plus idéal. Alors pourquoi est-ce que c'est aussi difficile? Parce que il n'y a rien de tel dans le monde qu'on puisse... Il n'y a pas d'autre forme d'étude comme celle-là, parce que ce que nous apprenons, d'un côté, vraiment, ça existe, c'est une réalité qui existe. et des lois qui existent, et ce sont des processus qui ont lieu dans la réalité, mais nous n'avons pas l'essence pour les percevoir, et donc, de la façon dont nous étudions, dont nous sommes instruits, nous commençons à développer ce sens. Il n'y a rien de tel dans la spiritualité, et c'est la raison pour laquelle, même après de nombreuses années, ça reste difficile. Mais... Alors que les kabbalistes nous guident, nous devons l'étudier et dans le même temps prier. Étudier pour recevoir une correction. Et donc, comme nous le faisons maintenant, nous devons constamment nous remettre à jour et nous rappeler sur la bonne direction. J'ai une impopulaire opinion. Je pense que la préface n'est pas difficile. C'est soit tu l'étudies, soit tu étudies les termes, soit non. Mais c'est comme nous disons sur le plan de l'étude concernant la lumière qui réforme, là, la question est différente déjà. La question c'est qu'est-ce que je veux recevoir du cours maintenant ? Qu'est-ce que je veux atteindre de cette lecture, de l'étude, comme nous disons. Et là aussi, c'est l'influence de l'environnement. Comment nous nous aidons les autres, prions les uns les autres, que nous soyons ensemble comme un homme dans un cœur qui attire la lumière qui réforme. Il y a une grande façon d'adhérer au Rav. Et je me souviens, il y avait des années où toutes les quelques minutes, il nous rappelait de l'intention. Alors qu'on étudiait Tess et la préface, il ne nous laissait pas nous endormir. Et nous devons rechercher comment, qu'est-ce que nous faisons les uns pour les autres, la façon de ce que lui a fait pour nous, comment est-ce qu'il nous surveillait la dizaine, surveillait tout le groupe, pour que la concentration que le but soit focalisé sur l'attraction de la lumière et pas sur autre chose. Oui, je pense aussi que la prière est la première chose de ce qu'on ajoute, c'est ce qu'on comprend plus ou moins, ça c'est un ajout, mais c'est pas l'opposé. Comme en diffusion ou si tu travailles en cuisine, d'abord tu dois faire le travail et ensuite essayer d'y ajouter l'intention. Et là, c'est l'opposé. Voilà ce que j'en pense. Ça dépend entièrement du désir, de combien pendant l'étude nous voulons comprendre et atteindre ce qu'a atteint le Baal HaSulam. C'est une question de... Oui, donc peut-être que maintenant nous allons regarder le clip numéro 5 et ensuite nous passerons à l'assemblée. La chose principale, c'est que maintenant je vous examine, les hommes comme les femmes, sur la manière dont vous saisirez cette étude correctement, c'est-à-dire que nous étudions comment nous connecter entre nous pour inviter l'action de la lumière qui ramène vers le bien, et que cette lumière nous connecte entre nous sous une forme spirituelle, pour que le Créateur se révèle entre nous. C'est en fait ce dont nous avons besoin. Où est ici notre action correcte pour que la lumière nous révèle comme un et se révèle en nous comme un seul récepteur unique? Alors ici, nous devons essayer de parvenir à cela, de nous rapprocher du concept de un Echad. Si nous faisons cela dans l'étude de Tess, nous réussirons. Sinon, il n'y a rien à faire. Tout dépend de nous. C'est pourquoi cela ne s'appelle pas étudier la sagesse de la Kabbale comme étudier la physique ou quelque chose comme ça. L'étude signifie que nous aspirons à nous connecter à travers l'étude pendant que nous étudions, comme il est écrit, même si l'on ne sait pas ce qu'on étudie, mais on aspire à atteindre cet état spirituel. Alors nous attirons la lumière qui ramène vers le bien. Elle nous change. Et alors nous comprenons à partir de notre changement comment nous nous rapprochons de l'atteinte du Créateur. J'espère beaucoup que nous recevrons correctement cela. Et c'est l'essentiel.

0: שנקבל את זה נכון, אומר לנו הרב.
1: Que nous le recevrons correctement. Alors le Rav nous a dit cela et maintenant, les amis, nous voulons entendre une autre face de la bonne attitude envers l'étude sur le cours du Rav éternel, notre maître. Il est notre connexion au monde spirituel. Nous avons entendu comment nous relier au Rabash et aux études de Tess. Maintenant, pour nous, c'est important d'entendre des recommandations de dizaines d'amis. Comment pouvons-nous maintenir le contact avec les sources pendant toute la journée? Parce que nous sommes dans un cours, nous essayons chacun d'être au cours du matin et de pratiquer physiquement ou virtuellement. Et quiconque l'entend probablement pendant la journée, mais nous avons beaucoup de temps pendant la journée. Qu'il n'y a pas de nécessité quand une personne est au travail ou quelque chose de nécessaire. Alors comment maintenons-nous le contact avec les sources pendant la journée? Comment le faire personnellement et comment le faire dans les dizaines? Et donc, ouvrons cela pour l'Assemblée ici et nous serons heureux de voir des points d'interrogation sur le système Arvout et de voir les mains se lever. Comment maintenir le contact avec les sources pendant la journée? S'il vous plaît.
0: French 3, Rishonim, Bakasha.
2: Ken, tout d'abord, Khaverim.
1: Oui, merci beaucoup, les amis. Nous avons un conseil. Alors, des bookmarks, des marque-pages partout sur Kabbalah Media, dans les chats des dizaines, dans ta voiture, partout. Créer ces marque-pages. Et quand tu arrives là, simplement allumer le cours et écouter. Kabio. Bonjour les amis. Une chose que nous faisons dans notre groupe WhatsApp, c'est que nous traduisons les cours, la transcription en anglais, et un ami d'habitude prend une partie du cours qui résonne en lui et il partage cette brève partie du cours et il maintient cela. Merci. Merci, merveilleux conseil. Tbilissi. Oui, nous aussi avons pensé à quelque chose comme ça.
3: Nous
1: pouvons apporter toutes sortes d'extraits, de citations. Nous ne voudrions pas apesantir les amis, mais constamment mesurer combien est-ce que j'aime les amis ou bien comment est-ce que je déteste tout le monde. Ce travail sur la connexion, par cela nous pouvons apporter de la joie au Créateur, comme vous savez. Oui, nous vous remercions vraiment pour ces exercices. Ce que nous faisons à la fin du cours du matin, ou les tâches pendant la journée, des choses que nous résumons à la fin du cours pour nous souvenir des points importants du cours. Et adhérer au cours pour que nous fassions toujours les tâches que vous nous donnez et dans les parties sociales. Ok, ma question c'est, comme nous en avons parlé, il y a ceux qui trouvent difficile de lire et de comprendre le Baal HaSulam. Alors, est-ce que je fais du mal à l'avancement spirituel des amis dans la dizaine si je ne ressens pas ni comprends pas ces articles? Est-ce que je leur fais du mal? C'est ça la question. Pourquoi est-ce que tu devrais leur faire du mal en cela? Pourquoi? Je ne comprends pas.

0: L'intention de faire du mal aux amis, c'est sûr que non. Alors comment leur ferait du dommage? En ne comprenant pas, en ne ressentant pas, c'est ça que tu veux dire? Réponse de l'ami. Oui, c'est parce que par le ressenti, on ressent... On construit la spiritualité, mais si je ne comprends pas la langue, alors peut-être que je fais du mal à leur connexion. Oren, leur connexion, c'est... Ce sont des aspirations pour la divinité, et si tu es dans cela, il est certain que tu ne feras pas de mal. Merci. Oui, il y a toutes sortes de moyens, mais à la fin, nous devrions développer l'arvut pour que je puisse me connecter à mes amis, au désir intérieur dans les cœurs, avec les sources. Merci aussi. Il y a d'autres... Shaul, nous vivons dans ce monde et la meilleure chose, c'est les réunions de dizaines. Il faut faire de grands efforts pour y être présent dans ces réunions. Si nous lisons des sources, que nous parlons, rentrer dans ce champ, ça nous apporte toujours le « mais nous le ressentons ». Merci, Ventura. Je pense que quand nous sortons du cours, ça c'est l'endroit où nous pouvons ressentir et ce que nous ne pouvons pas. Et ça aussi c'est nécessaire. Mais le plus important, c'est que pendant le cours, quand nous avons les conditions idéales, nous avons le but, nous avons le groupe et les livres, et donc chacun doit ressentir ce qu'il doit ajouter pendant le cours. Et il y a toujours à ajouter comment il se relie au cours, comme étant nécessaire, parce que tout dépend du temps du cours.
1: Il y a un microphone, bon, tu te rêves de la microphone.
2: Il y a deux choses que...
0: Il y a deux choses, c'est que l'une, c'est que quand le Rav a recommandé, même pendant la journée, vous avez dit de lire les termes que le Baal HaSulam a expliqué pour nous, et donc j'ai pris ce fichier de test des questions et réponses, et selon ABC, ce qu'il y a de plus populaire là-bas. Donc nous pouvons même en faire un petit livret, et ça vraiment, ça aide. La deuxième chose, c'est que je pose juste une question, que graduellement, avec ces grands cours, on peut même exprimer à quel point ils ont de la valeur, les cours du Rabash et du Baal HaSulam. Et comme aujourd'hui aussi, le cours avec les amis. Et donc, nous trouvons ne pas utiliser les livres de Tess et de Pticha. Quand les amis viennent et qu'ils expliquent, donc ça c'était un cours précédent, ils sont enregistrés, c'est des choses super, mais c'est aussi difficile d'établir un temps pour tout faire. Mais je pense que nous utilisons moins les textes de Tess, de travailler ensemble devant le texte, et tous les manques pour les désigner dans cette direction, donc pour trouver une façon de le faire. Merci. Merci Sacha, c'était bon de finir avec une question. Maintenant, je voudrais poser une autre question. Nous nous souvenons à nouveau ce que nous savons toujours, que les sources sont des sources de la lumière environnante, et c'est ça qui nous corrige. Et moi, je me suis souvent demandé à la fin du jour, est-ce que j'utilise tout mon temps libre pendant le jour pour être exposé aux sources, ou bien peut-être que je l'utilise pour d'autres choses qui sont plus attirantes pour le moment. Et si le jour suivant, je le connecterai aux sources de toutes les astuces qu'on a reçues ici, les amis, Alors peut-être que par cela nous nous rapprocherons de notre but qui est vraiment très très proche. Donc merci beaucoup à tous les amis qui ont participé, qui ont partagé, qui prennent part. Alors puissions-nous ne pas oublier la lumière qui réforme et finir avec une annonce. Oui, chers amis, donc nous sommes heureux de vous inviter.
3: Le
0: programme de stage, c'est pour les amis du monde, donc c'est une opportunité spéciale, quiconque est en Israël aussi à Petah Tikva, en dehors de Petah Tikva, et de venir en Israël, mais ce n'est pas juste de venir ici, c'est vraiment se connecter parce que par la lumière de la société, pour absorber l'esprit des amis, faire partie d'activités dans des réunions de dizaines, aussi des explications, des repas, des yeshivat ravirim. Vous serez des invités dans des familles qui connaissent le groupe en Israël. Vous viendrez travailler, apprendre sur les différents départements. Qu'est-ce qu'ils font? Pourquoi ils le font? Vous prendrez part à tout ce processus. Donc, c'est très profond et authentique. Une expérience de Bnei Baruch de façon la plus proche et pas simplement pendant un congrès.

0: חברים יקרים, בחלק הראשון נלמד שיעור של הרב מתאריך החמישי
1: לשיעור. Chers amis, dans la première partie du cours,
0: שיעור מבוסס על מאמר מהו ריח בגדיו בעבודה.
1: Nous allons entrer dans un cours avec le Rav du 5 février 2002. Nous sommes avec un article du Rabash, volume 2. Que signifie le parfum de ses vêtements dans le travail? Que signifie le parfum de ses vêtements dans le travail? 34 minutes pour cela. Les écrits du Rabash, volume 2, que signifie le parfum de ses vêtements dans le travail? Dans le traité Sanhedrin, Rabbi Zira a dit à propos du verset, « Il sentit le parfum de ses vêtements et le bénit. » Il dit, « Voici, le parfum de mon fils est comme le parfum d'un champ que le Créateur a béni. » Toldot. Le parfum de ses vêtements, ne lit pas ses vêtements, mais ses traîtres. Pas Begadav, mais Bogdav. Car même parmi les traîtres d'Israël, il y a du parfum. Il faut comprendre les mots de Rabbi Zira. Quel lien y a-t-il entre les vêtements et les traîtres? En effet, vêtements signifient des habits dans lesquels l'homme se revêt, c'est-à-dire qu'il y a un lien entre les vêtements et l'homme, ce qui est une bonne chose pour l'homme lorsqu'il a des vêtements. Mais traître, c'est tout le contraire, car l'homme trahit quelqu'un, c'est une mauvaise chose pour lui. C'est-à-dire que l'homme se sent mal dans l'état où il se trouve, au point qu'il veut sortir de cet état, et il n'a pas d'autre choix que de trahir celui qu'il a mis dans cet état dans lequel il se trouve. Alors, comment Rabbi Zira interprète-t-il ce qui est écrit, ses vêtements, comme signifiant ses traîtres? Il est connu que l'ordre du travail est que l'homme doit se corriger et entrer dans la sainteté, car l'homme est né avec le mauvais penchant qui vient à l'homme dès le jour de sa naissance, et il est déjà présent en l'homme. Comme le dit le Zohar, Vayevev et Yishev, dès que l'homme sort à l'air du monde, aussitôt le mauvais penchant vient s'associer à lui. Comme nous l'avons appris, il est écrit « Le péché est tapis à la porte, car alors le mauvais penchant s'associe à lui. » Là-bas, lettre 6, il est dit « Un roi vieux, c'est le mauvais penchant qui, depuis qu'il existe, n'est jamais sorti de son impureté. Et il est insensé, car toutes ses voies mènent au mal. » Et il va et égare les hommes. Et il est connu que l'ordre du travail se divise en travail du collectif, c'est-à-dire

terre. Comme le dit le Rambam, et voici ses mots, c'est pourquoi quand on enseigne aux petits, aux femmes et à la majorité du peuple, on ne leur enseigne que à travailler par crainte et pour recevoir une récompense, jusqu'à ce que leurs connaissances grandissent et qu'ils deviennent plus sages. Alors on leur révèle ce secret petit à petit, Rambam. C'est pourquoi, lorsque l'homme veut marcher sur la voie de l'individu, c'est-à-dire tout faire en vue de donner, alors le mauvais penchant appelé désir de recevoir, qui veille à son propre intérêt, n'est capable de travailler que en vue de recevoir une récompense. Et puisque l'homme veut travailler pour le ciel, alors le mauvais penchant s'oppose à ce travail, car cela va à l'encontre de la nature avec laquelle il est né. C'est pourquoi ici commence le travail de l'homme, dans une guerre difficile, car l'homme dit à son corps, lorsque le corps lui demande « Pour quelle raison accomplis-tu la Torah et les mitzvot? Qu'en retireras-tu » Alors, l'homme lui répond, que nos sages ont dit, « Le Créateur a dit, j'ai créé le mauvais penchant, j'ai créé la Torah comme remède. C'est pourquoi, puisque je n'ai pas la force de t'annuler, alors, grâce au fait que je m'engagerai dans la Torah, j'aurai la force de t'annuler et de te faire passer de la royauté sur moi. Comme il est écrit, tu es un roi vieux et insensé. C'est pourquoi je veux te retirer de ta domination, toi qui règnes sur moi, et j'accepterai sur moi la domination du roi des rois, le Créateur. Et bien sûr, que doit faire le mauvais penchant, appelé désir de recevoir pour soi-même? Il n'a pas d'autre conseil que de le déranger de toutes ses forces. Cependant, il est dans la nature du monde que l'homme ne donne pas d'efforts pour obtenir une chose s'il peut l'obtenir facilement. C'est pourquoi, lorsque l'homme commence à travailler et qu'il fournit un petit effort pour sortir de sa domination, il est certain que le corps n'a pas besoin de s'opposer à l'homme de toutes ses forces, mais le mal en l'homme se révèle chaque fois avec une plus grande force. Et cela dépend du travail de l'homme, c'est-à-dire que l'ordre du travail est équilibré afin qu'il ait le choix de choisir le bien et de rejeter le mal. Et cela est selon ce qu'ont dit nos sages, que l'homme se voit toujours comme moitié coupable et moitié méritant. S'il accomplit une mitzvah, heureux est-il, il a fait pencher lui-même vers le côté du mérite, Kiddushin. Et la raison pour laquelle l'homme doit se voir comme moitié coupable et moitié méritant, il faut dire que c'est afin qu'il ait le choix. Car si une chose l'emporte sur l'autre, il n'a déjà plus la possibilité de décider. Selon cela, si l'homme a accompli une mitzvah, il a déjà fait passer la balance, pencher la balance du côté du mérite. Comment peut-il encore une fois exercer le choix, puisque le côté du mérite a déjà prévalu? Mais la réponse est comme il a été dit plus haut, que si le mal en l'homme voit que l'homme a prévalu sur lui, alors le mal utilise plus de force, c'est-à-dire qu'il lui apporte des arguments justes, qu'il ne vaut pas la peine de travailler pour le bénéfice du Créateur, et il lui fait goûter le goût de la poussière au moment où il veut faire quelque chose en vue de donner. Et il lui donne un goût plus grand dans le travail pour son propre bénéfice. C'est-à-dire qu'à chaque fois, il lui donne un plaisir plus grand dans le bénéfice pour soi-même. Autrement dit, jamais il n'avait pensé qu'il y avait un plaisir aussi grand dans le bénéfice pour soi-même, et cela pour la raison mentionnée ci-dessus, car puisqu'il donne plus de surmontement, il s'avère qu'il a fait pencher la balance du côté du mérite. C'est pourquoi il est obligé de lui donner plus de mal afin qu'il ait le choix. C'est-à-dire, cela ne veut pas dire qu'il lui donne plus de mauvaises actions, mais cela signifie qu'il lui donne plus de plaisir dans le bénéfice pour soi-même, à tel point qu'il est difficile de se séparer du bénéfice pour soi-même et de travailler en vue de donner. Et cela s'appelle que l'homme reçoit de grandes descentes. C'est-à-dire qu'au moment où le mal se révèle à lui avec une plus grande force,
et qu'il est difficile de le surmonter, alors l'homme en vient parfois à douter des premiers, c'est-à-dire

qu'il voit qu'il a donné en vain du travail et des efforts, et en réalité, il est impossible de sortir de la domination du mal. Si c'est ainsi, il regrette d'avoir donné ses forces en vain. Il s'ensuit qu'au moment de la descente, il trahit le travail envers le Créateur. Et ensuite, lorsque le Créateur lui donne un éveil d'en haut, encore une fois, il monte dans le degré de la spiritualité et il pense « Maintenant, il sera déjà dans un état de sainteté. » Mais ensuite, encore une fois, le mal se révèle à lui, avec une force encore plus grande, et il reçoit de nouveau une descente, comme auparavant, et il pense chaque fois la même chose, c'est-à-dire qu'à chaque fois, il en vient à des trahisons dans le travail. Il en résulte, selon cela, que tout celui qui est plus grand que son ami, son mauvais penchant est plus grand que lui. Car sinon, il n'aurait pas de choix. C'est pourquoi il en ressort que celui qui est plus grand a plus de trahison dans le travail, tandis que celui qui n'a pas la force de surmonter de toute façon le mal n'a pas besoin de lui montrer toute sa force, ce qu'il possède. C'est pourquoi la question se pose. S'il a commis une transgression, malheur à lui d'avoir fait pencher lui-même du côté de la culpabilité. Or, le mal a déjà fait pencher. Et comment peut-il ensuite faire un choix? Et la réponse est, selon ce qu'ont dit nos sages, il a transgressé et répété, cela lui devient comme permis. C'est-à-dire qu'il ne ressent pas la force du mal qu'il y a dans la transgression, et de toute façon, il n'a pas besoin d'un surcroît de surmontement. Mais avec un peu de surmontement sur le mal, il peut choisir le bien et rejeter le petit mal qu'il y a en lui. Tandis que celui qui est grand, cet homme a beaucoup de montées et beaucoup de descentes, comme il a été dit plus haut. C'est-à-dire que de nombreuses fois, il trahit le travail de donner, comme l'argument des explorateurs qui ont parlé en mal du pays d'Israël, qui est l'aspect de la royauté des cieux. C'est-à-dire, celui qui accepte sur lui la royauté, non pas pour son propre intérêt, ce qui est appelé l'aspect de la terre, mais pour l'aspect des cieux, c'est-à-dire l'homme veut accepter sur lui le joug de la Torah et des mitzvot afin de donner satisfaction à son Créateur, alors les explorateurs ont parlé à ce sujet en mal, comme il est écrit dans le Zohar, et voici ces mots, et ils revinrent de l'exploration du pays. Et ils revinrent, c'est-à-dire qu'ils sont revenus du côté du mal et sont revenus du chemin de la vérité. Ils ont dit, qu'en avons-nous retiré? Jusqu'à aujourd'hui, nous n'avons pas vu de bien dans le monde. Nous avons peiné dans la Torah et la maison est vide. Et qui méritera ce monde-là et qui y rentrera? Il aurait mieux valu que nous ne soyons pas donnés, tant de peine. Et nous avons étudié afin de connaître la part de ce monde-là. Et il est bon, ce monde inférieur, comme nous l'avons su dans la Torah. Mais qui peut y mériter? Cependant, il faut comprendre l'argument des explorateurs. En effet, ils ont dit ce qu'ils ressentaient, car au moment où l'homme arrive à un état de descente, il ne dit pas de mensonge, mais ce qu'il ressent, il le dit. C'est pourquoi, au moment de l'ascension, il veut s'annuler devant le Créateur comme une bougie devant une torche, car il ressent de cela lui viendra le bien. Et inversement, au moment de la descente, il voit que tout ce que le désir de recevoir affirme, c'est lui qui a raison. Si c'est ainsi, que signifie ce que dit l'Écriture, comme il est écrit, et ils firent un mauvais rapport sur le pays. Mais, selon ce qu'a dit mon père et maître, la réponse est qu'ils devaient croire. Puisque le Créateur avait promis au peuple d'Israël de leur donner la terre d'Israël, qui est une terre où coule le lait et le miel, assurément le Créateur la leur donnerait. Et la situation qu'ils ont vue, comme il a été dit plus haut, ils devraient croire que d'en haut leur était venue cette révélation du mal, comme il a été dit plus haut, la révélation du mal qui se trouve dans l'homme du côté de la nature. Et il n'est pas en la main de l'homme de sortir de la domination du mal et de mériter l'aspect de Dvekut avec le Créateur, mais seulement le Créateur lui-même. Il devait croire que le Créateur leur donnerait une seconde nature, qui est le désir de donner. Et par cela, il recevrait tout le bien et le plaisir, appelé
une terre où coule le lait et le miel. Alors, lorsque les kélim de don seront en leur possession, alors le tzimtzoum et la dissimulation se retireront d'eux, et alors ils mériteront le bien et le plaisir qui étaient dans le but de la création, et alors ce sera une terre où coule le lait et le miel. Il s'ensuit que ces descentes sont nécessaires afin de révéler le mal, et ils sauront ensuite que seul le Créateur peut aider. Et son aide vient précisément sur un manque complet. Alors, une aide complète peut venir. C'est-à-dire, si le mal ne leur avait pas été révélé dans sa totalité, il n'y aurait pas de manque complet. C'est pourquoi il faut d'abord voir que le mal se révèle. Et ensuite vient le remplissage appelé aide du Créateur. Et il comble son manque. Et cela est selon la règle, il n'y a pas de lumière sans cli. Et il ne faut pas demander pourquoi il faut attendre longtemps, c'est-à-dire beaucoup d'ascensions et beaucoup de descentes. Le mal n'aurait-il pas pu se révéler d'un seul coup? La réponse est que si le mal avait été révélé dans toute son ampleur, personne n'aurait été capable de commencer le travail, car le mal aurait prévalu, et il n'y aurait pas eu de place pour le choix. C'est pourquoi le mal se révèle selon la mesure du bien que l'homme multiplie dans le travail. Et selon ce qui précède, on peut expliquer ce que nous avons demandé, à savoir ce que Rabbi Zeira interprète sur le verset, « Et il sentit l'odeur de ses vêtements et il le bénit. » Il dit, ne lis pas ses vêtements Begadav, mais ses traîtres Bogdav, car même parmi les traîtres d'Israël, il y a une odeur. On peut expliquer que puisque Yaakov a mérité la perfection, c'est-à-dire que de toutes les descentes, il a mérité d'atteindre la perfection, de sorte que l'aide d'en haut puisse venir, car tout le mal s'était déjà révélé chez lui, il s'ensuit que les descentes, qui sont les trahisons, sont appelées des fautes volontaires. Et lorsque par elle la lumière est révélée, on voit maintenant que les fautes volontaires sont devenus des mérites, car sans les descentes, ils n'auraient pas pu atteindre la perfection. C'est pourquoi Rabbi Zeira interprète que l'odeur de ses vêtements était parce qu'il était arrivé à sa perfection. C'est-à-dire, comme il a été dit plus haut, que même les trahisons ont été corrigées. Il s'ensuit que les trahisons ont... Pardon Loïc, tu peux retirer là, on voit pas. Il s'ensuit que les trahisons ont révélé son odeur comme les mérites, car tout a été corrigé chez lui. C'est pourquoi il est dit l'odeur de ses traîtres. C'est pourquoi, lorsque l'homme se trouve dans un état d'ascension, il doit apprendre de l'état qu'il avait... C'est pourquoi, lorsque l'homme se trouve dans un état d'ascension, il doit apprendre de l'état qu'il avait lors de la descente, afin de connaître l'avantage entre la lumière et l'obscurité, comme il est écrit, comme l'avantage de la lumière sur l'obscurité. Cependant, il est d'usage dans le monde qu'une personne ne veuille pas se souvenir du temps de l'obscurité, car cela lui causerait des souffrances. Et l'homme ne veut pas souffrir inutilement, mais il veut profiter de l'état d'ascension dans lequel il se trouve à présent. Toutefois, l'homme doit savoir que s'il regarde lors des ascensions l'état des descentes, alors il saura deux choses qui seront à son avantage, et ainsi il ne souffrira pas inutilement de l'état de descente. A. Il saura se préserver pour ne pas arriver à une descente, autant que possible. B. Comme l'avantage de la lumière sur l'obscurité, alors il aura plus de vitalité et plus de joie dans l'état d'ascension. Et il pourra remercier le Créateur pour le fait qu'à présent le Créateur l'a rapproché de lui. C'est-à-dire que maintenant, l'homme a un bon ressenti du fait qu'il se trouve dans un état où il comprend qu'il vaut la peine d'être un serviteur du Créateur, car il ressent à présent la grandeur et l'importance du roi. Tandis qu'au temps de la descente, c'était tout à fait le contraire. Le corps lui demandait « Que gagneras-tu à vouloir t'annuler devant lui ?» et à t'annuler
de tout ce monde-ci et à ne te soucier que de comment donner satisfaction au Créateur. Et lorsque l'homme regarde les deux extrémités, alors il voit la différence qu'il y a entre elles. Alors il aura une valeur d'importance différente de ce qu'il pense de l'ascension. Il s'ensuit que par la contemplation de la descente, l'ascension s'élève pour lui à un degré plus élevé que ce qu'il ressent sans regarder la descente. Il s'ensuit que lorsqu'il pense au temps des trahisons qu'il a eues lors des descentes, alors toutes les descentes s'adoucissent et se remplissent de la bénédiction du Créateur, car ce sont elles qui lui causent l'élévation. C'est pourquoi, lorsque l'homme termine le travail, alors tout est corrigé en mérite. Et c'est ce qu'il dit, et il dit « Vois l'odeur de mon fils est comme l'odeur d'un champ que le Créateur a béni. » C'est-à-dire qu'alors l'odeur de mon fils, celle des trahisons, est comme l'odeur de la malchoute appelée champ que le Créateur a béni, c'est-à-dire qu'il a déjà reçu toutes les influences de bien et de plaisir du Créateur. Et selon ce qui précède, il faut interpréter ce qui est écrit, et le Créateur lui dit « Deux nations sont dans ton ventre, et deux peuples se sépareront de tes entrailles, et un peuple sera plus fort que l'autre peuple. » Et Rashi explique, et de peuple, il n'y a de peuple que royauté. Se sépareront celui-ci pour sa méchanceté, celui-là pour sa perfection. Un peuple sera plus fort. Ils ne seront pas égaux en grandeur. Quand l'un se lève, l'autre tombe. Et il faut comprendre ce que Rashi ajoute dans son explication. Mais ici, l'écriture apporte l'ordre du travail, lorsque l'on veut parvenir à la dvekut avec le Créateur. Et il dit peuple, il n'y a de peuple que royauté. C'est-à-dire que l'homme doit savoir qu'il y a en l'homme deux aspects de la royauté. A, il y a le vieux roi et insensé. B, il y a le roi des rois. C'est-à-dire le mauvais penchant qui appartient au roi vieux et insensé. Et de même, il y a en lui le bon penchant qui appartient au roi des rois. C'est pourquoi il est dit, ils se sépareront l'un vers sa méchanceté, l'autre vers son intégrité. Une nation se renforcera contre une autre nation. Ils ne seront pas égaux en grandeur, mais lorsque l'un se lève, l'autre tombe. L'intention concerne les montées et les descentes, car chacun veut dominer l'autre, c'est-à-dire que précisément par cette lutte, chacun grandit, comme il a été dit plus haut, plus grand est l'homme que son compagnon, plus grand est son penchant. Et cela s'appelle « une nation se renforcera contre une autre nation ». C'est-à-dire que les deux grandissent, chacun grandit grâce à l'autre. Autrement dit, les descentes, qui sont l'aspect du roi vieux et insensé, voient leur force augmenter grâce aux montées du bon penchant, comme on dit nos sages. Pour les justes, le mauvais penchant leur apparaît comme une haute montagne. Et cela parce qu'il a beaucoup de montées, ce qui est appelé au pluriel « juste ». C'est-à-dire, dans le travail, lorsque l'on parle d'un seul homme qui est un petit monde, il y a en l'homme beaucoup de justes, c'est-à-dire beaucoup de montées. Et elles viennent par la domination sur les méchants. Et le fait qu'il y a beaucoup de méchants en un seul homme s'appelle beaucoup de descentes, car à chaque descente, il devient un méchant, comme mentionné plus haut. Il s'ensuit que chacun grandit grâce à l'autre. Et c'est cela, une nation se renforcera contre une autre nation. Tandis que ceux qui ne marchent pas sur le chemin menant à la dvekut avec le Créateur, c'est-à-dire atteindre le désir de donner, ceux-là sont appelés méchants, en ce qu'ils ne s'occupent pas du chemin qui permettrait de tout faire pour le ciel, mais pour leur propre intérêt. Et ici, méchant est une autre catégorie, c'est-à-dire une signification complètement différente. C'est-à-dire qu'il n'y a pas là l'aspect de juste au milieu, mais toutes leurs actions sont dans l'aspect de méchant, c'est-à-dire non pour le ciel, mais pour leur propre intérêt. Et dans l'aspect du travail, ils sont appelés méchants, mais dans l'aspect général, ceux qui observent la Torah et les mitzvot sont déjà appelés justes, mais seulement dans l'aspect du travail. Travailler uniquement pour le ciel et non pas pour leur propre intérêt, c'est-à-dire dans l'aspect de l'intention, ils sont appelés méchants. Et puisqu'il n'y a pas en eux l'aspect de juste au milieu, alors leur mal ne reçoit pas plus de renforcement du mal, car ce n'est que s'il y a l'aspect de juste au milieu, c'est-à-dire une montée, qu'il veut travailler uniquement pour donner, alors le mal doit recevoir plus de mal afin de pouvoir le faire descendre de son degré. C'est pourquoi, chez les méchants, le mauvais penchant leur apparaît comme un fil de cheveux, et le mal ne s'ajoute pas en eux, mais
il a transgressé et répété, cela lui devient permis, c'est-à-dire qu'il n'a pas de sensation du mal. Et cela, comme mentionné plus haut, comme il est écrit, une nation se renforcera contre une autre nation. Et comme Rachid l'a expliqué, ils ne seront pas égaux en grandeur lorsque l'un se lève, l'autre tombe. Et comment cela se fait-il que lorsqu'il se lève, ensuite il tombe?

0: c'est que chaque fois, chacun reçoit un renforcement, une fois le bien reçoit une montée d'en haut, alors le mal tombe. Et lorsque le mal reçoit du mal d'en haut, le bien tombe. Et ainsi, tel est l'ordre des descentes et des descentes jusqu'à ce que tout le mal qui est en l'homme se révèle précisément par le fait que l'homme reçoit à chaque fois du bien, ce qui s'appelle des montées. Et c'est cela, une nation se renforcera sur une autre nation. C'est pourquoi l'homme ne doit pas s'impressionner des descentes, mais il doit à chaque fois demander au Créateur de le rapprocher de lui. Et selon ce qui a été dit, il faut interpréter ce qui est écrit. Jusqu'à présent, tes miséricordes nous ont aidés et tes bontés ne nous ont pas quittés, Créateur, notre Dieu. Et il faut demander dans quel état se trouve-t-il maintenant et quel était l'état dans lequel il se trouvait avant le moment présent, à propos duquel il vient dire une chose nouvelle, comme s'il se trouvait maintenant dans un état de bien et de plaisir. Et avant cela, il ne se trouvait pas dans un bon état, mais il était dans un état où il n'était pas bien. Et maintenant, il en vient à la reconnaissance que même jusqu'à présent, ce que nous ressentions, ces ressentis étaient aussi une forme d'aide d'en haut, du côté de la miséricorde, même s'il ne ressentait pas que c'était de la miséricorde. Mais maintenant, il voit que même alors, nos ressentis, ce que nous ressentions, que c'était un état de mal, cela aussi était du côté de la miséricorde. Et tes bontés ne nous ont pas quittés. C'est-à-dire que même alors, la providence était du côté de la bonté et non du côté du jugement. Et il faut comprendre comment cela se peut. C'est-à-dire, même l'état de mal était de la miséricorde. Mais comme il a été dit plus haut, il n'y a pas de lumière sans clé, car on ne peut rien donner à l'homme s'il n'a pas besoin de cela. À l'exemple de quelqu'un qui ne peut pas manger s'il n'a pas faim, et ainsi de suite. C'est pourquoi, lorsque l'homme commence à marcher sur le chemin du Créateur, c'est-à-dire à atteindre la dvekout avec le Créateur, alors l'homme ne peut pas recevoir d'aide du Créateur, car il est dans la nature du monde que l'homme demande de l'aide à quelqu'un, que là où il ne peut pas obtenir la chose par lui-même. Uniquement là où il ne peut pas obtenir la chose par lui-même. C'est pourquoi, lorsque l'homme pense qu'il peut par lui-même atteindre le travail en vue de donner, il ne demande pas au Créateur de l'aider. C'est pourquoi, lorsque l'homme commence à travailler pour le nom du ciel, et qu'il voit à chaque fois que ce n'est pas en son pouvoir d'atteindre le degré 2 en vue de donner, alors l'homme devient nécessiteux du Créateur pour qu'il l'aide. Il s'ensuit que toutes les descentes qu'a eues l'homme, jusqu'à ce que parfois l'homme en vienne au désespoir et à remettre en question les premiers efforts, et il voudrait fuir le champ de bataille, et certainement ces états sont appelés des états de mal, et il était dans l'état de méchant. Cependant, ensuite, au moment où il a comblé le manque du cli, c'est-à-dire qu'il voyait que tout son cli était plein de manque, alors le Créateur lui a donné l'aide, qui est le désir de donner, qui est une seconde nature. Alors, il voit que jusqu'à présent, ce qu'il ressentait comme de nombreuses descentes et pensait que la raison était qu'il n'était pas apte à cela, c'est pourquoi il recevait des descentes. Maintenant, il voit que jusqu'à présent, c'était aussi une aide du Créateur. Et c'est cela. Jusqu'à présent, tes miséricordes nous ont aidés. Et il n'y avait que de la bonté, comme il est écrit, et tes bontés ne nous ont pas quittés. Fin de l'article. On va reprendre le début de l'article. Les Écrits du Rabbage, volume 2. Que signifie le parfum de ses vêtements dans le travail? Dans le traité Sanhedrin, Rabbi Zira a dit à propos du verset, « Il sentit le parfum de ses vêtements et le bénit. » Il dit, « Vois, Le parfum de mon fils est comme le parfum d'un champ que le Créateur a béni, Toldot. Le parfum de ses vêtements ne lit pas ses vêtements Begadav, mais ses traîtres Bogdav. Car même parmi les traîtres d'Israël, il y a du parfum. Il faut comprendre les paroles de Rabbi Zira. Quel lien y a-t-il entre vêtements et traître? En effet, vêtements signifie des habits dans lesquels l'homme se revêt, c'est-à-dire qu'il y a un lien entre les vêtements et l'homme, ce qui est une bonne chose pour l'homme lorsqu'il a des vêtements. Mais traître, c'est tout le contraire, car lorsqu'un homme trahit quelqu'un, c'est une mauvaise chose pour lui. C'est-à-dire que l'homme se sent mal dans l'état où il se trouve, au point qu'il veut sortir de cet état, et il n'a pas d'autre choix que de trahir celui qu'il a mis dans ces mauvais états dans lesquels il se trouve. Alors Rabbi Zira interprète, comment Rabbi Zira interprète-t-il ce qui est écrit « ses vêtements » comme signifiant « ses traîtres » Il est connu que l'ordre du travail et que l'homme doit se corriger et entrer dans la sainteté, car l'homme est né avec le mauvais penchant qui vient à l'homme dès le jour de sa naissance, et il est déjà présent en l'homme, comme le dit le Zohar, dès que l'homme sort à l'air du monde, aussitôt le mauvais penchant vient s'associer à lui. Comme nous l'avons appris, il est écrit « Le péché est tapi à la porte », car alors le mauvais penchant s'associe à lui. Là-bas, l'être 6, il est dit, un roi vieux, c'est le mauvais penchant qui, depuis qu'il existe, n'est jamais sorti de son impureté. Et il est insensé car toutes ses voies mènent au mal, et il va et égare les hommes. Et il est connu que l'ordre du travail se trouve en travail du collectif, se divise en travail du collectif, c'est-à-dire que tout le collectif est ce que tout le collectif est capable de faire, et travail de l'individu, c'est-à-dire ce que tout le collectif n'est pas capable de faire. Cela s'exprime dans les termes lishma et lo-lishma, c'est-à-dire travailler en vue de donner, ce travail appartient précisément à l'individu, tandis que le travail en vue de recevoir une récompense, ce travail, même le collectif est capable de le faire, comme le dit le Rambam, mais voici ses mots. C'est pourquoi, quand on enseigne aux petits, aux femmes et à la majorité du peuple, on ne leur enseigne que à travailler par crainte et pour recevoir une récompense, jusqu'à ce jusqu'à ce que leur connaissance grandisse et qu'ils deviennent plus sages. Alors on leur révèle ce secret petit à petit.
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0: Et nous allons passer au cours de 2002. Alors nous avons entendu l'article « Qu'est-ce que l'odeur de ses vêtements dans le travail ?» Le degré de l'échelle, tome 1, page 205. Quel est le contenu principal de l'article ? Il n'y a pas de mal qui vient de la part du Créateur. Tout est dans la conduite bon et bienfaiteur pour les méchants et pour les bons, et toute action qui passe sur l'homme d'en haut est seulement pour le rapprocher du Créateur. Et l'homme qui, au début, sent la conduite seulement seulement dans les sens, ça veut dire dans amer et doux, alors il la sent sûrement comme des montées et des descentes. Et ensuite, quand il joint la perception de la conduite du Créateur sur lui, vrai et faux, alors il voit que là où cela lui semblait que c'était amer, il voit que c'est vrai. Et par cela, la mer devient entièrement doux. Il voit que les descentes l'aident encore plus que les montées à avancer. Car plus la montée est grande, elle est en tout le soutien des forces qui lui permettra de faire face à une descente et de la transformer en bien. Toutes les montées de degré en degré se font par le mal qui se révèle par une descente. De cela, il arrive à comprendre qu'il n'y a pas une chose mauvaise dans ce monde, mais ce sont seulement des chassadim. Et à partir des chassadim couverts, ils deviennent des chassadim révélés. Il y a des questions? Que fait-on avec la sensation de satiété quand une personne se sent rassasiée, sans aucune faim pour la spiritualité, ni affamée ni rassasiée? Elle sent comme ça qu'il n'y a rien. Comme ça, c'est bien, et comme ça, c'est bien. Ce qui sera, sera bien. C'est signe qu'il faut trancher, ajouter dans l'effort, te pousser un peu plus, entrer dans l'article avec une certaine impression de la sagesse supérieure, de la Kabbale, une impression des amis. Je vois comment celui-là s'enthousiasme, celui-ci s'enthousiasme. Je vois comment lui, il dort comme un cadavre assis là-bas, qui va tomber de sa chaise et encore quelque chose. Cela dépend de qui recevoir une impression. Il est écrit qu'il faut chaque jour, chaque fois choisir une société meilleure. Alors colle-toi chaque fois à quelqu'un qui te semble plus impressionné que toi et reçois de lui une impression, c'est tout. Et comme ça, tu pourras monter. Aussi, si tu es en force, alors réveille les autres. Cela aussi est à ton mérite. C'est-à-dire, au lieu que tu descendes, tu vois quelqu'un descendre et tu l'aides à monter. C'est comme si toi, tu étais descendu et monté. Par la dvekout, c'est la même action. Vraiment la même action. Et donc, simplement, il faut simplement travailler, ça veut dire voir dans chaque état un bon état duquel on peut commencer le travail. S'il vient à toi seulement une pensée, pourquoi suis-je comme ça, pourquoi je ne fais pas quelque chose, que dois-je faire, et ainsi de suite, quelque chose de ce genre, c'est signe qu'on vous voit d'en haut et qu'on veut justement, depuis cet état, que tu bouges un peu. Alors, par tous les moyens, essaye. William, c'est plus ou moins la même question qu'Erez. Je veux savoir s'il peut exister un tel état où une personne oublie simplement tout ce qu'elle a étudié jusqu'à maintenant. L'homme peut oublier ce qu'il a étudié ou sur le travail. Il y a des états où j'oublie simplement mon ordre du jour. Je tourne, je me confonds, j'ai encore toutes sortes de choses, tout à coup à Dieu ne plaise, des ennuis ou à l'inverse de tels événements. Alors pour cela, il faut fixer à l'avance, selon l'horloge et selon l'agenda, ce que je dois faire exactement. J'ai pour cela des heures, vraiment. Chez moi, la journée est plus ou moins ordonnée, sauf qu'on ici me met parfois du désordre avec les réunions. C'est tout. Et alors, je sais que ceci et cela, je dois le passer. J'ai le Talmud de Sfirot, partie 1, que je fais maintenant pour Moscou. J'ai le forum de l'année dernière. J'ai encore 5-6 livres en chemin, dont chacun mijote comme ça. J'ai 20 questions-réponses dans les emails et Internet, et ainsi de suite. Bref, je sais que pour chaque chose, je dois consacrer tant et tant de temps, et je n'ai pas le choix. En plus, je dois travailler quelques heures pour gagner ma vie. Ça veut dire, il y a un ordre. Et si j'oublie, si je n'oublie pas, malgré tout, après une heure, deux heures, j'arrive à un certain état, selon mon ordre qui me réveille et qui me rappelle l'affaire. C'est une obligation. En plus, il y a ici un certain Shamati à 13h. À midi, on lit un certain article, oui. Parfois, quelqu'un des amis appelle, il demande quoi de neuf, comment vas-tu, est-ce que tu penses ainsi, autrement? Moi, je ne pense pas du tout ni ainsi ni autrement. Mais sa question me ramène déjà à l'état. Au début, quand il commence, je le maudis. Et ensuite, je vois, non, il faut, sinon, que vais-je rester une bête? Et d'une certaine façon, je suis d'accord avec lui, et ensuite, même j'aime qu'il m'appelle. C'est comme ça, n'est-ce pas? Maintenant, nous sommes le monde de l'action. Ça veut dire, ce qui arrive ici, c'est seulement dans l'information qui descend d'en haut. Si chaque seconde, chaque instant, chaque état ne descend pas vers ce monde d'en haut, alors dans ce monde, cela n'existera pas. Ce n'est pas qu'il y a ici quelque chose, disons, il y a ici un certain objet, et ça suffit qu'il soit construit, c'est fait, qu'il soit là, existant, et qu'il ne faille pas maintenant s'en soucier. Il n'y a pas une telle chose, que cela nous semble seulement ainsi, car nous ne voyons pas la cause et la conséquence. Mais chaque chose, il faut tout le temps, tu dois la faire à chaque seconde, exister. Sinon, il n'y aurait pas d'existence. Ça veut dire que la lumière doit agir sur elle, et dans l'enchaînement, construire cette clipa sur elle, ce vêtement, et tout le temps la faire exister, la nourrir, comme on dit. Lui donner, disons, une énergie d'existence. Et... Et donc, la chose la plus morte, où rien ne change, une telle désolation, cela ne peut pas exister, sauf par une action ininterrompue de la lumière d'en haut. Et justement, sur cela, sur cet état, il y a une intention et une action exacte d'en haut, et donc ainsi il existe. Alors, il n'y a pas d'état qui ne se trouve pas sous surveillance d'en haut et qui ne soit pas voulu à chaque seconde tant qu'il n'a pas encore changé. Il y a des états où l'homme sent comment il passe sur lui, au point que, comme si tout se retirait et tout venait ou ne changeait pas. Alors dans chaque état, même s'il ne change pas comme j'expliquais, et même si cela se retire et vient, tout est dirigé d'en haut. Et dans tous ces changements, nous devons comprendre que si la lumière s'arrête, alors le moi disparaîtra. Très simplement, comme on étudie des quatre prénotes de la lumière directe, si la lumière ne fait pas le cli, si elle ne crée pas le désir, si elle ne fait pas exister le désir à chaque seconde, oui, en descendant d'en haut depuis Ein Sof, alors ce cli n'existera pas, ce désir n'existera pas, la lumière précède le cli. Si la lumière disparaît du cli, en quelque chose, non pas du point de vue de son existence, mais du point de vue de son remplissage, alors le cli se sent vide. Et ces choses arrivent à l'homme qui avance à une fréquence assez grande. Quand on veut changer l'état de l'homme, alors simplement la lumière qui était... Alors simplement la lumière qui était avant comme remplissage disparaît et vient à sa place une nouvelle lumière et de nouvelles qualités, pour ainsi dire, de nouveaux remplissages. Et il semble à l'homme que ce qu'il avait est totalement oublié et qu'il n'a rien et qu'il a investi peut-être plusieurs semaines ou mois ou années et qu'il n'en reste vraiment aucune trace. Il entend des mots qu'il ne comprend pas ce que sont ces mots. Il ne les a jamais lus, il ne les a jamais entendus. Ces choses sont connues. Quelle en est la raison? On veut lui changer d'état. Mais, entre-temps, il arrive ainsi qu'il se sente complètement entre ciel et terre. Et il est écrit ainsi sur le Baal Shem Tov, qu'il avait de telles descentes, qu'il oubliait comment on appelle les mots, les lettres. Les lettres, alors son serviteur l'aidait, ceci est Aleph, Bet, Gimel, et ainsi il revenait comme ça aux lettres, à l'assemblage des mots, et ensuite aux phrases, et ainsi de suite. Baal Shem Tov, tu comprends? C'est l'un des grands kabbalistes. Jusqu'à un tel point, il y a Istalkout des Lumières. Du côté de la lumière, c'est une action simple. Ce qui nous arrive, une petite secousse dans la lumière, fait en nous vraiment des changements d'un bout à l'autre. Tu vois, nous vivons d'une fine bougie qui s'enchaîne d'en haut, descend et se revêt en nous en plusieurs... Comment dire, portion. La portion la plus basse, c'est qu'elle construit autour d'elle un kli matériel. Le corps de l'homme, dans lequel il y a aussi minéral, végétal, animal et parlant. Et pour chacun, la lumière est spéciale, à lui, à son espèce, qui construit autour d'elle une clipa, une écorce, selon ce qui lui correspond. Nous avons des choses minérales, il y a ce qui pousse dans le corps, il y a ce qui vit dans le corps, et cet animal se développe aussi, le végétal et l'animal se développent déjà aussi. Le minéral ne se développe pas, mais le végétal en nous naît, pousse et ensuite meurt. Et ensuite meurt, oui. Les cheveux, les ongles, toutes sortes de parties du végétal. Ensuite, notre animal, c'est tout notre corps, c'est un embryon à partir d'une semence qui se développe jusqu'à être petit, puis grand, vieux et mort. Il a son propre ordre de développement, c'est par la portion de lumière qui appartient au degré animal. Et ensuite, dans le degré animal, il y a le degré humain, humain qui se développe des désirs bestiaux vers l'argent, l'honneur, les connaissances. Et ensuite, en cela, se revêt encore une portion de lumière plus haute, qui s'appelle déjà le point dans le cœur. Et en lui aussi, il y a un développement qui s'appelle au début le temps de préparation. Et ensuite, le développement de Nefesh de Kdusha. Alors tu vois, il arrive une lumière en tout, une fine bougie, mais regarde en combien de parties elle se déploie, et chaque partie construit autour d'elle un vêtement différent. Et dans chaque partie, il y a son propre programme, selon aussi les programmes des différentes parties de cette lumière, et elles s'influencent l'une l'autre, et il y a pour cela un programme général sur toute cette relation qui s'appelle l'homme dans ce monde. Et chacune de ces parties qui sont en nous n'existe que par la lumière. Et si une certaine partie de la lumière s'arrête, dans cette mesure, l'homme meurt, ou cette partie dans l'homme, comme on dit, meurt. Il y a des parties qui s'arrêtent totalement, il y a des parties qui ne s'arrêtent pas, mais qui passent de réincarnation en réincarnation, comme on dit, et ainsi de suite. Alors nous devons comprendre que les changements de lumière construisent en nous les montées et les descentes et l'istalkout des mochin et de nouveau une sorte de retour à la vie, oui, comme une résurrection. Ce sont des choses qui existent simplement dans toute la nature, une telle cyclicité et un renouvellement, mais dans la partie spirituelle qui est en nous sûrement les plus rapides et plus ressenties que toutes les autres parties de la fine bougie qui se trouve en nous. C'est pour que nous nous développions par elle plus vite, car son rôle est de nous est de faire de nous plus vite le degré de l'homme. Alors il n'y a pas de quoi s'impressionner si soudain je ne sais rien, je ne me souviens de rien, je ne sens rien, mon avenir disparaît. Bien sûr, l'homme ne peut pas s'en impressionner. Nous dépendons tellement d'une petite sensation, de cette portion, jusqu'à ce que nous puissions la contrôler par le massar. Ne pas être dépendant de toutes ces choses. Le massar nous permet simplement de faire un tel tikkun, une correction, d'acquérir une telle force que même si la lumière n'est pas présente, qu'elle se retire, j'ai avec moi me remplir moi-même, à la place de cette sensation de l'avenir, de la sécurité, du savoir, de la réalité, de ma personnalité, de mon orientation. Où je suis, ce que je suis, j'ai avec quoi remplir. Ça s'appelle la lumière de Chassadim. Et alors je ne dépends plus du tout de cela. Je deviens libre, alors je commence à penser que dois-je faire. Alors à partir de cet instant, je peux déterminer si vraiment je veux être détaché du souci de mon remplissage et penser à la spiritualité, à la divinité. C'est toute l'affaire du massar. Seulement une question courte et sans sagesse. Très courte, il n'y a pas de manque complet tant que le mal ne se révèle pas dans sa totalité. Qui me donne de révéler le mal dans sa totalité ? J'ai dit, tout cela se révèle et tout se fait par la lumière. Plus ou moins, mais tout par la lumière. Qui ? Après que j'ai expliqué, il demande qui ? Qu'est-ce qu'il est passé ? Il a répété, cela lui devient comme permis. Il est passé, il a répété, cela lui devient comme permis. Cela s'appelle que si l'homme, simplement, l'homme se trouve dans un certain niveau spirituel, disons au degré 15. Au degré 15. Et dans ce degré 15, il accomplit toutes sortes de lois spirituelles. Si on lui a donné une difficulté, un ajout de désir de recevoir, alors par l'ajout de désir de recevoir, il descend sûrement du degré. Immédiatement. Alors il commence à être transgresseur. Si il commence à travailler avec l'ajout du désir de recevoir pour monter, pour corriger cette descente, alors il monte déjà non pas au degré 15, mais au degré 16. Mais si il ne travaille pas sur ce désir de recevoir, cela est passé sur lui, ça veut dire qu'il a fait une faute parce que d'en haut on lui a donné un désir de recevoir. Et ensuite, au lieu de le corriger, de monter, de faire de cette faute une mitzvah, comme on dit, il continue sans corriger à travailler à l'intérieur du désir de recevoir. Alors ça s'appelle, il a répété, ça fait une deuxième fois, une troisième fois. Alors tout ce désir de recevoir qu'il a maintenant acquis, mauvais, qu'il a fait descendre de 15, du degré 15 vers le bas, lui devient Keter, il reste en bas. Et c'est tout. Ça s'appelle il est passé et il a répété, il a passé sur la mitzvah sur son niveau parce qu'on lui a donné d'en haut. Là, il n'est pas maître. Pour cela, on ne le punit pas. On le punit pour la deuxième fois qu'il l'a faite. La première fois, il n'est pas maître, il n'est pas coupable. Et tu dis, la deuxième fois, il a déjà fait de son propre désir. C'est pour cela que ça s'appelle, il est passé et il a répété. Et c'est encore fait. Cela lui devient Keter. Keter, tu es déjà dedans, alors tu n'as déjà plus, alors tu n'as plus ni faute ni mitzvah, tu as déjà terminé toi-même, tu n'es pas au degré 15, disons, mais au degré 13. Et c'est tout. Et tu dis, et comment malgré tout monte-t-on de là vers le haut, le Rav? Ensuite, on a pitié de lui, depuis les cieux, on commence à lui rappeler qu'il y a un but, on a pitié, ou par un bon coup, cela s'appelle aussi la miséricorde. La miséricorde s'appelle chaque fois qu'on te rappelle le but de la création. Par quoi ce n'est pas important. Ou peut-être avec un certain éveil plus beau, sous une forme plus belle. Ça déjà dépend de l'homme, dépend de la pensée de la création, et c'est tout. Et de nouveau, il commence à s'élever, à chercher pourquoi et comment. C'est comme ce que a écrit le rabbi, qu'un homme vit dans un endroit reculé, et tout à coup il a trouvé le livre du Zohar, et à partir du livre il a commencé à se rappeler, alors où était-il autrefois, car maintenant il se trouve en général dans un certain, on l'a jeté dans un certain endroit où il vivait, et là c'était sa maison, l'intention, le monde spirituel, et là-bas c'est sa famille, et en vérité il appartient entièrement à là-bas, et ici on l'a jeté en général dans un endroit reculé, même s'il a aussi une famille, aussi une femme, et des enfants, et même des amis et tout, mais tout cela est bestial. Et lui, il appartient pourtant au degré spirituel, là-bas c'est sa vraie famille, et sa maison, et ses vrais amis, et toutes les âmes des justes qui sont ses amis, ainsi de suite. Alors il commence à penser. Mais répéter, cela s'appelle que la deuxième fois qu'il le fait, il le fait de son propre goût. C'est tout. Non par le fait qu'on lui donne d'en haut, qu'on lui ajoute un désir de recevoir, d'accord ?
2: Ça ?
0: Est-ce qu'il y a une certaine portion de lumière qui agit sur le kli appelé groupe, où les gens ici se rassemblent simplement et se renforcent d'une certaine façon, et qu'ils accélèrent? Il y a d'en haut, dit le Rav, tout notre fonctionnement qui est d'en haut. En bas, chez nous, c'est seulement le monde de l'action. J'ai dit, si tu veux changer quelque chose dans ce monde, tu as seulement une solution, monte en haut, intègre-toi au système de conduite et de surveillance, au système de contrôle, et dans la même mesure où tu peux y entrer selon l'équivalence de forme, selon la force de ta compréhension et de ton bon désir, on te donnera d'ajouter du bien en cela. Tu peux par cela causer aussi un ajout de bien en bas. Et seulement sous cette forme, tu pourras changer quelque chose. Comme nous l'étudions, il y a un libre choix seulement dans une chose. Faire un peu plus de bon vers le haut, vers en haut, ou non, seulement dans une direction. Oui? Seulement d'un côté, très étroit comme ça, oui, dans la direction. Seulement cela, il y a un choix. Tu veux ou tu ne veux pas, s'il te plaît, mais c'est seulement pour la liberté, pour ton mouvement libre que cela est donné. C'est comme ça, c'est donné après que tu montes en haut, il est donné à ton choix, seulement une chose, faire du bien un peu en bas, mais seulement après que tu montes. À part cela, dans notre monde, il n'y a rien de nouveau, mais seulement ce qui descend en haut. Tu veux changer, s'il te plaît, change-toi. Donc, si tu vois dans notre monde des gens, des corps, toutes sortes de groupes, et même quand vient à l'homme un certain désir, lui aussi, dans il n'y a rien en lui, il doit penser. Il doit penser que même s'il ne sait pas encore et ne sent pas encore qu'il n'y a rien en milieu.
2: Qu'est-ce que tu veux maintenant sur la groupe? אז זה באמת קבוצה. כמה שלא מתאימה, זה סתם שיבת ליצים.
0: Alors, il est vraiment un groupe. Dans la mesure où il ne correspond pas, c'est simplement une assemblée de railleurs. C'est tout. Et la première loi dans un groupe, c'est que chacun s'engage, se rapporte à tous de façon égale, qu'il n'y ait pas ici celui-ci mais plus proche et celui-ci est plus éloigné. J'aime un peu plus celui-ci et celui-là, je le repousse. Ce n'est déjà pas un groupe ni une union. Un groupe, c'est une union. Une union. Il ne peut pas exister un changement quelconque dans les relations entre chacun et les autres. Et vous, vous ne travaillez absolument pas sur cela. C'est tout. Mais d'une certaine façon, l'humeur est correcte dans l'ensemble. Joli. Quoi ensuite? Nous n'avons pas sur quoi travailler. Je reçois de tels appels téléphoniques. Peut-être que le Rav nous dira sur quoi travailler. Il ne reste plus rien à travailler. Vous êtes déjà des justes. C'est tout. C'est Gmar Tikkun.
2: Ken.
0: Alors si l'un du groupe se rapporte à tous de la même manière et quelqu'un d'autre du groupe se rapporte à celui-ci plus et à celui-là moins, oui. Alors il faut s'asseoir ensemble et parler de cela. Il faut vraiment clarifier cela et corriger. Et je sais que cela existe dans chaque groupe, du premier jusqu'au dernier. Et cela, c'est la première condition. Je ne comprends pas pourquoi cela ne les inquiète pas, les gens. Bon, commençons. Continuons, commençons à étudier. Qu'est-ce que nous en tirons pour l'implémentation dans la dizaine? Workshop.
3: Ken. Ну, טוב, עכשיו בסוף נגיד על השוויון, מאוד חשוב על הקבוצה ש... היה עכשיו, הרב דיבר על השוויון, שאיחוד זה אומר שאני...
0: Oui, alors, הרב a parlé de la qualité, qui... L'unité signifie que je me relie à tout le monde également, et non pas que l'un soit proche et l'autre non. Et si nous n'avons pas cela, alors, הרב a dit qu'alors... Dans chaque groupe, eh bien, fondamentalement, les dizaines de l'époque. Alors, il faut en discuter et le corriger. Au sujet de, du reset, quand on fait un reset, comme a dit le Rav plusieurs fois, que tout disparaît pour toi et c'est fait pour que tu t'élèves au prochain degré. Tu gagnes un gain de désir de recevoir, d'épaisseur, et si tu recommences, tu tomberas encore plus bas, et alors tu reçois des miséricordes d'en haut, et tu recevras des coups pour te rappeler du but de la correction. Oui, on doit voir chaque état comme un bon état à partir duquel on peut aller travailler, mais comme pour les descentes qui sont révélées à chaque fois, simplement, c'est un supplément de désir que nous devons travailler avec, nous devons s'attacher aussi à quelqu'un qui est plus inspiré que tu ne l'es. Et tu ressens qu'avec une certaine éveil, tu peux éveiller les autres et ainsi utiliser une descente, c'est-à-dire utiliser la descente pour ton élévation. C'est-à-dire que le Rav a expliqué qu'il y a une petite explication qui se divise en de nombreuses parties, beaucoup de portions, et chaque portion apparaît dans un différent ami. Et par le fait que nous commencions à nous élever les uns les autres, nous pouvons connecter ces parties. Il a parlé du fait qu'il y a un cycle des hauts et des bas, que c'est un phénomène naturel dans la nature. Nous avons un cycle.
4: Et
0: parfois, c'est plus évident. Si une personne est sur le degré spirituel, il reçoit une difficulté supplémentaire, un désir de recevoir supplémentaire à corriger. Par cela, il s'élève un degré supplémentaire. Un degré plus élevé, pardon. Oui, le Rav a dit au début que Fondamentalement, ce qui est écrit dans l'article, c'est que rien de mauvais ne provient du Créateur, tout est dirigé par le bon qui fait le bien, au bon comme au méchant, et toute action par laquelle une personne passe d'en haut, c'est afin d'aspirer au Créateur, et nous ne l'atteignons pas, nous ressentons à travers nos sens le doux et l'amer. Et ça nous apparaît comme des montées et des descentes que plus tard nous joignons à la perception du Créateur, et donc nous devons voir que ce qui semble comme étant amer, en fait, c'est la vérité. Et il a aussi parlé de que faire avec le sens de satiété quand une personne n'a pas de faim vis-à-vis de la spiritualité, et ensuite simplement prier, demander pour ça.

la personne peut vraiment tout oublier. Et il a donné l'exemple d'un kabbaliste qui a même oublié l'alphabet. Et le Rav a aussi parlé du planning quotidien, que ça aide la personne à s'accrocher. Et dans de tels cas, lorsqu'il oublie des choses, il se reçoit lui-même comme un exemple, comment ça l'aide à toujours revenir aux pensées correctes et aussi... Que les amis t'appellent pour t'aider à revenir. Oui, il a dit que plus la descente est élevée, plus c'est un support pour aider la personne à changer la prochaine descente en bien. Et à certaines étapes, la personne découvre qu'il n'y a pas de mal dans le monde, pas du tout. Il n'y a que de la miséricorde. Et à partir de la miséricorde dissimulée, arrive la miséricorde révélée. Il explique aussi ce qu'est un écran qui me permet, lorsque le récipient est vide, de me remplir de la lumière de Chassadim, qui sort de, du fait de se soucier de son propre remplissage et de s'occuper de la divinité. Et ça s'appelle un écran. Il y a aussi le libre choix. Il y avait une explication extraordinaire qui portait sur comment ce monde est dirigé, comment tout cela est basé sur la lumière qui vient d'en haut et qui donne de la vie en tout. Et la personne n'a qu'un seul choix, de franchir une autre étape vers le but. Et s'il en arrive à quelque équivalence de forme, alors il pourrait saisir quelque chose, changer quelque chose d'en bas. Et le plus important, c'est ce dont il a parlé à la fin, que nous devons travailler sur la qualité envers tout le monde. Autrement, ce n'est même pas quelque chose que nous devrions prendre. Nous passons à la prochaine partie du cours.

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2: Et seulement pour la reprocher du Créateur, et l'homme qui au début sent la conduite seulement dans les sens, ça veut dire dans Amer et Doux. Alors il sent sûrement comme des montées et des descentes. Et ensuite, quand il joint la perception de la conduite du Créateur sur lui, vrai et faux. Alors il voit que là où cela lui semblait que c'était amer, il voit que c'est vrai, et par cela la mer devient entièrement doux. Il voit que les descentes l'aident encore plus que les montées avancées, car plus la montée est grande, elle est en tout le soutien des forces qui lui permettra de faire face à une descente et de le transformer en bien, qui illumine toutes les dix sphérotes, c'est-à-dire que c'est un rab qui est appelé roche, tandis que à partir du zivouk qui était fait maintenant sur la deuxième restriction, pardon, c'est pas le bon texte, maintenant il y a déjà une différence entre en haut et en bas, alors qu'elles sont un rab et c'est un rot, les cheveux. Que sont les cheveux de Sarot Rocha? La moitié du degré, ça ne travaille pas dessus. C'est encore le roche, mais c'est le Sarot.

0: C'est-à-dire la deuxième restriction. Dans les... Sag, il n'y avait pas de changement, mais il y avait un supplément. Que le Arabe de Sag est aussi appelé Roche. Et ensuite, nous avons la phase 3 de revêtement et la phase 2 d'épaisseur, appelée Tamim, les saveurs. Et qu'en est-il de nouvel accouplement? Là, il y a un supplément appelé Searot. D'où son roche commence-t-il? Uniquement de Enaim et en haut. Et c'est pourquoi c'est appelé Searot. Mais c'est encore le roche. Si c'est encore le roche, donc nous apprenons que selon le roche de Sag, que c'est toujours lorsque les partsoufim sortent, ils proviennent du lieu d'accouplement et en bas. C'est-à-dire, en bas, c'est déjà appelé gouf. Et la même chose ici, l'arabe de Sag est déjà appelé gouf. Et là, sort le monde de Nikudim. Et donc, nous voyons que Sag inclut quelque chose appelé Nikudim, qu'il est sorti.
1: Cela veut dire qu'il est déjà appelé le corps de Sag. C'est pas la même chose. Ce n'est pas la même chose. Ce n'est pas le cas pour Roche de Nikudim. C'est-à-dire le Roche de la Prina de Tamim. Je dis c'est Arot Reisha, c'est-à-dire en haut qui est appelé Roche. Si c'est Roche, c'est de Sag. Nous pensons sur Sag. Il a toutes les 10 sphirot et Ab. Donc, je ne parle pas de Nikudim. Je parle, si ce n'est pas un Nikudim, c'est déjà appelé Sag. Si c'est Sag, c'est déjà appelé la prénom supérieure de Sag. La prénom supérieure de Sag, Ab. Donc, il distingue une différence. Searot Recha s'appelle Roche. Et Searot Dikna s'appelle Sag. L'explication de la chose. Chaque partsouf inférieur commence du lieu du Zivoug et vers le bas. Donc, il commence où? Depuis le Arabe. Seulement, il ne peut pas s'y habiller. Ça, c'est une autre histoire. Car tous les Rishimon en lui viennent de sous le tabour. Donc, il doit descendre au lieu d'où il vient, sous le tabour de Hak. Seulement, nous apprenons que Yissout se tient au-dessus du tabour pour la raison qu'en lui non plus, on ne discerne pas le Tzimtzum. Sachez-le, le monde de Nikudim, qui est sorti sur une nouvelle chose qui n'avait pas existé jusqu'ici. La première fois, il y a eu un zivouk de E inférieur dans Enaim, appelé Tzimtzum Bet. C'était la première fois dans Roche de Sag. Alors, j'entends. Maintenant, selon la règle connue, que tout d'inférieur commence du lieu du Zivoug et vers le bas, il se trouve que le monde de Nikudim, où doit-il commencer? Depuis Nikve Enaim vers le bas. Donc il nous dit que Searot Reisha, qui est Roche, ressemble au roche du degré lui-même. Qu'est-ce que c'est le roche du degré lui-même? Gimel Bet, Ab. Et ce qui est sorti de lui vers le bas, c'est-à-dire le monde de Nikudim, puisqu'il veut préciser qu'il y a là Bet de Itlapshut appelé Sag, c'est pourquoi il l'appelle Sag général. Général signifie diminution, ce n'est pas un vrai Sag, l'intériorité de Sag, mais il est sorti sur Sag, sur Bet de Itlapshut. Et où commence-t-il? Seulement depuis le lieu du Zivoug vers le bas. Mais on dit qu'il ne peut pas s'y habiller, car là, c'est encore le lieu de Tzimtzum Aleph. Cela ne se reconnaît pas du tout, tout est absorbé dans Akudim. Mais quand il descend sous le tabour, alors son degré est appelé comme venant de là. Qu'est-ce que tu demandes? Ab général, cela s'appelle général, le noyau qui contient un arbre. C'est une diminution, ce n'était pas Ab, c'est vous qui étiez sur Bétal. Seulement, je dis c'est roche. Aucune limite ne s'y reconnaît. Alors, je l'apprends comme il est, il est comme Sag lui-même. Et comme dans Sag lui-même, il a Gimel de Lepshut appelé Ab, je le nomme d'après la Prina supérieure. Mais sachez, Ab général n'est pas le vrai Sag, il est déjà sorti sur Bet de Lepshut et Aleph de Viyut. Et qui est Saga Kolel, Sag général, le monde de Nikudim qui a Bet de Lepshut et Aleph de Viyut. Où ce degré se reconnaît-il? Sous le lieu, disiez-vous. Maintenant, nous disons qu'il n'habite pas ce lieu, il reçoit seulement les lumières de ce lieu, de l'Arab de Dikna, mais elle se diffuse sous le tabou. Pourquoi? Sur quel Rishimot le Zivouk s'est-il fait dans Roche de Sag? Sur les Rishimot de Nekudot de Sag. Où étaient-elles? Sous le tabour. Donc, elles doivent descendre à leur lieu, d'où elles viennent. Seulement, nous apprenons une chose nouvelle. Puisque le premier roche aussi, qui s'est révélé en bas, s'appelle aussi roche Aleph, donc lui aussi, ce même restreint, il est encore considéré comme la prina de Hakudim. Point. Nous devons retenir une règle. C'est juste. Le zivug qui a eu lieu dans Roche le Sag, dans le supérieur, pour que naisse Bet Aleph, et il naît. Quand il vient à l'inférieur, l'inférieur lui-même doit faire un zivouk de Haka, de lui vers le haut, sort Roche. Comme nous avons appris, sur Parsoufab, c'est juste, il y a eu un zivouk dans Roche de Galgalta, sur Gimel de Viyut. Et il est descendu en bas. Il est sorti quand, apprenons-nous, quand Gimel de Viyut est descendu en bas au Chazé de Galgalta. Il est devenu paix, l'explication de la chose, lui-même doit faire un Zivouk de Haka, de lui vers le haut sort Roche, et de lui vers le bas sort Gouf. Il se trouve qu'en dehors de ce que nous apprenons sur Roche Aleph, c'est à Rotrecha. Nous devons apprendre Roche Aleph depuis l'inférieur lui-même, ce qu'il fait. Et cela s'appelle Roche Aleph Yishsout. Donc on dit qu'en lui aussi, il est discerné comme étant Ab, c'est-à-dire qu'il n'a pas de Tzimtzum Bet. Il se tient au-dessus du tabou. Alors, il faut commencer, page 396, lettre 6, plus haut. Page 396, 96, lettre Vav. Et voici, il voulut faire sortir aussi deux mains et bonnes qui sont intérieures en lui, leur extériorité dehors. Quelle est la question ici? Qui appelle-t-il? Et voici, il voulut faire sortir aussi de mains et bonnes qui sont intérieures en lui, leur extériorité en dehors. Une fois, nous avons appris qu'il y a Avaya intérieure dans Hak. Deux, son Yud est sorti Ab. Et de son premier Hey est sorti Sag, et de son Vav appelé Main est sorti le monde de Nikudim, et de son dernier Hey est sorti le monde d'Atsilut. Il se trouve, qui a fait sortir? Avaya intérieur a fait sortir ce qui se trouve dans l'intériorité, leur extériorité au dehors. Et comment s'est faite la sortie au dehors? Nous avons appris que chaque fois, un degré plus petit descendait à cause de l'isdachrut du massar, la purification de l'écran d'Alet Gimel Bet Aleph avec Oviud de Shoresh. Alors, il faut dire qu'il n'a pas besoin de faire sortir Maïbon. Il faut expliquer ici. Et voici, il voulut faire sortir aussi de Maïbon qui sont intérieurs en lui, leur extériorité au dehors, c'est-à-dire quel Maïbon intérieur, Vav, Kei, qui est en lui. Et il les a fait sortir au dehors. C'est le plus facile à apprendre comme ça. Alors il dit, et alors montaient toutes les prinotes sac intérieures cachées à l'intérieur de Maïbon intérieur, et avec elles montèrent Maïbon intérieur. Ici, c'est déjà mélangé. C'est-à-dire, nous apprenons que l'ordre de l'Izachrut du Massar commence de Galgalta, devient ensuite Dalet Gimel dans Ab, Gimel Bet dans Sag, et Bet Aleph doit être dans Nikudim. Le supérieur inclut l'inférieur, Maïbon, comme il dit. Sag s'appelle Ahab. De même, quand on parle de Nikudim, il l'appelle aussi Maïbon. Maintenant, il y a encore un point. En dehors de l'ordre qui avance, il fallait faire sortir Bet Aleph de Sag, qui est Gimel Bet. Mais il y avait ici encore un point, car cela avait eu lieu avant quand, au moment où Nekudot de Sag se sont diffusés sous le tabour de Hak et se sont mélangés et se sont habillés dans zone de Hak sous le tabour. Donc Sag, au moment où il devait sortir et faire sortir Bet de Hitlapshut et Alef de Viut, a aussi fait monter les Réchimot d'Alet Gimel. C'est ce qu'il veut dire ici. Et avec elle, monter Maïbon intérieur aussi. Et alors, c'est Maïbon, c'est-à-dire d'Alet Gimel qui est dans zone de Hak, sont leurs man vers les Théamim eux-mêmes de Sag. Qu'est-ce que les Théamim de Sag? Ce sont un degré qui n'est pas habillé dans Maïbon. Ils ne se sont pas diffusés en bas et ils ne se sont pas mélangés. On passe à la prochaine partie, mais avant, chantons une chanson ensemble.

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1: Bien, bonjour les amis. Ensemble, nous construisons une société spirituelle, une société spirituelle, et on continue dans la même direction. On veut veiller d'en bas, on veut réviser toutes les bases de la société, finalement réveiller le Créateur. Et aujourd'hui, nous allons parler d'une valeur très importante sur le chemin, les relations vers notre attitude, relations vers les sources, les kabbalistes qui nous ont écrit ces textes pour nous, et on voit à quel point c'est vraiment important, c'est d'actualité maintenant, et chacun lit ces sources. Et après, quand on lit en disait, on voit à quel point les choses se renouvellent. Et pendant la leçon, ça s'ouvre. On peut vraiment voir qu'on trouve dans les mêmes textes, exactement les mêmes phrases, des perles, des points tellement importants qu'on entend. Ce n'est pas que l'écrit, même les enregistrements du Rav. C'est vivant, ça respire, ça existe, c'est éternel. Mais avant tout, avant de commencer d'approfondir ensemble le sujet, écoutons une conversation sur le chemin de la semaine dernière, et puis parler des plaisirs pendant l'étude le 13 juin. Apprendre à profiter du cours. Je prends vraiment beaucoup de plaisir au cours du matin, vraiment. Je comprends que c'est égoïste, c'est clair, mais malgré tout, j'ai un très très grand plaisir de cours que nous essayons ensemble, en lisant ensemble la source, écoutant le Rav. Vraiment, j'en reçois beaucoup de remplissage, beaucoup de discernement, beaucoup de satisfaction, et je voulais demander comment travailler, ou comment travailler avec ce plaisir-là. Que faut-il faire avec ce plaisir que l'on reçoit pendant le cours? Quel est ce travail-là pour que cela ne devienne pas simplement notre plaisir corporel, comme si j'étais un intellectuel assis et j'étudie quelque chose, que ce soit un travail pratique? Donnez-moi de vos conseils, comment vous... Je ne sais pas, peut-être que demain, il ne me donnera pas de goût, j'aurai une autre forme de travail, mais maintenant, quand il y a de tels discernements et des goûts issus du cours, comment travailler avec cela? Que faut-il faire? Quel est ce plaisir qui se révèle? Ah, est-ce que c'est bien de profiter du cours du matin? Bien sûr. Bien sûr. Profiter du cours? Oui. Oui, je prends plaisir à m'asseoir devant la source avec les amis. Je prends plaisir à écouter le Rav. Tout ce que tu diras après, c'est bien. Est-ce que c'est bien de ne pas profiter du cours? Ne pas profiter. Tu dois chercher. Profiter. Peut-être que c'est naturel, parce que c'est naturel qu'une partie de la dizaine profite, une partie non, demain cela changera. Il y a une telle partie et il peut y avoir une autre partie. Il se peut que une partie du cours ou une personne puisse profiter. Et d'autres parties, tu ne peux pas profiter. Mais il faut s'efforcer d'entrer dans le cours comme dans un festin, une seuda. Et alors tu commenceras à ressentir. Quel est le travail avec le plaisir pendant le cours? Quand une personne profite pendant le cours, se remplit. Oui. Alors quel est son travail avec ce plaisir? Il prend plaisir à entendre les paroles de Torah de ses amis. Et que doit-il faire avec cela? Et il veut que tous reçoivent le même type de plaisir. C'est-à-dire, il est important pour lui que ses amis aussi profitent comme lui? Oui. Et si un ami ne profite pas du cours, ne prend aucun plaisir du cours, alors il doit prier pour lui. Nous devons prier pour lui? Oui. En tant que dizaine? Oui. L'état souhaitable dans le cours, c'est qu'une personne profite.
2: Oui.
1: Supposons que tu étais assis auprès du rabbin, tu prenais plaisir à chaque cours.
2: Oui.
1: Il y avait des cours où tu te ressentais un manque de goût, un manque de plaisir. Aussi, parfois. Alors, qu'as-tu fait dans ces situations? Il faut prier. Donc, si une personne ne prend pas de plaisir, elle doit prier, c'est cela le travail. Oui. Demandez au Créateur, pourquoi est-ce que je ne prends pas du plaisir? Et sur quoi repose la raison? Tu sais, peut-être que c'est en fait égoïste. Je prends plaisir, j'apprends quelque chose de nouveau, je reçois une distinction, une nouvelle sensation. J'étudie une sagesse et j'en prends plaisir. C'est correct? Non. Pourquoi pas? En quoi cela est-il différent de tout autre apprentissage où j'apprendrai et deviendrai plus sage en recevant une nouvelle intelligence? Ce qu'il y a dans tout autre apprentissage, je ne sais pas. Mais s'il y a un apprentissage dont tu ne prends pas de plaisir, tu dois demander au Créateur. Je demande en quoi je suis différent d'un autre chercheur à l'université qui s'assoit et étudie. Il se peut que lui aussi prenne du plaisir à son étude là-bas à l'académie. C'est autre chose. Quoi? Qu'est-ce qui est particulier ici dans le Kabbalah? Parce que tu prends plaisir à étudier la Torah. Et de la Torah, tu t'efforces d'extraire la lumière qui ramène vers le bien. Et si ce n'est pas le cas et tu ne sais pas comment faire cela, tu dois demander. C'est tout. Quand une personne prend plaisir pendant le cours de l'étude de la Torah, oui, peut-on dire que c'est un lien avec la lumière qui se remplit de lumière? Quand une personne prend plaisir du cours de Torah, alors elle prend plaisir de la lumière, oui. Le plaisir spirituel s'habite-t-il dans les cinq sens, ou bien reste-t-il entièrement seulement dans le sixième sens, dans le point dans le cœur? C'est là que se trouve le lieu du plaisir du cours de Torah. Non. Les deux. Cela. C'est-à-dire, ça s'habille vraiment dans tout l'homme, oui. Il y a aussi un plaisir diffusé, la chose de la Kabbalah. Présenter, diffuser, la chose de la Kabbalah. Diffuser aussi, oui. Enseigner, transmettre, ça, oui. C'est un plaisir différent, c'est le même plaisir. Non. C'est un plaisir différent. Et il y en a qui prennent plaisir à diffuser, qui prennent plaisir à l'étude, oui. De quoi cela dépend-il? Selon la nature de la personne qui est née ainsi. Peut-on prendre plaisir aux deux? À l'étude, essaye, ensuite tu nous raconteras. Je veux dire, les Chaim, je veux voir ces amis-là, j'espère que bientôt nous mériterons tous un ressenti commun et que nous pourrons révéler au Créateur amour et joie dans le fait de recevoir de lui. Nous sommes face aux amis. Très souvent, lorsque tu enseignes ou que tu es devant eux, tu ressens une sorte de critique, tout le temps une tension dans l'air. Que faire avec cela, avec ce ressenti? Il se corrige lui-même. L'ami ou l'enseignant? L'ami. Le Créateur, tu ne peux pas attendre qu'il se corrige lui-même. Existe-t-il une telle réalité où un ami enseigne à des amis? Oui. Que peut-on recevoir de lui? Ce que tu veux? Ça dépend du receveur? Oui. Ou du donneur? Non. du receveur. C'est-à-dire, même si je ne sais pas, il est arrivé sur le chemin 10 ans avant moi, maintenant je vais lui donner un cours, ouvrir une source et lui expliquer ce que je comprends, ce que j'ai entendu de mon enseignant, il peut recevoir de moi des nouveautés. Oui. Oui. Alors ça ne dépend pas du tout de la poupée qui est assise là. Cela dépend de celui qui veut recevoir. Oui, malgré tout, il y a un qui dit quand Rabba, je sais pas, quand Bala Soulam parle, il y a un autre esprit. Qui es-tu pour nous parler? C'est psychologique. C'est ainsi qu'il pense. Psychologique. Mais il y a une différence tout de même entre que le rabâche qui ouvre la bouche et parle et n'importe quel autre ami, n'importe quel autre dans le cœur. Bien sûr, il y a une différence, oui. Alors ça ne dépend pas seulement du receveur, c'est aussi du donneur. Oui. Ressentais-tu parfois de la critique lorsque tu enseignais? Toujours. Quand Rabash était à l'hôpital, qui le remplaçait dans les études? Comment les amis étudiaient là-bas? Disons, j'ai compris que des mois, il était en général Miller. Qui a choisi? Rabash et des Miller, tu enseignes? Oui. Il a désigné? Oui. C'est pas que quelqu'un pouvait sauter en enseigner, c'est lui, il a dit toi. Oui. Il connaissait simplement mieux la matière. Pourquoi elle a choisi et pas un autre? Parce que Miller était aux yeux de tous le plus proche de Rabash. Et c'est tout une question de proximité alors? Oui. Et à cause de cela, il recevait plus de lui. Il l'appréciait plus. Qu'il reçoit plus de Miller. De Miller le recevait comme il recevait de Rabash? Non. Non. Et que faire si quelqu'un était assis dans la classe chez Miller? Qu'est-ce que c'est que ce Miller qui était assis là et me donne un cours? Je veux que ce soit le Rabash qui me donne un cours. Mais Rabash ne peut pas. Alors, on écoutera un enregistrement du Rabash. On lira un article du Rabash. Pourquoi j'ai besoin de passer mon temps à écouter Miller? Qu'est-ce que je peux répondre à un ami qui dit j'ai rien écouté de Miller? Ben, c'est un juste d'accord, mais moi je veux lire un article de Rabash. C'est un temple qui a pour moi une petite utilité spirituelle. Ils ont les oeufs, ils ont quelque chose, Tas. Oui. Que dirais-tu à un ami qui vient avec une telle critique? Je lui dirais de s'asseoir, de ne pas ouvrir la bouche et écouter comment Miller, qui est un étudiant du Rabash, comment Miller donne un cours? Et de ce Miller, que puis-je recevoir de lui? Tu peux recevoir de lui ce que tu veux? Bref, tu as dit quelque chose qui a attiré mon attention. Lorsqu'une personne enseigne, elle enseigne en fonction de sa proximité avec son maître, elle enseigne ses connaissances. C'est en fait presque la même chose. C'est-à-dire que tout ce qu'il y a dans une personne est le résultat de sa proximité avec son maître. Oui. Donc quand il enseigne lui-même, il enseigne la proximité avec le maître. Qu'enseigne-t-il? La proximité avec le maître. Est-ce que toi aussi tu ressens? Lorsque tu enseignes ta proximité avec le rabâche? J'essaye. Mais c'est ce que tu veux transmettre, oui. Tout ce que tu as absorbé de lui, c'est cela que tu veux transmettre. C'est l'esprit, oui. Et qu'est-ce que la proximité de personne qui a étudié avec toi, est-elle considérée comme proche de toi? Quiconque étudie avec moi, que je le veuille ou non, il reçoit un esprit de moi. Deux étudiants peuvent être assis en face du Rav. L'un qui ressent, je ne sais pas, reçoit ses connaissances, l'autre qui reçoit un certain esprit, ou un qui est proche physiquement, toutes sortes de formes de liens. Alors, qu'est-ce qui est considéré comme la proximité? Ce qu'ils pensent. Et qu'est-ce qu'ils transmettent lorsqu'ils transmettent plus loin? Ils transmettent aussi cela plus loin. La question est la suivante. Est-ce que toute personne qui a étudié avec le Rav Lightman pendant des années est un potentiel pour transmettre? Elle est considérée comme proche du Rav et peut-elle transmettre plus loin? Oui. Le rabbin avait des étudiants qu'il aimait, pour lesquels il était clair. Il les aimait, une relation particulière comme ça. De Miller, il absorbait une force. Qui avait-il de particulier en lui? Dévoué.
2: Oui.
1: Le plaisir d'étudier la Torah, et de la Torah, tu veux faire sortir la lumière qui ramène vers le bien. Donc le plaisir d'étudier la Torah, et que de la Torah, tu fais des efforts, tu essaies de faire sortir la lumière qui arrive vers le bien. Notre vie tourne autour de la leçon, c'est la base, c'est le cœur, c'est le point le plus, le sommet de notre journée. On étudie et beaucoup de sources, Rabash, Baal HaSulam, Pticha, les leçons du Rav, enregistrer des conversations comme maintenant. On a entendu un enregistrement du Rabash, toutes sortes de sources, et chacun, naturellement, développe une attitude et une autre envers différentes sources. Ceux qui sont plus proches d'une partie ou d'une autre. Et avec le temps, les années, la leçon devient un lieu de travail. Ce n'est pas quelque chose qui se fait comme ça, mais on se prépare toute la journée. Il y a une préparation à la leçon, la préparation avant, et les rencontres qu'on a, les Zooms, et tout ce qu'on fait, finalement, tout s'accumule à ce point où la dizaine est là, autour des sources, avec le Rav, avec les amis, et essaye d'attirer la lumière qui revient vers le bien. Là, on voudrait voir comment vraiment le faire entièrement. C'est-à-dire, on va faire un atelier. On sait bien que chacun des amis se sent plus proche d'une partie ou d'une autre, à des moments différents, et des situations que chacun traverse. Comment, en dizaine, chacun, dans sa dizaine, peut aider les autres à attirer la lumière qui ramène vers le bien, sans rapport à plaisir ou que je n'ai pas, encore une fois. Comment, dans notre dizaine, on peut s'entraider à attirer la lumière qui ramène vers le bien, sans rapport avec le plaisir du contenu même. D'accord, atelier actif, 5 minutes. Comme dit Avio, avec le temps, la leçon devient un lieu de travail. Et comme on a entendu, ça doit nous faire plaisir. C'est un élément très important. Je viens travailler, plaisir ou pas. Le libre choix que l'homme, c'est-à-dire que l'homme doit chercher l'environnement qui le pousse à s'approcher, chercher cette lumière, l'équivalence de forme. plus on en parle et plus on fait des activités autour et qu'on se rappelle et qu'on donne exemple. On est une société les uns pour les autres, un environnement qui pousse à avancer. Comment aider? Parler de l'importance, comme maintenant, l'importance de la leçon. Tu dois être là pour recevoir la force de travailler toute la journée. Et ensuite, tu continues à te préparer pour la leçon suivante. Et il faut vraiment se rappeler que c'est, comme tu as dit, Léon, c'est notre travail. Toujours la prier, peu importe si une partie que tu aimes plus ou moins, tu travailles au-dessus. En principe, tu ne dois pas dépendre de ta situation, mais prier. Comment s'aider les uns à retirer la lumière qui ramène vers le bien au-delà des plaisirs qu'on retire de l'étude? Revoir les principes, comment attirer la lumière qui ramène vers le bien. Qu'est-ce que je demande de cette étude, premièrement? La récompense que j'exige, selon le Baal HaSulam, c'est la foi que je veux recevoir, que le Créateur est bon et bienveillant. Et autre chose, c'est un travail pour me connecter, découvrir ce qui s'oppose à cette liaison. Et ça attire beaucoup de lumière, simplement. On peut attirer des lumières environnantes de façon calme, mais s'il n'y a pas cette pression pour l'union entre nous, on attire de la lumière, mais on continue. Là, il faudrait ressentir une pression de toute la dizaine pour que ces lumières deviennent une lumière qui ramène vers le bien. Pendant la leçon, on peut corriger grâce à la lumière qui ramène vers le bien, et notre intention pendant la leçon doit être uniquement envers la force qui corrige. Et ce qu'on fait tout au long de la journée, c'est sert de préparation à la leçon. C'est comme ça qu'on peut s'aider. En gros, c'est comme participer, je dirais, essayer d'apprécier, de participer émotionnellement avec les amis. Et en fin de compte, remercier, prier et demander. Ça peut aussi aider de ressentir qu'on est responsable, notre responsabilité envers les amis. Penser à n'importe quoi, même si ça ne m'intéresse pas vraiment, c'est peut-être bien, ça me permet de vraiment prier et ne pas fuir. Même au contraire, je dirais que c'est une opportunité de penser aux amis et de prier. Bien, les amis, on participe, on a beaucoup d'enregistrements du lectorat il y a quelques années, ou il y a 20 ans, même plus. Des fois, on entend, ce n'est pas que le Rav fait des commentaires sur les articles, mais il peut prendre, selon la situation, je me souviens d'une partie de ces leçons comme si c'était hier. Donc, le Rav peut répondre à des questions vis-à-vis de ce qui s'est passé à cette période. À ce moment-là, des fois, des amis, on peut, avec la caméra, voir la salle d'études et qu'on ne connaît presque personne. Enfin, Je veux dire que la plupart ont déjà quitté. Des fois, on entend quelqu'un qui est un peu malin comme ça avec ses questions, et le Rav continue à répondre. Cette personne, ça fait des années qu'elle n'est plus là. Naturellement, on dit, ah, mais pourquoi, quel est le rapport entre cette leçon et ma vie maintenant? C'était il y a 20 ans, selon la situation. Très bien, ce qui s'est passé à cette période, c'est très important. Mais les amis qui posent ces questions, peut-être qu'on ne les respecte pas vraiment. Le Rav, d'accord, mais alors la question qu'on voudrait clarifier, c'est vis-à-vis de notre attitude envers l'étude des leçons enregistrées du Rav. Ça peut être il y a 6 mois ou il y a 25 ans. Comment maintenir une correcte attitude envers les leçons enregistrées, même si on a des résistances, des doutes, des critiques? Comment maintenir une correcte attitude envers les leçons enregistrées, malgré les questions, positions, résistances? 4 minutes. Des résistances et des doutes, on peut en avoir même quand les cours sont avec Rav en direct. Ça n'a aucun rapport avec l'enregistrement, mais ça dépend de ce que l'homme ressent vis-à-vis du but. Donc il faut toujours corriger l'attitude. L'épaisseur se révèle, on doit corriger justement. Toujours, une leçon du Rav, peu importe de quelle date, on peut ressentir là, c'est très grand. Enfin bref, c'est actuellement la situation. Et c'est là qu'il faut travailler. Et ce n'est pas une mauvaise chose. Il y a des personnes qui n'ont rien. Et nous, on a énormément. Chaque jour, on fait un résumé de la leçon. Chaque ami ajoute. Et tu peux entendre à quel point c'est. Ça touche maintenant là. Enfin, on vient d'étudier là des principes qu'on doit travailler avec maintenant dans la dizaine et en général. On peut toujours être impressionné de ce point. Et pour le Rav, ça n'a pas d'importance. Il est très sérieux, il sait. Quand il faut dire à un ami d'arrêter, il le fait. Enfin, pour moi, les enregistrements, ça m'intéresse moins que depuis quand ça, quelle est la date et qui pose des questions et s'ils sont là ou pas, mais surtout, je vois l'attitude du Rav. Pour moi, c'est cette expérience, cette sensation d'importance que le Rav donne à toutes ces questions. N'ignore pas et n'oublie, il ne laisse aucun ami sans réponse. Et on veut être comme le Rav. Chaque mot, le Rav nous dit, ou comme le Rabash, le Bala Sulam, c'est une source. Et les questions des amis, même s'ils ont quitté, ont investi. Est-ce qu'ils ont pu vous poser des questions? Pas de problème. Je suis vraiment impressionné. Vous me sont enregistrés. Je ressens que ça complète les années que je n'étais pas là. Je reçois des définitions et les explications. Quand je suis arrivé, c'était évident, on ne posait pas de telles questions. Pourquoi? Mais, et là, le Rav donne tellement de détails, pourquoi et comment les choses sont construites dans la société.
3: Tout
1: cela était, disons, la vision, les mêmes lignes.
4: Les
1: amis, on va voir un clip du Rav, la question qu'on vous a posée. Si vous êtes dans un cours enregistré, vous êtes en lien avec moi. Et alors, dans la mesure où vous voulez être en lien et absorber de moi ce que je dis, il n'y a pas dans la spiritualité de passé, présent, futur, alors tu te trouves dans le même état que celui que je veux te transmettre. Bien sûr, tu entends le cours, tu la lumière que soi-disant vient par moi vers toi et tu ne la reçois pas tellement. Et tu reçois du cours un certain pourcentage. Très petit. Si tu es dans un enregistrement répété, il semble que, un enregistrement, c'est pas un homme vivant. Ils ne comprennent pas ce qui se passe et comment passent les effets dans la spiritualité. Il leur semble que c'est déjà passé. C'est passé. Ça n'a pas vraiment de force. On peut les comprendre car ils sont liés à la corporalité. Dans la corporalité, une copie, c'est pas l'original. C'est comme le Hari a dit à son élève, Yitzhak Cohen, oui. Le Hari a dit, si vous vous connectez et que vous êtes dans mes cours comme je vous ai enseigné, alors je viendrai, j'enseignerai. Yitzhak lui dit, mais comment tu peux venir enseigner? Tu vas mourir maintenant. Il lui dit, tu n'as pas affaire aux choses cachées. Il mourut. Les gens qui n'ont pas de lien avec la spiritualité, mais dont l'orgueil apparemment leur cache les yeux, ils pensent qu'il vaut mieux un chat vivant qu'un roi mort. Et c'est ainsi qu'ils pensent. Mais bon, que puis-je te dire, il pense ainsi. Notre monde vraiment a besoin de gens qui peuvent tout le temps apporter une forme extérieure, nouvelle. Mais dans la spiritualité, je vais te dire, je ne bouge pas des écrits de Rabash et Balasulam. Je ne bouge pas d'eux. C'est tout. Et tout le temps, j'en sors de plus en plus de perles. Si vous vérifiez les cours que nous avons passés, vous verrez combien il y a là encore pour de nombreuses années, ce dont vous avez besoin, et que vous n'avez pas entendu. Je n'avais pas entendu, comme nous lisons et nous voyons. Il y a ici quelque chose que je n'avais pas vu avant. Et ces gens qui pensent qu'on peut apprendre un ami d'un ami, eux simplement, que puis-je te dire, j'ai de la peine pour leur avenir. Ils ne comprennent pas encore que tout dépend uniquement de faire grandir la hauteur de l'enseignant, car selon cela, il reçoit, selon de cela dépend cette illumination qu'il reçoit dans. Une illumination qu'ils reçoivent d'en haut. Le Rav est celui qui nous transmet ces illuminations d'en haut. Et la question, c'est comment nous nous préparons à recevoir ces lumières de Rav. Atelier. Quelle préparation nous devons faire pour entendre correctement le Rav? 4 minutes. Je pense qu'on doit voir notre attitude envers le son. Si je critique, ça me convient, ça ne me convient pas. Et beaucoup de questions qu'ils ont posées à cette période, je pense, touchent vraiment la dizaine, énormément. Et c'est éternel. Si des fois on s'embrouille là et on dit « Ah, je peux contrôler, ça ne va pas », on doit s'aider les uns les autres à comprendre que la leçon, c'est là qu'on attire la lumière, qu'on ramène vers le bien, et tout le reste, c'est qu'une préparation à la leçon. Donc, si on se prépare, mais la leçon, on ne lui donne pas d'importance, alors à quoi ça sert? Qu'est-ce qu'on fait finalement de ces efforts? Donc, dans la dizaine, on doit se soutenir et avoir une correcte attitude. Oui, et je ressens, quand j'entends les enregistrements, je ressens la vérité et le Rav d'une façon tellement claire que j'arrive à comprendre. C'est comme un grand prix pour moi. Et je me demande, mais j'arrive à la conclusion, en fait, que la vérité, c'est toujours vrai. Ça vient de la racine et c'est vrai pour la branche. Là, il me semble que les enregistrements sont beaucoup plus clairs pour moi que les leçons des dernières années. C'est un festin. Au début, on a parlé des plaisirs, des leçons. Moi, j'attire beaucoup de plaisirs quand il y a des leçons. Enfin, il y avait des leçons très très fortes où le Rav donnait des conseils, des exercices pratiques, ce qu'il faut faire, qu'on pouvait travailler avec toute la journée. Donc, ça nous prépare et on attend d'entendre les conseils du Rav, d'attirer la lumière et continuer jour après jour. Je pense que c'est la direction qui peut nous maintenir vers la spiritualité. Je sens que le Rav construit un état spirituel comme un monde complet, un état spirituel, et c'est ce qu'il nous faut toute la journée, cette situation que le Rav nous a transmise. Et toute la journée, la dizaine doit plus ou moins maintenir cet état que le Rav a construit, travailler avec. Et ensuite, le soir, on peut clarifier les choses entre nous. Et après, continuer à se préparer pour le lendemain, l'état suivant. Donc, de cette façon, on vit toujours dans un circuit. Et l'état spirituel du Rav. Donc, il ne faut jamais s'en déconnecter, ni avant, ni après. J'ajouterai quelques mots. Annuler sa tête et recevoir. Bien, après avoir entendu le Rav, qui nous donne des précisions et le clip, en fait que tout est basé sur les articles du Rabash, les mêmes sources. Chaque jour, la leçon commence par une source, par un texte du Rabash, ou le samedi aussi, avec les enregistrements de Tess. On voudrait continuer à en parler.

0: כמו שדיברנו עכשיו לגבי רב, פשוט פשוט להידבק.
1: La même chose comme nous parlions du Rav. Maintenant, juste adhérer au supérieur et ensuite tous ces états spirituels et c'est pour nous élever avec lui sur cet ascenseur.
2: מבחינתי כאילו אין על המאמרים של רבש.
1: Pour moi, il n'y a rien, je crois, de plus que les articles de Rabash en termes de, d'étude de la proximité avec nous. Comment dire ça?
2: C'est
1: une porte si spéciale que les écrits de Rabash sont laissés pour nous, tellement précise, tellement qui nous dirige tellement vers l'amour des amis, vers le point, le seul point à partir duquel nous puissions sortir de ce monde et au monde supérieur. Et nous n'avons besoin de rien de plus que de laisser le Rabash nous laver. Plus on se douche avec le Rabash, le mieux c'est. Juste laisser le laver, à mes yeux, il est parfait. Aussi, nous nous réjouissons d'habitude, dans le résumé, nous disons toujours autant que nos yeux sont ouverts aussi de la profonde sagesse du Rabash. Alors aussi, évidemment, la lumière qui réforme. Que si on est en prière, alors qu'est-ce qu'on veut de cela ? Pour aussi se réjouir de cela, recevoir beaucoup de force, donner beaucoup de force aux amis, au monde entier.
3: Il
1: nous donne les principes, le diagnostic de notre propre situation et il nous dit aussi ce que nous sommes supposés faire.
3: Et
1: plus nous prenons les écrits du Rabash sérieusement, qu'on essaie de les implémenter, plus nous pouvons avancer. Plus nous comprenons qu'il parle de nous.
3: Et
1: c'est nous qui devrions faire ce qui est écrit dans les articles.
3: Et
1: plus nous serons en mesure de bénéficier de la lumière, de tout ce qu'il y a des écrits du Rabash. Oui, il y a une méthode spirituelle que nous devons recevoir de nos enseignants, une guidance quotidienne, aussi un contact avec la lumière. Et c'est ce qui a lieu aussi à travers le Rav et aussi à travers les articles de Rabash. Nous recevons la guidance pour la spiritualité. Comment passer par tous les états, montée, descente, mauvais penchant, faux au-dessus de la raison, en prière. Tout ça, c'est la proximité avec, que nous devons ressentir et ce travail quotidien que nous devons faire et la nécessité de découvrir que ce qu'on doit faire demain, c'est, ça t'amène vers le cours et c'est là qu'on doit arriver. Donc c'est quelque chose d'intérieur qui te permettra de travailler pendant la journée. Oui, les amis, maintenant nous avons commencé à étudier la Pticha et il y a beaucoup de défis dans l'étude de dans cette étude. Oui, et nous voulons entendre le clip numéro 2, les mots du Rav à ce sujet.
4: Il
1: semble que les écrits du Rabash, c'est comme cette psychologie spirituelle. Bah, la Solam ou Rabash? Rabash. Les choses que nous n'apprécions pas encore. Nous pensons qu'une fois par semaine, des articles pour ces étudiants. Non. C'est tellement que sans lui, nous ne serions pas Dans les articles du Baal HaSulam,

0: Nous ne nous y trouverions pas. Là, tu as la sagesse, la révélation, mais c'est académique, Bala Sulam. Et Rabash, c'est vraiment comme un père qui s'occupe de toi, qui te donne de telles distinctions, de telles histoires, ce qui n'a jamais existé. Est-ce qu'il est possible que ce soit une cinquième langue? Non, ce n'est pas une langue, ce n'est certainement pas une cinquième langue. Quand j'ai dit au Rabash, comment fais-tu cela? Il n'y a jamais eu une telle chose. Il a dit, tais-toi. C'est ainsi qu'il a réagi. Nous ne l'avons pas encore découvert. Nous commençons à comprendre que ces articles ne te donnent pas simplement une explication, mais ils te construisent. Ils construisent vraiment l'homme. Oui, ils construisent vraiment l'homme, et donc nous avons commencé à étudier Tess et la préface, Pticha, et il est clair pour nous que nous parlons d'une langue ici que nous ne connaissons pas tellement. De l'expérience, bon, il y a des gens qui vraiment se connectent à cette langue, à ces termes, et d'autres qui vraiment en souffrent, et d'autres au milieu. Certains aiment étudier et comprendre, et d'autres peuvent rester assis et prier alors que nous lisons, et donc nous devons combiner ces choses. Et c'est pourquoi aussi nous sommes dans une attaque, que chaque personne, au cours de ces années, passe par des états, et je peux dire sur moi-même. Pour moi, cette langue, c'était vraiment difficile et ces termes, mais avec le temps qui passe, tu commences à t'en réjouir. Et donc, d'un côté, nous devons essayer de faire les efforts pour de comprendre ces termes. On ne peut pas simplement s'asseoir et prier tout le temps. Ce n'est pas du chinois. C'est quand même le Bala Sulam qui a écrit ça en hébreu. Et nous devons étudier ces termes. Et même, il y a des recommandations que peut-être les réécouter pendant la journée. Parce que tu l'absorbes différemment. Et donc ça, c'est d'un côté. D'un autre côté, ça doit aussi être clair que si nous ne le ressentirons pas, alors là non plus rien n'arrivera. Donc faisons un atelier. Comment pouvons-nous continuer à nous concentrer pour attirer la lumière et non pas nous focaliser sur comprendre ou ne pas comprendre ce que nous étudions? Donc s'il vous plaît, 5 minutes. Cela semble très difficile pour moi d'essayer de comprendre un article de Rabash sans essayer de le comprendre. C'est comme l'Ishma sans la lumière. C'est l'essence de la prière. Je ne pense qu'on ne peut pas que la demander. On a besoin d'un support, d'une alerte, de la vigilance, la protection des amis. C'est vraiment l'Ishma. Oui, spécifiquement maintenant, dans le temps où nous voyons, où nous regardons les cours de Pticha, le Rav a beaucoup parlé de l'intention et comment organiser la compréhension, ton intention, que tout d'abord tu dois être dans l'intention et ensuite ajouter la compréhension dedans. Et si tu tombes de ça, tu dois revenir à l'intention. Tout d'abord, et c'est comme ça, c'est le travail, c'est la méthode du travail que nous devons connecter l'intention et la compréhension.
1: Oui,
0: comme dit Moshi, juste rester assis et prier, c'est pas non plus idéal. Alors pourquoi est-ce que c'est aussi difficile? Parce que il n'y a rien de tel dans le monde qu'on puisse. Il n'y a pas d'autre forme d'étude comme celle-là, parce que ce que nous apprenons, d'un côté, vraiment, ça existe, c'est une réalité qui existe, et des lois qui existent, et ce sont des processus qui ont lieu dans la réalité, mais nous n'avons pas l'essence pour les percevoir, et donc, de la façon dont nous étudions, dont nous sommes instruits, nous commençons à développer ce sens. Il n'y a rien de tel dans la spiritualité. Et c'est la raison pour laquelle, même après de nombreuses années, ça reste difficile. Mais Alors que les kabbalistes nous guident, nous devons l'étudier. Et dans le même temps prier. Étudier pour recevoir une correction. Et donc, comme nous le faisons maintenant, nous devons constamment nous remettre à jour et nous rappeler sur la bonne direction. J'ai une impopulaire opinion. Je pense que la préface n'est pas difficile. C'est soit tu l'étudies, soit tu étudies les termes, soit non. C'est comme nous disons sur le plan de l'étude concernant la lumière qui réforme, la question est différente déjà. La question c'est qu'est-ce que je veux recevoir du cours maintenant ? Qu'est-ce que je veux atteindre de cette lecture, de l'étude, comme nous disons. Et là aussi, c'est l'influence de l'environnement. Comment nous nous aidons les autres, prions les uns les autres, que nous soyons ensemble comme un homme dans un cœur qui attire la lumière qui réforme. Il y a une grande façon d'adhérer au Rav. Et je me souviens, il y avait des années où toutes les quelques minutes, il nous rappelait de l'intention. Alors qu'on étudiait Tess et la préface, il ne nous laissait pas nous endormir. Et nous devons rechercher comment, qu'est-ce que nous faisons les uns pour les autres, la façon de ce que lui a fait pour nous, comment est-ce qu'il nous surveillait la dizaine, surveillait tout le groupe, pour que la concentration que le but soit focalisé sur l'attraction de la lumière et pas sur autre chose. Oui, je pense aussi que la prière est la première chose de ce qu'on ajoute, c'est ce qu'on comprend plus ou moins, ça c'est un ajout, mais c'est pas l'opposé. Comme en diffusion ou si tu travailles en cuisine, d'abord tu dois faire le travail et ensuite essayer d'y ajouter l'intention. Et là, c'est l'opposé. Voilà ce que j'en pense. Ça dépend entièrement du désir, de combien pendant l'étude nous voulons comprendre et atteindre ce qu'a atteint le Baal HaSulam. C'est une question de... Oui, donc peut-être que maintenant nous allons regarder le clip numéro 5 et ensuite nous passerons à l'assemblée. La chose principale, c'est que maintenant je vous examine, les hommes comme les femmes, sur la manière dont vous saisirez cette étude correctement, c'est-à-dire que nous étudions comment nous connecter entre nous pour inviter l'action de la lumière qui ramène vers le bien, et que cette lumière nous connecte entre nous sous une forme spirituelle, pour que le Créateur se révèle entre nous. C'est en fait ce dont nous avons besoin. Où est ici notre action correcte pour que la lumière nous révèle comme un et se révèle en nous comme un seul récepteur unique? Alors ici, nous devons essayer de parvenir à cela, de nous rapprocher du concept de un Echad. Si nous faisons cela dans l'étude de Tess, nous réussirons. Sinon, il n'y a rien à faire. Tout dépend de nous. C'est pourquoi cela ne s'appelle pas étudier la sagesse de la Kabbale comme étudier la physique ou quelque chose comme ça. L'étude signifie que nous aspirons à nous connecter à travers l'étude pendant que nous étudions, comme il est écrit, même si l'on ne sait pas ce qu'on étudie, mais on aspire à atteindre cet état spirituel. Alors nous attirons la lumière qui ramène vers le bien. elle nous change. Et alors nous comprenons à partir de notre changement comment nous nous rapprochons de l'atteinte du Créateur. J'espère beaucoup que nous recevrons correctement cela. Et c'est l'essentiel. Que nous le recevrons correctement. Alors le Rav nous a dit cela et maintenant, les amis, nous voulons entendre une autre face de la bonne attitude envers l'étude sur le cours du Rav éternel, notre maître. Il est notre connexion au monde spirituel. Nous avons entendu comment nous relier au Rabash et aux études de Tess. Maintenant, pour nous, c'est important d'entendre des recommandations de dizaines d'amis. Comment pouvons-nous maintenir le contact avec les sources pendant toute la journée? Parce que nous sommes dans un cours, nous essayons chacun d'être au cours du matin et de pratiquer physiquement ou virtuellement. Et quiconque n'entend probablement pendant la journée, mais nous avons beaucoup de temps pendant la journée. Qu'il n'y a pas de nécessité quand une personne est au travail ou quelque chose de nécessaire. Alors comment maintenons-nous le contact avec les sources pendant la journée? Comment le faire personnellement et comment le faire dans les dizaines? Et donc, ouvrons cela pour l'Assemblée ici et nous serons heureux de voir des points d'interrogation sur le système Arvout et de voir les mains se lever. Comment maintenir le contact avec les sources pendant la journée? S'il vous plaît.
2: French 3, Rishonim, Bakasha.
0: Oui, merci beaucoup, les amis. Nous avons un conseil. Alors, des bookmarks, des marque-pages partout sur Kabbalah Media, dans les chats des dizaines, dans ta voiture, partout. Créer ces marque-pages. Et quand tu arrives là, simplement allumer le cours et écouter. Kabiu. Bonjour les amis. Une chose que nous faisons dans notre groupe WhatsApp, c'est que nous traduisons les cours, la transcription en anglais, et un ami d'habitude prend une partie du cours qui résonnait en lui et il partage cette brève partie du cours et il maintient cela. Merci. Merci, merveilleux conseil, Tbilissi. Oui, nous aussi avons pensé à quelque chose comme ça. Nous pouvons apporter toutes sortes d'extraits, de citations. Nous ne devrions pas apesantir les amis, mais constamment mesurer combien est-ce que j'aime les amis ou bien comment est-ce que je déteste tout le monde. Ce travail sur la connexion, par cela nous pouvons apporter de la joie au Créateur, comme vous savez. Oui, nous vous remercions vraiment pour ces exercices. Ce que nous faisons à la fin du cours du matin, ou les tâches pendant la journée, des choses que nous résumons à la fin du cours pour nous souvenir des points importants du cours. Et adhérer au cours pour que nous fassions toujours les tâches que vous nous donnez et dans les parties sociales.
3: Ok,
0: ma question c'est, comme nous en avons parlé, il y a ceux qui trouvent difficile de lire et de comprendre le Baal HaSulam. Sans que... Alors, est-ce que je fais du mal à l'avancement spirituel des amis dans la dizaine si je ne ressens pas ni comprends pas ces articles? Est-ce que je leur fais du mal? C'est ça la question. Pourquoi est-ce que tu devrais leur faire du mal en cela? Pourquoi? Je ne comprends pas. Tu as l'intention de faire du mal aux amis? Je suis sûr que non. Alors comment leur ferais-tu du dommage? En ne comprenant pas, en ne ressentant pas, c'est ça que tu veux dire? Réponse de l'ami. Oui, c'est parce que par le ressenti, on ressent... On construit la spiritualité, mais si je ne comprends pas la langue, alors peut-être que je fais du mal à leur connexion. Oren, leur connexion, c'est... Ce sont des aspirations pour la divinité. Et si tu aides en cela, il est certain que tu ne feras pas de mal. Merci. Oui, il y a toutes sortes de moyens, mais à la fin, nous devrions développer la route pour que je puisse me connecter à mes amis, au désir intérieur dans les cœurs, avec les sources. Merci aussi. Il y a d'autres...
3: Shaul,
0: nous vivons dans ce monde et la meilleure chose, c'est les réunions de dizaines. Il faut faire de grands efforts pour y être présent dans ces réunions. Si nous lisons des sources, que nous parlons, rentrer dans ce champ, ça nous apporte toujours le « mais nous le ressentons ». Merci, Ventura. Je pense que nous, quand nous sortons du cours, ça c'est l'endroit où nous pouvons ressentir et ce que nous ne pouvons pas. Et ça aussi c'est nécessaire. Mais le plus important, c'est que pendant le cours, quand nous avons les conditions idéales, nous avons le but, nous avons le groupe et les livres, et donc chacun doit ressentir ce qu'il doit ajouter pendant le cours. Et il y a toujours à ajouter. Comment il se relie au cours. Comme temps nécessaire. Parce que tout dépend du temps du cours.
2: Il y a un microphone. Bon, tu te rêves de la microphone.
4: Il y a deux choses que...
0: Il y a deux choses, c'est que l'une, c'est que quand le Rav a recommandé, même pendant la journée, vous avez dit de lire les termes que le Baal HaSulam a expliqué pour nous, et donc j'ai pris ce fichier de test des questions et réponses, et selon A, B, C, ce qu'il y a de plus populaire là-bas. Donc nous pouvons même en faire un petit livret, et ça vraiment, ça aide. La deuxième chose, c'est que je pose juste une question, que graduellement, avec ces grands cours, on peut même exprimer à quel point ils ont de la valeur, les cours du Rabash et du Baal HaSulam. Et comme aujourd'hui aussi, le cours avec les amis. Et donc, nous trouvons ne pas utiliser les livres de Tess et de Pticha. Quand les amis viennent et qu'ils expliquent, donc ça c'était un cours précédent, une leçon enregistrée, c'est des choses super, mais c'est aussi difficile d'établir un temps pour tout faire. Mais je pense que nous utilisons moins les textes de Tess, de travailler ensemble devant le texte, et tous les manques pour les désigner dans cette direction, donc pour trouver une façon de le faire. Merci. Merci Sacha, c'était bon de finir avec une question. Maintenant je voudrais poser une autre question. Nous nous souvenons à nouveau ce que nous savons toujours, que les sources sont des sources de la lumière environnante, et c'est ça qui nous corrige. Et moi, je me suis souvent demandé à la fin du jour, est-ce que j'utilise tout mon temps libre pendant le jour pour être exposé aux sources, ou bien peut-être que je l'utilise pour d'autres choses qui sont plus attirantes pour le moment. Et si le jour suivant, je le connecté aux sources de toutes les astuces qu'on a reçues ici, les amis, alors peut-être que par cela, nous nous rapprocherons de notre but qui est vraiment très très proche. Donc merci beaucoup à tous les amis qui ont participé, qui ont partagé, et qui prennent part. Alors puissions-nous ne pas oublier la lumière qui réforme et finir avec une annonce. Oui, chers amis, donc nous sommes heureux de vous inviter. Le programme de stage, c'est pour les amis du monde, donc c'est une opportunité spéciale, quiconque est en Israël aussi à Petah Tikva, en dehors de Petah Tikva, et de venir en Israël, mais ce n'est pas juste de venir ici, c'est vraiment se connecter, parce que par la lumière de la société, pour absorber l'esprit des amis, faire partie d'activités dans des réunions de dizaines, aussi des explications, des repas, des yeshivat ravirim. Vous serez des invités dans des familles qui connaissent le groupe en Israël. Vous viendrez travailler, apprendre sur les différents départements. Qu'est-ce qu'ils font? Pourquoi ils le font? Vous prendrez part à tout ce processus. Donc, c'est très profond et authentique. Une expérience de Bnei Baruch de façon la plus proche et pas simplement pendant un congrès.

0: חברים יקרים, בחלק הראשון נלמד שיעור של הרב מתאריך החמישי לשיעור.
1: Chers amis, dans la première partie du cours,
0: השיעור מבוסס על מאמר מהו ריח בגדיו בעבודה.
1: Nous allons entrer dans un cours avec le Rav du 5 février 2002. Nous sommes avec un article du Rabash, volume 2. Que signifie le parfum de ses vêtements dans le travail? Que signifie le parfum de ses vêtements dans le travail? 34 minutes pour cela. Les écrits du Rabash, volume 2. Que signifie le parfum de ses vêtements dans le travail? Dans le traité Sanhedrin, Rabbi Zira a dit à propos du verset: il sentit le parfum de ses vêtements et le bénit. Il dit: voici, le parfum de mon fils est comme le parfum d'un champ que le Créateur a béni. Toldot. Le parfum de ses vêtements, ne lit pas ses vêtements, mais ses traîtres. Pas Begadav, mais Bogdav. Car même parmi les traîtres d'Israël, il y a du parfum. Il faut comprendre les mots de Rabbi Zira. Quel lien y a-t-il entre les vêtements et les traîtres? En effet, vêtements signifient des habits dans lesquels l'homme se revêt, c'est-à-dire qu'il y a un lien entre les vêtements et l'homme, ce qui est une bonne chose pour l'homme lorsqu'il a des vêtements. Mais traître, c'est tout le contraire, car l'homme trahit quelqu'un, c'est une mauvaise chose pour lui. C'est-à-dire que l'homme se sent mal dans l'état où il se trouve, au point qu'il veut sortir de cet état, et il n'a pas d'autre choix que de trahir celui qu'il a mis dans cet état dans lequel il se trouve. Alors, comment Rabbi Zira interprète-t-il ce qui est écrit, ses vêtements, comme signifiant ses traîtres? Il est connu que l'ordre du travail est que l'homme doit se corriger et entrer dans la sainteté, car l'homme est né avec le mauvais penchant qui vient à l'homme dès le jour de sa naissance, et il est déjà présent en l'homme. Comme le dit le Zohar, Vayevev Vayeshev, dès que l'homme sort à l'air du monde, aussitôt le mauvais penchant vient s'associer à lui. Comme nous l'avons appris, il est écrit « Le péché est tapis à la porte, car alors le mauvais penchant s'associe à lui. » Là-bas, l'être 6, il est dit « Un roi vieux, c'est le mauvais penchant qui, depuis qu'il existe, n'est jamais sorti de son impureté, et il est insensé, car toutes ses voies mènent au mal. » Et il va et égare les hommes. Et il est connu que l'ordre du travail se divise en travail du collectif, c'est-à-dire ce que tout le collectif est capable de faire, et travail de l'individu. Je reprends la phrase. Et il est connu que l'ordre du travail se divise en travail du collectif, c'est-à-dire que tout le collectif est capable de faire, et travail de l'individu, c'est-à-dire ce que tout le collectif n'est pas capable de faire. Cela s'exprime dans les termes lishma et lo-lishma, c'est-à-dire travailler en vue de donner, ce travail appartient précisément à l'individu, travail que le tandis que le travail en vue de recevoir une récompense, ce travail, même le collectif est capable de le faire. Comme le dit le Rambam, et voici ses mots, c'est pourquoi quand on enseigne aux petits, aux femmes et à la majorité du peuple, on ne leur enseigne que à travailler par crainte et pour recevoir une récompense, jusqu'à ce que leurs connaissances grandissent et qu'ils deviennent plus sages. Alors on leur révèle ce secret petit à petit, Rambam. C'est pourquoi, lorsque l'homme veut marcher sur la voie de l'individu, c'est-à-dire tout faire en vue de donner, alors le mauvais penchant, appelé désir de recevoir, qui veille à son propre intérêt, n'est capable de travailler que en vue de recevoir une récompense. Et puisque l'homme veut travailler pour le ciel, alors le mauvais penchant s'oppose à ce travail, car cela va à l'encontre de la nature avec laquelle il est né. C'est pourquoi ici commence le travail de l'homme, dans une guerre difficile, car l'homme dit à son corps, lorsque le corps lui demande « pour quelle raison accomplis-tu la Torah et les mitzvot? Quand retireras-tu? Alors, l'homme lui répond, que nos sages ont dit, le Créateur a dit, j'ai créé le mauvais penchant, j'ai créé la Torah comme remède. C'est pourquoi, puisque je n'ai pas la force de t'annuler, alors, grâce au fait que je m'engagerai dans la Torah, j'aurai la force de t'annuler et de te faire passer de la royauté sur moi. Comme il est écrit, tu es un roi vieux et insensé. C'est pourquoi je veux te retirer de ta domination, toi qui règnes sur moi, et j'accepterai sur moi la domination du roi des rois, le Créateur. Et bien sûr, que doit faire le mauvais penchant, appelé désir de recevoir pour soi-même? Il n'a pas d'autre conseil que de le déranger de toutes ses forces. Cependant, il est dans la nature du monde que l'homme ne donne pas d'effort pour obtenir une chose s'il peut l'obtenir facilement. C'est pourquoi, lorsque l'homme commence à travailler et qu'il fournit un petit effort pour sortir de sa domination, il est certain que le corps n'a pas besoin de s'opposer à l'homme de toutes ses forces, mais le mal en l'homme se révèle chaque fois avec une plus grande force. Et cela dépend du travail de l'homme, c'est-à-dire que l'ordre du travail est équilibré afin qu'il ait le choix de choisir le bien et de rejeter le mal. Et cela est selon ce qu'ont dit nos sages, que l'homme se voit toujours comme moitié coupable et moitié méritant. S'il accomplit une mitzvah, heureux est-il, il a fait pencher lui-même vers le côté du mérite, Kiddushin. Et la raison pour laquelle l'homme doit se voir comme moitié coupable et moitié méritant, il faut dire que c'est afin qu'il ait le choix. Car si une chose l'emporte sur l'autre, il n'a déjà plus la possibilité de décider. Selon cela, si l'homme a accompli une mitzvah, il a déjà fait passer la balance, pencher la balance du côté du mérite. Comment peut-il encore une fois exercer le choix, puisque le côté du mérite a déjà prévalu? Mais la réponse est comme il a été dit plus haut, que si le mal en l'homme voit que l'homme a prévalu sur lui, alors le mal utilise plus de force, c'est-à-dire qu'il lui apporte des arguments justes, qu'il ne vaut pas la peine de travailler pour le bénéfice du Créateur, et il lui fait goûter le goût de la poussière, au moment où il veut faire quelque chose en vue de donner, et il lui donne un goût plus grand dans le travail pour son propre bénéfice. C'est-à-dire qu'à chaque fois, il lui donne un plaisir plus grand dans le bénéfice pour soi-même. Autrement dit, jamais il n'avait pensé qu'il y avait un plaisir aussi grand dans le bénéfice pour soi-même, et cela pour la raison mentionnée ci-dessus, car puisqu'il donne plus de surmontement, il s'avère qu'il a fait pencher la balance du côté du mérite. C'est pourquoi il est obligé de lui donner plus de mal afin qu'il ait le choix. C'est-à-dire, cela ne veut pas dire qu'il lui donne plus de mauvaises actions, mais cela signifie qu'il lui donne plus de plaisir dans le bénéfice pour soi-même, à tel point qu'il est difficile de se séparer du bénéfice pour soi-même et de travailler en vue de donner. Et cela s'appelle que l'homme reçoit de grandes descentes. C'est-à-dire qu'au moment où le mal se révèle à lui avec une plus grande force et qu'il est difficile de le surmonter, alors l'homme en vient parfois à douter des premiers. C'est-à-dire qu'il voit qu'il a donné en vain du travail et des efforts, et en réalité il est impossible de sortir de la domination du mal. Si c'est ainsi, il regrette d'avoir donné ses forces en vain. Il s'ensuit qu'au moment de la descente, il trahit le travail envers le Créateur. Et ensuite, lorsque le Créateur lui donne un éveil d'en haut, encore une fois il monte dans le degré de la spiritualité et il pense « Maintenant, il sera déjà dans un état de sainteté ». Mais ensuite, encore une fois, le mal se révèle à lui, avec une force encore plus grande, et il reçoit de nouveau une descente, comme auparavant, et il pense chaque fois la même chose, c'est-à-dire qu'à chaque fois il en vient à des trahisons dans le travail. Il en résulte selon cela que tout celui qui est plus grand que son ami, son mauvais penchant est plus grand que lui. Car sinon, il n'aurait pas de choix. C'est pourquoi il en ressort que celui qui est plus grand a plus de trahison dans le travail, tandis que celui qui n'a pas la force de surmonter de toute façon le mal n'a pas besoin de lui montrer toute sa force, ce qu'il possède. C'est pourquoi la question se pose. S'il a commis une transgression, malheur à lui d'avoir fait pencher lui-même du côté de la culpabilité. Or, le mal a déjà fait pencher. Et comment peut-il ensuite faire un choix? Et la réponse est, selon ce qu'ont dit nos sages, il a transgressé et répété, cela lui devient comme permis. C'est-à-dire qu'il ne ressent pas la force du mal qu'il y a dans la transgression, et de toute façon, il n'a pas besoin d'un surcroît de surmontement. Mais avec un peu de surmontement sur le mal, il peut choisir le bien et rejeter le petit mal qu'il y a en lui. Tandis que celui qui est grand, cet homme a beaucoup de montées et beaucoup de descentes, comme il a été dit plus haut. C'est-à-dire que de nombreuses fois, il trahit le travail de donner, comme l'argument des explorateurs qui ont parlé en mal du pays d'Israël, qui est l'aspect de la royauté des cieux. C'est-à-dire, celui qui accepte sur lui la royauté, non pas pour son propre intérêt, ce qui est appelé l'aspect de la terre, mais pour l'aspect des cieux, c'est-à-dire l'homme veut accepter sur lui le joug de la Torah et des mitzvot afin de donner satisfaction à son Créateur, alors les explorateurs ont parlé à ce sujet en mal, comme il est écrit dans le Zohar, et voici ces mots, et ils revinrent de l'exploration du pays. Et ils revinrent, c'est-à-dire qu'ils sont revenus du côté du mal et sont revenus du chemin de la vérité. Ils ont dit, qu'en avons-nous retiré? Jusqu'à aujourd'hui, nous n'avons pas vu de bien dans le monde. Nous avons peiné dans la Torah et la maison est vide. Et qui méritera ce monde-là et qui y rentrera? Il aurait mieux valu que nous ne soyons pas donnés, tant de peine. Et nous avons étudié afin de connaître la part de ce monde-là. Et il est bon, ce monde inférieur, comme nous l'avons su dans la Torah. Mais qui peut y mériter? Cependant, il faut comprendre l'argument des explorateurs. En effet, ils ont dit ce qu'ils ressentaient, car au moment où l'homme arrive à un état de descente, il ne dit pas de mensonge, mais ce qu'il ressent, il le dit. C'est pourquoi, au moment de l'ascension, il veut s'annuler devant le Créateur comme une bougie devant une torche, car il ressent de cela lui viendra le bien. Et inversement, au moment de la descente, il voit que tout ce que le désir de recevoir affirme, c'est lui qui a raison. Si c'est ainsi, que signifie ce que dit l'Écriture, comme il est écrit, et ils firent un mauvais rapport sur le pays. Mais, selon ce qu'a dit mon père et maître, la réponse est qu'ils devaient croire. Puisque le Créateur avait promis au peuple d'Israël de leur donner la terre d'Israël, qui est une terre où coule le lait et le miel, assurément le Créateur la leur donnerait. Et la situation qu'ils ont vue, comme il a été dit plus haut, ils devraient croire que d'en haut leur était venue cette révélation du mal, comme il a été dit plus haut, la révélation du mal qui se trouve dans l'homme du côté de la nature. Et il n'est pas en la main de l'homme de sortir de la domination du mal et de mériter l'aspect de Dvekut avec le Créateur, mais seulement le Créateur lui-même. Il devait croire que le Créateur leur donnerait une seconde nature, qui est le désir de donner. Et par cela, il recevrait tout le bien et le plaisir, appelé une terre où coule le lait et le miel. Alors, lorsque les kelim de don seront en leur possession, alors le tzimtzum et la dissimulation se retireront d'eux, et alors ils mériteront le bien et le plaisir qui étaient dans le but de la création, et alors ce sera une terre où coule le lait et le miel. Il s'ensuit que ces descentes sont nécessaires afin de révéler le mal, et ils sauront ensuite que seul le Créateur peut aider. Et son aide vient précisément sur un manque complet. Alors une aide complète peut venir. C'est-à-dire, si le mal ne leur avait pas été révélé dans sa totalité, il n'y aurait pas de manque complet. C'est pourquoi il faut d'abord voir que le mal se révèle. Et ensuite vient le remplissage appelé aide du Créateur. Et il comble son manque. et cela est selon la règle, il n'y a pas de lumière sans clé. Et il ne faut pas demander pourquoi il faut attendre longtemps, c'est-à-dire beaucoup d'ascensions et beaucoup de descentes. Le mal n'aurait-il pas pu se révéler d'un seul coup? La réponse est que si le mal avait été révélé dans toute son ampleur, personne n'aurait été capable de commencer le travail, car le mal aurait prévalu et il n'y aurait pas eu de place pour le choix. C'est pourquoi le mal se révèle selon la mesure du bien que l'homme multiplie dans le travail. Et selon ce qui précède, on peut expliquer ce que nous avons demandé, à savoir ce que Rabbi Zeira interprète sur le verset, « Et il sentit l'odeur de ses vêtements et il le bénit. » Il dit, ne lis pas ses vêtements Begadav, mais ses traîtres Bogdav, car même parmi les traîtres d'Israël, il y a une odeur. On peut expliquer que puisque Yaakov a mérité la perfection, c'est-à-dire que de toutes les descentes, il a mérité d'atteindre la perfection, de sorte que l'aide d'en haut puisse venir, car tout le mal s'était déjà révélé chez lui, il s'ensuit que les descentes, qui sont les trahisons, sont appelées des fautes volontaires. Et lorsque par elles la lumière est révélée, on voit maintenant que les fautes volontaires sont devenus des mérites, car sans les descentes, ils n'auraient pas pu atteindre la perfection. C'est pourquoi Rabbi Zeira interprète que l'odeur de ses vêtements était parce qu'il était arrivé à sa perfection. C'est-à-dire, comme il a été dit plus haut, que même les trahisons ont été corrigées. Il s'ensuit que les trahisons ont... Pardon Loïc, tu peux retirer là, on voit pas. Il s'ensuit que les trahisons ont révélé son odeur comme les mérites, car tout a été corrigé chez lui. C'est pourquoi il est dit l'odeur de ses traîtres. C'est pourquoi, lorsque l'homme se trouve dans un état d'ascension, il doit apprendre de l'état C'est pourquoi, lorsque l'homme se trouve dans un état d'ascension, il doit apprendre de l'état qu'il avait lors de la descente, afin de connaître l'avantage entre la lumière et l'obscurité, comme il est écrit, comme l'avantage de la lumière sur l'obscurité. Cependant, il est d'usage dans le monde qu'une personne ne veuille pas se souvenir du temps de l'obscurité, car cela lui causerait des souffrances. Et l'homme ne veut pas souffrir inutilement, mais il veut profiter de l'état d'ascension dans lequel il se trouve à présent. Toutefois, l'homme doit savoir que s'il regarde lors des ascensions l'état des descentes, alors il saura deux choses qui seront à son avantage, et ainsi il ne souffrira pas inutilement de l'état de descente. A. Il saura se préserver pour ne pas arriver à une descente, autant que possible. B. Comme l'avantage de la lumière sur l'obscurité, alors il aura plus de vitalité et plus de joie dans l'état d'ascension. Et il pourra remercier le Créateur pour le fait qu'à présent, le Créateur l'a rapproché de lui. C'est-à-dire que maintenant, l'homme a un bon ressenti du fait qu'il se trouve dans un état où il comprend qu'il vaut la peine d'être un serviteur du Créateur, car il ressent à présent la grandeur et l'importance du roi. Tandis qu'au temps de la descente, c'était tout à fait le contraire. Le corps lui demandait « Que gagneras-tu à vouloir t'annuler devant lui ?» et à t'annuler de tout ce monde-ci et à ne te soucier que de comment donner satisfaction au Créateur. Et lorsque l'homme regarde les deux extrémités, alors il voit la différence qu'il y a entre elles. Alors il aura une valeur d'importance différente de ce qu'il pense de l'ascension. Il s'ensuit que par la contemplation de la descente, l'ascension s'élève pour lui à un degré plus élevé que ce qu'il ressent sans regarder la descente. Il s'ensuit que lorsqu'il pense au temps des trahisons qu'il a eues lors des descentes, alors toutes les descentes s'adoucissent et se remplissent de la bénédiction du Créateur, car ce sont elles qui lui causent l'élévation. C'est pourquoi, lorsque l'homme termine le travail, alors tout est corrigé en mérite. Et c'est ce qu'il dit, et il dit « Vois l'odeur de mon fils est comme l'odeur d'un champ que le Créateur a béni. » C'est-à-dire qu'alors, l'odeur de mon fils, celle des trahisons, est comme l'odeur de la malroute appelée champ que le Créateur a béni, c'est-à-dire qu'il a déjà reçu toutes les influences de bien et de plaisir du Créateur. Et selon ce qui précède, il faut interpréter ce qui est écrit, et le Créateur lui dit « Deux nations sont dans ton ventre, et deux peuples se sépareront de tes entrailles, et un peuple sera plus fort que l'autre peuple. » Et Rachid explique « Et deux peuples, il n'y a de peuple que royauté. Se sépareront celui-ci pour sa méchanceté, celui-là pour sa perfection. Un peuple sera plus fort. Ils ne seront pas égaux en grandeur. Quand l'un se lève, l'autre tombe. Et il faut comprendre ce que Rashi ajoute dans son explication. Mais ici, l'écriture apporte l'ordre du travail. Lorsque l'on veut parvenir à la dvekut avec le Créateur. Et il dit, peuple, il n'y a de peuple que royauté. C'est-à-dire que l'homme doit savoir qu'il y a en l'homme deux aspects de la royauté. A, il y a le vieux roi et insensé. B, il y a le roi des rois. C'est-à-dire le mauvais penchant qui appartient au roi vieux et insensé, et de même, il y a en lui le bon penchant qui appartient au roi des rois. C'est pourquoi il est dit, ils se sépareront l'un vers sa méchanceté, l'autre vers son intégrité. Une nation se renforcera contre une autre nation, ils ne seront pas égaux en grandeur, mais lorsque l'un se lève, l'autre tombe. L'intention concerne les montées et les descentes, car chacun veut dominer l'autre. C'est-à-dire que précisément par cette lutte, chacun grandit, comme il a été dit plus haut. Plus grand est l'homme que son compagnon, plus grand est son penchant. Et cela s'appelle « une nation se renforcera contre une autre nation ». C'est-à-dire que les deux grandissent, chacun grandit grâce à l'autre. Autrement dit, les descentes, qui sont l'aspect du roi vieux et insensé, voient leur force augmenter grâce aux montées du bon penchant, comme on dit nos sages. Pour les justes, le mauvais penchant leur apparaît comme une haute montagne. Et cela parce qu'il a beaucoup de montées, ce qui est appelé au pluriel « juste ». C'est-à-dire, dans le travail, lorsque l'on parle d'un seul homme qui est un petit monde, il y a en l'homme beaucoup de justes, c'est-à-dire beaucoup de montées. Et elles viennent par la domination sur les méchants. Et le fait que il y a beaucoup de méchants en un seul homme s'appelle beaucoup de descentes, car à chaque descente, il devient un méchant, comme mentionné plus haut. Il s'ensuit que chacun grandit grâce à l'autre. Et c'est cela, une nation se renforcera contre une autre nation. Tandis que ceux qui ne marchent pas sur le chemin menant à la dvekut avec le Créateur, c'est-à-dire atteindre le désir de donner, ceux-là sont appelés méchants, en ce qu'ils ne s'occupent pas du chemin qui permettrait de tout faire pour le ciel, mais pour leur propre intérêt. Et ici, méchant est une autre catégorie, c'est-à-dire une signification complètement différente. C'est-à-dire qu'il n'y a pas là l'aspect de « juste au milieu », mais toutes leurs actions sont dans l'aspect de « méchant », c'est-à-dire non pour le ciel, mais pour leur propre intérêt. Et dans l'aspect du travail, ils sont appelés « méchants », mais dans l'aspect général, ceux qui observent la Torah et les mitzvot sont déjà appelés « justes », mais seulement dans l'aspect du travail. Travailler uniquement pour le ciel et non pas pour leur propre intérêt, c'est-à-dire dans l'aspect de l'intention, ils sont appelés « méchants ». Et puisqu'il n'y a pas en eux l'aspect de juste au milieu, alors leur mal ne reçoit pas plus de renforcement du mal, car ce n'est que s'il y a l'aspect de juste au milieu, c'est-à-dire une montée, qu'il veut travailler uniquement pour donner, alors le mal doit recevoir plus de mal afin de pouvoir le faire descendre de son degré. C'est pourquoi, chez les méchants, le mauvais penchant leur apparaît comme un fil de cheveux, et le mal ne s'ajoute pas en eux, mais il a transgressé et répété, cela lui devient permis, c'est-à-dire qu'il n'a pas de sensation du mal. Et cela, comme mentionné plus haut, comme il est écrit, une nation se renforcera contre une autre nation. Et comme Rachid a expliqué, ils ne seront pas égaux en grandeur lorsque l'un se lève, l'autre tombe. Et comment cela se fait-il que lorsqu'il se lève, ensuite il tombe ? C'est que chaque fois, chacun reçoit un renforcement, Une fois le bien reçoit une montée d'en haut, alors le mal tombe. Et lorsque le mal reçoit du mal d'en haut, le bien tombe. Et ainsi, tel est l'ordre des descentes et des descentes, jusqu'à ce que tout le mal qui est en l'homme se révèle, précisément par le fait que l'homme reçoit à chaque fois du bien, ce qui s'appelle des montées. Et c'est cela, une nation se renforcera sur une autre nation. C'est pourquoi l'homme ne doit pas s'impressionner des descentes, mais il doit à chaque fois demander au Créateur de le rapprocher de lui. Et selon ce qui a été dit, il faut interpréter ce qui est écrit. Jusqu'à présent, tes miséricordes nous ont aidés et tes bontés ne nous ont pas quittés, Créateur, notre Dieu. Et il faut demander dans quel état se trouve-t-il maintenant et quel était l'état dans lequel il se trouvait avant le moment présent, à propos duquel il vient dire une chose nouvelle, comme s'il se trouvait maintenant dans un état de bien et de plaisir. Et avant cela, il ne se trouvait pas dans un bon état, mais il était dans un état où il n'était pas bien. Et maintenant, il en vient à la reconnaissance que même jusqu'à présent, ce que nous ressentions, ces ressentis, étaient aussi une forme d'aide d'en haut, du côté de la miséricorde, même s'il ne ressentait pas que c'était de la miséricorde. Mais maintenant, il voit que même alors, nos ressentis, ce que nous ressentions, que c'était un état de mal, cela aussi était du côté de la miséricorde. Et tes bontés ne nous ont pas quittés. C'est-à-dire que même alors, la providence était du côté de la bonté et non du côté du jugement. Et il faut comprendre comment cela se peut. C'est-à-dire, même l'état de mal était de la miséricorde. Mais, comme il a été dit plus haut, il n'y a pas de lumière sans cli. Car on ne peut rien donner à l'homme s'il n'a pas besoin de cela. À l'exemple de quelqu'un qui ne peut pas manger s'il n'a pas faim, et ainsi de suite. C'est pourquoi, lorsque l'homme commence à marcher sur le chemin du Créateur, c'est-à-dire à atteindre la dvekout avec le Créateur, alors l'homme ne peut pas recevoir d'aide du Créateur, car il est dans la nature du monde que l'homme demande de l'aide à quelqu'un, que là où il ne peut pas obtenir la chose par lui-même. Uniquement là où il ne peut pas obtenir la chose par lui-même. C'est pourquoi, lorsque l'homme pense qu'il peut par lui-même atteindre le travail en vue de donner, il ne demande pas au Créateur de l'aider. C'est pourquoi, lorsque l'homme commence à travailler pour le nom du ciel, et qu'il voit à chaque fois que ce n'est pas en son pouvoir d'atteindre le degré 2 en vue de donner, alors l'homme devient nécessiteux du Créateur pour qu'il l'aide. Il s'ensuit que toutes les descentes qu'a eues l'homme, jusqu'à ce que parfois l'homme en vienne au désespoir et à remettre en question les premiers efforts, et il voudrait fuir le champ de bataille, et certainement ces états sont appelés des états de mal, et il était dans l'état de méchant. Cependant, ensuite, au moment où il a comblé le manque du cli, c'est-à-dire qu'il voyait que tout son cli était plein de manque, alors le Créateur lui a donné l'aide, qui est le désir de donner, qui est une seconde nature. Alors, il voit que jusqu'à présent, ce qu'il ressentait comme de nombreuses descentes et pensait que la raison était qu'il n'était pas apte à cela, c'est pourquoi il recevait des descentes. Maintenant, il voit que jusqu'à présent, c'était aussi une aide du Créateur. Et c'est cela. Jusqu'à présent, tes miséricordes nous ont aidés. Et il n'y avait que de la bonté, comme il est écrit, et tes bontés ne nous ont pas quittés. Fin de l'article. On va reprendre le début de l'article. Les écrits du Rabbage, volume 2. Que signifie le parfum de ses vêtements dans le travail? Dans le traité Sanhedrin, Rabbi Zira a dit à propos du verset, « Il sentit le parfum de ses vêtements et le bénit. » Il dit, « Vois, le parfum de mon fils est comme le parfum d'un champ que le Créateur a béni. » Toldot. Le parfum de ses vêtements ne lit pas ses vêtements Begadav, mais ses traîtres Bogdav. Car même parmi les traîtres d'Israël, il y a du parfum. Il faut comprendre les paroles de Rabbi Zira. Quel lien y a-t-il entre vêtements et traître? En effet, vêtements signifie des habits dans lesquels l'homme se revêt, c'est-à-dire qu'il y a un lien entre les vêtements et l'homme, ce qui est une bonne chose pour l'homme lorsqu'il a des vêtements. Mais traître c'est tout le contraire, car lorsqu'un homme trahit quelqu'un, c'est une mauvaise chose pour lui. C'est-à-dire que l'homme se sent mal dans l'état où il se trouve, au point qu'il veut sortir de cet état, et il n'a pas d'autre choix que de trahir celui qu'il a mis dans ses mauvais états dans lequel il se trouve. Alors Rabbi Zira interprète, comment Rabbi Zira interprète-t-il ce qui est écrit « ses vêtements » comme signifiant « ses traîtres » Il est connu que l'ordre du travail et que l'homme doit se corriger et entrer dans la sainteté, car l'homme est né avec le mauvais penchant qui vient à l'homme dès le jour de sa naissance, et il est déjà présent en l'homme, comme le dit le Zohar, dès que l'homme sort à l'air du monde, aussitôt le mauvais penchant vient s'associer à lui. Comme nous l'avons appris, il est écrit « Le péché est tapi à la porte », car alors le mauvais penchant s'associe à lui. Là-bas, à lettre 6, il est dit « un roi vieux, c'est le mauvais penchant qui, depuis qu'il existe, n'est jamais sorti de son impureté. Et il est insensé car toutes ses voies mènent au mal et il va et égare les hommes. » Il est connu que l'ordre du travail se trouve en travail du collectif, se divise en travail du collectif, c'est-à-dire que tout le collectif est ce que tout le collectif est capable de faire, et travail de l'individu, c'est-à-dire ce que tout le collectif n'est pas capable de faire. Cela s'exprime dans les termes lishma et lo lishma, c'est-à-dire travailler en vue de donner, ce travail appartient précisément à l'individu, tandis que le travail en vue de recevoir une récompense, ce travail, même le collectif est capable de le faire, comme le dit le Rambam, et voici ses mots. C'est pourquoi, quand on enseigne aux petits, aux femmes et à la majorité du peuple, on ne leur enseigne que à travailler par crainte et pour recevoir une récompense, jusqu'à ce jusqu'à ce que leur connaissance grandisse et qu'ils deviennent plus sages. Alors on leur révèle ce secret petit à petit.
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1: Et nous allons passer au cours de 2002. Alors nous avons entendu

au début sans la conduite seulement dans les sens, ça veut dire dans amer et doux, alors il la sent sûrement comme des montées et des descentes. Et ensuite, quand il joint la perception de la conduite du Créateur sur lui, vrai et faux, alors il voit que là où cela lui semblait que c'était amer, il voit que c'est vrai. Et par cela, la mer devient entièrement doux. Il voit que les descentes l'aident encore plus que les montées à avancer. Car plus la montée est grande, elle est en tout le soutien des forces qui lui permettra de faire face à une descente et de la transformer en bien. Toutes les montées de degré en degré se font par le mal qui se révèle par une descente. De cela, il arrive à comprendre qu'il n'y a pas une chose mauvaise dans ce monde, mais ce sont seulement des chassadim, et à partir des chassadim couverts, ils deviennent des chassadim révélés. Il y a des questions ? Que fait-on avec la sensation de satiété quand une personne se sent rassasiée, sans aucune faim pour la spiritualité, ni affamée ni rassasiée? Elle sent comme ça qu'il n'y a rien. Comme ça, c'est bien, et comme ça, c'est bien. Ce qui sera, sera bien. C'est signe qu'il faut trancher, ajouter dans l'effort, te pousser un peu plus, entrer dans l'article avec une certaine impression de la sagesse supérieure, de la Kabbale, une impression des amis. Je vois comment celui-là s'enthousiasme, celui-ci s'enthousiasme. Je vois comment lui, il dort comme un cadavre assis là-bas, qui va tomber de sa chaise et encore quelque chose. Cela dépend de qui recevoir une impression. Il est écrit qu'il faut chaque jour, chaque fois choisir une société meilleure. Alors colle-toi chaque fois à quelqu'un qui te semble plus impressionné que toi et reçois de lui une impression, c'est tout. Et comme ça, tu pourras monter. Aussi, si tu es en force, alors réveille les autres. Cela aussi est à ton mérite. C'est-à-dire, au lieu que tu descendes, tu vois quelqu'un descendre et tu l'aides à monter. C'est comme si toi, tu étais descendu et monté. Par la dvekout, c'est la même action. Vraiment la même action. Et donc, simplement, il faut simplement travailler, ça veut dire voir dans chaque état un bon état duquel on peut commencer le travail. S'il vient à toi seulement une pensée, pourquoi suis-je comme ça, pourquoi je ne fais pas quelque chose, que dois-je faire, et ainsi de suite, quelque chose de ce genre, c'est signe qu'on vous voit d'en haut et qu'on veut justement, depuis cet état, que tu bouges un peu. Alors, par tous les moyens, essaye. Oui, Lior. C'est plus ou moins la même question qu'Erez. Je veux savoir s'il peut exister un tel état où une personne oublie simplement tout ce qu'elle a étudié jusqu'à maintenant. L'homme peut oublier ce qu'il a étudié ou sur le travail. Il y a des états où j'oublie simplement mon ordre du jour. Je tourne, je me confonds, j'ai encore toutes sortes de choses, tout à coup à Dieu ne plaise, des ennuis ou à l'inverse de tels événements. Alors pour cela, il faut fixer à l'avance, selon l'horloge et selon l'agenda, ce que je dois faire exactement. J'ai pour cela des heures, vraiment. Chez moi, la journée est plus ou moins ordonnée, sauf qu'en ici, il me met parfois du désordre avec les réunions. C'est tout. Et alors, je sais que ceci et cela, je dois le passer. J'ai le Talmud de 10 Sfirot, partie 1, que je fais maintenant pour Moscou. J'ai le forum de l'année dernière. J'ai encore 5-6 livres en chemin, dont chacun mijote comme ça. J'ai 20 questions-réponses dans les emails et Internet, et ainsi de suite. Bref, je sais que pour chaque chose, je dois consacrer tant.

0: tant de temps et je n'ai pas le choix. En plus, je dois travailler quelques heures pour gagner ma vie. Ça veut dire, il y a un ordre. Et si j'oublie, si je n'oublie pas, malgré tout, après une heure, deux heures, j'arrive à un certain état, selon mon ordre qui me réveille et qui me rappelle l'affaire. L'affaire. C'est une obligation. En plus, il y a ici un certain Shamati à 13h. À midi, on lit un certain article, oui. Parfois, quelqu'un des amis appelle, il demande quoi de neuf, comment vas-tu, est-ce que tu penses ainsi autrement? Moi, je ne pense pas du tout ni ainsi ni autrement. Mais sa question me ramène déjà à l'état. Au début, quand il commence, je le maudis. Et ensuite, je vois, non, il faut, sinon, que vais-je rester une bête? Et d'une certaine façon, je suis d'accord avec lui, et ensuite, même j'aime qu'il m'appelle. C'est comme ça, n'est-ce pas? Maintenant, nous sommes le monde de l'action. Ça veut dire, ce qui arrive ici, c'est seulement dans l'information qui descend d'en haut. Si chaque seconde, chaque instant, chaque état ne descend pas vers ce monde d'en haut, alors dans ce monde, cela n'existera pas. Ce n'est pas qu'il y a ici quelque chose, disons, il y a ici un certain objet, et ça suffit qu'il soit construit, c'est fait, qu'il soit là, existant, et qu'il ne faille pas maintenant s'en soucier. Il n'y a pas une telle chose, que cela nous semble seulement ainsi, car nous ne voyons pas la cause et la conséquence. Mais chaque chose, il faut tout le temps, tu dois la faire à chaque seconde, exister. Sinon, il n'y aurait pas d'existence. Ça veut dire que la lumière doit agir sur elle, et dans l'enchaînement, construire cette clipa sur elle, ce vêtement, et tout le temps la faire exister, la nourrir, comme on dit. Lui donner, disons, une énergie d'existence. Et donc, la chose la plus morte, où rien ne change, une telle désolation, cela ne peut pas exister, sauf par une action ininterrompue de la lumière d'en haut. Et justement, sur cela, sur cet état, il y a une intention et une action exacte d'en haut, et donc ainsi il existe. Alors, il n'y a pas d'état qui ne se trouve pas sous surveillance d'en haut et qui ne soit pas voulu à chaque seconde tant qu'il n'a pas encore changé. Il y a des états où l'homme sent comment il passe sur lui, au point que, comme si tout se retirait et tout venait ou ne changeait pas. Alors dans chaque état, même s'il ne change pas, comme j'expliquais, et même si cela se retire et vient, tout est dirigé d'en haut. Et dans tous ces changements, nous devons comprendre que si la lumière s'arrête, alors le moi disparaîtra. Très simplement, comme on étudie des quatre prix notes de la lumière directe, si la lumière ne fait pas le cli, si elle ne crée pas le désir, si elle ne fait pas exister le désir à chaque seconde, oui, en descendant d'en haut depuis Ensof, alors ce cli n'existera pas, ce désir n'existera pas, la lumière précède le cli. Si la lumière disparaît du cli, en quelque chose, non pas du point de vue de son existence, mais du point de vue de son remplissage, alors le cli se sent vide. Et ces choses arrivent à l'homme qui avance à une fréquence assez grande. Quand on veut changer l'état de l'homme, alors simplement la lumière qui était... Alors simplement la lumière qui était avant comme remplissage disparaît et vient à sa place une nouvelle lumière et de nouvelles qualités, pour ainsi dire, de nouveaux remplissages. Et il semble à l'homme que ce qu'il avait est totalement oublié et qu'il n'a rien et qu'il a investi peut-être plusieurs semaines ou mois ou années et qu'il n'en reste vraiment aucune trace. Il entend des mots qu'il ne comprend pas ce que sont ces mots. Il ne les a jamais lus, il ne les a jamais entendus. Ces choses sont connues. Quelle en est la raison? On veut lui changer d'état, mais entre-temps, il arrive ainsi qu'il se sente complètement entre ciel et terre. Et il est écrit ainsi sur le Baal Shem Tov qu'il avait de telles descentes, qu'il oubliait comment on appelle les mots, les lettres. Les lettres, alors son serviteur l'aidait, ceci est Aleph, Bet, Gimel, et ainsi il revenait comme ça aux lettres, à l'assemblage des mots, et ensuite aux phrases, et ainsi de suite. Baal Shem Tov, tu comprends? C'est l'un des grands kabbalistes. Jusqu'à un tel point, il y a Istalkout des Lumières. Du côté de la lumière, c'est une action simple. Ce qui nous arrive, une petite secousse dans la lumière, fait en nous vraiment des changements d'un bout à l'autre. Tu vois, nous vivons d'une fine bougie qui s'enchaîne d'en haut, descend et se revêt en nous en plusieurs... comment dire, portion. La portion la plus basse, c'est qu'elle construit autour d'elle un kli matériel. Le corps de l'homme, dans lequel il y a aussi minéral, végétal, animal et parlant. Et pour chacun, la lumière est spéciale, à lui, à son espèce, qui construit autour d'elle une clipa, une écorce, selon ce qui lui correspond. Nous avons des choses minérales, il y a ce qui pousse dans le corps, il y a ce qui vit dans le corps, et cet animal se développe aussi. Le végétal et l'animal se développent déjà aussi. Le minéral ne se développe pas, mais le végétal en nous naît, pousse, et ensuite meurt. Et ensuite meurt, oui. Les cheveux, les ongles, toutes sortes de parties du végétal. Ensuite, notre animal, c'est tout notre corps, c'est un embryon à partir d'une semence qui se développe jusqu'à être petit, puis grand, vieux et mort. Il a son propre ordre de développement, c'est par la portion de lumière qui appartient au degré animal. Et ensuite, dans le degré animal, il y a le degré humain, qui se développe des désirs bestiaux vers l'argent, l'honneur, les connaissances. Et ensuite, en cela se revêt encore une portion de lumière plus haute, qui s'appelle déjà le point dans le cœur. Et en lui aussi, il y a un développement qui s'appelle au début le temps de préparation. Et ensuite, le développement de Nefesh de Kdusha. Alors tu vois, il arrive une lumière en tout, une fine bougie, mais regarde en combien de parties elle se déploie, et chaque partie construit autour d'elle un vêtement différent. Et dans chaque partie, il y a son propre programme, selon aussi les programmes des différentes parties de cette lumière, et elles s'influencent l'une l'autre, et il y a pour cela un programme général sur toute cette relation qui s'appelle l'homme dans ce monde. Et chacune de ces parties qui sont en nous n'existe que par la lumière. Et si une certaine partie de la lumière s'arrête, dans cette mesure, l'homme meurt, ou cette partie dans l'homme, comme on dit, meurt. Il y a des parties qui s'arrêtent totalement, il y a des parties qui ne s'arrêtent pas, mais qui passent... de réincarnation en réincarnation, comme on dit, et ainsi de suite. Alors nous devons comprendre que les changements de lumière construisent en nous les montées et les descentes, et l'istalkout des mochines, et de nouveau, une sorte de retour à la vie, oui, comme une résurrection. Ce sont des choses qui existent simplement dans toute la nature, une telle cyclicité et un renouvellement, mais dans la partie spirituelle qui est en nous sûrement les plus rapides et plus ressenties que toutes les autres parties de la fine bougie qui se trouve en nous. C'est pour que nous nous développions par elle plus vite. Car son rôle est de faire de nous plus vite le degré de l'homme. Alors il n'y a pas de quoi s'impressionner si soudain je ne sais rien, je ne me souviens de rien, je ne sens rien. Mon avenir disparaît. Bien sûr, l'homme ne peut pas s'en impressionner. Nous dépendons tellement d'une petite sensation, de cette portion, jusqu'à ce que nous puissions la contrôler par le massar. Et ne pas être dépendant de toutes ces choses. Le massar nous permet simplement de faire un tel tikkun, une correction, d'acquérir une telle force que même si la lumière n'est pas présente, qu'elle se retire, j'ai avec moi me remplir moi-même, à la place de cette sensation de l'avenir, de la sécurité, du savoir, de la réalité, de ma personnalité, de mon orientation. Où je suis, ce que je suis, j'ai avec quoi remplir. Ça s'appelle la lumière de Chassadim. Et alors je ne dépends plus du tout de cela. Je deviens libre, alors je commence à penser que dois-je faire. Alors à partir de cet instant, je peux déterminer si vraiment je veux être détaché du souci de mon remplissage et penser à la spiritualité, à la divinité. C'est toute l'affaire du massar. Seulement une question courte et sans sagesse. Très courte, il n'y a pas de manque complet tant que le mal ne se révèle pas dans sa totalité. Qui me donne de révéler le mal dans sa totalité ? J'ai dit tout cela se révèle et tout se fait par la lumière. Plus ou moins, mais tout par la lumière. Qui ? Après que j'ai expliqué, il demande qui ? Qu'est-ce qu'il est passé ? Il a répété, cela lui devient comme permis. Il est passé, il a répété, cela lui devient comme permis. Cela s'appelle que si l'homme, simplement, l'homme se trouve dans un certain niveau spirituel, disons au degré 15. Au degré 15. Et dans ce degré 15, il accomplit toutes sortes de lois spirituelles. Si on lui a donné une difficulté, un ajout de désir de recevoir, alors par l'ajout de désir de recevoir, il descend sûrement du degré. Immédiatement. Alors, il commence à être transgresseur. Si il commence à travailler avec l'ajout du désir de recevoir pour monter, pour corriger cette descente, alors il monte déjà non pas au degré 15, mais au degré 16. Mais si il ne travaille pas sur ce désir de recevoir, cela est passé sur lui, ça veut dire qu'il a fait une faute parce que d'en haut on lui a donné un désir de recevoir. Et ensuite, au lieu de le corriger, de monter, de faire de cette faute une mitzvah, comme on dit, il continue sans corriger à travailler à l'intérieur du désir de recevoir. Alors ça s'appelle, il a répété, ça fait une deuxième fois, une troisième fois. Alors tout ce désir de recevoir qu'il a maintenant acquis, mauvais, qu'il a fait descendre du degré 15 vers le bas, lui devient Keter, il reste en bas. Et c'est tout. Ça s'appelle il est passé et il a répété, il a passé sur la mitzvah sur son niveau parce qu'on lui a donné d'en haut. Là, il n'est pas maître. Pour cela, on ne le punit pas. On le punit pour la deuxième fois qu'il l'a faite. La première fois, il n'est pas maître, il n'est pas coupable. Et tu dis, la deuxième fois, il a déjà fait de son propre désir. C'est pour cela que ça s'appelle, il est passé et il a répété. Et c'est encore fait, cela lui devient Keter. Keter, tu es déjà dedans, alors tu n'as plus ni faute ni mitzvah, tu as déjà terminé toi-même, tu n'es pas au degré 15, disons, mais au degré 13, et c'est tout. Et tu dis, et comment malgré tout monte-t-on de là vers le haut, le Rav? Ensuite, on a pitié de lui, depuis les cieux, on commence à lui rappeler qu'il y a un but, on a pitié, ou par un bon coup, cela s'appelle aussi la miséricorde. La miséricorde s'appelle chaque fois qu'on te rappelle le but de la création, par quoi ce n'est pas important. Ou peut-être avec un certain éveil plus beau, sous une forme plus belle. Ça déjà dépend de l'homme, dépend de la pensée de la création, et c'est tout. Et de nouveau, il commence à s'élever, à chercher pourquoi et comment. C'est comme ce que a écrit le rabbi, qu'un homme vit dans un endroit reculé, et tout à coup il a trouvé le livre du Zohar, et à partir du livre il a commencé à se rappeler, alors où était-il autrefois, car maintenant il se trouve en général, on l'a jeté dans un certain endroit, il vivait, et là c'était sa maison, l'intention, le monde spirituel, et là-bas c'est sa famille, et en vérité il appartient entièrement à là-bas, et ici on l'a jeté en général dans un endroit reculé, même s'il a aussi une famille, et aussi une femme, et des enfants, et même des amis et tout, mais tout cela est bestial. Et lui, il appartient pourtant au degré spirituel, là-bas c'est sa vraie famille, et sa maison, et ses vrais amis, et toutes les âmes des justes qui sont ses amis, et ainsi de suite. Alors il commence à penser. Mais répéter, cela s'appelle que la deuxième fois qu'il le fait, il le fait de son propre goût. C'est tout. Non par le fait qu'on lui donne d'en haut, qu'on lui ajoute un désir de recevoir, d'accord ?
1: C'est ça ?
0: Est-ce qu'il y a une certaine portion de lumière qui agit sur le kli appelé groupe, où les gens ici se rassemblent simplement et se renforcent d'une certaine façon et qu'ils accélèrent? Il y a d'en haut, dit le Rav, tout notre fonctionnement qui est d'en haut. En bas, chez nous, c'est seulement le monde de l'action. J'ai dit, si tu veux changer quelque chose dans ce monde, tu as seulement une solution, monte en haut, intègre-toi au système de conduite et de surveillance, au système de contrôle, et dans la même mesure où tu peux y entrer selon l'équivalence de forme, selon la force de ta compréhension et de ton bon désir, on te donnera d'ajouter du bien en cela. Tu peux par cela causer aussi un ajout de bien en bas. Et seulement sous cette forme, tu pourras changer quelque chose. Comme nous l'étudions, il y a un libre choix, seulement dans une chose. Faire un peu plus de bon vers le haut, vers en haut, ou non, seulement dans une direction. Oui? Seulement d'un côté, très étroit comme ça, oui, dans la direction. Seulement cela, il y a un choix. Tu veux ou tu ne veux pas, s'il te plaît, mais c'est seulement pour la liberté, pour ton mouvement libre que cela est donné. C'est comme ça, c'est donné après que tu montes en haut, il est donné à ton choix seulement une chose, faire du bien un peu en bas, mais seulement après que tu montes. À part cela, dans notre monde, il n'y a rien de nouveau, mais seulement ce qui descend en haut. Si tu veux changer, s'il te plaît, change-toi. Donc, si tu vois dans notre monde des gens, des corps, toutes sortes de groupes, et même quand vient à l'homme un certain désir, lui aussi, il n'y a rien en lui, il doit penser que même s'il ne sait pas encore et ne sent pas encore qu'il n'y a rien en milieu.
1: Alors,
0: Alors il est vraiment un groupe. Dans la mesure où il ne correspond pas, c'est simplement une assemblée de railleurs. C'est tout. Et la première loi dans un groupe, c'est que chacun s'engage, se rapporte à tous de façon égale, qu'il n'y ait pas ici celui-ci mais plus proche et celui-ci est plus éloigné. J'aime un peu plus celui-ci et celui-là, je le repousse. Ce n'est déjà pas un groupe ni une union. Un groupe, c'est une union. Une union. Il ne peut pas exister un changement quelconque dans les relations entre chacun et les autres. Et vous, vous ne travaillez absolument pas sur cela. C'est tout. Mais d'une certaine façon, l'humeur est correcte dans l'ensemble. Joli. Quoi ensuite? Nous n'avons pas sur quoi travailler. Je reçois de tels appels téléphoniques. Peut-être que le Rav nous dira sur quoi travailler. Il ne reste plus rien à travailler. Vous êtes déjà des justes. C'est tout, c'est Gmar Tikkun.
1: Ken.
0: Alors si l'un du groupe se rapporte à tous de la même manière et quelqu'un d'autre du groupe se rapporte à celui-ci plus et à celui-là moins, oui. Alors il faut s'asseoir ensemble et parler de cela. Il faut vraiment clarifier cela et corriger. Et je sais que cela existe dans chaque groupe, du premier jusqu'au dernier. Et cela, c'est la première condition. Je ne comprends pas pourquoi cela ne les inquiète pas. Les gens. Bon, commençons. Continuons à étudier. Qu'est-ce que nous en tirons pour l'implémentation dans la dizaine? Workshop.
2: Ken. Ну, то עכשיו בסוף נגיד על השוויון, מאוד חשוב על הקבוצה ש... היה עכשיו, הרב דיבר על השוויון, שאיחוד זה אומר שאני...
0: Alors, הרב a parlé de la qualité, qui... L'unité signifie que je me relie à tout le monde également, et non pas que l'un soit proche et l'autre non. Et si nous n'avons pas cela, le rav a dit qu'alors... Dans chaque groupe, eh bien, fondamentalement, les dizaines de l'époque. Alors, il faut en discuter et le corriger. Au sujet de, du reset, quand on fait un reset, comme a dit le Rav plusieurs fois, que tout disparaît pour toi, et c'est fait pour que tu t'élèves au prochain degré. Tu gagnes un gain de désir de recevoir, d'épaisseur, et si tu recommences, tu tomberas encore plus bas, et alors tu reçois des miséricordes d'en haut, et tu recevras des coups pour te rappeler du but de la correction. Oui, on doit voir chaque état comme un bon état à partir duquel on peut aller travailler, mais comme pour les descentes qui sont révélées à chaque fois, simplement, c'est un supplément de désir que nous devons travailler avec, nous devons s'attacher aussi à quelqu'un qui est plus inspiré que tu ne l'es. Et tu ressens qu'avec une certaine éveil, tu peux éveiller les autres et ainsi utiliser une descente, c'est-à-dire utiliser la descente pour ton élévation. C'est-à-dire que le Rav a expliqué qu'il y a une petite explication qui se divise en de nombreuses parties, beaucoup de portions, et chaque portion apparaît dans un différent ami. Et par le fait que nous commencions à nous élever les uns les autres, nous pouvons connecter ces parties. Il a parlé du fait qu'il y a un cycle des hauts et des bas, que c'est un phénomène naturel dans la nature. Nous avons un cycle. Et parfois, c'est plus évident. Si une personne est sur le degré spirituel, il reçoit une difficulté supplémentaire, un désir de recevoir supplémentaire à corriger. Par cela, il s'élève un degré supplémentaire. Un degré plus élevé, pardon. Oui, le Rav a dit au début que Fondamentalement, ce qui est écrit dans l'article, c'est que rien de mauvais ne provient du Créateur. Tout est dirigé par le bon qui fait le bien, au bon comme au méchant. Et toute action par laquelle une personne passe d'en haut, c'est afin d'aspirer au Créateur. Et nous ne l'atteignons pas, nous ressentons à travers nos sens le doux et l'amer. Et ça nous apparaît comme des montées et des descentes que plus tard nous joignons à la perception du Créateur, et donc nous devons voir que ce qui semble comme étant amer, en fait, c'est la vérité. Et il a aussi parlé de que faire avec le sens de satiété quand une personne n'a pas de faim vis-à-vis de la spiritualité. Et ensuite, simplement prier, demander pour ça. Et nous devons y ajouter plus de travail, rentrer en cela, et au lieu d'abandonner. Oui, ils ont demandé au Rav au sujet de l'état où une personne oublie tout, et en fait, cela provient du fait que nous passions par des états de cette façon. Et la lumière tient le récipient, et si le récipient devient vide, la personne rentre dans un tel état où il n'est que pour le bien. Une transition au prochain état. Et dans un tel cas, la personne peut vraiment tout oublier. Et il a donné l'exemple d'un kabbaliste qui a même oublié l'alphabet. Et le Rav a aussi parlé du planning quotidien, que ça aide la personne à s'accrocher. Et dans un tel cas, lorsqu'il oublie des choses, il se reçoit lui-même comme un exemple, comment ça l'aide à toujours revenir aux pensées correctes, et aussi que les amis t'appellent pour t'aider à revenir. Oui, il a dit que plus la descente est élevée, plus c'est un support pour aider la personne à changer la prochaine descente en bien. Et à certaines étapes, la personne découvre qu'il n'y a pas de mal dans le monde, pas du tout. Il n'y a que de la miséricorde. Et à partir de la miséricorde dissimulée, arrive la miséricorde révélée. Il explique aussi ce qu'est un écran qui me permet, lorsque le récipient est vide, de me remplir de la lumière de Chassadim, qui sort du fait de se soucier de son propre remplissage et de s'occuper de la divinité. Et ça s'appelle un écran. Il y a aussi le libre choix. Il y avait une explication extraordinaire qui portait sur comment ce monde est dirigé, comment tout cela est basé sur la lumière qui vient d'en haut et qui donne de la vie en tout, et la personne n'a qu'un seul choix, de franchir une autre étape vers le but. Et s'il en arrive à quelque équivalence de forme, alors il pourrait saisir quelque chose, changer quelque chose d'en bas. Et le plus important, c'est ce dont il a parlé à la fin, que nous devons travailler sur la qualité envers tout le monde, autrement ce n'est même pas quelque chose que nous devrions prendre. Nous passons à la prochaine partie du cours.

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2: Et seulement pour la reprocher du Créateur et l'homme qui au début sent la conduite seulement dans l'essence, ça veut dire dans Ameredou. Alors il sent sûrement comme des montées et descendre. Et ensuite, quand il joint la perception de la conduite du Créateur sur lui, vrai et faux. Alors il voit que là où cela lui semblait que c'était amer, il voit que c'est vrai. Et par cela, la mer devient entièrement doux. Il voit que les descentes l'aident encore plus que les montées avancées, car plus la montée est grande, elle est en tout le soutien des forces qui lui permettra de faire face à une descente et de le transformer en bien, qui illumine toutes les dix sphérotes, c'est-à-dire que c'est un rab qui est appelé roche. Tandis que, à partir du zivouk qui était fait maintenant, sur la deuxième restriction, pardon, c'est pas le bon texte, maintenant il y a déjà une différence entre en haut et en bas, alors qu'elles sont à chap, et c'est à rot, les cheveux. Que sont les cheveux de Sarot Rocha? La moitié du degré, ça ne travaille pas dessus. C'est encore le roche, mais c'est le Sarot. C'est-à-dire la deuxième restriction. Dans les Sag, il n'y avait pas de changement, mais il y avait un supplément. Que le Achab de Sag est aussi appelé Roche. Et ensuite, nous avons la phase 3 de revêtement et la phase 2 d'épaisseur, appelée Tamim, les saveurs. Et qu'en est-il de nouvel accouplement? Là, il y a un supplément appelé Searot. D'où son roche commence-t-il? Uniquement de Enaim et en haut. Et c'est pourquoi c'est appelé Searot. Mais c'est encore le roche. Si c'est encore le roche, donc nous apprenons que selon le roche de Sag, que c'est toujours lorsque les partsoufim sortent, ils proviennent du lieu d'accouplement et en bas. C'est-à-dire, en bas, c'est déjà appelé gouf. Et la même chose ici, l'arab de Sag est déjà appelé gouf. Et là, sort le monde de Nikudim. Et donc, nous voyons que Sag inclut quelque chose appelé Nikudim, qu'il est sorti.
3: Cela veut dire qu'il est déjà appelé le corps de Sag. C'est pas la même chose. Ce n'est pas la même chose. Ce n'est pas le cas pour Roche de Nikudim. C'est-à-dire le Roche de la Prina de Tamim. Je dis c'est Roche Recha, c'est-à-dire en haut qui est appelé Roche. Si c'est Roche, c'est de Sag. Nous pensons sur Sag. Il a toutes les disciotes et Ab. Donc, je ne parle pas de Nikudim. Je parle, si ce n'est pas un Nikudim, c'est déjà appelé Sag. Si c'est Sag, c'est déjà appelé la principale de Sag. La principale de Sag, Ab. Donc, il distingue une différence. Searot Recha s'appelle Roche. Et Searot Dikna s'appelle Sag. L'explication de la chose. Chaque partsouf inférieur commence du lieu du Zivoug et vers le bas. Donc, il commence où? Depuis le Achab. Seulement, il ne peut pas s'y habiller. Ça, c'est une autre histoire. Car tous les Rishimon en lui viennent de sous le tabour. Donc, il doit descendre au lieu d'où il vient, sous le tabour de Hak. Seulement, nous apprenons que Yissout se tient au-dessus du tabour pour la raison qu'en lui non plus, on ne discerne pas le Tzimtzum. Sachez-le, le monde de Nikudim, qui est sorti sur une nouvelle chose qui n'avait pas existé jusqu'ici. La première fois, il y a eu un zivouk de E inférieur dans Enaim, appelé Tzimtzum Bet. C'était la première fois dans Roche de Sag. Alors j'entends. Maintenant, selon la règle connue, que tout d'inférieur commence du lieu du Zivug et vers le bas, il se trouve que le monde du Nikudim, où doit-il commencer? Depuis Nikve Enaim vers le bas. Donc il nous dit que Sehaot Reisha, qui est Rosh, ressemble au Rosh du degré lui-même. Qu'est-ce que c'est le Rosh du degré lui-même? Gimel Bet, Ab. Et ce qui est sorti de lui vers le bas, c'est-à-dire le monde de Nikudim, puisqu'il veut préciser qu'il y a là Bet, le Itlapshut appelé Sag, c'est pourquoi il l'appelle Sag général. Général signifie diminution, ce n'est pas un vrai Sag, l'intériorité de Sag, mais il est sorti sur Sag, sur Bet de Itlapshut. Et où commence-t-il? Seulement depuis le lieu du Zivug vers le bas. Mais on dit qu'il ne peut pas s'y habiller, car là, c'est encore le lieu de Tzimtzum Aleph. Cela ne se reconnaît pas du tout, tout est absorbé dans Akudim. Mais quand il descend sous le tabour, alors son degré est appelé comme venant de là. Qu'est-ce que tu demandes? Ab général, cela s'appelle général le noyau qui contient un arbre. C'est une diminution, ce n'était pas Ab, c'est vous qui étiez sur Bet, seulement je dis c'est roche. Aucune limite ne s'y reconnaît. Alors je l'apprends comme il est comme Sag lui-même. Et comme dans Sag lui-même, il a Gimel de Lepshut appelé Ab, je le nomme d'après la prina supérieure. Mais sachez, Ab général n'est pas le vrai Sag, il est déjà sorti sur Bet de Itlapshut et Alef de Viyut. Et qui est Sag Akolel, Sag général, le monde de Nikudim qui a Bet de Itlapshut et Alef de Viyut. Où ce degré se reconnaît-il? Sous le lieu du Zivou. Maintenant, nous disons qu'il n'habite pas ce lieu, il reçoit seulement les lumières de ce lieu, de l'Achab de Dikna, mais elles se diffusent sous le tabou. Pourquoi? Sur quel Rishimot le Zivouk s'est-il fait dans Roche de Sag? Sur les Rishimot de Nekudot de Sag. Où étaient-elles? Sous le tabour. Donc, elles doivent descendre à leur lieu, d'où elles viennent. Seulement, nous apprenons une chose nouvelle. Puisque le premier roche aussi, qui s'est révélé en bas, s'appelle aussi roche Aleph. Donc, lui aussi, ce même restreint, il est encore considéré comme la prina de Hakudim. Point. Nous devons retenir une règle. C'est juste. Le Zivug qui a eu lieu dans Roche le Sag, dans le supérieur, pour que naisse Bet Aleph, et il naît. Quand il vient à l'inférieur, l'inférieur lui-même doit faire un zivouk de Haka, de lui vers le haut, sort roche, comme nous avons appris. Sur Parsoufab, c'est juste, il y a eu un zivouk dans roche de Galgalta, sur Gimel de Viyut. Et il est descendu en bas. Il est sorti quand, apprenons-nous, quand Gimel de Viyut est descendu en bas au Chazé de Galgalta. Il est devenu P, l'explication de la chose, lui-même doit faire un Zivug de Haka, de lui vers le haut sort roche, et de lui vers le bas sort gauche. Il se trouve qu'en dehors de ce que nous apprenons sur roche Aleph, c'est à Rotrecha. Nous devons apprendre Roche Aleph depuis l'inférieur lui-même, ce qu'il fait. Et cela s'appelle Roche Aleph Yishsout, Donc on dit qu'en lui aussi, il est discerné comme étant Ab, c'est-à-dire qu'il n'a pas de Tzimtzum Bet. Il se tient au-dessus du tabou. Alors, il faut commencer, page 396, lettre 6, plus haut. Page 396, lettre Vav. Et voici, il voulut faire sortir aussi deux mains et bonnes qui sont intérieures en lui, leur extériorité dehors. Quelle est la question ici? Qui appelle-t-il? Et voici, il voulut faire sortir aussi de mains et bonnes qui sont intérieures en lui, leur extériorité en dehors. Une fois, nous avons appris qu'il y a Avaya intérieure dans Hak. Deux, son Yud est sorti Ab. Et de son premier Hey est sorti Sag, et de son Vav appelé Ma est sorti le monde de Nikudim, et de son dernier Hey est sorti le monde d'Atsilut. Il se trouve, qui a fait sortir? Avaya intérieur a fait sortir ceux qui se trouvent dans l'intériorité, leur extériorité au dehors. Et comment s'est faite la sortie au dehors? Nous avons appris que chaque fois, un degré plus petit descendait à cause de l'isdarchut du massar, la purification de l'écran d'Alet Gimel Bet Aleph avec Oviud de Shoresh. Alors, il faut dire qu'il n'a pas besoin de faire sortir Maïbon. Il faut expliquer ici. Et voici, il voulut faire sortir aussi de mains et bonnes qui sont intérieures en lui, leur extériorité au dehors, c'est-à-dire quelle main bonne intérieure, Vav, Kei, qui est en lui. Et il les a fait sortir au dehors. C'est le plus facile à apprendre comme ça. Alors il dit, et alors montaient toutes les prinotes sag intérieures cachées à l'intérieur de Maïbon intérieur, et avec elles montèrent Maïbon intérieur. Ici, c'est déjà mélangé. C'est-à-dire, nous apprenons que l'ordre de l'Izachrut du Massar commence de Galgalta, devient ensuite Dalet Gimel dans Ab, Gimel Bet dans Sag, et Bet Aleph doit être dans Nikudim. Le supérieur inclut l'inférieur, Maïbon, comme il dit. Sag s'appelle Ahab. De même, quand on parle de Nikudim, il l'appelle aussi Maïbon. Maintenant, il y a encore un point. En dehors de l'ordre qui avance, il fallait faire sortir Bet Aleph de Sag, qui est Gimel Bet. Mais il y avait ici encore un point, car cela avait eu lieu avant quand, au moment où les Nekudot de Sag se sont diffusés sous le tabour de Hak et se sont mélangés et se sont habillés dans zone de Hak sous le tabour. Donc Sag, au moment où il devait sortir et faire sortir Bet de Hitlapshut et Alev de Viut, a aussi fait monter les Réchimot d'Aled Gimel. C'est ce qu'il veut dire ici. Et avec elle, monter un Maïbon intérieur aussi. Et alors, c'est ma et bonne, c'est-à-dire Dalet Gimel qui est dans zone de Hak, sont leur man vers les termes même de Sak. Qu'est-ce que les termes de Sak? Ce sont un degré qui n'est pas habillé dans Maïbon. Ils ne se sont pas diffusés en bas et ils ne se sont pas mélangés. On passe à la prochaine partie, mais avant, chantons une chanson ensemble.

0: Bien, bonjour les amis. Ensemble, nous construisons une société spirituelle, et on continue dans la même direction. On veut veiller d'en bas, on veut réviser toutes les bases de la société. Finalement, réveiller le Créateur. Et aujourd'hui, nous allons parler d'une valeur très importante sur le chemin. Les relations vers notre attitude, relations vers les sources, les kabbalistes qui nous ont écrit ces textes pour nous. Et on voit à quel point c'est vraiment important, ces actualités maintenant. Et chacun lit ces sources. Et après, quand on lit en disait, on voit à quel point les choses se renouvellent. Et pendant la leçon, ça s'ouvre. On peut vraiment voir qu'on trouve dans les mêmes textes, exactement les mêmes phrases, des perles, des points tellement importants qu'on entend. Ce n'est pas que l'écrit, même les enregistrements du Rav. C'est vivant, ça respire, ça existe, c'est éternel. Mais avant tout, avant de commencer d'approfondir ensemble le sujet, écoutons une conversation sur le chemin de la semaine dernière et puis parler des plaisirs pendant l'étude le 13 juin. Apprendre à profiter du cours. Je prends vraiment beaucoup de plaisir au cours du matin, vraiment. Je comprends que c'est égoïste, c'est clair, mais malgré tout, j'ai un très très grand plaisir de cours que nous essayons ensemble, en lisant ensemble la source, écoutant le Rav. Vraiment, j'en reçois beaucoup de remplissage, beaucoup de discernement, beaucoup de satisfaction, et je voulais demander comment travailler, ou comment vous travaillez, comment travailler avec ce plaisir-là. Que faut-il faire avec ce plaisir que l'on reçoit pendant le cours? Quel est ce travail-là pour que cela ne devienne pas simplement notre plaisir corporel, comme si j'étais un intellectuel assis, j'étudie quelque chose, que ce soit un travail pratique. Donnez-moi de vos conseils, comment vous... Je ne sais pas, peut-être que demain, il ne donnera pas de goût, j'aurai une autre forme de travail, mais maintenant, quand il y a de tels discernements et des goûts issus du cours, comment travailler avec cela? Que faut-il faire? Quel est ce plaisir qui se révèle? Ah, est-ce que c'est bien de profiter du cours du matin? Bien sûr. Bien sûr. Profiter du cours? Oui. Oui, je prends plaisir à m'asseoir devant la source avec les amis. Je prends plaisir à écouter le Rav. Tout ce que tu diras après, c'est bien. Est-ce que c'est bien de ne pas profiter du cours? Ne pas profiter. Tu dois chercher. Profiter. Peut-être que c'est naturel, parce que c'est naturel qu'une partie de la dizaine profite, une partie non, demain cela changera. Il y a une telle partie et il peut y avoir une autre partie. Il se peut que une partie du cours ou une personne puisse profiter. Mm-hmm. Et l'autre partie qui ne peut pas profiter. Il faut s'efforcer d'entrer dans le cours comme dans un festin, une seuda, et alors tu commenceras à ressentir. Quel est le travail avec le plaisir pendant le cours? Quand une personne profite pendant le cours, se remplit, oui, alors quel est son travail avec ce plaisir? Il prend plaisir à entendre les paroles de Torah de ses amis. Et que doit-il faire avec cela? Et il veut que tous reçoivent le même type de plaisir. C'est-à-dire, il est important pour lui que ses amis aussi profitent comme lui? Oui. Et si un ami ne profite pas du cours, ne prend aucun plaisir du cours, alors il doit prier pour lui. Nous devons prier pour lui? Oui. En tant que dizaine? Oui. L'état souhaitable dans le cours, c'est qu'une personne profite.
1: Oui.
0: Supposons que tu étais assis auprès du rabbin, tu prenais plaisir à chaque cours.
1: Oui.
0: Il y avait des cours où tu te ressentais un manque de goût, un manque de plaisir. Aussi, parfois. Alors, qu'as-tu fait dans cette situation? Il faut prier. Donc, si une personne ne prend pas de plaisir, elle doit prier. C'est cela le travail. Oui. Demandez au Créateur. Pourquoi est-ce que je ne prends pas du plaisir? Et sur quoi repose la raison? Tu sais, peut-être que c'est en fait égoïste. Je prends plaisir, j'apprends quelque chose de nouveau, je reçois une distinction, une nouvelle sensation. J'étudie une sagesse et j'en prends plaisir. C'est correct? Non. Pourquoi pas? En quoi cela est-il différent de tout autre apprentissage où j'apprendrai et deviendrai plus sage en savant une nouvelle intelligence? Ce qu'il y a dans tout autre apprentissage, je ne sais pas. Mais s'il y a un apprentissage dont tu ne prends pas de plaisir, tu dois demander au Créateur. Je demande en quoi je suis différent d'un autre chercheur à l'université qui s'assoit et étudie. Il se peut que lui aussi prenne du plaisir à son étude là-bas à l'académie. C'est autre chose. Quoi? Qu'est-ce qui est particulier ici dans le Kabbalah? Parce que tu prends plaisir à étudier la Torah. Et de la Torah, tu t'efforces d'extraire la lumière qui ramène vers le bien. Et si ce n'est pas le cas et tu ne sais pas comment faire cela, tu dois demander. C'est tout. Quand une personne prend plaisir pendant le cours de l'étude de la Torah, oui, peut-on dire que c'est un lien avec la lumière, qui se remplit de lumière? Quand une personne prend plaisir du cours de Torah, alors elle prend plaisir de la lumière, oui. Le plaisir spirituel s'habite-t-il dans les cinq sens ou bien reste-t-il entièrement seulement dans le sixième sens, dans le point dans le cœur? C'est là que se trouve le lieu du plaisir du cours de Torah. Non, les deux, cela et cela. C'est-à-dire que ça s'habille vraiment dans tout l'homme, oui. Il y a aussi un plaisir diffusé, la chose de la Kabbalah. Présenter, diffuser, la chose de la Kabbalah. Diffuser aussi, oui. Enseigner, transmettre, oui, oui, oui. C'est un plaisir différent, c'est le même plaisir. Non, c'est un plaisir différent. Et il y en a qui prennent plaisir à diffuser, qui prennent plaisir à l'étude, oui. De quoi cela dépend-il? Selon la nature de la personne qui est née ainsi. Peut-on prendre plaisir aux deux? À l'étude, essaye, ensuite tu nous raconteras. Je veux dire, les Haïm. Je veux voir ces amis-là, j'espère que bientôt nous mériterons tous un ressenti commun et que nous pourrons révéler au Créateur amour et joie dans le fait de recevoir de lui. Okay. Yeah, hi.

0: voir de lui ce que tu veux. Ça dépend du receveur, oui, ou du donneur. Non, du receveur. C'est-à-dire, même si je ne sais pas, il est arrivé sur le chemin 10 ans avant moi, et maintenant je vais lui donner un cours, ouvrir une source, et lui expliquer ce que je comprends, ce que j'ai entendu de mon enseignant, il peut recevoir de moi des nouveautés. Oui. Oui. Alors, ça ne dépend pas du tout de la poupée qui est assise là. Cela dépend de celui qui veut recevoir. Oui, malgré tout, il y a un qui dit quand Rabba, je sais pas, quand Bala Soulam parle, il y a un autre esprit. Qui es-tu pour nous parler? C'est psychologique. C'est ainsi qu'il pense. Psychologique. Mais il y a une différence tout de même entre que le rabâche qui ouvre la bouche et parle et n'importe quel autre ami, n'importe quel autre dans le cœur. Bien sûr, il y a une différence. Oui. Alors ça ne dépend pas seulement du receveur, c'est aussi du donneur. Oui.
1: Rav,
0: ressentais-tu parfois de la critique lorsque tu enseignais? Toujours. Quand Rabash était à l'hôpital, qui le remplaçait dans les études? Comment les amis étudiaient là-bas? Disons, j'ai compris que des mois, il était en général Miller. Qui a choisi? Rabash et des Miller, tu enseignes? Oui. Il a désigné? Oui. C'est pas que quelqu'un pouvait sauter en ses... C'est lui, il a dit toi. Oui. Il connaissait simplement mieux la matière. Pourquoi elle a choisi et pas un autre? Parce que Miller était aux yeux de tous le plus proche de Rabash. Et c'est tout, une question de proximité alors? Oui. Et à cause de cela, il recevait plus de lui? Il l'appréciait plus? Qu'il reçoit plus de Miller? De Miller, il recevait comme il recevait de Rabash? Non. Non. Et que faire si quelqu'un était assis dans la classe chez Miller? Qu'est-ce que c'est que ce Miller qui était assis là et me donne un cours? Je veux que ce soit le Rabash qui me donne un cours. Mais Rabash ne peut pas. Alors, on écoutera un enregistrement du Rabash. On lira un article du Rabash. Pourquoi j'ai besoin de passer mon temps à écouter Miller? Qu'est-ce que je peux répondre à un ami qui dit « J'ai rien écouté de Miller ». Ben, c'est un juste d'accord, mais moi je veux lire un article de Rabash. C'est un temple qui a pour moi une petite utilité spirituelle. Ils ont les oeufs, ils ont quelque chose, Taz. Oui. Que dirais-tu à un ami qui vient avec une telle critique? Je lui dirais de s'asseoir, de ne pas ouvrir la bouche et écouter comment Miller, qui est un étudiant du Rabash, comment Miller donne un cours. Et de ce Miller, que puis-je recevoir de lui? Tu peux recevoir de lui ce que tu veux. Bref, tu as dit quelque chose qui a attiré mon attention. Lorsqu'une personne enseigne, elle enseigne en fonction de sa proximité avec son maître, elle enseigne ses connaissances. C'est en fait presque la même chose. C'est-à-dire que tout ce qu'il y a dans une personne est le résultat de sa proximité avec son maître.
1: Oui.
0: Donc quand il enseigne lui-même, il enseigne la proximité avec le maître. Qu'enseigne-t-il? La proximité avec le maître. Est-ce que toi aussi tu ressens que lorsque tu enseignes ta proximité avec le rabâche? J'essaye. Mais c'est ce que tu veux transmettre, oui. Tout ce que tu as absorbé de lui, c'est cela que tu veux transmettre. C'est l'esprit, oui. Et qu'est-ce que la proximité de la personne qui a étudié avec toi, est-elle considérée comme proche de toi? Quiconque étudie avec moi, que je le veuille ou non, il reçoit un esprit de moi. Deux étudiants peuvent être assis en face du Rav. L'un qui ressent, je ne sais pas, reçoit ses connaissances, l'autre qui reçoit un certain esprit ou un qui est proche physiquement, toutes sortes

0: de forme de lien. Alors, qu'est-ce qui est considéré comme la proximité? Ce qu'ils pensent. Et qu'est-ce qu'ils transmettent lorsqu'ils transmettent plus loin? Ils transmettent aussi cela plus loin. La question est la suivante. Est-ce que toute personne qui a étudié avec le Rav Lightman pendant des années est un potentiel pour transmettre? Elle est considérée comme proche du Rav et peut-elle transmettre plus loin? Oui. Le rabbin avait des étudiants qu'il aimait, pour lesquels il était clair. Il les aimait. Une relation particulière comme ça. De Miller, il absorbait une force. Qui avait-il de particulier en lui? Dévoué.
1: Ken. Oui.
0: Le plaisir d'étudier la Torah, et de la Torah, tu veux faire sortir la lumière qui ramène vers le bien. Donc le plaisir d'étudier la Torah, et que de la Torah, tu fais des efforts, tu essaies de faire sortir la lumière qui ramène vers le bien. Notre vie tourne autour de la leçon, c'est la base, c'est le cœur, c'est le point le plus, le sommet de notre journée. On étudie et beaucoup de sources, Rabash, Bala Soulam, Ptiha, les leçons du Rav, enregistrer des conversations comme maintenant. On a entendu un enregistrement du Rabash, toutes sortes de sources et chacun naturellement, développe une attitude et une autre envers différentes sources, ceux qui sont plus proches d'une partie ou d'une autre. Et avec le temps, les années, la leçon devient un lieu de travail. Ce n'est pas quelque chose qui se fait comme ça, mais on se prépare toute la journée. Une préparation à la leçon, la préparation avant, et les rencontres qu'on a, les zooms, et tout ce qu'on fait, finalement, tout s'accumule à ce point où la dizaine est là autour des sources, avec le Rav, avec les amis, et essaye d'attirer la lumière qui ramène vers le bien. Là, on voudrait voir comment vraiment le faire entièrement. C'est-à-dire, on va faire un atelier. On sait bien que chacun des amis se sent plus proche d'une partie ou d'une autre, à des moments différents, et des situations que chacun traverse. Comment, en dizaine, chacun, dans sa dizaine, peut aider les autres à attirer la lumière qui ramène vers le bien, sans rapport à un plaisir ou que j'ai ou que je n'ai pas, encore une fois. Comment, dans notre dizaine, on peut s'entraider à attirer la lumière qui ramène vers le bien sans rapport avec le plaisir du contenu même. D'accord, atelier actif, 5 minutes. Comme dit Avio, avec le temps, la leçon devient un lieu de travail. Et comme on a entendu, ça doit nous faire plaisir. C'est un élément très important. Je viens travailler, plaisir ou pas. Le libre choix que l'homme doit chercher l'environnement qui le pousse à s'approcher, chercher cette lumière, l'équivalence de forme. Plus on en parle et plus on fait des activités autour et qu'on se rappelle et qu'on donne exemple. On est une société les uns pour les autres, un environnement qui pousse ça à avancer. Comment aider? Parler de l'importance, comme maintenant, l'importance de la leçon. Tu dois être là pour recevoir la force de travailler toute la journée. Et ensuite, tu continues à te préparer pour la leçon suivante. Et il faut vraiment se rappeler que c'est, comme tu as dit, Léon, c'est notre travail. Toujours prier, peu importe si une partie que tu aimes plus ou moins, tu travailles au-dessus. En principe, tu ne dois pas dépendre de sa situation, mais prier. Comment s'aider les uns à retirer la lumière qui amène vers le bien au-delà des plaisirs qu'on retire de l'étude? Revoir les principes, comment attirer la lumière qui amène vers le bien. Qu'est-ce que je demande de cette étude, premièrement? La récompense que j'exige, selon le Baal HaSulam, c'est la foi que je veux recevoir, que le Créateur est bon et bienveillant. Et autre chose, c'est un travail pour me connecter, découvrir ce qui s'oppose à cette liaison. Et ça attire beaucoup de lumière, simplement. On peut attirer des lumières environnantes de façon calme, mais s'il n'y a pas cette pression pour l'union entre nous, on attire de la lumière, mais on continue. Là, il faudrait ressentir une pression de toute la dizaine pour que ces lumières deviennent une lumière qui ramène vers le bien. Pendant la leçon, on peut corriger grâce à la lumière qui ramène vers le bien, et notre intention pendant la leçon doit être uniquement envers la force qui corrige. Et ce qu'on fait tout au long de la journée, c'est sert de préparation à la leçon. C'est comme ça qu'on peut s'aider. En gros, c'est comme participer, je dirais, essayer d'apprécier, de participer émotionnellement avec les amis. Et en fin de compte, remercier, prier et demander. Ça peut aussi aider de ressentir qu'on est responsable, notre responsabilité envers les amis. Penser à n'importe quoi, même si ça ne m'intéresse pas vraiment, c'est peut-être bien, ça me permet de vraiment prier, ne pas fuir. Même au contraire, je dirais que c'est une opportunité de penser aux amis et de prier. Bien, les amis, on participe, on a beaucoup d'enregistrements avec le Rav il y a quelques années, ou il y a 20 ans, même plus. Des fois, on entend, ce n'est pas que le Rav fait des commentaires sur les articles, mais il peut prendre, selon la situation, je me souviens d'une partie de ces leçons comme si c'était hier. Donc, le Rav peut répondre à des questions vis-à-vis de ce qui s'est passé à cette période. À ce moment-là, des fois, des amis, on peut, avec la caméra, voir la salle d'étude et qu'on connaît presque personne. Enfin, je veux dire que la plupart ont déjà quitté. Des fois, on entend quelqu'un qui est un peu malin comme ça avec ses questions, et le Rav continue à répondre. Cette personne, ça fait des années qu'elle n'est plus là. Naturellement, on dit, ah, mais pourquoi, quel est le rapport entre cette leçon et ma vie maintenant? C'était il y a 20 ans, selon la situation. Très bien, ce qui s'est passé à cette période, c'est très important. Mais les amis qui posent ces questions, peut-être qu'on ne les respecte pas vraiment. Le Rav, d'accord, mais alors la question qu'on voudrait clarifier, c'est vis-à-vis de notre attitude envers l'étude des leçons enregistrées du Rav. Ça peut être il y a 6 mois ou il y a 25 ans. Comment maintenir une correcte attitude envers les leçons enregistrées, même si on a des résistances, des doutes, des critiques? Comment maintenir une correcte attitude envers les leçons enregistrées malgré les questions, positions, résistances? 4 minutes. Des résistances et des doutes, on peut en avoir même quand les cours sont avec Rav en direct. Ça n'a aucun rapport avec l'enregistrement, mais ça dépend de ce que l'homme ressent vis-à-vis du but. Donc il faut toujours corriger l'attitude, l'épaisseur se révèle, on doit corriger justement. Toujours, une leçon du Rav, peu importe de quelle date, on peut ressentir là, c'est très grand. Enfin bref, c'est actuellement la situation. Et c'est là qu'il faut travailler. Et ce n'est pas une mauvaise chose. Il y a des personnes qui n'ont rien. Et nous, on a énormément. Chaque jour, on fait un résumé de la leçon. Chaque ami ajoute. Et tu peux entendre à quel point c'est... Ça touche maintenant là. Enfin, on vient d'étudier là des principes qu'on doit travailler avec maintenant dans la dizaine et en général. On peut toujours être impressionné de ce point. Et pour le Rav, ça n'a pas d'importance. Il est très sérieux, il sait. Quand il faut dire à un ami d'arrêter, il le fait. Enfin, pour moi, les enregistrements, ça m'intéresse moins que depuis quand ça, quelle est la date et qui pose des questions et s'ils sont là ou pas. Mais surtout, je vois l'attitude du Rav. Pour moi, c'est cette expérience, cette sensation d'importance que le Rav donne à toutes ces questions. N'ignore pas et n'oublie, ne laisse pas, il ne laisse aucun ami sans réponse. Et on veut être comme le Rav. Chaque mot, le Rav nous dit, ou comme le Rabash, le Bala Sulam, c'est une source. Et les questions des amis, même s'ils ont quitté, ont investi. Est-ce qu'ils ont pu vous poser des questions? Pas de problème. Je suis vraiment impressionné. Vous me le sont enregistré. Je ressens que ça complète les années que je n'étais pas là. Je reçois des définitions et les explications. Quand je suis arrivé, c'était évident, on ne posait pas de telles questions. Pourquoi? Mais, et là, le Rav donne tellement de détails, pourquoi et comment les choses sont construites dans la société. Tout cela était, disons, la vision, les mêmes lignes.
2: Mes
0: amis, on va voir un clip peu du Rav de la question qu'on vous a posée. Si vous êtes dans un cours enregistré, vous êtes en lien avec moi. Et alors, dans la mesure où vous voulez être en lien et absorber de moi ce que je dis, il n'y a pas dans la spiritualité de passé, présent, futur, alors tu te trouves dans le même état que celui que je veux te transmettre. Bien sûr, tu entends le cours, tu la lumière que soi-disant vient par moi vers toi et tu ne la reçois pas tellement. Et tu reçois du cours un certain pourcentage. Très petit. Si tu es dans un enregistrement répété, il semble que, un enregistrement, c'est pas un homme vivant. Ils ne comprennent pas ce qui se passe et comment passent les effets dans la spiritualité. Il leur semble que c'est déjà passé. C'est passé. N'a pas vraiment de force. On peut les comprendre car ils sont liés à la corporalité. Dans la corporalité, une copie, c'est pas l'original. C'est comme le Hari a dit à son élève, Yitzhak Cohen, oui. Le Hari a dit, si vous vous connectez et que vous êtes dans mes cours comme je vous ai enseigné, alors je viendrai, j'enseignerai. Il sera que je dis, mais comment tu peux venir enseigner? Tu vas mourir maintenant. Il lui dit, tu n'as pas affaire aux choses cachées. Il mourut. Les gens qui n'ont pas de lien avec la spiritualité, mais dont l'orgueil apparemment leur cache les yeux, ils pensent qu'il vaut mieux un chat vivant qu'un roi mort. Et c'est ainsi qu'ils pensent. Mais bon, que je te dis, il pense ainsi. Notre monde vraiment a besoin de gens qui peuvent tout le temps apporter une forme extérieure, nouvelle. Mais dans la spiritualité, je vais te dire, je ne bouge pas des écrits du Rabash et de Baal HaSulam. Je ne bouge pas d'eux. C'est tout. Et tout le temps, j'en sors de plus en plus de perles. Si vous vérifiez les cours que nous avons passés, vous verrez combien il y a là encore pour de nombreuses années, ce dont vous avez besoin, et que vous n'avez pas entendu. Je n'avais pas entendu, comme nous lisons et nous voyons. Il y a ici quelque chose que je n'avais pas vu avant. Et ces gens qui pensent qu'on peut apprendre un ami d'un ami, eux simplement, que puis-je te dire, j'ai de la peine pour leur avenir. Ils ne comprennent pas encore que tout dépend uniquement de faire grandir la hauteur de l'enseignant, car selon cela, il reçoit, selon de cela dépend cette illumination qu'il reçoit donc. Une illumination qu'ils reçoivent d'en haut. Le Rav est celui qui nous transmet ces illuminations d'en haut. Et la question, c'est comment nous nous préparons à recevoir ces lumières de Rav. Atelier. Quelle préparation nous devons faire pour entendre correctement le Rav? 4 minutes. Je pense qu'on doit voir notre attitude envers le son. Si je critique, ça me convient, ça ne me convient pas. Et beaucoup de questions qu'ils ont posées à cette période, je pense, touchent vraiment la dizaine, énormément. Et c'est éternel. Si des fois on s'embrouille là et on dit « Ah, je peux contrôler, ça ne va pas », on doit s'aider les uns les autres à comprendre que la leçon, c'est là qu'on attire la lumière, qu'on ramène vers le bien, et tout le reste, c'est qu'une préparation à la leçon. Donc, si on se prépare, mais la leçon, on ne lui donne pas d'importance, alors à quoi ça sert? Qu'est-ce qu'on fait finalement de ces efforts? Donc, dans la dizaine, on doit se soutenir et avoir une correcte attitude. Oui, et je ressens, quand j'entends les enregistrements, je ressens la vérité et le Rav d'une façon tellement claire que j'arrive à comprendre. C'est comme un grand prix pour moi. Et je me demande, mais j'arrive à la conclusion en fait que la vérité, c'est toujours vrai. Ça vient de la racine et c'est vrai pour la branche. Là, il me semble que les enregistrements sont beaucoup plus clairs pour moi que les leçons des dernières années. C'est un festin. Au début, on a parlé des plaisirs, des leçons. Moi, j'attire beaucoup de plaisirs quand il y a des leçons. Enfin, il y avait des leçons très très fortes où le Rav donnait des conseils, des exercices pratiques, ce qu'il faut faire, qu'on pouvait travailler avec toute la journée. Donc, ça nous prépare et on attend d'entendre les conseils du Rav, d'attirer la lumière et continuer jour après jour. Je pense que c'est la direction qui peut nous maintenir vers la spiritualité. Je sens que le Rav construit un état spirituel comme un monde complet, un état spirituel, et c'est ce qu'il nous faut toute la journée, cette situation que le Rav nous a transmise. Et toute la journée, la dizaine doit plus ou moins maintenir cet état que le Rav a construit, travailler avec. Et ensuite, le soir, on peut clarifier les choses entre nous. Et après, continuer à se préparer pour le lendemain, l'état suivant. Donc, de cette façon, on vit toujours dans un circuit et l'état spirituel du Rav. Donc, il ne faut jamais s'en déconnecter, ni avant ni après. J'ajouterai quelques mots, annuler sa tête et recevoir. Bien, après avoir entendu le Rav, qui nous donne des précisions et le clip, en fait que tout est basé sur les articles du Rabash, les mêmes sources. Chaque jour, la leçon commence par une source, par un texte du Rabash, ou le samedi aussi, avec les enregistrements de Tess. On voudrait continuer à en parler en dizaines. Qu'est-ce que nous apporte les articles du Rabash qu'on lit ensemble? Comment ces articles, quel effet ça a sur notre dizaine? Comment ça nous développe? Atelier en dizaine. Comment, à travers la lecture des articles du Rabash, on avance, on progresse spirituellement? 4 minutes.
2: על אותו עיקרון, כמו שדיברנו עכשיו לגבי רב, פשוט פשוט להידבק.
3: La même chose comme nous parlions du Rav. Maintenant, juste adhérer au supérieur et ensuite tous ces états spirituels et c'est pour nous élever avec lui sur cet ascenseur.
4: מבחינתי, כאילו אין על המאמרים של רבש.
3: Pour moi, il n'y a rien, je crois, de plus que les articles de Rabash en termes d'études, de la proximité avec nous. Comment dire ça? C'est une porte si spéciale que les écrits de Rabash sont laissés pour nous, tellement précise, tellement qui nous dirige tellement vers l'amour des amis, vers le point, le seul point à partir duquel nous puissions sortir de ce monde et au monde supérieur. Et nous n'avons besoin de rien de plus que de laisser le Rabash nous laver. Plus on se douche avec le Rabash, le mieux c'est. Juste laisser le laver, à mes yeux, il est parfait. Aussi, nous nous réjouissons d'habitude, dans le résumé, nous disons toujours autant que nos yeux sont ouverts aussi de la profonde sagesse du Rabash. Alors aussi, évidemment, la lumière qui réforme. Que si on est en prière, alors qu'est-ce qu'on veut de cela? Pour aussi se réjouir de cela, recevoir beaucoup de force, donner beaucoup de force aux amis, au monde entier.
5: Il
3: nous donne les principes, le diagnostic de notre propre situation et il nous dit aussi ce que nous sommes supposés faire.
5: Et
3: plus nous prenons les écrits du Rabash sérieusement, qu'on essaie de les implémenter, plus nous pouvons avancer. Plus nous comprenons qu'il parle de nous.
5: Et
3: c'est nous qui devrions faire ce qui est écrit dans les articles. Et plus nous serons en mesure de bénéficier de la lumière, de tout ce qu'il y a des écrits du Rabash. Oui, il y a une méthode spirituelle que nous devons recevoir de nos enseignants, une guidance quotidienne, aussi un contact avec la lumière. Et c'est ce qui a lieu aussi à travers le Rav et aussi à travers les articles de Rabash. Nous recevons la guidance pour la spiritualité. Comment passer par tous les états, montée, descente, mauvais penchant, foi au-dessus de la raison, prière, tout ça, c'est la proximité avec que nous devons ressentir et ce travail quotidien que nous devons faire et la nécessité de découvrir que ce qu'on doit faire demain, c'est, ça t'amène vers le cours et c'est là qu'on doit arriver. Donc c'est quelque chose d'intérieur qui te permettra de travailler pendant la journée. Oui, les amis, maintenant nous avons commencé à étudier la Pticha et il y a beaucoup de défis dans l'étude de dans cette étude. Oui, et nous voulons entendre le clip numéro 2, les mots du Rav à ce sujet.
4: Il
3: semble que les écrits du Rabash, c'est comme cette psychologie spirituelle. Ba'al HaSulam ou Rabash? Rabash. Les choses que nous n'apprécions pas encore. Nous pensons qu'une fois par semaine, des articles pour ces étudiants. Non. C'est tellement que sans lui, nous ne serions pas... Dans les articles du Ba'al HaSulam, nous ne nous y trouverions pas. Là, tu as la sagesse, la révélation, mais c'est académique, Ba'al HaSulam. Et Rabash, c'est vraiment comme un père qui s'occupe de toi, qui te donne de telles distinctions, de telles histoires, ce qui n'a jamais existé. Est-ce qu'il est possible que ce soit une cinquième langue? Non, non, non, ce n'est pas une langue, ce n'est certainement pas une cinquième langue. Quand j'ai dit au Rabash, comment fais-tu cela? Il n'y a jamais une telle chose. Il a dit, tais-toi. C'est ainsi qu'il a réagi. Nous ne l'avons pas encore découvert. Nous commençons à comprendre que ces articles ne te donnent pas simplement une explication, mais ils te construisent. Ils construisent vraiment l'homme. Oui, ils construisent vraiment l'homme, et donc nous avons commencé à étudier Tess et la préface, Pticha, et il est clair pour nous que nous parlons d'une langue ici que nous ne connaissons pas tellement. De l'expérience, bon, il y a des gens qui vraiment se connectent à cette langue, à ces termes, et d'autres qui vraiment en souffrent, et d'autres au milieu. Certains aiment étudier et comprendre, et d'autres peuvent rester assis et prier alors que nous lisons, et donc nous devons combiner ces choses. Et c'est pourquoi aussi nous sommes dans une attaque, que chaque personne, au cours de ces années, passe par des états, et je peux dire sur moi-même. Pour moi, cette langue, c'était vraiment difficile et ces termes, mais avec le temps qui passe, tu commences à t'en réjouir. Et donc, d'un côté, nous devons essayer de faire les efforts pour de comprendre ces termes. On ne peut pas simplement s'asseoir et prier tout le temps. Ce n'est pas du chinois. C'est quand même le Ba'al HaSulam qui a écrit ça en hébreu. Et nous devons étudier ces termes. Et même, il y a des recommandations que peut-être les réécouter pendant la journée. Parce que tu l'absorbes différemment. Et donc ça, c'est d'un côté. D'un autre côté, ça doit aussi être clair que si nous ne le ressentirons pas, alors là non plus rien n'arrivera. Donc faisons un atelier. Comment pouvons-nous continuer à nous concentrer pour attirer la lumière et non pas nous focaliser sur comprendre ou ne pas comprendre ce que nous étudions? Donc s'il vous plaît, 5 minutes. Cela semble très difficile pour moi d'essayer de comprendre un article de Rabash sans essayer de le comprendre. C'est comme l'Ishma sans la lumière. C'est l'essence de la prière. Je ne pense qu'on ne peut pas que la demander. On a besoin d'un support, d'une alerte, de la vigilance. la protection des amis, c'est vraiment l'ishma. Oui, spécifiquement maintenant, dans le temps où nous voyons, où nous regardons les cours de Pticha, le Rav a beaucoup parlé de l'intention et comment organiser la compréhension, ton intention, que tout d'abord tu dois être dans l'intention et ensuite ajouter la compréhension dedans. Et si tu tombes de ça, tu dois revenir à l'intention. Tout d'abord, et c'est comme ça, c'est le travail, c'est la méthode du travail que nous devons connecter l'intention et la compréhension.
2: Oui,
3: comme dit Moshi, juste rester assis et prier, c'est pas non plus idéal. Alors pourquoi est-ce que c'est aussi difficile? Parce que il n'y a rien de tel dans le monde qu'on puisse. Il n'y a pas d'autre forme d'étude comme celle-là, parce que ce que nous apprenons, d'un côté, vraiment, ça existe, c'est une réalité qui existe, et des lois qui existent, et ce sont des processus qui ont lieu dans la réalité, mais nous n'avons pas l'essence pour les percevoir, et donc, de la façon dont nous étudions, dont nous sommes instruits, nous commençons à développer ce sens. Il n'y a rien de tel dans la spiritualité. Et c'est la raison pour laquelle, même après de nombreuses années, ça reste difficile. Mais alors que les kabbalistes nous guident, nous devons l'étudier et dans le même temps prier. Étudier pour recevoir une correction. Et donc, comme nous le faisons maintenant, nous devons constamment nous remettre à jour et nous rappeler sur la bonne direction. J'ai une impopulaire opinion. Je pense que la préface n'est pas difficile. C'est soit tu l'étudies, soit tu étudies les termes, soit non. C'est comme nous disons sur le plan de l'étude concernant la lumière qui réforme, la question est différente déjà. La question, c'est qu'est-ce que je veux recevoir du cours maintenant? Qu'est-ce que je veux atteindre de cette lecture, de l'étude, comme nous disons? Et là aussi, c'est l'influence de l'environnement. Comment nous nous aidons les autres, prions les uns les autres, que nous soyons ensemble comme un homme dans un cœur qui attire la lumière qui réforme. Il y a une grande façon d'adhérer au Rav. Et je me souviens, il y avait des années où toutes les quelques minutes, il nous rappelait de l'intention. Alors qu'on étudiait Tess et la préface, il ne nous laissait pas nous endormir. Et nous devons rechercher comment, qu'est-ce que nous faisons les uns pour les autres, la façon de ce que lui a fait pour nous, comment est-ce qu'il nous surveillait, surveillait la dizaine, surveillait tout le groupe, pour que la concentration que le but soit focalisé sur l'attraction de la lumière et pas sur autre chose. Oui, je pense aussi que la prière est la première chose. Ce qu'on ajoute, c'est ce qu'on comprend plus ou moins, ça c'est un ajout. Mais c'est pas l'opposé. Comme en diffusion ou si tu travailles en cuisine, d'abord tu dois faire le travail et ensuite essayer d'y ajouter l'intention. Et là, c'est l'opposé. Voilà ce que j'en pense. Ça dépend entièrement du désir, de combien pendant l'étude nous voulons comprendre et atteindre ce qu'a atteint le Baal HaSulam. C'est une question de... Oui, donc peut-être que maintenant nous allons regarder le clip numéro 5 et ensuite nous passerons à l'Assemblée. La chose principale, c'est que maintenant je vous examine, les hommes comme les femmes, sur la manière dont vous saisirez cette étude correctement, c'est-à-dire que nous étudions comment nous connecter entre nous pour inviter l'action de la lumière qui ramène vers le bien, et que cette lumière nous connecte entre nous sous une forme spirituelle, pour que le Créateur se révèle entre nous. C'est en fait ce dont nous avons besoin. Où est ici notre action correcte pour que la lumière nous révèle comme un et se révèle en nous comme un seul récepteur unique? Alors ici, nous devons essayer de parvenir à cela, de nous rapprocher du concept de un Echad. Si nous faisons cela dans l'étude de Tess, nous réussirons. Sinon, il n'y a rien à faire. Tout dépend de nous. C'est pourquoi cela ne s'appelle pas étudier la sagesse de la Kabbale comme étudier la physique ou quelque chose comme ça. L'étude signifie que nous aspirons à nous connecter à travers l'étude pendant que nous étudions, comme il est écrit, même si l'on ne sait pas ce qu'on étudie, mais on aspire à atteindre cet état spirituel. Alors nous attirons la lumière qui ramène vers le bien. Elle nous change. Et alors nous comprenons à partir de notre changement comment nous nous rapprochons de l'atteinte du Créateur. J'espère beaucoup que nous recevrons correctement cela. Et c'est l'essentiel. Que nous le recevrons correctement. Alors le Rav nous a dit cela, et maintenant, les amis, nous voulons entendre une autre face de la bonne attitude envers l'étude sur le cours du Rav éternel, notre maître. Il est notre connexion au monde spirituel. Nous avons entendu comment nous relier au Rabash et aux études de Tess. Maintenant, pour nous, c'est important d'entendre des recommandations de dizaines d'amis. Comment pouvons-nous maintenir le contact avec les sources pendant toute la journée? Parce que nous sommes dans un cours, nous essayons chacun d'être au cours du matin et de pratiquer physiquement ou virtuellement. Et quiconque l'entend probablement pendant la journée, mais nous avons beaucoup de temps pendant la journée. Qu'il n'y a pas de nécessité quand une personne est au travail ou quelque chose de nécessaire. Alors comment maintenons-nous le contact avec les sources pendant la journée? Comment le faire personnellement et comment le faire dans les dizaines? Et donc, ouvrons cela pour l'Assemblée ici et nous serons heureux de voir des points d'interrogation sur le système Arvout et de voir les mains se lever. Comment maintenir le contact avec les sources pendant la journée? S'il vous plaît.
6: French 3, Rishonim, Bakasha.
3: Oui, merci beaucoup, les amis. Nous avons un conseil. Alors, des bookmarks, des marque-pages partout sur Kabbalah Media, dans les chats des dizaines, dans ta voiture, partout. Créer ces marque-pages. Et quand tu arrives là, simplement allumer le cours et écouter. Kabio. Bonjour les amis. Une chose que nous faisons dans notre groupe WhatsApp, c'est que nous traduisons les cours, la transcription en anglais, et un ami d'habitude prend une partie du cours qui résonnait en lui et il partage cette brève partie du cours et il maintient cela. Merci.
7: Merci,
3: merveilleux conseil, Tbilissi.
7: Да, мы тоже так подумали, что тут говорить.
3: Oui, nous aussi avons pensé à quelque chose comme ça.
7: Это, конечно, не мешки грузить. А вот находиться в объединении.
3: Nous pouvons apporter toutes sortes d'extraits, de citations. Nous ne devrions pas appesantir les amis, mais constamment mesurer combien est-ce que j'aime les amis ou bien est-ce que comment est-ce que je déteste tout le monde. Ce travail sur la connexion. Par cela, nous pouvons apporter de la joie au Créateur, comme vous savez.
8: Доброго ранку. Ну, ми дуже вдячні за ті завдання, за ранкові підготовку семінарів, які готуються на день.
3: Oui, nous vous remercions vraiment pour ces exercices.
8: Відпрацювати весь урок.
3: Ce que nous faisons à la fin du cours du matin. Ou les tâches pendant la journée, des choses que nous résumons à la fin du cours pour nous souvenir des points importants du cours. Et adhérer au cours pour que nous fassions toujours les tâches que vous nous donnez et les, dans les parties sociales. Ok, ma question c'est, comme nous en avons parlé, il y a ceux qui trouvent difficile de lire et de comprendre le Baal HaSulam. Alors, est-ce que je fais du mal à l'avancement spirituel des amis dans la dizaine si je ne ressens pas ni comprends pas ces articles? Est-ce que je leur fais du mal? C'est ça la question. Pourquoi est-ce que tu devrais leur faire du mal en cela? Pourquoi? Je ne comprends pas. Tu as l'intention de faire du mal aux amis? Je suis sûr que non. Alors comment leur ferais-tu du dommage? En ne comprenant pas, en ne ressentant pas, c'est ça que tu veux dire? Réponse de l'ami. Oui, c'est parce que par le ressenti, on ressent... On construit la spiritualité, mais si je ne comprends pas la langue, alors peut-être que je fais du mal à leur connexion. Oren, leur connexion, c'est... Ce sont des aspirations pour la divinité. Et si tu aides en cela, il est certain que tu ne feras pas de mal. Merci.
9: כן, יש כל מיני אמצעים, אבל בסופו של דבר צריך...
3: Oui, il y a toutes sortes de moyens, mais à la fin, nous devrions développer l'ערבות pour que je puisse me connecter à mes amis, au désir intérieur dans les cœurs, avec les sources. Merci aussi. Il y a d'autres...
10: Shaul.
3: Nous vivons dans ce monde et la meilleure chose, c'est les réunions de dizaines. Il faut faire de grands efforts pour y être présent dans ces réunions. Si nous lisons des sources que nous parlons, rentrer dans ce champ, ça nous apporte toujours le « mais nous le ressentons ». Merci, Ventura. Je pense que quand nous sortons du cours, ça c'est l'endroit où nous pouvons ressentir et ce que nous ne pouvons pas. Et ça aussi c'est nécessaire. Mais le plus important, c'est que pendant le cours, quand nous avons les conditions idéales, nous avons le but, nous avons le groupe et les livres, et donc chacun doit ressentir ce qu'il doit ajouter pendant le cours. Et il y a toujours à ajouter comment il se relie au cours, comme étant nécessaire, parce que tout dépend du temps du cours.
10: Il y a un microphone, bon, tu te rêves de la microphone.
11: Il y a deux choses que... דבר אחד בזמנו זה כמה פעמים האמת שרב המליץ להגיד
3: il y a deux choses, c'est que l'une, c'est que quand le Rav a recommandé
11: למושגים שבעל סולם אסף בשבילנו עבורנו
3: même pendant la journée, vous avez dit de lire les termes que le Baal HaSulam a expliqué pour nous, et donc j'ai pris ce fichier de test des questions et réponses, c'est selon ABC. Ce qu'il y a de plus populaire là-bas. Donc nous pouvons même en faire un petit livret, et ça vraiment, ça aide. La deuxième chose, c'est que je pose juste une question, que graduellement, avec ces grands cours, on peut même exprimer à quel point ils ont de la valeur, les cours du Rabash et du Baal HaSulam. Et comme aujourd'hui aussi, le cours avec les amis. Et donc, nous trouvons ne pas utiliser les livres de Tess et de Pticha. Quand les amis viennent et qu'ils expliquent, donc ça c'était un cours précédent, une leçon enregistrée, c'est des choses super, mais c'est aussi difficile d'établir un temps pour tout faire. Mais je pense que nous utilisons moins les textes de Tess, de travailler ensemble devant le texte et tous les manques pour les désigner dans cette direction. Donc, pour trouver une façon de le faire. Merci. Merci Sacha, c'était bon de finir avec une question. Maintenant, je voudrais poser une autre question. Nous nous souvenons à nouveau ce que nous savons toujours, que les sources sont des sources de la lumière environnante, et c'est ça qui nous corrige. Et moi, je me suis souvent demandé à la fin du jour, est-ce que j'utilise tout mon temps libre pendant le jour pour être exposé aux sources, ou bien peut-être que je l'utilise pour d'autres choses qui sont plus attirantes pour le moment. Et si le jour suivant, je le connecterai aux sources de toutes les astuces qu'on a reçues ici, les amis, alors peut-être que par cela, nous nous rapprocherons de notre but qui est vraiment très très proche. Donc merci beaucoup à tous les amis qui ont participé, qui ont partagé, et qui prennent part. Alors puissions-nous ne pas oublier la lumière qui réforme, et finir avec une annonce. Oui, chers amis, donc nous sommes heureux de vous inviter.
12: Le
3: programme de stage, c'est pour les amis du monde, donc c'est une opportunité spéciale. Quiconque est en Israël, aussi à Petah Tikva, en dehors de Petah Tikva, et de venir en Israël, mais ce n'est pas juste de venir ici, c'est vraiment se connecter, parce que par la lumière de la société, pour absorber l'esprit des amis, faire partie d'activités dans des réunions de dizaines, aussi des explications, des repas, des yeshiva travirim. Vous serez des invités dans des familles qui connaissent le groupe en Israël. Vous viendrez travailler, apprendre sur les différents départements. Qu'est-ce qu'ils font? Pourquoi ils le font? Vous prendrez part à tout ce processus. Donc c'est très profond et authentique, une expérience de Bnei Baruch de façon la plus proche et pas simplement pendant un congrès.

0: חברים יקרים, בחלק הראשון נלמד שיעור של הרב מתאריך החמישי
1: לשיעור. Chers amis, dans la première partie du cours,
0: שיעור מבוסס על מאמר מהו ריח בגדיו בעבודה.
1: Nous allons entrer dans un cours avec le Rav du 5 février 2002. Nous sommes avec un article du Rabash, volume 2. Que signifie le parfum de ses vêtements dans le travail? Que signifie le parfum de ses vêtements dans le travail? 34 minutes pour cela. Les écrits du Rabash, volume 2. Que signifie le parfum de ses vêtements dans le travail? Dans le traité Sanhedrin, Rabbi Zira a dit à propos du verset: il sentit le parfum de ses vêtements et le bénit. Il dit: voici, le parfum de mon fils est comme le parfum d'un champ que le Créateur a béni. Toldot. Le parfum de ses vêtements, ne lit pas ses vêtements, mais ses traîtres. Pas Begadav, mais Bogdav. Car même parmi les traîtres d'Israël, il y a du parfum. Il faut comprendre les mots de Rabbi Zira. Quel lien y a-t-il entre les vêtements et les traîtres? En effet, vêtements signifient des habits dans lesquels l'homme se revêt, c'est-à-dire qu'il y a un lien entre les vêtements et l'homme, ce qui est une bonne chose pour l'homme lorsqu'il a des vêtements. Mais traître, c'est tout le contraire, car l'homme trahit quelqu'un, c'est une mauvaise chose pour lui, c'est-à-dire que l'homme se sent mal dans l'état où il se trouve, au point qu'il veut sortir de cet état, et il n'a pas d'autre choix que de trahir celui qu'il a mis dans cet état dans lequel il se trouve. Alors, comment Rabbi Zira interprète-t-il ce qui est écrit, ses vêtements, comme signifiant ses traîtres? Il est connu que lorsque

jamais sorti de son impureté. Et il est insensé, car toutes ses voies mènent au mal, et il va et égare les hommes. Et il est connu que l'ordre du travail se divise en travail du collectif, c'est-à-dire ce que tout le collectif est capable de faire et travail de l'individu. Je reprends la phrase. Et il est connu que l'ordre du travail se divise en travail du collectif, c'est-à-dire que tout le collectif est capable de faire, et travail de l'individu, c'est-à-dire ce que tout le collectif n'est pas capable de faire. Cela s'exprime dans les termes lishma et lo lishma, c'est-à-dire travailler en vue de donner. Ce travail appartient précisément à l'individu. Travail que le tandis que le travail en vue de recevoir une récompense, ce travail, même le collectif est capable de le faire. Comme le dit le Rambam, et voici ses mots, c'est pourquoi quand on enseigne aux petits, aux femmes et à la majorité du peuple, on ne leur enseigne que à travailler par crainte et pour recevoir une récompense, jusqu'à ce que leurs connaissances grandissent et qu'ils deviennent plus sages. Alors on leur révèle ce secret petit à petit, Rambam. C'est pourquoi, lorsque l'homme veut marcher sur la voie de l'individu, c'est-à-dire tout faire en vue de donner, alors le mauvais penchant appelé désir de recevoir, qui veille à son propre intérêt, n'est capable de travailler que en vue de recevoir une récompense. Et puisque l'homme veut travailler pour le ciel, alors le mauvais penchant s'oppose à ce travail, car cela va à l'encontre de la nature avec laquelle il est né. C'est pourquoi ici commence le travail de l'homme, dans une guerre difficile, car l'homme dit à son corps, lorsque le corps lui demande « Pour quelle raison accomplis-tu la Torah et les mitzvot? Qu'en retireras-tu » Alors, l'homme lui répond, que nos sages ont dit, « Le Créateur a dit, j'ai créé le mauvais penchant, j'ai créé la Torah comme remède. C'est pourquoi, puisque je n'ai pas la force de t'annuler, alors, grâce au fait que je m'engagerai dans la Torah, j'aurai la force de t'annuler et de te faire passer de la royauté sur moi. Comme il est écrit, tu es un roi vieux et insensé. C'est pourquoi je veux te retirer de ta domination, toi qui règnes sur moi, et j'accepterai sur moi la domination du roi des rois, le Créateur. Et bien sûr, que doit faire le mauvais penchant, appelé désir de recevoir pour soi-même? Il n'a pas d'autre conseil que de le déranger de toutes ses forces. Cependant, il est dans la nature du monde que l'homme ne donne pas d'efforts pour obtenir une chose s'il peut l'obtenir facilement. C'est pourquoi, lorsque l'homme commence à travailler et qu'il fournit un petit effort pour sortir de sa domination, il est certain que le corps n'a pas besoin de s'opposer à l'homme de toutes ses forces, mais le mal en l'homme se révèle chaque fois avec une plus grande force. Et cela dépend du travail de l'homme, c'est-à-dire que l'ordre du travail est équilibré afin qu'il ait le choix de choisir le bien et de rejeter le mal. Et cela est selon ce qu'ont dit nos sages, que l'homme se voit toujours comme moitié coupable et moitié méritant. S'il accomplit une mitzvah, heureux est-il, il a fait pencher lui-même vers le côté du mérite, Kiddushin. Et la raison pour laquelle l'homme doit se voir comme moitié coupable et moitié méritant, il faut dire que c'est afin qu'il ait le choix. Car si une chose l'emporte sur l'autre, il n'a déjà plus la possibilité de décider. Selon cela, si l'homme a accompli une mitzvah, il a déjà fait passer la balance, pencher la balance du côté du mérite. Comment peut-il encore une fois exercer le choix, puisque le côté du mérite a déjà prévalu? Mais la réponse est comme il a été dit plus haut, que si le mal en l'homme voit que l'homme a prévalu sur lui, alors le mal utilise plus de force, c'est-à-dire qu'il lui apporte des arguments justes, qu'il ne vaut pas la peine de travailler pour le bénéfice du Créateur, et il lui fait goûter le goût de la poussière au moment où il veut faire quelque chose en vue de donner. Et il lui donne un goût plus grand dans le travail pour son propre bénéfice. C'est-à-dire qu'à chaque fois, il lui donne un plaisir plus grand dans le bénéfice pour

0: toi-même. Autrement dit, jamais il n'avait pensé qu'il y avait un plaisir aussi grand dans le bénéfice pour soi-même, et cela pour la raison mentionnée ci-dessus, car puisqu'il donne plus de surmontement, il s'avère qu'il a fait pencher la balance du côté du mérite. C'est pourquoi il est obligé de lui donner plus de mal afin qu'il ait le choix. C'est-à-dire, cela ne veut pas dire qu'il lui donne plus de mauvaises actions, mais cela signifie qu'il lui donne plus de plaisir dans le bénéfice pour soi-même, à tel point qu'il est difficile de se séparer du bénéfice pour soi-même et de travailler en vue de donner. Et cela s'appelle que l'homme reçoit de grandes descentes. C'est-à-dire qu'au moment où le mal se révèle à lui avec une plus grande force et qu'il est difficile de le surmonter, alors l'homme en vient parfois à douter des premiers. C'est-à-dire qu'il voit qu'il a donné en vain du travail et des efforts, et en réalité il est impossible de sortir de la domination du mal. Si c'est ainsi, il regrette d'avoir donné ses forces en vain. Il s'ensuit qu'au moment de la descente, il trahit le travail envers le Créateur. Et ensuite, lorsque le Créateur lui donne un éveil d'en haut, encore une fois il monte dans le degré de la spiritualité et il pense « Maintenant, il sera déjà dans un état de sainteté ». Mais ensuite, encore une fois, le mal se révèle à lui, avec une force encore plus grande, et il reçoit de nouveau une descente, comme auparavant, et il pense chaque fois la même chose, c'est-à-dire qu'à chaque fois il en vient à des trahisons dans le travail. Il en résulte selon cela que tout celui qui est plus grand que son ami, son mauvais penchant est plus grand que lui. Car sinon, il n'aurait pas de choix. C'est pourquoi il en ressort que celui qui est plus grand a plus de trahison dans le travail, tandis que celui qui n'a pas la force de surmonter de toute façon le mal n'a pas besoin de lui montrer toute sa force, ce qu'il possède. C'est pourquoi la question se pose. S'il a commis une transgression, malheur à lui d'avoir fait pencher lui-même du côté de la culpabilité. Or, le mal a déjà fait pencher. Et comment peut-il ensuite faire un choix? Et la réponse est, selon ce qu'on dit nos sages, il a transgressé et répété, cela lui devient comme permis. C'est-à-dire qu'il ne ressent pas la force du mal qu'il y a dans la transgression. Et de toute façon, il n'a pas besoin d'un surcroît de surmontement. Mais avec un peu de surmontement sur le mal, il peut choisir le bien et rejeter le petit mal qu'il y a en lui. Tandis que celui qui est grand, cet homme a beaucoup de montées et beaucoup de descentes, comme il a été dit plus haut. C'est-à-dire que de nombreuses fois, il trahit le travail de donner, comme l'argument des explorateurs qui ont parlé en mal du pays d'Israël, qui est l'aspect de la royauté des cieux. C'est-à-dire, celui qui accepte sur lui la royauté, non pas pour son propre intérêt, ce qui est appelé l'aspect de la terre, mais pour l'aspect des cieux, c'est-à-dire l'homme veut accepter sur lui le joug de la Torah et des mitzvot afin de donner satisfaction à son Créateur, alors les explorateurs ont parlé à ce sujet en mal, comme il est écrit dans le Zohar, et voici ces mots, et ils revinrent de l'exploration du pays. Et ils revinrent, c'est-à-dire qu'ils sont revenus du côté du mal et sont revenus du chemin de la vérité. Ils ont dit, qu'en avons-nous retiré? Jusqu'à aujourd'hui, nous n'avons pas vu de bien dans le monde. Nous avons peiné dans la Torah et la maison est vide. Et qui méritera ce monde-là et qui y rentrera? Il aurait mieux valu que nous ne soyons pas donnés, que nous ne nous soyons pas donnés tant de peine. Et nous avons étudié afin de connaître la part de ce monde-là. Et il est bon, ce monde inférieur, comme nous l'avons su dans la Torah. Mais qui peut y mériter? Cependant, il faut comprendre l'argument des explorateurs. En effet, ils ont dit ce qu'ils ressentaient, car au moment où l'homme arrive à un état de descente, il ne dit pas de mensonge, mais ce qu'il ressent, il le dit. C'est pourquoi, au moment de l'ascension, il veut s'annuler devant le Créateur comme une bougie devant une torche, car il ressent que de cela lui viendra le bien. Et inversement, au moment de la descente, il voit que tout ce que le désir de recevoir affirme, C'est lui qui a raison. Si c'est ainsi, que signifie ce que dit l'Écriture, comme il est écrit, et ils firent un mauvais rapport sur le pays. Mais, selon ce qu'a dit mon père et maître, la réponse est qu'ils devaient croire. Puisque le Créateur avait promis au peuple d'Israël de leur donner la terre d'Israël, qui est une terre où coule le lait et le miel, assurément le Créateur la leur donnerait. Et la situation qu'ils ont vue, comme il a été dit plus haut, ils devraient croire que d'en haut leur était venue cette révélation du mal, comme il a été dit plus haut, la révélation du mal qui se trouve dans l'homme du côté de la nature, et il n'est pas en la main de l'homme de sortir de la domination du mal et de mériter l'aspect de Dvekut avec le Créateur. Mais seulement le Créateur lui-même, ils devaient croire que le Créateur leur donnerait une seconde nature, qui est le désir de donner. Et par cela, ils recevraient tout le bien et le plaisir, appelé une terre où coule le lait et le miel. Alors, lorsque les kélim de don seront en leur possession, alors le tzimtzoum et la dissimulation se retireront d'eux, et alors ils mériteront le bien et le plaisir qui étaient dans le but de la création, et alors ce sera une terre où coule le lait et le miel. Il s'ensuit que ces descentes sont nécessaires afin de révéler le mal, et ils sauront ensuite que seul le Créateur peut aider. Et son aide vient précisément sur un manque complet. Alors, une aide complète peut venir. C'est-à-dire, si le mal ne leur avait pas été révélé dans sa totalité, il n'y aurait pas de manque complet. C'est pourquoi il faut d'abord voir que le mal se révèle. Et ensuite vient le remplissage, appelé aide du Créateur. Et il comble son manque. Et cela est selon la règle, il n'y a pas de lumière sans cli. Et il ne faut pas demander pourquoi il faut attendre longtemps, c'est-à-dire beaucoup d'ascensions et beaucoup de descentes. Le mal n'aurait-il pas pu se révéler d'un seul coup? La réponse est que si le mal avait été révélé dans toute son ampleur, personne n'aurait été capable de commencer le travail, car le mal aurait prévalu, et il n'y aurait pas eu de place pour le choix. C'est pourquoi le mal se révèle selon la mesure du bien que l'homme multiplie dans le travail. Et selon ce qui précède, on peut expliquer ce que nous avons demandé, à savoir ce que Rabbi Zeira interprète sur le verset, « Et il sentit l'odeur de ses vêtements et il le bénit. » Il dit, ne lis pas ses vêtements Begadav, mais ses traîtres Bogdav, car même parmi les traîtres d'Israël, il y a une odeur. On peut expliquer que puisque Yaakov a mérité la perfection, c'est-à-dire que de toutes les descentes, il a mérité d'atteindre la perfection, de sorte que l'aide d'en haut puisse venir, car tout le mal s'était déjà révélé chez lui, il s'ensuit que les descentes, qui sont les trahisons, sont appelées des fautes volontaires. Et lorsque par elle la lumière est révélée, on voit maintenant que les fautes volontaires sont devenus des mérites, car sans les descentes, ils n'auraient pas pu atteindre la perfection. C'est pourquoi Rabbi Zeira interprète que l'odeur de ses vêtements était parce qu'il était arrivé à sa perfection. C'est-à-dire, comme il a été dit plus haut, que même les trahisons ont été corrigées. Il s'ensuit que les trahisons ont... Pardon Loïc, tu peux retirer là, on voit pas. Il s'ensuit que les trahisons ont révélé son odeur comme les mérites, car tout a été corrigé chez lui. C'est pourquoi il est dit l'odeur de ses traîtres. C'est pourquoi, lorsque l'homme se trouve dans un état d'ascension, il doit apprendre de l'état qu'il avait. C'est pourquoi, lorsque l'homme se trouve dans un état d'ascension, il doit apprendre de l'état qu'il avait lors de la descente, afin de connaître l'avantage entre la lumière et l'obscurité, comme il est écrit, comme l'avantage de la lumière sur l'obscurité. Cependant, il est d'usage dans le monde qu'une personne ne veuille pas se souvenir du temps de l'obscurité, car cela lui causerait des souffrances. Et l'homme ne veut pas souffrir inutilement, mais il veut profiter de l'état d'ascension dans lequel il se trouve à présent. Toutefois, l'homme doit savoir que s'il regarde lors des ascensions l'état des descentes, alors il sera deux choses qui seront à son avantage, et ainsi il ne souffrira pas inutilement de l'état de descente. A. Il saura se préserver pour ne pas arriver à une descente, autant que possible. B. Comme l'avantage de la lumière sur l'obscurité, alors il aura plus de vitalité et plus de joie dans l'état d'ascension. Et il pourra remercier le Créateur pour le fait qu'à présent, le Créateur l'a rapproché de lui. C'est-à-dire que maintenant, l'homme a un bon ressenti du fait qu'il se trouve dans un état où il comprend qu'il vaut la peine d'être un serviteur du Créateur, car il ressent à présent la grandeur et l'importance du roi. Tandis qu'au temps de la descente, c'était tout à fait le contraire. Le corps lui demandait « Que gagneras-tu à vouloir t'annuler devant lui et à t'annuler ?» de tout ce monde-ci et à ne te soucier que de comment donner satisfaction au Créateur. Et lorsque l'homme regarde les deux extrémités, alors il voit la différence qu'il y a entre elles. Alors il aura une valeur d'importance différente de ce qu'il pense de l'ascension. Il s'ensuit que par la contemplation de la descente, l'ascension s'élève pour lui à un degré plus élevé que ce qu'il ressent sans regarder la descente. Il s'ensuit que lorsqu'il pense au temps des trahisons qu'il a eues lors des descentes, alors toutes les descentes s'adoucissent et se remplissent de la bénédiction du Créateur, car ce sont elles qui lui causent l'élévation. C'est pourquoi, lorsque l'homme termine le travail, alors tout est corrigé en mérite. Et c'est ce qu'il dit, et il dit « Vois l'odeur de mon fils est comme l'odeur d'un champ que le Créateur a béni. » C'est-à-dire qu'alors, l'odeur de mon fils, celle des trahisons, est comme l'odeur de la malroute appelée champ que le Créateur a béni, c'est-à-dire qu'il a déjà reçu toutes les influences de bien et de plaisir du Créateur. Et selon ce qui précède, il faut interpréter ce qui est écrit, et le Créateur lui dit « Deux nations sont dans ton ventre, et deux peuples se sépareront de tes entrailles, et un peuple sera plus fort que l'autre peuple. » Et Rashi explique « Et deux peuples, il n'y a de peuple que royauté. Se sépareront celui-ci pour sa méchanceté, celui-là pour sa perfection. Un peuple sera plus fort. Ils ne seront pas égaux en grandeur. Quand l'un se lève, l'autre tombe. » Et il faut comprendre ce que Rashi ajoute dans son explication. Mais ici, l'écriture apporte l'ordre du travail lorsque l'on veut parvenir à la dvekout avec le Créateur. Et il dit peuple, il n'y a de peuple que royauté. C'est-à-dire que l'homme doit savoir qu'il y a en l'homme deux aspects de la royauté. A. Il y a le vieux roi et insensé. B. Il y a le roi des rois. C'est-à-dire le mauvais penchant qui appartient au roi vieux et insensé. Et de même, il y a en lui le bon penchant qui appartient au roi des rois. C'est pourquoi il est dit, ils se sépareront l'un vers sa méchanceté, l'autre vers son intégrité. Une nation se renforcera contre une autre nation. Ils ne seront pas égaux en grandeur, mais lorsque l'un se lève, l'autre tombe. L'intention concerne les montées et les descentes, car chacun veut dominer l'autre, c'est-à-dire que précisément par cette lutte, chacun grandit, comme il a été dit plus haut, plus grand est l'homme que son compagnon, plus grand est son penchant. Et cela s'appelle « une nation se renforcera contre une autre nation ». C'est-à-dire que les deux grandissent, chacun grandit grâce à l'autre. Autrement dit, les descentes, qui sont l'aspect du roi vieux et insensé, voient leur force augmenter grâce aux montées du bon penchant, comme on dit nos sages. Pour les justes, le mauvais penchant leur apparaît comme une haute montagne. Et cela parce qu'il a beaucoup de montées, ce qui est appelé au pluriel « juste ». C'est-à-dire, dans le travail, lorsque l'on parle d'un seul homme qui est un petit monde, il y a en l'homme beaucoup de justes, c'est-à-dire beaucoup de montées. Et elles viennent par la domination sur les méchants. Et le fait qu'il y a beaucoup de méchants en un seul homme s'appelle beaucoup de descentes, car à chaque descente, il devient un méchant, comme mentionné plus haut. Il s'ensuit que chacun grandit grâce à l'autre. Et c'est cela, une nation se renforcera contre une autre nation. Tandis que ceux qui ne marchent pas sur le chemin menant à la dvekout avec le Créateur, c'est-à-dire atteindre le désir de donner, ceux-là sont appelés méchants, en ce qu'ils ne s'occupent pas du chemin qui permettrait de tout faire pour le ciel, mais pour leur propre intérêt. Et ici, méchant est une autre catégorie, c'est-à-dire une signification complètement différente. C'est-à-dire qu'il n'y a pas là l'aspect de juste au milieu, mais toutes leurs actions sont dans l'aspect de méchant, c'est-à-dire non pour le ciel, mais pour leur propre intérêt. Et dans l'aspect du travail, ils sont appelés méchants, mais dans l'aspect général, ceux qui observent la Torah et les mitzvot sont déjà appelés justes, mais seulement dans l'aspect du travail. Travailler uniquement pour le ciel et non pas pour leur propre intérêt, c'est-à-dire dans l'aspect de l'intention, ils sont appelés méchants. Et puisqu'il n'y a pas en eux l'aspect de juste au milieu, alors leur mal ne reçoit pas plus de renforcement du mal, car ce n'est que s'il y a l'aspect de juste au milieu, c'est-à-dire une montée, qu'il veut travailler uniquement pour donner, alors le mal doit recevoir plus de mal afin de pouvoir le faire descendre de son degré. C'est pourquoi, chez les méchants, le mauvais penchant leur apparaît comme un fil de cheveux, et le mal ne s'ajoute pas en eux, mais il a transgressé et répété. Cela lui devient permis, c'est-à-dire qu'il n'a pas de sensation du mal. Et cela, comme mentionné plus haut, comme il est écrit, une nation se renforcera contre une autre nation. Et comme Rashi l'a expliqué, ils ne seront pas égaux en grandeur lorsque l'un se lève, l'autre tombe. Et comment cela se fait-il que lorsqu'il se lève, ensuite il tombe ? C'est que chaque fois, chacun reçoit un renforcement, une fois le bien chacun reçoit un renforcement. Une fois le bien reçoit une montée d'en haut, alors le mal tombe. Et lorsque le mal reçoit du mal d'en haut, le bien tombe. Et ainsi, tel est l'ordre des descentes et des descentes jusqu'à ce que tout le mal qui est en l'homme se révèle précisément par le fait que l'homme reçoit à chaque fois du bien, ce qui s'appelle des montées. Et c'est cela. Une nation se renforcera sur une autre nation. C'est pourquoi l'homme ne doit pas s'impressionner des descentes, mais il doit à chaque fois demander au Créateur de le rapprocher de lui. Et selon ce qui a été dit, il faut interpréter ce qui est écrit. Jusqu'à présent, tes miséricordes nous ont aidés et tes bontés ne nous ont pas quittés, Créateur, notre Dieu. Et il faut demander dans quel état se trouve-t-il maintenant ? Et quel était l'état dans lequel il se trouvait avant le moment présent, à propos duquel il vient dire une chose nouvelle, comme s'il se trouvait maintenant dans un état de bien et de plaisir. Et avant cela, il ne se trouvait pas dans un bon état, mais il était dans un état où il n'était pas bien. Et maintenant, il en vient à la reconnaissance que même jusqu'à présent, ce que nous ressentions, ces ressentis étaient aussi une forme d'aide d'en haut, du côté de la miséricorde, même s'il ne ressentait pas que c'était de la miséricorde. Mais maintenant, il voit que même alors, nos ressentis, ce que nous ressentions, que c'était un état de mal, cela aussi était du côté de la miséricorde. Et tes bontés ne nous ont pas quittés. C'est-à-dire que même alors, la providence était du côté de la bonté et non du côté du jugement. Et il faut comprendre comment cela se peut. C'est-à-dire, même l'état de mal était de la miséricorde. Mais, comme il a été dit plus haut, il n'y a pas de lumière sans clé, car on ne peut rien donner à l'homme s'il n'a pas besoin de cela. À l'exemple de quelqu'un qui ne peut pas manger s'il n'a pas faim, et ainsi de suite. C'est pourquoi, lorsque l'homme commence à marcher sur le chemin du Créateur, c'est-à-dire à atteindre la dvekout avec le Créateur, alors l'homme ne peut pas recevoir d'aide du Créateur, car il est dans la nature du monde que l'homme demande de l'aide à quelqu'un, que là où il ne peut pas obtenir la chose par lui-même. Uniquement là où il ne peut pas obtenir la chose par lui-même. C'est pourquoi, lorsque l'homme pense qu'il peut par lui-même atteindre le travail en vue de donner, il ne demande pas au Créateur de l'aider. C'est pourquoi, lorsque l'homme commence à travailler pour le nom du ciel, et qu'il voit à chaque fois que ce n'est pas en son pouvoir d'atteindre le degré 2 en vue de donner, alors l'homme devient nécessiteux du Créateur pour qu'il l'aide. Il s'ensuit que toutes les descentes qu'a eues l'homme, jusqu'à ce que parfois l'homme en vienne au désespoir et à remettre en question les premiers efforts, et il voudrait fuir le champ de bataille, et certainement ces états sont appelés des états de mal, et il était dans l'état de méchant. Cependant, ensuite, au moment où il a comblé le manque du cli, c'est-à-dire qu'il voyait que tout son cli était plein de manque, alors le Créateur lui a donné l'aide, qui est le désir de donner, qui est une seconde nature, Alors, il voit que jusqu'à présent, ce qu'il ressentait comme de nombreuses descentes et pensait que la raison était qu'il n'était pas apte à cela, c'est pourquoi il recevait des descentes. Maintenant, il voit que jusqu'à présent, c'était aussi une aide du Créateur. Et c'est cela. Jusqu'à présent, tes miséricordes nous ont aidés. Et il n'y avait que de la bonté, comme il est écrit, et tes bontés ne nous ont pas quittés. Fin de l'article. On va reprendre le début de l'article. Les écrits du Rabbage, volume 2. Que signifie le parfum de ses vêtements dans le travail? Dans le traité Sanhedrin, Rabbi Zira a dit à propos du verset, « Il sentit le parfum de ses vêtements et le bénit. » Il dit, « Vois, le parfum de mon fils est comme le parfum d'un champ que le Créateur a béni. » Toldot. Le parfum de ses vêtements ne lit pas « ses vêtements Begadav » mais « ses traîtres Bogdav ». Car même parmi les traîtres d'Israël, il y a du parfum. Il faut comprendre les paroles de Rabbi Zira. Quel lien y a-t-il entre « vêtements » et « traîtres » En effet, « vêtements » signifie des habits dans lesquels l'homme se revêt, c'est-à-dire qu'il y a un lien entre les vêtements et l'homme, ce qui est une bonne chose pour l'homme lorsqu'il a des vêtements. Mais traître, c'est tout le contraire, car lorsqu'un homme trahit quelqu'un, c'est une mauvaise chose pour lui. C'est-à-dire que l'homme se sent mal dans l'état où il se trouve, au point qu'il veut sortir de cet état, et il n'a pas d'autre choix que de trahir celui qu'il a mis dans ses mauvais états dans lesquels il se trouve. Alors Rabbi Zira interprète... Comment Rabbi Zira interprète-t-il ce qui est écrit « ses vêtements » comme signifiant « ses traîtres » Il est connu que l'ordre du travail est que l'homme doit se corriger et entrer dans la sainteté, car l'homme est né avec le mauvais penchant qui vient à l'homme dès le jour de sa naissance, et il est déjà présent en l'homme, comme le dit le Zohar. Dès que l'homme sort à l'air du monde, aussitôt le mauvais penchant vient s'associer à lui. Comme nous l'avons appris, il est écrit « Le péché est tapis à la porte ». Car alors, le mauvais penchant s'associe à lui. Là-bas, à lettre 6, il est dit « un roi vieux, c'est le mauvais penchant qui, depuis qu'il existe, n'est jamais sorti de son impureté. Et il est insensé, car toutes ses voies mènent au mal. Et il va et égare les hommes. » Il est connu que l'ordre du travail se trouve en travail du collectif, se divise en travail du collectif, c'est-à-dire que tout le collectif, ce que tout le collectif est capable de faire, et travail de l'individu, c'est-à-dire ce que tout le collectif n'est pas capable de faire. Cela s'exprime dans les termes Lishma et l'olishma, c'est-à-dire travailler en vue de donner, ce travail appartient précisément à l'individu, tandis que le travail en vue de recevoir une récompense, ce travail, même le collectif est capable de le faire, comme le dit le Rambam, et voici ses mots. C'est pourquoi, quand on enseigne aux petits, aux femmes et à la majorité du peuple, on ne leur enseigne que à travailler par crainte et pour recevoir une récompense, jusqu'à ce jusqu'à ce que leur connaissance grandisse et qu'ils deviennent plus sages. Alors on leur révèle ce secret petit à petit.
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c'est au cours de 2002. Alors nous avons entendu l'article « Qu'est-ce que l'odeur de ces vêtements dans le travail ?» Le degré de l'échelle, tome 1, page 205. Quel est le contenu principal de l'article ? Il n'y a pas de mal qui vient de la part du Créateur. Tout est dans la conduite bon et bienfaiteur pour les méchants et pour les bons. Et toute action qui passe

0: Bonjour, chers amis du Cléolami. Nous avons choisi, nous les dizaines Africa et Africa 1, de partager avec vous nos impressions sur le thème « La foi au-dessus de la raison ». Chers amis, ce thème de la foi au-dessus de la raison représente le but, l'objectif de tout notre travail spirituel. Il exprime à lui tout seul notre fort désir d'atteindre cet état de Bina, cette force de don sans réserve, d'amour inconditionnel des amis et de connexion. Nos sages nous ont dit: de l'eau l'Ishma, nous atteignons l'Ishma. Nous voulons exprimer toute notre gratitude à notre cher Rav, à toute l'assemblée de Bnei Baruch, à toute l'organisation, de nous offrir cette méthode et ce champ spirituel qui nous permet d'atteindre cet état de dons sans réserve. Longue vie au Rav Chaim Bnei Baruch. Petativa.
1: Omer Rabash. Haikar hu hatfila. Haino
2: Shahada. Rabash, article 12. L'essentiel est la prière. C'est-à-dire que l'homme doit prier le Créateur pour qu'il l'aide à aller au-dessus de la connaissance. Autrement dit, le travail doit être fait avec joie, comme s'il avait déjà mérité la connaissance de la sainteté. Et avec quelle joie son travail aurait-il été alors? De même, il doit demander au Créateur de lui donner cette force afin qu'il puisse aller au-dessus de la raison de son corps. En d'autres termes, bien que le corps ne soit pas d'accord avec ce travail en vue de, il exige seulement au Créateur de pouvoir travailler avec joie, comme il convient à celui qui sert un grand roi. Et il ne demande pas au Créateur de lui montrer la grandeur du Créateur, et alors il travaillera avec joie. Mais il veut que le Créateur lui donne de la joie dans le travail au-dessus de la connaissance, afin que cela soit important pour l'homme, comme s'il avait déjà la connaissance. Rabash, article 12, ces bougies sont saintes. Nous relisons. L'essentiel est la prière, c'est-à-dire que l'homme doit prier le Créateur pour qu'il l'aide à aller au-dessus de la connaissance. Autrement dit, le travail doit être fait avec joie, comme s'il avait déjà mérité la connaissance de la sainteté. Et avec quelle joie son travail aurait-il été alors? De même, il doit demander au Créateur de lui donner cette force, afin qu'il puisse aller au-dessus de la raison de son corps. En d'autres termes, bien que le corps ne soit pas d'accord avec ce travail en vue de donner, il exige seulement au Créateur de pouvoir travailler avec toi, comme il convient à celui qui sert un grand roi. Et il ne demande pas au Créateur de lui montrer la grandeur du Créateur, et alors il travaillera avec joie. Mais il veut que le Créateur lui donne de la joie dans le travail au-dessus de la connaissance, afin que cela soit important pour l'homme, comme s'il avait déjà la connaissance.
3: 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Renforçons-nous dans la foi au-dessus de la raison et réjouissons-nous comme si nous avions déjà reçu la récompense de la Kedusha.
4: Bishvil ze yesh lanu chaverim ki midat atzmi
2: Pour cela, nous avons des amis, parce que mon propre esprit, mes propres forces ne me permettent pas d'y arriver. Il n'y a que les amis qui me soutiennent et qui parlent de la grandeur du Créateur. Oui, toutes ces clarifications doivent venir avec joie, précisément parce que le désir de recevoir, si je vois le désir de savoir qui souffre, qui n'est pas heureux, je pourrais même m'en réjouir. Oui, oui, comme il est dit qu'il faut servir le Créateur au-dessus de la raison et non pas pour le désir de recevoir. Il faut faire des efforts pour travailler au-dessus de la raison, de la façon dont nous le comprenons, comme il est écrit, que le Créateur va nous donner la possibilité lorsqu'il veut, lorsqu'il le voudra. Revenir à la foi au-dessus de la raison, ça c'est notre but. C'est tout. C'est de travailler pour le bien du Créateur, pour ne pas recevoir une récompense. C'est ça que nous demandons. Et ça, c'est vraiment un cadeau, comme le Rabbi a dit. Il faut l'accepter comme cadeau. Oui, il y a une grande gratitude à l'égard du Créateur. Mais on a été récompensé avec ce désir. Et avec l'aide de Dieu, nous allons réussir dans cette leçon pour nous connecter ensemble et tout le monde vis-à-vis d'Arishena, et nous allons l'accélérer. Oui, à la fin, nous faisons partie d'un tout et nous avons un but devant nous. Le but de la dizaine, et oui, c'est à partir de là, nous allons pouvoir faire avancer le monde entier. Et ce sont des choses que nous ne voulons pas vraiment au-delà de ce que nous voulons. Et les kabbalistes, eux, ils sont parvenus et ils savent ce qu'il y a de mieux pour nous. Oui, servir un grand roi, c'est ça que les kabbalistes ont écrit. Et maintenant, nous avons le privilège de le servir à travers la dizaine. Et nous avons une semaine intéressante devant nous.
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1: Bonjour les amis, en première partie, nous allons revoir une leçon du 4 février 2002 qui est basée sur l'article Qu'est-ce que cela signifie qu'Essav est appelé homme des champs dans le travail. C'est dans les écrits du Rabash. L'article 8. Nous allons lire cet article en dizaines. Nous avons 29 minutes pour ce faire. Qu'est-ce que cela signifie qu'Essav est appelé homme des champs dans le travail? Le Saint Zohar dit là-bas, et voici ces mots, il est écrit ici, homme connaissant la chasse, homme des champs. Et il est écrit là-bas, à propos de Nimrod, il était un vaillant chasseur devant le Créateur, que là-bas, l'explication est qu'il capturait l'esprit des créatures et les trompait pour qu'ils se rebellent contre le Créateur. De même, ici, homme des champs signifie afin de dépouiller les hommes et de les tuer. Et Essav disait qu'il se trouvait dans le champ afin de prier, comme Yitzhak, comme il est écrit, et

les hommes des champs. Or, Noé aussi est appelé homme de la terre, comme il est écrit, et Noé commença homme de la terre. Et de même, à propos de Yitzhak lui-même, il est écrit, et Yitzhak sortit pour s'entretenir dans le champ. Et il est aussi écrit que Yitzhak dit à propos de Yaakov, comme il est écrit, et il dit, « Vois, l'odeur de mon fils est comme l'odeur du champ que le Créateur a béni. » C'est ainsi, d'où apprend-on à propos d'Ésav que « homme des champs » signifie « dépouiller les hommes et les tuer » Et il faut expliquer cela selon le travail. Il est connu ce qui est écrit que le Créateur créa pour faire, que le Créateur a créé le monde dans l'intention que son désir est de faire du bien à ses créatures. Et pour ce but, il a créé une chose nouvelle appelée désir de recevoir du plaisir et du délice. Et comme nous l'avons appris afin de jouir bien du délice qu'il veut donner, le plaisir selon la mesure du manque et de l'aspiration à la chose. Car l'aspiration est ce qui détermine la mesure du plaisir que l'on peut recevoir de la chose. Si c'est ainsi, d'abord est sorti, selon l'existence à partir de l'absence, ce désir de recevoir. Et cela s'appelle que le Créateur a créé. Pour faire, c'est l'aspect de la correction de la création. Car du fait qu'il y a une différence entre le donneur et le receveur, si c'est ainsi, il y a ici la notion de pain de la honte, c'est-à-dire un aspect de honte. C'est pourquoi il a été donné de faire une intention dans le but donné, c'est-à-dire de ne pas recevoir, bien qu'il y ait une grande aspiration à recevoir le bien et le délice. Malgré tout, afin qu'il n'y ait pas un aspect de honte, un travail a été donné aux créatures. Et ce travail est appelé travail du fait que cela est contre la nature que le Créateur a créée, la création. Car la notion du but de la création est de faire du bien à ces créatures. C'est-à-dire que tout ce qu'il est possible de dire que l'homme reçoit, c'est-à-dire qu'il a un désir de recevoir, cela vient du Créateur qui a créé cette nature. Tandis que ne pas recevoir ce que le Créateur veut donner, du bien et du délice, cela nous l'attribuons aux créatures. C'est pourquoi cette correction de ne pas recevoir le bien et le délice, sauf à la condition que nous ayons l'intention dans le but de donner, cela s'appelle faire. Que les créatures doivent faire cela, bien que cela soit contre la nature. Voici, ce désir de recevoir est appelé du nom de Malchut, comme il est connu que le pour recevoir les lumières est appelé du nom de Malchut. Et comme nous l'apprenons sur cette Malchut, il y a eu le Tzimtzum et la dissimulation que la Malchut, de l'aspect du désir de recevoir pour soi, est restée sans lumière. Mais seulement lorsque l'on peut placer sur elle le désir dans le but donné, dans cette mesure, le tzimtzum et la dissimulation se retirent et elle peut recevoir l'abondance. Sinon, elle est appelée Malchut, espace libre de lumière. Et de cela, il s'ensuit qu'ensuite se sont faits deux systèmes dans le sens de l'un en face de l'autre, le Créateur a fait. C'est-à-dire que de même qu'il y a Abia de Kedusha, de même il y a en face de cela Abia de Touma. Voici que Malchut a plusieurs noms, c'est-à-dire terre, sol, mer, poussière. Et cela selon ce qu'elle reçoit. Et voici dans cette Malchut appelée terre, l'homme a été prolongé, comme il est écrit, et le Seigneur Dieu forma l'homme, poussière du sol. Et c'est l'aspect de Malchut. Comme il est écrit, tout était de la poussière. Et il est dit dans le Saint Zohar, tout était de la poussière, même la sphère du soleil.
ce qui signifie que tout ce dont on parle, on ne parle que des lumières.

revêtu dans les kélim, comme il est connu qu'il n'y a pas de lumière sans cri. Et tous les kélim se prolongent de Malchut, qui est le désir de recevoir. C'est-à-dire que tout ce dont on parle, on ne parle que de la Malchut, qui est le désir de recevoir. Et cela se trouve aussi bien dans la Kedusha que dans la Klipa. Et toute la différence est que la Kedusha n'utilise le désir de recevoir que lorsqu'elle peut placer sur lui un désir qui est dans le but de donner. Sinon, elle se restreint elle-même d'utiliser le désir de recevoir. Ce n'est pas le cas de la Klipa, qui veut utiliser le désir de recevoir dans le but de recevoir. C'est-à-dire, lorsque l'on dit que l'homme utilise des kélim de don, cela ne signifie pas que les kélim de don font quelque chose, puisque les kélim de don ne se trouvent pas dans le désir de recevoir, car toute la création est considérée seulement comme désir de recevoir, comme il est connu qu'en dehors du désir de recevoir, tout est attribué au Créateur, comme susmentionné. Car la création est appelée existence à partir de l'absence. Et cela concerne précisément l'aspect du manque que le Créateur a créé. Cependant, lorsque nous disons que l'homme utilise le désir de donner, il faut entendre que le désir de recevoir n'utilise pas sa propre nature, mais le désir du Créateur, dont le désir est seulement de donner et de ne rien recevoir. Et selon ce qui a été dit, nous comprendrons la notion de champ qui est dite à propos d'Esav, qui est appelé « homme des champs ». Et nous voyons aussi que Yitzhak est sorti au champ, et aussi à propos de Yaakov, il est écrit que Yitzhak a dit, « Vois, l'odeur de mon fils est comme l'odeur du champ que l'Éternel a béni. » Et l'explication sera comme susmentionnée. Champ est appelé Malchut, qui est le désir de recevoir. Et là-bas se trouve la notion de choix, s'il faut le corriger dans le but donné, ce qui est appelé Kedusha. Et à ce sujet, Yitzhak a dit, comme le champ que l'Éternel a béni. Et si on ne le corrige pas dans le but de donner, mais qu'on s'occupe de recevoir dans le but de recevoir, cela est appelé homme des champs, qui est la Klipa comme susmentionné, où il explique « homme des champs » pour dépouiller les hommes et les tuer. Et cela fut chez Esav. Ce n'est pas le cas chez Yitzhak, où il est écrit « et Yitzhak sorti pour converser dans le champ », c'est-à-dire qu'il est allé corriger le champ, qui est l'aspect de Malchut, corriger que l'aspect de Malchut, qui est désir de recevoir, soit dans le but donné. Ce qui est appelé « corriger le monde » dans la royauté de Shaddai, comme il est connu que le nom Shaddai est appelé Yesod. Et Yesod est appelé Yesod Tzadik, la fondation du juste, qui est le donneur dont l'intention est de corriger la Malchut, qui est l'aspect de réception, afin qu'elle soit selon la mesure de Yesod, c'est-à-dire dans le but donné. Et c'est l'explication de Yitzhak sorti pour converser dans le champ. Et de même, il est écrit à propos de Yaakov que Yitzhak a dit, « Vois, l'odeur de mon fils est comme l'odeur du champ que l'Éternel a béni. » C'est-à-dire que Yitzhak a vu que Yaakov avait corrigé Malchut, que déjà on voit la bénédiction de l'Éternel qui repose sur le champ, qui est l'aspect de Malchut. Cependant, il faut comprendre pourquoi, dans le Saint Zohar, le champ mentionné à propos d'Esav est dit en blâme, comme susmentionné. Et il faut expliquer, puisqu'il est écrit, un homme sachant chasser. Et ensuite, il est écrit « homme des champs ». Et il est